solistes, chœurs et orchestres de la Bach Stiftung sous la direction de Rudolf Lutz. 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

0: C'était donc la cantate Erwünschter Freudenlicht de Jean-Sébastien Bach.
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0: Nous restons en 1723 où il y a une page célèbre composée cette année-là par un certain Antonio Vivaldi. Il s'agit bien entendu des saisons et comme nous sommes dans la saison dite le printemps, voici donc ce concerto du Padre Rosso, le prêtre roux, comme on le surnommait. En effet, Vivaldi était bien prêtre. Composé en 1723, Vivaldi fait paraître son opus 8, recueil de 12 concertos pour violon, dont les 4 premiers sont connus sous le titre des 4 saisons. Notons que le prêtre roux enseigne le violon à l'Ospedale della Pietà, orphelinat et conservatoire de musique vénitien pour les jeunes filles. Voici Sigiswald Keuken au violon, accompagné par l'ensemble La Petite Bande, dans le concerto dit Le Printemps, opus 8 numéro 1 d'Antonio Vivaldi.

0: le concerto Le Printemps d'Antonio Vivaldi.
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0: Remontons dans le temps pour retrouver Ludwig van Beethoven. J'ai bien dit van Beethoven et non von. Question de rappeler que si Beethoven est allemand, il est en tout cas d'origine flamande, puisque son grand-père vivait à Malines. Beethoven composa 10 sonates pour violon et piano, et c'est la seconde que je voudrais vous faire écouter aujourd'hui. Elle a été composée entre 1797 et 1798 et fut publiée en 1799. Beethoven la dédia à son maître Antonio Salieri, souvent considéré comme un grand rival de Mozart. Pourtant, Salieri, disons-le, avait une grande admiration pour ce dernier. Voici donc la sonate numéro 2, opus 12, numéro 2 pour violon et piano, de Ludwig van Beethoven, Fedor Rudin au violon et Boris Koutsenov au piano. C'est un CD Fuga Libera.

C'était la sonate numéro 2 pour violon et piano de Beethoven. Pour terminer notre émission, voici un gloria d'un compositeur peu connu. Fernand de la Tombelle, né à Paris le 3 août 1854 et mort au château de Ferriac, en Dordogne, le 13 août 1928. Compositeur et organiste, il est l'assistant de Théodore Dubois à l'orgue de l'église de la Madeleine à Paris. Il participe avec Charles Borde, Vincent Dindy et Alexandre Guimand à la fondation du célèbre institut Schola Cantorum. Nous écoutons le chœur de Radio France sous la direction de Christophe Grapperoff, avec également des solistes et à l'orgue Lucille Doyat dans le Gloria de Fernand de la Tombelle. C'est un CD alpha et je vous souhaite une excellente semaine.

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1: Bonjour à toutes et à tous. Nous sommes des élèves du collège Sainte-Véronique et aujourd'hui, on vous embarque pour un voyage littéraire. Mais attention, pas n'importe quel voyage. On reste bien chez nous, en Belgique, pour partir à la rencontre d'un auteur qui fait beaucoup parler de lui ces dernières années, Antoine Wauters.
2: Eh oui, Antoine Wauters, c'est une voix qui compte aujourd'hui dans la littérature belge francophone. En relativement peu de temps, il s'est fait une place importante grâce à une écriture à la fois simple, profonde et très marquante.
3: Dans le cadre de notre cours de Français Sup, on a eu l'occasion de découvrir quatre œuvres de l'auteur. Le plus court chemin, Le musée des contradictions, Marmoud ou la montée des eaux et Haute folie. Un programme chargé pour découvrir un auteur et préparer au mieux cette émission, puisque lire ses œuvres nous a aussi permis de travailler notre prise de parole en vue d'un concours de lecture et de cette émission. Donc oui, aujourd'hui, on est prêt à parler littérature. Du moins, nous sommes prêts à partager avec vous nos impressions, nos ressentis, nos questionnements, les difficultés qui ont été les nôtres lors de nos lectures. Mais avant cela, il convient de présenter brièvement notre auteur. Alors, qui est Antoine Wauters ?
2: Antoine Wauters est né en 1980 à Sprimont, près de Liège. Il a étudié la philosophie à l'Université libre de Bruxelles, ce qui explique peut-être pourquoi ses textes posent souvent des questions profondes sur le monde et sur l'être humain. Avant de vivre de sa plume, il a exercé plusieurs métiers, notamment celui d'enseignant. Et aujourd'hui, il écrit, beaucoup, et surtout dans des genres très variés.
1: Oui, parce qu'Antoine

0: Mauters n'est pas seulement un romancier, il est aussi poète et même scénariste. On peut dire qu'il touche à tout, et ça se ressent dans son écriture. D'ailleurs, côté cinéma, il a coécrit le film Préjudice avec Antoine Cuypers. Un film assez intense qui explore des relations familiales compliquées et des blessures du passé. Et justement, ces thèmes-là, on les retrouve aussi dans ses livres.
1: Exactement. Chez Antoine Mauters, on parle souvent de la famille, de l'enfance, des traces que les expériences laissent en nous, et de la manière dont on essaye de se reconstruire.
0: Et au niveau du style, c'est assez particulier aussi.
2: Oui, son écriture est assez épurée, il n'explique pas tout, il suggère beaucoup, il laisse de la place au lecteur et à son imagination. Parfois, on doit lire entre les lignes. Certains d'entre nous ont apprécié cet exercice, car c'est aussi ce qui rend les textes de M. Mauters si forts. D'autres ont éprouvé quelques difficultés à savourer pleinement le style d'Antoine Mauters. Cette écriture si particulière peut d'ailleurs s'expliquer au regard du parcours de l'auteur. Il a d'abord commencé par la poésie, avant de se tourner vers le roman. Et même si ses débuts sont restés assez discrets, il s'est progressivement fait remarquer. C'est surtout en 2021 qu'il marque un grand coup avec Mahmoud ou La Montée des Eaux.
0: Oui, un texte écrit en vers libre. C'est à mi-chemin entre poésie et roman qui a remporté plusieurs prix importants. Et ce n'est pas tout. Son recueil, Le Musée des Contradictions, a aussi été récompensé par le prix Goncourt de la nouvelle.
1: Et plus récemment, Haute Folie a également été très bien accueilli par la critique. Bon, tout ça, c'est impressionnant. Mais concrètement, pourquoi est-ce qu'il est intéressant de lire Antoine Mauters ?
0: Bonne question. Ce qui frappe, c'est que son écriture semble simple. Mais derrière cette apparente simplicité se cache une complexité qu'il faut apprendre à savourer. Les phrases sont souvent courtes, les mots accessibles, mais l'émotion est là, très présente. Par contre, les thèmes ne sont pas toujours très joyeux.
2: C'est vrai. On parle de mémoire, de souffrance, de folie. Ça peut paraître un peu sombre. Mais malgré cela, il y a toujours une forme de douceur, voire d'espoir. Et ça, c'est sans doute ce qui rend ces textes si humains.
1: Dans ses interviews, il explique d'ailleurs qu'il préfère écrire peu, mais écrire juste. Il prend le temps. Il laisse mûrir ses textes. En résumé, Antoine Mauters, ce n'est pas seulement un auteur reconnu. C'est une voix importante qui nous pousse à réfléchir sur nous-mêmes et sur le monde qui nous entoure.
0: Dans la suite de cette émission, nous allons plonger au cœur de quatre romans d'Antoine Mauters que nous avons lus en classe. Nous vous proposerons nos analyses, nous partagerons nos avis et nous vous ferons découvrir, pour chacun d'eux, un extrait lu à voix haute. 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
1: Entrons maintenant dans le vif du sujet avec un premier roman d'Antoine Waters, Le plus court chemin.
2: Oui, et c'est un texte assez particulier, paru en 2023 qui a remporté le prix Russell. On est face à une œuvre très intime, presque autobiographique, dans laquelle l'auteur revient sur son enfance. Mais attention, ce n'est pas un récit classique avec une histoire bien structurée du début à la fin. Pas du tout. Ici, on a l'impression que Waters cherche à comprendre ses souvenirs, à les éclairer, plus qu'à raconter une histoire de manière chronologique. Et ce qui est intéressant, c'est que l'enfance n'est pas présentée comme quelque chose de forcément traumatisant, mais plutôt comme une période qui nous façonne, petit à petit, parfois sans qu'on s'en rende compte.
1: Oui, il évoque sa famille, son village, le quotidien, avec beaucoup de douceur. Il parle aussi bien de ses peurs que de ses joies, de ses jeux d'enfant ou encore de ses doutes.
2: Et il y a un élément assez surprenant, le silence et l'ennui.
1: Exactement. Chez lui, ce ne sont pas des choses négatives. Au contraire, ils deviennent des espaces de liberté où l'imagination peut se développer. On sent aussi que les personnes qu'il a rencontrées ont laissé une trace forte en lui.
2: Oui, comme s'il apportait encore leurs gestes, leurs regards. Et à travers l'écriture, il cherche à comprendre tout ça, à se comprendre lui-même. D'ailleurs, le texte est construit de manière assez originale.
1: Oui, il n'y a ni chapitre, ni véritable chronologie. Le texte est composé de fragments, parfois très courts, qui ne suivent pas forcément un ordre logique. Et ça peut déstabiliser.
2: C'est vrai. C'est peut-être une des raisons pour laquelle nous avons eu un peu de mal à terminer cette lecture. Au moment de parler de nos ressentis, nous nous sommes rendus compte que nous pouvions voir ce roman comme une sorte de puzzle.
1: Exactement. Chaque fragment est une pièce et le lecteur reconstitue lui-même une forme de cohérence, ce qui n'est pas forcément évident pour tous les lecteurs.
2: Maintenant, parlons un peu du titre, Le plus court chemin.
1: Oui, parce qu'il pose une question, ce titre. Est-ce forcément un chemin court? On pourrait presque y voir une forme d'ironie. Peut-être. Mais on peut aussi interpréter ce titre autrement, comme le chemin le plus direct pour retourner vers l'enfance. Oui, l'écriture sera alors une sorte de raccourci vers les souvenirs, mais un raccourci qui ne simplifie rien. Au contraire, il explore tout sans rien éviter. Mais le chemin vers l'enfance ou celui vers l'écriture? Peut-être que son enfance était sa porte d'accès au monde des mots. Peut-être que ce livre revient justement sur ce chemin qui l'a amené à devenir ce qu'il est. Peu importe dans quel sens il avance, je pense que ce qui est dévoilé ici sont ses liens à lui, entre enfance et écriture. Les souvenirs de ces liens lui reviennent de manière saccadée et fidèle à ce chemin de pensée, il traduit tout cela au travers son style.
2: Par contre, ce style fragmenté peut aussi créer une certaine distance.
1: Personnellement, j'ai parfois eu du mal à m'attacher à l'histoire, justement parce qu'il n'y a pas vraiment d'intrigue ou de rebondissement.
2: Moi aussi, j'ai trouvé que certains passages pouvaient sembler répétitifs ou un peu monotones.
1: Les fragments semblent parfois rester en surface, mais je pense qu'il s'agit là de laisser parler le silence lourd d'émotions et d'images.
2: D'un autre côté, lire l'enfance de quelqu'un d'autre, ça reste toujours intéressant. Parce que sans en avoir pleinement conscience, une telle lecture nous permet de penser à notre propre enfance, sûrement plus par le style que par le contenu personnel.
1: Et justement, pour vous permettre de mieux entrer dans cet univers, nous allons maintenant vous lire un extrait du roman Le plus court chemin.
2: J'ai longuement vécu, et vis encore, avec le sentiment que les mots sont la seule vraie présence en moi. J'ai longtemps vécu, et vis encore, avec le sentiment que les mots sont la seule vraie présence en moi. Celui qui a de plus tangible, pas mon cœur, ni mes mains. Leur incessant passage, leur calme violent, leur éclat. Je ressens comme une certitude que l'écriture n'est pas une activité. C'est un pays. Un lieu qui me devance et vers lequel je tends. Le seul endroit où l'on peut me trouver est le seul où je me trouve. Partout ailleurs, je n'y suis pas. je n'ai lieu que là.
1: Voilà, vous venez d'entendre un extrait de ce texte singulier.
2: Un roman qui ne laisse pas indifférent et qui invite chacun à se replonger dans ses propres souvenirs.
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0: On poursuit notre émission avec une deuxième œuvre d'Antoine Wauters, Le musée des contradictions.
1: Titre étrange, non ? Un musée des contradictions ?
2: Oui, ça intrigue directement. Mais au fond, qu'est-ce qu'une contradiction ? C'est tout simplement le fait de réunir des idées opposées. Le blanc et le noir, l'ombre et la lumière. Être généreux, mais parfois égoïste. Aimer ses proches, mais pas toujours.
3: Et dans un monde très polarisé, où tout semble divisé en deux camps, on nous demande souvent de choisir être comme ci ou comme ça, alors qu'en réalité, on peut être les deux à la fois.
0: Peut-être que grandir et mûrir, c'est justement apprendre à connaître ses contradictions et surtout à les accepter.
1: Alors maintenant, parlons du livre en lui-même. Le musée des contradictions est un recueil de nouvelles. Petite définition rapide. Une nouvelle, c'est un récit court avec une histoire complète et finie. Vous en avez sûrement déjà lu à l'école.
4: C'est un genre littéraire à part entière, comme le roman ou le conte, et il existe même des concours d'écriture de nouvelles. D'ailleurs, écrire une nouvelle, ce n'est pas si simple.
2: Oui, parce qu'en quelques pages seulement, tout doit être cohérent. Les personnages, l'intrigue, la chute. Mais attention, il ne faut pas voir la nouvelle comme un simple exercice. Ces récits courts peuvent être très puissants. Souvent, il y a une chute, un retournement ou une révélation qui donne tout son sens à l'histoire.
0: Et même après la lecture, l'histoire continue de nous faire réfléchir, de nous questionner. Donc non, court ne veut pas dire moins intéressant. Au contraire, ça rime souvent avec efficacité.
3: Et ce recueil a d'ailleurs été récompensé. Antoine Wauters a reçu le prix Goncourt de la Nouvelle pour ce livre en 2022.
2: Un recueil qui décrit lui-même comme allant à l'encontre des discours habituels et stéréotypés, notamment ceux qui creusent un fossé entre la parole politique et la parole citoyenne. Mais alors, qu'en avez-vous pensé les filles ?
4: Eh bien, après une lecture approfondie, notre avis est plutôt partagé. On a reconnu une vraie volonté d'originalité. Mais parfois, cette originalité a rendu la compréhension difficile.
3: Oui, c'est vrai. Et le manque de contexte et de clarté dans certains discours nous a un peu perdus. Et la morale, si on peut parler de morale, reste parfois floue.
2: Le livre est composé de monologues, dans un style à la fois poétique et théâtral, mais qui peut sembler exagéré et répétitif, au point de rappeler parfois une tragédie grecque.
1: Malgré cela, tout n'est pas négatif.
4: Certaines nouvelles se démarquent vraiment par leur originalité, leur thème touchant. On pense notamment au discours de la mère interdite qui aborde la question du climat, un sujet particulièrement actuel et essentiel aujourd'hui. Et même si beaucoup d'entre nous n'ont pas totalement accroché à la lecture, on est toutes d'accord sur un point. Nous sommes tous remplis de contradictions.
0: Un autre élément nous a interpellés. Les titres des 12 nouvelles. Ils commencent tous par le mot « discours ». Et ce mot est plus complexe qu'il n'y paraît. Il peut désigner un développement oratoire, des propos parfois longs, mais aussi quelque chose de lassant, voire inutile, ou encore l'expression d'un état d'esprit. Et ce qui est intéressant, c'est que toutes ces définitions semblent correspondre au texte du recueil, ce qui en fait un livre profondément contradictoire.
3: Au niveau des thèmes, on retrouve beaucoup de sujets liés à notre époque, notamment des questions existentielles comme l'écologie, l'injustice, la vieillesse, les maladies et la mort.
1: Antoine Wauters critique aussi certains systèmes politiques et met en lumière des problématiques urgentes comme le climat. Et surtout, il donne la parole à ceux qu'on entend rarement, les oubliés, les invisibles.
3: Enfin, parlons un peu du style. Le vocabulaire est plutôt simple, mais les phrases sont parfois complexes, ce qui peut rendre la lecture parfois exigeante. Et l'utilisation du « nous » peut se montrer parfois perturbant. Mais cela participe sans doute à l'effet recherché par l'auteur. Veut-il nous embarquer dans sa réflexion ? Veut-il nous toucher plus profondément en employant fréquemment ce « nous » ?
1: Et maintenant, après vous avoir présenté ce recueil, il est temps de vous en faire un extrait. Même deux en réalité. Le premier est tiré du discours de la mère interdite.
0: Il nous reste le climat. On oubliait le climat, monsieur le juge. Mais qui a sérieusement envie que le climat soit son combat ? Qui a envie d'élever au rang de droit le fait de respirer. Personne ne demande à souffrir, n'est-ce pas? Or, nous sommes là. Alors, à défaut de nostalgie, nous nous rendons dans notre musée à nous, monsieur le juge. Le musée de la contradiction. Un musée où il y a, d'un côté, l'envie de se faire un peu de mal, de l'autre, l'envie de se faire un peu de bien. Car nous voulons les deux. Nous voulons vivre et nous voulons mourir. Croire et abandonner. Nous aimer et nous entretuer. Nous caresser doucement et violemment. Aussi, est-ce pour cela que nous alternons phases où notre corps nourrit de graines biologiques est notre but et notre fin, et phases où nous nous déglinguons en vidant l'outre du désespoir, toujours gorgé de vodka. Dans le musée des contradictions, le malheur est total, mais la pensée que d'un merdier sort quelquefois une rose ne nous abandonne pas. Et nous sourions. Voilà comme nous vivons.
1: Et la seconde nouvelle est le discours des questions.
4: Ne répondez pas. Nous avons d'autres choses à dire, d'autres questions. Plus tard, vous répondrez plus tard. Quelles autres questions? 3 milliards, monsieur le président, car nous sommes 3 milliards. 3 milliards de torpeurs et de voix enfouies sous des protège-nez. Ce ne sont pas seulement des mots, monsieur le président. Nos questions vivent. Nous les lançons dans les ténèbres avec la force de qui n'espère rien mais attend tout. Nous voulons qu'elles touchent la matière et de notre douleur fassent des bourgeons. Nous les portons par la parole. Pourtant, ce ne sont ni des formules, ni des discours. Nos nerfs, nos nuits blanches, nos santé bousillées, en même temps que notre incapacité à dire le mot « avenir » sans éclater de rire. Monsieur le Président, dites-nous, apprenez-nous à dire le mot « avenir » sans éclater de rire. Nous ne sommes pas en train de dire que nous ne vous aimons pas. Mais vos formules à l'emporte-pièce, vos réponses sur le champ, vos engagements bidons, dire que nous vous aimions. Vous aviez notre confiance. Sans contredit, nous vous l'avions donnée. Qui sommes-nous pour parler ainsi? Ceux qui ne dorment plus, contrairement à vous, qui n'avez besoin que de 3 heures par nuit, dites-vous. Et vous, vous vous en vantez.
2: Voilà pour ces extraits du musée des contradictions.
0: Un livre déroutant,
1: parfois difficile,
4: mais qui, à sa manière, nous pousse à réfléchir sur le monde et sur nous-mêmes.

0: On poursuit notre émission avec une troisième œuvre d'Antoine Mauters, Mahmoud ou la montée des eaux.
1: Ici, on change complètement d'univers.
2: Oui, on quitte des réflexions plus intimes pour plonger dans un contexte beaucoup plus dur, la guerre en Syrie. Le roman raconte l'histoire de Mahmoud El-Machi, un vieil homme qui a tout perdu. Sa femme, son premier amour, ses enfants et même sa maison. Il ne lui reste plus que ses souvenirs.
3: Alors, toute la journée, il plonge. Au sens propre, puisqu'il est sur une barque, mais aussi au sens figuré, puisqu'il replonge sans cesse dans son passé. Et au milieu des bombes, il écrit. Il écrit pour retracer sa vie d'avant, pour faire revivre ce qu'il a perdu. À travers ses plongées, il nous fait découvrir ses souvenirs, la guerre en Syrie, mais aussi l'amour qu'il a connu et le deuil auquel il doit faire face aujourd'hui.
4: Mais pourquoi Antoine Mauters a-t-il écrit ce roman ?
0: En grande partie pour mieux comprendre ce qu'il se passait en Syrie, et surtout parce qu'il trouvait que cette réalité était mal racontée.
1: Dans les médias, on parle souvent de la guerre avec des chiffres, mais ces chiffres restent froids et ne permettent pas de ressentir la souffrance des victimes. Ils ne marquent pas vraiment les esprits. Il a donc voulu proposer une vision plus humaine. À travers Mahmoud, il donne un visage à cette guerre. Il raconte la vie d'un homme qui a traversé toute l'histoire récente de la Syrie. Son objectif, susciter de l'émotion et de l'empathie.
2: Il s'est aussi inspiré du réalisateur Omar Amiraleh, et ce notamment à travers ses recherches sur le barrage de Tabqa, symbole du pouvoir de Hafez el-Assad. Dans ses films, ce barrage est présenté comme un progrès pour le peuple, et cette vision a marqué Mauters, qui a voulu raconter cette réalité à sa manière.
3: Donc, en résumé, ce roman propose une vision plus humaine de la guerre, pour que les lecteurs ne restent pas indifférents.
4: Et justement, après l'avoir lu, qu'en avons-nous pensé ?
0: Globalement, nous avons trouvé cette œuvre très poignante, car c'est un texte qui ne laisse clairement pas place à l'indifférence.
1: On a particulièrement apprécié le fait que l'auteur s'appuie sur des événements réels. Ça rend le récit encore plus crédible, et surtout plus bouleversant. On est vraiment plongé dans l'histoire, presque comme si on y était. On a aussi été sensible à l'engagement de l'auteur.
2: Notamment dans sa critique du régime syrien, il dénonce les répressions du dictateur Bachar el-Assad envers les manifestants. Et le fait de donner la parole aux victimes de cette dictature nous a semblé particulièrement pertinent.
1: Mais malgré ces points très positifs, nous avons aussi quelques réserves.
4: En effet, certains d'entre nous ont trouvé que l'histoire manquait de rebondissements, ce qui peut donner une impression de lenteur, voire de monotonie à certains moments.
0: Maintenant, passons au thème.
3: Ils sont nombreux. La guerre, bien sûr, mais aussi la solitude, l'amour, le deuil, les souvenirs et la nostalgie. Mahmoud est un personnage profondément seul, une solitude écrasante qui pèse sur lui chaque jour. Sa femme, Sarah, qui occupait une place essentielle dans sa vie. Il partageait un amour fort, notamment autour de la poésie, ce qui rend son absence encore plus douloureuse. Et à cela s'ajoute la perte de ses enfants, partis à la guerre et emportés par la violence du conflit.
4: Le deuil traverse donc tout le récit. Mahmoud vit, dans ses souvenirs, des souvenirs qui sont à la fois un refuge et une source de souffrance. Ils nourrissent une nostalgie très forte d'un monde disparu. Une nostalgie teintée de mélancolie, où le passé semble presque idéalisé. Et malgré tout, l'amour reste présent.
3: Oui, il survit dans la mémoire, dans les mots, dans la poésie. C'est ce qui donne encore du sens à la vie de Mahmoud.
2: À présent, un mot sur le style ?
0: L'écriture de Mauters, c'est très poétique, avec des images fortes, des descriptions sensibles et un rythme presque musical. Ce style nous plonge directement dans les pensées du personnage et renforce l'intimité du récit.
1: Pour terminer, afin que vous puissiez ressentir toute cette intensité, nous allons vous lire un extrait de Mahmoud ou la montée des eaux.
0: Je n'oublie rien. Leïla et moi, nous nous sommes connus à l'époque où j'enseignais les lettres à l'école Baïba, à deux pas de la mosquée. Leïla, elle, venait d'être engagée comme secrétaire et surveillante. En qualité de quoi, chaque matin, elle menait le rang jusqu'à cet endroit de la cour où les enfants, comme de parfaits petits soldats, entonnaient l'hymne à la gloire du président, saluaient le drapeau, s'inclinaient, chantaient. Moi, je ne voyais qu'elle. J'étais sidérée par ce minuscule bout de femme. Comme quand j'écrivais mes poèmes, sidérée de cette façon. Après un mois, alors que nous n'étions encore que des nouvelles recrues, peu au fait de ce monde de règles et de normes strictes, je me suis aperçue que je me rendais là-bas, à Baïba, uniquement pour la voir. Voir Leïla. Je l'aimais. Discrètement, du moins les premiers temps, je pris l'habitude de passer un bout de ma tête dans ce local où elle classait les documents. Juste un bout. Et je la regardais, penchée sur des dossiers qui me semblaient dotés d'une chance prodigieuse et que je jalousais. Cela ne durait pas plus de quelques secondes. Un doigt de pied dans la mer. Mais alors, je n'étais plus rien. Je n'étais plus un homme. Je n'avais pas de langage et pas de parole. J'étais à sa merci. Voilà. Et je me gorgeais d'elle. Les semaines passant, je finis peu à peu par glisser toute ma tête dans le local. Quelle audace ! Mon costume, ma cravate et ma timidité, eux, m'attendaient sagement dans le couloir. Enfin, le jour où je m'apprêtais à ouvrir la bouche pour lui confier ma flamme, c'est elle qui se tourna vers moi. Vous êtes Mahmoud El-Machi, n'est-ce pas ? Elle souriait.
2: Vous l'aurez compris, Antoine Mauters propose un texte fort, à la fois engagé et profondément humain. Il nous rappelle que derrière chaque conflit, il y a des vies et des histoires.

0: On arrive maintenant à la dernière œuvre de notre émission consacrée à Antoine Waters, Haute Folie.
1: Et ici encore, on découvre un univers assez sombre et très introspectif. Le récit suit l'histoire de Joseph, des blessures ravivées par les lieux, les souvenirs et le silence. Cette sorte de malédiction le pousse dans une quête du passé, et donc une véritable quête identitaire.
2: Le roman nous fait comprendre une chose essentielle. Pour savoir où l'on va, il faut comprendre d'où l'on vient. Sinon, c'est notre passé qui finit par prendre le contrôle. Une phrase du roman résume parfaitement cette idée. C'est le personnage de Joseph qui la prononce. « Ma mère s'appelait Blanche, mon père Gaspard. Pour ma part, j'ignore complètement qui je suis. »
3: Et justement, ces personnages incarnent différentes façons de faire face à ce passé. Gaspard, par exemple, tente de lutter. Il affronte les difficultés et essaye de protéger sa famille, quitte à s'oublier lui-même. Mais Antoine Waters montre que la persévérance ne suffit pas toujours. Face à certaines épreuves, même la ténacité peut échouer.
2: À l'inverse, Joseph adopte une autre stratégie. Lui, il fuit. Il cherche un sens à sa vie, mais sans jamais affronter réellement ses problèmes. Il va même jusqu'à abandonner sa femme et son travail du jour au lendemain. Ce ne sont pas des choix rationnels, mais plutôt une forme de fuite irrépressible, un besoin d'émancipation. Il cherche à échapper à ses racines, à son passé, mais sans jamais y parvenir. Et finalement, il disparaît, se coupe du monde, devient presque invisible.
1: Ce qui est frappant, c'est que, malgré leurs différences, les personnages sont tous confrontés aux mêmes blessures. Leurs traumatismes se transmettent comme un héritage invisible, une sorte de malédiction familiale, nourrie par des non-dits et des silences. Et ça nous amène à réfléchir.
0: Waters nous pose implicitement une question. À leur place, qu'aurions-nous fait ?
1: Fuir ? Affronter ?
0: Mais quoi qu'ils fassent, le résultat semble inévitable. Ce qui rappelle d'ailleurs les tragédies grecques. Ces récits où les personnages sont condamnés par leur destin, quoi qu'ils entreprennent. Et dans Haute Folie, on retrouve cette impression d'inéluctable, ce qui peut parfois rendre l'intrigue répétitive, voire un peu lourde.
3: Globalement, on a eu le sentiment que le roman met en avant une vision assez pessimiste de la vie.
2: Oui, les personnages sont marqués par la souffrance, les non-dits, les traumatismes. Et ces blessures façonnent leur existence, parfois sans qu'ils en aient conscience. Cela soulève plusieurs questions importantes.
3: Peut-on vraiment échapper aux traumatismes familiaux ?
1: Peut-on vivre avec ?
0: Et surtout, la souffrance est-elle individuelle ou collective ?
2: Autant de questions auxquelles le roman tente d'apporter des pistes de réflexion.
1: Pour notre cours de français, nous devions choisir une œuvre parmi plusieurs textes de Waters.
3: Et c'est Haute Folie qui nous a particulièrement intrigués.
1: Notamment grâce à son résumé très mystérieux. Je crois que certains êtres ne nous quittent pas, même quand ils meurent. Ils disparaissent. Or, ils sont là. Ils n'existent plus. Or, ils rôdent, parlant à travers nous, riant, rêvant nos rêves. De même, quand on pense les avoir oubliés, certains lieux ne nous quittent pas. Ils nous habitent, nous hantent, au point que je ne suis pas loin de croire que ce sont eux qui écrivent nos vies. La Haute Folie est un de ces lieux. Toute notre histoire tient dans son nom.
3: Il évoque des êtres qui continuent de nous hanter même après leur disparition, et des lieux qui nous semblent écrire nos vies à notre place. L'histoire suit Joseph, marqué dès sa naissance par des drames dont il ignore tout. Et une question centrale se pose. Peut-on être en paix sans connaître son passé ?
0: Au niveau du style, nous avons été très sensibles à l'écriture de Waters. Une écriture poétique, mélancolique, très lyrique, avec beaucoup d'images fortes et de métaphores. Les descriptions de la nature et des lieux sont très présentes, comme si ces lieux reflétaient l'état d'âme des personnages.
2: On ressent même une forme de stagnation, comme si les personnages étaient bloqués, incapables d'avancer. L'atmosphère est lourde, presque étouffante, et le fait que beaucoup d'éléments ne soient pas expliqués directement nous oblige à être actifs, à combler les silences.
3: Le style reflète parfaitement les secrets du récit, mais malgré cette écriture remarquable,
2: certains aspects nous ont frustrés.
3: Notamment le personnage de Joseph. Il peut paraître très passif, presque dramatique. Il subit sa vie sans vraiment agir. Il refuse parfois de voir la réalité en face. Et en tant que lecteur, ça peut être frustrant.
0: Oui, on a envie de le secouer, de le pousser à agir. mais il reste enfermé dans une forme de résignation. Son incapacité à communiquer accentue encore son isolement, et cette passivité répétée finit par peser sur la lecture.
1: Malgré cela, le roman reste marquant par les questions qu'il soulève. Et maintenant, pour vous plonger dans cette atmosphère si particulière, nous allons vous lire deux extraits de Haute Folie.
2: En somme, maman avait gagné. Nous étions devenus des gens de la mer, et tout ce qui avait eu lieu avant n'existait plus. Car, pour qu'une chose cesse d'exister, il suffit d'en effacer le nom, de l'envelopper de silence, soigneusement, religieusement. T'as pas de père, comment tu voudrais qu'il soit mort ? J'ai entendu cette phrase des dizaines de fois, jusqu'à ce que maman n'ait plus besoin de la dire, car j'avais bel et bien oublié. Plus tard, lorsque je suis devenue marin-pêcheur, elle se postait sur le ponton et agitait la main en me regardant prendre le large. Je l'entends encore. Il y a beaucoup de raisons d'être hanté en ce monde, Gaspard. Où que tu poses les yeux, tu peux être sûr qu'une guerre ou un fléau aura brisé des rêves. La clé, disait-elle, c'est de rester en mouvement. Le mouvement, c'est la joie. Rame, mon fils, jusqu'au bout de ce qui est ta vie.
0: Qu'importe si celui qui s'apprête à briser le silence, si celui qui parle, après que toute sa lignée s'est tue, si celui-là est pris pour un menteur ou pour un fou. À ce moment de mon histoire, moi, je ne pouvais plus faire autrement. Les trous d'ombre qui avaient digéré ma mémoire, je devais y plonger. Impossible de dire comment ça s'est passé, ce qui a fait que je suis finalement retournée là-bas, dans ce pays que j'avais perdu de vue et que ma mémoire même avait englouti. Il a fallu que ma mère s'en aille, qu'elle parte, que sa bouche se ferme à jamais pour que, par un étrange jeu d'inversion, ce qu'elle avait décidé de taire durant sa vie se donne à entendre, comme un appel lointain. Impossible de dire comment j'ai reçu cet appel. Peut-être que c'était en moi depuis toujours, peut-être que ce qu'on croit avoir perdu continue de vivre en nous. Comme dans une petite chambre, à cheval entre mémoire et oubli, ou plus exactement, une petite chambre de mémoire en plein cœur de l'oubli. Je le crois.
3: Voilà pour ces extraits. Un roman dense, parfois déroutant, mais profondément riche en réflexion, et qui clôture notre parcours à travers l'univers d'Antoine Waters.

0: Chers auditeurs, nous espérons vous avoir donné une envie de découvrir un auteur liégeois avec l'avenir prometteur. Car telle était notre envie. Nous savons que nous ne sommes certainement pas de fins critiques littéraires, mais nous espérons que vous avez passé un bon moment en notre compagnie. Découvrir l'œuvre d'Antoine Waters a été pour nous une belle expérience. Les textes de M. Waters ne nous ont pas laissés indifférents, loin de là. Ils nous ont bien souvent déroutés, décontenancés, surpris. Lire quatre de ses romans nous a donné l'impression de lire un auteur quelque peu solitaire, complexe, profondément créatif. Un auteur qui explore les questions existentielles et les contradictions humaines.
1: Préparer cette émission nous a permis d'être au contact d'une littérature exigeante, une littérature qui dérange parfois, qui se questionne, qui demande d'échanger autour d'une table et qui demande de réfléchir, seul comme à plusieurs, qui ouvre le champ des sens pluriels.
2: En découvrant l'art de la lecture performée, nous avons pris conscience de l'importance des souvenirs, de la nécessité d'adopter un ton tantôt solaire, tantôt solennel, d'aller chercher au fond de nous ce qui rime avec intimité, sensibilité, sincérité, pour incarner au mieux cette plume poétique. Si vous nous écoutez aujourd'hui, M. Waters, nous souhaitons vous dire merci. Vos livres nous ont permis de nous engager dans un projet qu'on pensait un peu trop grand et qui s'est révélé motivant et fédérateur.

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1: 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Bonjour chers auditeurs et bienvenue dans l'émission Forum Saint-Michel où j'ai la joie d'échanger avec le père Timothée Jouan-Ligné, jésuite et grand amateur d'art. Bonjour.
2: Bonjour.
1: Le père Timothée nous offre un cycle d'émissions sur la foi à travers les arts. Et aujourd'hui, le titre de votre émission, c'est « La dernière scène, trésor pour l'Église ». Alors pour commencer cette émission, je voudrais qu'on revisite le titre « La dernière scène ». Pourquoi a-t-on appelé ça « La dernière scène » ?
2: Eh bien, cette appellation insiste sur la dimension testamentaire de la dernière scène. C'est vraiment le lieu où Jésus transmet, lègue l'essentiel de ce qui a fait sa vie et de ce qu'il traversera également dans sa passion, d'un point de vue symbolique, par une institution, l'institution de l'Eucharistie, qui représente, symbolise l'offrande de son corps, de sa vie, sur la croix le lendemain. Mais c'est vrai que dernière scène, c'est également une appellation qui nous rappelle que c'est le dernier repas partagé par Jésus avec ses disciples, le dernier repas de la Pâque. Mais c'est aussi oublier que après la résurrection, l'Évangile nous cite de nombreuses autres occasions où Jésus partage des repas avec ses disciples. Ainsi, si on considère que c'est un lieu d'institution, de l'institution de l'Eucharistie, on peut se demander si c'est pas plutôt la première de nombreuses scènes qui se déroulent pendant les 40 jours de la résurrection, des apparitions du ressuscité et jusqu'à nos jours.
1: Surtout qu'elle a un tout autre sens que le repas pascal d'avant.
2: Alors, oui et non, ça c'est une grande question de savoir quelle était en réalité l'originalité de ce repas par rapport à tous les autres repas de sabbat ou des repas de Pâques que Jésus avait pu partager avec ses disciples. Parce que les gestes d'offrande du pain et du vin, de bénédiction et d'offrande du pain et du vin, sont des gestes traditionnels dans les rituels du judaïsme pour les repas du sabbat et de la Pâque. Alors, la véritable originalité de Jésus, évidemment, c'est le lien qu'il fait entre l'agneau pascal et lui,

0: ce qu'il va vivre effectivement dans sa passion. Mais en quoi effectivement l'offrande du pain et du vin en tant que tels sont si distinctifs dans la manière de faire de Jésus, ça nous reste assez mystérieux. Mais néanmoins, c'est distinctif puisque les évangélistes et Paul également retiennent ce moment comme une véritable institution, faites ceci en mémoire de moi, et que les disciples d'Emmaüs, par exemple, vont reconnaître Jésus à la manière distinctive d'offrir et de bénir le pain et le vin à table en début de repas.
1: Alors depuis quand représente-t-on cet événement, cette dernière scène ?
0: Eh bien, au moment de la redécouverte de l'art des catacombes au XIXe siècle, notamment par Joseph Wilpert, eh bien, on a vu dans les cubicules des sacrements des catacombes de Saint-Calixte, qui sont datés des années 230, on a cru voir un certain nombre de scènes eucharistiques. D'ailleurs, si on a appelé ces chambres funéraires les cubicules des sacrements, c'est bien qu'il y a un cycle autour des sacrements, notamment le baptême de Jésus, qui est mis en lien typologique avec une scène de l'Ancien Testament, le cycle de Jonas, ce passage des eaux de la mort qui amène à une nouvelle vie. Et puis ces représentations dans deux cubicules voisins d'un repas partagé par sept convives et qu'on a également considéré comme étant des scènes, même si on est plus habitué aux scènes avec 13 personnages, dans la mesure où ils sont mis en relation avec des scènes de l'Ancien Testament, notamment le sacrifice d'Isaac par Abraham, ou bien des bénédictions d'aliments dans l'Ancien Testament, même si c'est difficile de savoir au juste de quelle scène il s'agit. Mais de fait, il y a un certain nombre de problèmes dans ces représentations qui font que ce n'est pas évidemment des scènes et que cette interprétation initiale a été largement remise en cause depuis.
1: C'est quoi les problèmes en fait ?
0: Alors les problèmes, comme je disais, c'est déjà qu'on a sept personnages assis autour de la table, qu'il n'y a pas vraiment de figure que l'on puisse identifier comme étant Jésus, une figure donc qui se détacherait des autres par sa importance, par ses gestes. Et puis, non pas dans les cubicules des sacrements de Saint-Calixte, mais dans la Capella Greca des catacombes de Priscille, qui date d'une trentaine d'années plus tard, eh bien, on voit qu'autour de la table, on a sept personnages, mais on a au moins trois femmes parmi ces personnages. Donc ça remet quand même sérieusement en cause une interprétation eucharistique au sens d'une représentation narrative de la scène du Jeudi Saint. Ça ne veut pas dire qu'il n'y avait pas de femmes, bien évidemment, le repas de l'institution eucharistique, mais on est sûr qu'il y avait les 12, et puis il y avait peut-être d'autres personnages, mais ça n'empêche que ça paraît étonnant de mettre trois femmes au centre si véritablement il s'agissait de scènes eucharistiques. Alors l'interprétation qui aujourd'hui est de mise, c'est de dire qu'il s'agit davantage de repas funéraires qui avaient lieu effectivement dans les coutumes romaines, durant les fêtes des Parentalia. Et donc ces repas funéraires, qu'on appelait les refrigeria, eh bien, avaient lieu sur le lieu même des sépultures, donc dans ces chambres funéraires, ou la Capella Greca, qui sont aménagées justement pour accueillir des repas, avec des banquettes, on pouvait mettre des tables au centre. Et donc on a représenté ce moment des repas funéraires dans les fresques de ces lieux. Alors ça ne veut pas dire qu'il n'y a pas une dimension eucharistique dans la lecture chrétienne de cette coutume romaine. Mais en tout cas, pas directement une représentation de Jésus avec ses disciples.
1: Quand a lieu, enfin à quelle époque a-t-on les premières représentations de la dernière scène que l'on peut vraiment identifier et qui ont servi de modèle pour la suite ?
0: Eh bien, à la fin de l'Antiquité, on a dès le 5e, 6e siècle, en tout cas pour les plus anciens exemples que nous conservons, des représentations de la Sainte Cène, où là pour le coup ça ne fait pas l'ombre d'un doute. Donc la plus ancienne que l'on ait, toujours avec moins de 13 personnages, c'est un feuillet en ivoire conservé à la cathédrale de Milan. Mais les deux exemples qui sont peut-être plus lisibles, c'est deux exemples du 6e siècle, l'un à la basilique Saint-Apollinare Nuovo à Ravenne, et l'autre dans un codex grec, le codex Purpureus Rosanensis, qui donc tous deux datent du début, milieu du 6e siècle. Et on a donc sur deux supports très différents, parce que la mosaïque elle est de très grande taille, la mosaïque de Ravenne, alors que la miniature du codex Purpureus est très petite, on a exactement la même disposition, avec une sorte de table en demi-lune, semi-circulaire, autour de laquelle sont disposés les apôtres et Jésus, mais seulement d'un côté, seulement du côté arrondi de la table, le côté droit qui nous fait face étant simplement décoré, mais sans convives. Et avec Jésus, qui est à la place d'honneur, et contrairement aux habitudes occidentales, la place d'honneur se situe sur l'extrémité. Voilà ce qu'on appelle les cornois, donc les deux extrémités. Voilà. Et donc cette façon de représenter la scène, et en fait c'était déjà la façon de représenter les repas funéraires dans les catacombes dont je viens de parler, on les appelle les scènes en sigma, justement du fait de ce mobilier, qui s'appelait le sigma, composé donc d'une banquette, donc cachée par la table, mais d'une banquette semi-circulaire en forme de C, ce qui lui vaut donc ce nom de sigma.
1: Merci, je vous propose peut-être la première pause musicale. Vous allez la présenter, vous l'avez choisie ?
0: Oui. À la fois, j'essaye d'insister sur la dimension pascale de la Sainte-Seine, mais dans la musique notamment, on voit que la Sainte-Seine est plutôt du côté de la passion et des méditations du carême. Et donc, le morceau que je propose aujourd'hui est de Marc-Antoine Charpentier, extrait des méditations pour le carême, avec deux morceaux qui sont en lien direct avec la scène, Ecce Iudas Unus de Duodecim et Cum Cenaset Iesus, qui sont composés pour trois voix d'homme et basse continue, à l'origine composés à l'usage des collèges jésuites pour accompagner les méditations justement du chemin de croix à la fin du XVIIe siècle.

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1: Avec le père Timothée Jouan-Ligné, nous parlons de la foi à travers les arts et plus précisément dans cette émission, le sujet est la dernière scène. Et donc avant la pause musicale, vous nous avez expliqué la scène en sigma, vous nous avez montré comment le Christ était à la place d'honneur, qu'il était entouré des 12. Qu'est-ce qu'on peut encore voir comme caractéristiques qui vont définir que soit la dernière scène ?
0: Alors on pourrait s'intéresser au repas lui-même. Alors évidemment, sur la table, il y a souvent des pains devant chaque convive, également des coupes, et puis un plat au centre où l'ensemble des convives se sert comme voilà, l'habitude antique et comme nous le rappellent les évangiles. Mais dans ce plat, il y a des variations. On trouve tantôt dans les exemples donc les plus anciens des représentations de la scène en sigma, tantôt du poisson, tantôt l'agneau pascal. Alors cette variation, elle peut s'expliquer d'une façon assez simple. L'agneau pascal, effectivement, c'est le repas de la Pâque. L'agneau rôti au feu, mangé avec les azymes et les herbes amères. Donc ça situe effectivement le repas vraiment le soir de la Pâque, ce qui est la chronologie proposée par les synoptiques Matthieu, Marc et Luc. Par contre, dans d'autres représentations, les 12 avec Jésus mangent plutôt du poisson, ce qui fait référence à la chronologie de saint Jean, qui place non pas la dernière scène, mais la passion du Christ le soir de la Pâque. D'ailleurs, c'est pour ça qu'il y a une grande hâte à décrocher les crucifiés, à leur offrir une sépulture, puisque le lendemain, il sera plus possible de le faire. Et donc, le soir de la dernière scène n'est pas le jour de Pâques, mais la veille du jour de la préparation. Et ainsi, effectivement, le repas est différent, composé donc un repas plus pauvre, composé de poissons, ce qui peut nous évoquer, notamment quand il y a deux grands poissons, eh bien, le miracle de la multiplication des pains, des cinq pains et des deux poissons, qui peut aussi nous rappeler d'autres repas partagés par Jésus et ses disciples, qui, étant pêcheurs, effectivement, avaient sans doute plus cette habitude. Et puis aussi, sans doute, aussi une évocation des pratiques chrétiennes de cette époque-là, où le repas du Jeudi Saint est encore concerné par l'abstinence de viande de la quadragésime. Et voilà. Donc on a cette petite curiosité, cette petite variation entre les représentations.
1: Et qu'est-ce que l'Occident va apporter à ce modèle ?
0: Eh bien déjà, on va changer la disposition, parce que dans l'Orient médiéval, on continue à représenter la table antique en sigma, mais petit à petit, on voit que c'est de moins en moins compréhensible, et déjà, on voit l'abandon d'un certain nombre de caractéristiques, avec les personnages qui sont non plus couchés, mais qui sont assis, la table qui devient rectangulaire, et donc dans l'Occident, on va voir le même phénomène, table rectangulaire, convive assis, et le Christ qui passe pour le coup au centre, puisque c'est traditionnellement la place d'honneur dans la table du banquet médiéval occidental.
1: Ça veut dire qu'à partir de ce moment-là, la table rectangulaire devient le modèle ?
0: Oui et non. Alors effectivement, dans la miniature médiévale du XIe siècle, par exemple, on voit tous les apôtres du même côté de la table, donc le côté opposé, ils sont tous face aux spectateurs, sur une table rectangulaire. Alors petit à petit, on voit au cours du Moyen-Âge un déplacement de Judas qui va gagner l'autre côté de la table, donc dos aux spectateurs, d'abord sur un tabouret, puis plus tard dans le Moyen-Âge, vers le XIIIe, il va se retrouver agenouillé, en train de recevoir la bouchée de la part de Jésus, comme s'il était voilà, en position de communion, mais une communion feinte, bien sûr, puisqu'il n'est pas en communion avec son Seigneur. Et puis, à partir du XIVe siècle, il va y avoir toute une expérimentation de la part des artistes pour varier ce motif de la table rectangulaire, pour aussi gagner de la place. Parce que si on met 12 personnes du même côté, Judas est à l'opposé, eh bien, ça implique d'avoir des compositions très très ramassées, où les personnages sont très serrés les uns avec les autres. Donc les artistes, à partir du début du XIVe, vont évoquer d'autres possibilités, en mettant sur une table rectangulaire des personnages de part et d'autre, mais ça implique d'en voir un certain nombre de dos. Voilà, c'est l'option notamment de Duccio ou de Giotto. Ensuite, il y a l'option de mettre une table carrée qui permet d'avoir quatre côtés. Voilà, on en a un exemple fameux à Louvain, à l'église Saint-Pierre, par Dirk Boots. Et puis, à peu près au même moment, donc à la fin du XIIe siècle, on voit une autre option encore, tout aussi efficace, de mettre une table ronde. Et cette table ronde, c'est assez intéressant parce qu'elle apparaît dans l'iconographie de la scène au même moment où la légende arthurienne développe le motif des chevaliers de la table ronde. Et donc, par ressemblance, voilà, les artistes vont adopter cette table. La table des chevaliers de la table ronde étant évidemment liée à la dernière scène, puisque c'est là que se réunissent les chevaliers qui sont en quête du Saint Graal, du calice de la dernière scène. Et donc on retrouve cette représentation également qui va avoir une grande popularité jusqu'à la fin du Moyen-Âge, au début de l'époque moderne, dans toute l'Europe, donc soit carré, soit rond, et ça va même revenir vers l'Orient qui va s'inspirer de ces deux modes de représentation pour un peu alléger la scène.

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1: Père Timothée Jouan-Lunier, c'est difficile de parler de la dernière scène sans parler de celle de Léonard de Vinci.
2: Et c'est vrai qu'elle contredit ce que j'ai dit précédemment sur les scènes où les personnages sont répartis autour de la table, parce qu'effectivement là, ils sont tous les 13, du même côté de la table, à l'opposé. Et Léonard de Vinci, en faisant ça, finalement, n'invente rien. Il s'inscrit dans une longue tradition, mais une tradition à la fois circonscrite dans le temps et dans l'espace, puisque c'est la tradition des Cenacoli florentins, ces grandes fresques allongées qui représentent la Sainte Seine dans les réfectoires des couvents florentins. Donc c'est une tradition qui date déjà du milieu du XIVe siècle. Et on a un mode de représentation donc, qui vient imiter, évoquer la façon de manger des religieux et des religieuses dans ces mêmes réfectoires, le long de tables très allongées, tous du même côté, assis sur un banc. Et donc cette façon de représenter donc, n'est pas étonnante, et puis correspond également au format donc, de pouvoir le mettre sur un mur très très large. Donc Léonard de Vinci hérite de cette longue tradition de représentation où d'autres artistes tout à fait éminents ont brillé, comme Ghirlandaio, qui en a fait 3, qui sont tout à fait extraordinaires, où il utilise notamment l'architecture des salles avec les salles voûtées pour dessiner deux ouvertures qui ouvrent sur un jardin peuplé d'arbres et d'animaux symboliques évoquant le jardin d'Éden.
1: Et donc, Père Timothée, Léonard de Vinci est très connu. Qu'est-ce qui fait sa célébrité, son originalité?
2: Eh bien, néanmoins, il réinvente le thème. Les artistes florentins, dans leur Cenacoli, adoptaient toujours une représentation assez proche de ce qu'on peut voir dans les miniatures médiévales, avec tous les apôtres d'un côté et Judas de l'autre, et puis Jean penché sur Jésus, une circonstance qui est un peu difficile à comprendre aujourd'hui, pourquoi effectivement Jean avait la tête qui reposait sur la poitrine de Jésus. Alors ça s'explique beaucoup plus avec la scène en sigma telle que j'ai pu l'exposer au départ, dans la mesure où tous les convives étaient couchés, reposant sur leur épaule, sur leur coude gauche et mangeant avec la main droite. Ils étaient donc disposés en sorte d'éventail. Donc si on imagine Jean à la droite de Jésus, effectivement, il avait la tête au niveau de la poitrine de Jésus. Voilà. Alors effectivement, le détail un peu curieux de voir Jésus, de voir Jean tout à fait avachi sur Jésus, ça c'est quelque chose de tout à fait traditionnel, mais que Léonard de Vinci ne va pas reprendre. Tout ce qui sert la narration, mais qui est un peu étrange et qui dessert l'esthétique, il va l'éliminer. Donc il élimine Judas donc, à l'opposé, pour le mettre parmi les 12, et il va placer effectivement Jean à côté de Jésus, mais non pas dans cette position. Néanmoins, il fait de cette scène une scène à haute densité dramatique, dans la mesure où les personnages qui sont groupés 3 par 3 sont extrêmement expressifs, sont vraiment bouleversés par l'annonce qui a été faite de la trahison d'un des leurs. Ils s'interrogent, ils s'offusquent, ils demandent si c'est d'eux dont Jésus veut parler. Et donc le groupe qui est à la droite de Jésus est composé des 3 personnages les plus importants, finalement les plus identifiés et identifiables de cette scène, à savoir Pierre en train de glisser à l'oreille de Jean voilà, sa question, qui est donc le traître, Jean qui écoute et qui s'apprête à poser la question au maître, et Judas qui n'est pas directement identifiable mais qui a un signe de stupeur, un peu sur le recul, mais avec une mine sombre, renfrognée et la main agrippée sur sa bourse, ce qui permet néanmoins de l'identifier si l'on fait un peu attention. Donc c'est ça l'originalité de Léonard de Vinci, de grouper ces personnages, de leur donner une grande intensité dramatique, et puis de prendre une certaine liberté par rapport aux habitudes iconographiques qui, quelquefois, n'étaient pas toujours si heureuses.
1: Pour terminer cette émission, j'aurais la question, qu'est-ce qu'a prêté Léonard de Vinci? Il y a encore d'intéressant sur la dernière scène?
2: Alors c'est vrai que Léonard de Vinci, immédiatement, va devenir le modèle de tous les artistes postérieurs sur tous les siècles jusqu'à nos jours. On ne peut pas finalement représenter une scène aujourd'hui sans donner une référence plus ou moins explicite à la scène de Léonard. C'est vrai par exemple de la scène de Salvator Dali. Mais il y a quand même des exceptions, parce qu'il y a une tradition flamande quand même, qui a été reprise par certains peintres. Néanmoins, je pense à Augustin van de Westein, un peintre gantois, qui a représenté en 1927 une dernière scène très évocatrice et qui, pour le coup, reprend des modèles flamands, notamment le modèle de Dirk Boots à Saint-Pierre-de-Louvain, avec la table carrée, cette salle close, cette grande perspective soulignée par les carreaux au sol que Savonius Stein reprend. Et puis, il s'inspire d'un autre gantois, à savoir Juste de Gand, qui représente dans un tableau, à peu près à la même époque que Dirk Boots, eh bien une communion des apôtres, qui est une scène étonnante, mais que l'on voit apparaître à partir donc, du XVe siècle et de Fra Angelico, notamment, avec les apôtres qui sont à genoux en train de recevoir la communion. Donc il y a un parallèle évident entre la manière de recevoir la communion pour les fidèles, à cette époque et jusqu'à nos jours, et ce tableau, pour donc vraiment mettre en lien l'expérience des apôtres à la dernière scène et celle des croyants. Et donc, Gustav de Weinstein reprend cette iconographie avec les apôtres qui sont non pas assis, mais à genoux tout autour de la table, qui ont voilà, des visages de très grande vénération au moment justement où va leur être distribuée la communion eucharistique.
1: Merci beaucoup, Père Timothée, de nous avoir fait voyager à travers le temps pour découvrir comment la dernière scène était représentée.
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2: C'est le matin pour vous également sur RCF. L'heure de la louange matinale pour beaucoup de chrétiens. Une louange qui vous accompagne durant cette heure avec les psaumes du Père Joseph Gélineau. Des psaumes selon une musique et un arrangement du Père Joseph Gélineau qui avait également écrit les paroles dans la traduction de la Bible de Jérusalem. Ce sont donc ces psaumes du matin que nous vous proposons maintenant. Nous vous souhaitons une excellente journée sur RCF.

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1: La journée commence dans la louange sur RCF, une journée qui est marquée par les psaumes de Gélino. Le père Joseph Gélino, qui non seulement a composé la musique, mais les paroles, puisque c'est lui qui avait traduit les psaumes pour la première édition de la Bible de Jérusalem. Nous continuons ce programme sur RCF et nous vous souhaitons une excellente journée.

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1: Merci d'être avec nous sur RCF pour cette louange du matin. Ce sont les psaumes de Gélinot qui nous accompagnent. Le père Joseph Gélinot qui avait traduit les psaumes pour la Bible de Jérusalem et qui en a composé également les musiques. Bienvenue sur RCF et bonne journée.

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1: Nous vous accompagnons dans votre louange du matin sur RCF avec les psaumes de Gélino. Le père Joseph Gélino, qui est surtout connu pour avoir écrit la traduction des psaumes pour la Bible de Jérusalem, mais c'est également un musicien qui en a composé la musique. Nous l'écoutons maintenant et bonne journée à tous sur RCF.

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1: Un nouveau jour se lève au-dessus de nous. Bonjour, soyez les bienvenus sur RCF Notre-Dame. Je suis très heureux de vous retrouver pour cette première matinale du mois de juin. Et oui, déjà le 1er juin, le mois des premiers melons en terrasse et des kermesses des enfants, le mois des professions de foi et des premières communions, un mois qui sent bon la fin de l'année, mais aussi le bac et le brevet, le moment de prévoir peut-être les vacances d'été si vous avez la chance d'en avoir. J'espère que vous avez passé un bon week-end à regarder le sacre du PSG au Roland-Garros, à regarder ce qui va bien, le sport plutôt que la violence, Diane Paris plutôt que Moïse Kouamé, la douceur du week-end plutôt que la panne de voiture sur l'autoroute. Oui, puisque je vais vous le dire tout de suite, je suis plutôt tendu ce matin en rentrant hier soir, je suis tombé en panne sur l'autoroute. D'ailleurs, si vous vous y connaissez en mécanique, notamment sur le moteur 82 chevaux 1.2 PureTech de chez Peugeot, vous êtes les bienvenus sur direct@rcf.fr. Je saurai échanger avec vous. Mais bon, un nouveau jour se lève et c'est peut-être ça l'essentiel. Il faut voir la beauté du jour naissant plutôt que les problèmes de la veille. Voici le jour que fit le Seigneur. Qu'il soit pour nous jour de fête et de joie. Très bon réveil, il est 6h30. Et comme chaque matin, les informations avec vous, Mathias Trout. Bonjour Mathias.
2: Bonjour.
1: À la une, ces mots d'Emmanuel Macron. Rien ne justifie l'escalade majeure en cours au sud Liban.
2: Le président français est à l'initiative d'une réunion d'urgence du Conseil de sécurité des Nations Unies. Ce lundi, la France fait partie des nombreux pays qui dénoncent les nouvelles offensives d'Israël. Ce week-end au Liban, les troupes de l'État hébreu ont franchi le fleuve Litani, capturé la forteresse médiévale de Beaufort et ont pour nouvel objectif le fleuve Zahrani. Cette nuit, le ministère de la Santé libanais a annoncé la mort de 8 personnes, dont 3 femmes, dans une frappe israélienne au sud. De nouvelles négociations entre Israël et le Liban sont prévues mardi et mercredi à Washington. Au Moyen-Orient, toujours, on vient de l'apprendre, les États-Unis ont mené de nouvelles frappes en Iran cette nuit. Une troisième vague en un peu plus d'une semaine, malgré le cessez-le-feu. Cette fois, l'armée américaine a visé des systèmes de radar et de contrôle de drones dans le sud du pays. Un communiqué des gardiens de la Révolution affirme qu'ils ont répliqué contre une base américaine.
1: En France, qui dit 1er juin, dit entrée en vigueur de nouvelles mesures.
2: Oui, le SMIC augmente de 2,41% aujourd'hui, une revalorisation automatique qui relance débats et crispations sur l'évolution des salaires. Toujours dans ce contexte de crise du pouvoir d'achat, ils sont déjà près de 440 000 Français à avoir demandé l'indemnité grand rouleur. Déclaration hier du Premier ministre Sébastien Lecornu. Alors que le guichet est ouvert depuis mercredi, cette aide est accessible jusqu'à la fin juillet. Elle promet 100 euros versés sous conditions de revenus et de kilométrage à 3 millions de travailleurs modestes dits grand rouleurs. C'est aussi dans ce contexte qu'Emmanuel Macron ouvre ce lundi le sommet Choose France à Versailles, une 9e édition de ce forum d'investisseurs qu'il promet historique. Il y a déjà eu des annonces. Le japonais SoftBank promet par exemple 75 milliards d'euros d'investissement pour des data centers dans le nord de la France, un investissement jamais vu en Europe.
1: L'Assemblée nationale examine aujourd'hui la proposition de loi visant à lutter contre les violences à l'école.
2: Et l'Église de France fait part de sa préoccupation. Selon elle, certains articles remettent en cause, je cite, plusieurs libertés fondamentales, comme la liberté de conscience, le secret professionnel, la liberté d'enseignement ou la liberté de culte. Le texte, qui fait suite au scandale de Betaram, prévoit notamment de supprimer le secret de confession dans les cas de violence sur mineurs. Il souhaite aussi un contrôle administratif accru des établissements privés catholiques sous contrat. L'actualité, c'est aussi le retour triomphal hier des joueurs du Paris Saint-Germain dans la capitale. Parade sur le Champ de Mars, réception à l'Élysée et soirée au Parc des Princes devant 40 000 supporters. Une ambiance festive qui contraste avec les débordements de samedi soir, endeuillés par la mort d'un jeune homme.
1: Et la vague de chaleur régresse ce lundi, Mathias.
2: Oui, on respire mieux en France cette semaine. Il va quand même faire entre 17 et 27 degrés ce matin. 17, c'est pour la Bretagne et la Normandie. 27 pour le sud. Ça reste au-dessus des normales de saison, mais on sort de la canicule. Cet après-midi, il fera 26 à Paris, 23 à Belfort, 26 à Bordeaux et 31 à Perpignan.
1: Merci beaucoup, Mathias Trout. On vous retrouve à 7h pour un nouveau point sur l'info à suivre. Nous allons retrouver l'actualité de l'Asie du Sud-Est. Nous serons avec Guillaume Mario d'Enfants du Mékong. Mais d'abord, c'est l'invité de votre rédaction locale. Je vous souhaite un très beau et doux réveil à l'écoute de RCF Notre-Dame. 6h35 sur RCF Notre-Dame, vous allez aussi entendre l'humoriste Violette Depin, issue de la noblesse française catholique. Elle se joue de ses origines et de son milieu social. Elle s'est confiée au micro de Simon Tatrou. Mais avant cela, comme chaque matin, avec vous Clara, on découvre une information positive, légère, bienveillante. C'est la bonne info.
3: Et pour cette bonne info, on reste bien sûr dans le Limousin, puisque nous sommes actuellement à Limoges pour cette matinale et direction la Creuse, car il est totalement possible, Pierre-Luc, d'y faire du chien de traîneau. Vous avez déjà fait du chien de traîneau ?
4: Du chien de traîneau, jamais dans ma vie. Mais attendez, du chien de traîneau, c'est sur la neige,
3: là. Oui, mais on peut en faire également dans la Creuse, on va découvrir ça. Alors, cani-rando, cani-trotte, cani-carte, ce sont des mots que je ne connaissais pas et qu'on va découvrir. Julien Lemoine, bonjour.
5: Oui, bonjour.
3: Vous êtes le fondateur de l'association Huskin Creuse, située à Anzem. Alors, que propose cette association ?
5: Alors nous, du coup, donc c'est une association où en fait on récupère donc du chien nordique abandonné, qui vient soit de la SPA, de la Fruyère ou de l'abandon de propriétaire, et on propose des activités aux personnes donc valides en situation de handicap.
1: Alors vous allez nous expliquer un petit peu ces différents termes. Cani-rando, cani-trotte, cani-carte. Alors déjà, on va commencer par la cani-rando.
5: Ouais, cani-rando, du coup, ce sont des promenades où en fait on va avoir un baudrier ou une ceinture suivant les personnes, et on va partir donc sur une randonnée donc tractée par le chien sous forme de randonnée. Donc ça, c'est vraiment une activité ludique, familiale et ouverte à tous, pour les moins de 6 ans, avec carrioles qui sont adaptées aussi également. Donc c'est vraiment l'activité qu'on va pouvoir faire quasiment tous les jours au sein de notre association.
3: Vous avez parlé, donc on a dit cani-trotte. Alors ça, qu'est-ce que c'est, cani-trotte ?
5: Cani-trotte, c'est l'une des activités qui dépote, qui n'est pas forcément ouverte à tout le monde. C'est des trottinettes sur lesquelles on va attacher de 1 à 2 chiens, et on va partir du coup en balade, tractée par les chiens. Donc c'est une activité plutôt à sensation et plutôt sportive, parce que bien sûr, il faudrait aussi aider la meute sur les différentes activités.
1: Mais sur la cani-trotte, alors il faut que ce soit du goudron. J'imagine que la trottinette, elle ne peut pas aller sur une campagne.
5: Alors, ce sont des trottinettes tout-terrain, c'est des grosses trottes avec des grosses roues exprès justement pour les bois, notamment dans le département où on a de la boue, on a un petit peu de tout. Donc c'est des grosses trottinettes tout-terrain, c'est pas les trottinettes de ville que vous pouvez voir dans les grandes villes. Nous, on n'a pas ça, on a de la grosse trotte tout-terrain. On met des longes et on va être tracté par les chiens.
1: Incroyable. Donc,
5: c'est vraiment une activité dynamique, mais qu'on n'ouvre pas à tout public. On préconise d'abord faire une activité chez nous pour après partir sur cette activité. Souvent, on se rend pas compte de la force des chiens.
3: Bah oui, ça doit être. Il faut avoir de la force, j'imagine, pour tirer une trottinette avec une personne dessus. Le cani-carte, c'est comme la trotte, mais avec un carte.
5: Ouais, c'est ça. Alors le cani-carte, donc ce sont des gros cartes à roues sur lesquelles on va faire des attelages de 10 à 14 chiens. C'est des cartes qui sont homologuées pour les personnes donc valides en situation de handicap. Donc on a des personnes valides, ou comme on l'explique, ça peut être du peu handicap, de l'enfant en coque, enfin tout public, des personnes âgées, etc. Avec différentes options sur ces cartes. Et du coup, là vous êtes assis et on peut prendre donc 3 personnes. Et là c'est nous qui vous emmenons en promenade avec des gros attelages. Donc c'est une activité à sensation. Et bien sûr après, nous l'ensemble de nos activités sont le matin pour la fraîcheur pour les chiens.
1: Ouais, et vous avez mentionné le fait que c'était une activité ouverte aux personnes en situation de handicap. C'est important ça pour vous ?
5: Oui, tout à fait. C'est les deux grands axes. C'est pour ça que j'avais créé donc cette association. Moi, j'avais une grand-mère qui était polyhandicapée, qui avait accès à rien, et je savais qu'il y avait plein de chiens nordiques abandonnés. D'où la création de mon association, donc dans le plus beau département de la France, la Creuse, bien sûr. Et du coup, donc j'ai après avoir travaillé trois hivers à Québec, j'ai monté cette structure. Et du coup, comme je dis, on amène tout public. D'ailleurs, là, par exemple, aujourd'hui, je suis en formation avec le sport adapté. Donc, on essaie de être toujours au gré des formations, et on amène vraiment tout public sur nos activités.
3: Et donc ce sont, le nom de l'association c'est Huskin Creuse, ce sont des huskies, il ne fait pas trop chaud pour eux ?
5: Alors ce sont des chiens nordiques, d'accord, dans les nordiques il y a 4 races, le husky sibérien, le groenlandais, le malamute et le samoyède, d'accord. Donc nous, comme je dis, on récupère du chien abandonné qui vient de partout de la France, d'accord. On a un nombre d'abandons qui est catastrophique, donc nous on a 40 chiens à l'association parce qu'on a limité à 40, parce que on a des énormes budgets, la partie veto, nourriture, etc. Et du coup les chiens sont acclimatés, et du coup après nos activités sont vraiment en fonction des températures, donc c'est pour ça essentiellement le matin, et après en période estivale comme en ce moment, on va avoir d'autres activités sans chien.
1: J'imagine que vos activités sont à destination des touristes de passage. On est d'accord que la Creuse n'est pas le département forcément où il y a le plus grand nombre de personnes, il n'y a pas une démographie folle, mais en revanche il y a beaucoup de touristes.
5: Alors, ben, on aimerait qu'il y ait encore plus de touristes que ça, bien sûr. Alors, nous, du coup, l'avantage, c'est qu'on a les chiens de traîneau et on a des super logements, évidemment, au sein du parc, au milieu de la Meute. Donc, on peut accueillir nos touristes sur de l'activité et du logement. Et comme l'avantage, c'est que la Creuse, c'est une région verte que les gens sont amenés à découvrir pour pouvoir se reposer. On n'est qu'à 3 heures de Paris, de Bordeaux, de Toulouse, etc. Donc, je vous invite vraiment à venir découvrir ce magnifique département.
3: Et une belle invitation en tout cas pour découvrir la Creuse avec peut-être en se faisant tirer sur une trottinette avec des chiens ou à bord d'un traîneau. Merci beaucoup Julien Lemoine. Vous êtes le fondateur de l'association Husky in Creuse située à Anzem.
4: Merci beaucoup Clara Bévilacqua.
6: 6h30, 9h, Pierre-Hugues Dubois.
4: RCF Notre-Dame, 6h40, peu d'humoristes se jouent de leur propre milieu avec autant de finesse. Violette de Pince est issue de la noblesse française, catholique, élevée à Neuilly, elle en fait un matériau comique assumé. Elle est l'invitée de ce portrait de Simon Tatro sur RCF Notre-Dame. J'étais particulièrement séduit par cette émission, déjà disponible sur rcfnotredame.fr. Je vous propose d'en écouter un extrait, Violette de Pince qui raconte comment elle est arrivée au stand-up.
7: J'ai eu assez vite conscience que je faisais partie de la noblesse, puisque mes parents étaient membres de l'association de la noblesse française, qui est une association d'entraide. Mais j'ai grandi quand même dans un milieu assez simple, où on avait l'habitude de fréquenter pas que des gens de la noblesse, heureusement. C'est difficile de me souvenir exactement si je sentais déjà le décalage. Je me souviens que c'est surtout quand je suis arrivée en CM1 à Sainte-Marie de Neuilly, où là, du coup, il y avait énormément de familles de la noblesse, mais qui étaient quand même assez fortunées, et puis des familles de la bourgeoisie, où là, j'ai senti que moi, j'étais un petit peu en décalage, puisque mes parents était moins fortuné, mais en fait, j'ai pris conscience quand même au fur et à mesure de ma scolarité que c'était une petite bulle, la petite bulle de Neuilly, de Paris 16e et Paris 17e. Et ensuite, à partir des études supérieures, j'ai commencé à me dire que oui, c'était un milieu très particulier et très privilégié aussi.
4: Vous écoutiez Violaine de Pince au micro de RCF Notre-Dame. Son spectacle Métro Boulot Aristo se joue au Théâtre Le Bout à Pigalle. Émission déjà disponible sur notre site rcfnotredame.fr. À suivre. Nous allons parler de la fête des mères. C'était hier. Eh bien, Guillaume Mario souhaite y revenir ce matin. Guillaume Mario d'Enfants du Mékong. Et puis, nous serons aussi avec Isabelle Delaunay pour le Saint du jour. À tout de suite et très bon réveil sur RCF Notre-Dame.
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4: Sur RCF Notre-Dame. Soyez les bienvenus, Saint-Justin de Naplouse, philosophe chrétien des premiers siècles. À l'honneur aujourd'hui, nous retrouverons Isabelle Delaunay dans 5 minutes. Mais d'abord, c'est Guillaume Mario qui est avec nous. Bonjour Guillaume.
10: Bonjour Pierre-Hugues.
4: Directeur adjoint d'Enfants du Mékong aujourd'hui. Et en ce lendemain de Fête des Mères, vous souhaitiez nous parler des mamans, Guillaume.
10: Oui, effectivement. Chez Enfants du Mékong, nous travaillons pour l'éducation et nous savons à quel point les mamans jouent un rôle essentiel, le rôle premier dans la vie d'un enfant. Il y a quelques jours, j'ai découvert le jeune prodige du tennis français, Moïse Kouamé. Et comme beaucoup de Français, j'ai été impressionné par son talent. Mais ce n'est pas seulement son jeu qui m'a marqué. Lors d'un tournoi récent, après un gros geste d'énervement sur le court, Moïse a pris le micro à la fin du match pour présenter ses excuses au public. Et il a ajouté cette phrase « Ma maman ne m'a pas éduqué comme cela ». J'ai trouvé ça magnifique et je me suis dit que derrière ce jeune champion, il devait y avoir une maman discrète qui lui a transmis des valeurs solides. Alors si Madame Kouamé nous écoute ce matin, je voudrais simplement lui dire bravo.
11: Merci Guillaume pour cette belle anecdote. Est-ce qu'il est plus difficile d'être mère aujourd'hui qu'il y a quelques générations, selon vous Guillaume ?
10: Mais ce qui est certain, Pierre-Hugues, c'est que les familles sont souvent plus dispersées qu'autrefois. Beaucoup de jeunes parents vivent loin de leurs propres parents ou grands-parents, que ce soit en France ou dans les pays où nous intervenons. On le constate souvent en Asie du Sud-Est, des familles quittent leur village pour trouver du travail en ville. Alors cette mobilité offre des opportunités, mais elle rend parfois plus difficile la transmission naturelle de l'expérience entre générations.
11: Eh bien, c'est l'occasion de se poser cette question avec vous, Guillaume. Comment est-ce que vous, chez Enfants du Mékong, vous accompagnez les mamans ?
10: Alors, nous soutenons de nombreux projets liés à la petite enfance. Au-delà de l'aide matérielle, nous proposons des formations sur la santé, sur l'hygiène, la nutrition ou encore l'accompagnement des enfants dans leur développement. Nous échangeons aussi avec les parents sur les défis plus récents, les addictions, les écrans ou encore les difficultés éducatives auxquelles beaucoup de familles sont confrontées aujourd'hui.
11: Quel lien faites-vous entre tout cela et l'éducation des filles ?
10: Le lien entre les mamans et l'éducation des filles est évident, il est essentiel, car les petites filles d'aujourd'hui seront souvent des mamans demain. Un fait me marque particulièrement, selon plusieurs études internationales, chaque année supplémentaire de scolarisation d'une mère améliore significativement les chances de survie et de bonne santé de ses enfants. Donc en réalité, lorsque nous permettons à une petite fille d'aller à l'école, nous ne changeons pas seulement son avenir à elle, nous contribuons aussi à celui de ses futurs enfants. Donc c'est sans doute l'un des plus beaux effets de l'éducation. Ses bénéfices ne sont pas uniquement maintenant, mais se transmettent de génération en génération.
11: Merci beaucoup Guillaume Mario pour cet éclairage ce matin. Et très bonne fête à toutes les mamans du monde. C'était hier, mais il est encore temps ce matin de le souhaiter. Si vous avez oublié, enfantsdumekong.com pour plus d'informations. 6h47 sur RCF Notre-Dame. Nous retrouvons Isabelle Delaunay, le saint du jour.
12: Bonjour. Aujourd'hui, nous fêtons les Justins, prénom qui signifie le juste. À la recherche de la vérité, Saint Justin est un philosophe du IIe siècle, mort martyr pour sa foi. Né en Palestine, à Naplouse, dans une famille païenne aisée, Justin fait des études très poussées en quête de la sagesse. Aristote et Pythagore le laissent sur sa faim, mais, séduit un temps par Platon, il écrit « Platon donna des ailes à mon esprit ». Je crus que j'allais bientôt connaître Dieu. Et pour rater cette heure, je me retirai dans une solitude au bord de la mer. Et c'est là, au bord de la mer, qu'il rencontra un mystérieux vieil homme qui lui dit « Pour franchir les limites de la raison, le secours divin est nécessaire. Dieu nous l'a procuré par les prophètes, le Christ et les apôtres. Prie, dit le vieil homme, si tu veux recevoir la lumière. » Alors Justin se mit à dévorer et à se délecter des Écritures, et la foi lui fut donnée, ainsi que la paix et l'intelligence du cœur. Il commença une carrière d'enseignant éclairé et fonda des écoles à Éphèse, puis à Rome. Il écrit de nombreux ouvrages, dont trois seulement nous sont parvenus, deux apologies et un dialogue. Pour lui, chaque doctrine philosophique contient une parcelle de la vérité totale qui se trouve dans le Christ. Mais malheureusement, Marc Aurèle, qui est pourtant lui aussi un philosophe, commence sa grande persécution contre les chrétiens. Justin meurt alors décapité avec six de ses disciples. Écoutons pour finir les dernières paroles de ce mystérieux vieillard rencontré par le philosophe. « Prie avant tout pour que les portes de la lumière te soient ouvertes, parce que personne ne peut voir et comprendre si Dieu et son Christ ne lui accorde pas de comprendre.
11: Merci beaucoup Isabelle Delaunay, très bonne fête à tous les Justins et par extension aux Justines. Le martyrologue, vous savez, ce recueil de tous les saints jour par jour est assez riche aujourd'hui. Hein. Nous fêtons aussi Saint Flour, le patron d'ailleurs du diocèse de Saint Flour, Saint Fortunat qui était prêtre en Ombrie, Saint Ignace de Onia, Saint Crescentien, Saint Clair, Saint Capret, Saint Annibal Marie di Francia. On fête aussi Saint Jean-Baptiste Scalabrini et Saint Renan. Saint Renan était ermite en Bretagne, sans doute au 6e siècle, peut-être au 5e. En tout cas, plusieurs localités portent son nom. C'est le cas de Saint Renan dans le Finistère. Mais voilà, il y a plusieurs Renans qui sont connus, dont la légende et l'histoire se confondent un peu. À suivre, la prière du matin. Et oui, comme chaque jour, nous écoutons l'Évangile. Jésus qui aime utiliser des paraboles, des images pour faire passer son message. Il y en a beaucoup chez Saint Matthieu, un peu moins chez Saint Marc. Et pourtant, aujourd'hui, nous allons écouter l'une d'entre elles. Au chapitre 12 de Saint Marc, la parabole des vignerons, dernière parabole adressée aux Juifs, commentée ce matin par le père Éric Courtois.
13: En ce temps-là, Jésus se mit à parler en parabole aux chefs des prêtres, aux scribes et aux anciens. Un homme planta une vigne, il l'entoura d'une clôture, y creusa un pressoir et y bâtit une tour de garde. Puis il loua cette vigne à des vignerons et partit en voyage. Le moment venu, il envoya un serviteur auprès des vignerons pour se faire remettre par eux ce qui revenait des fruits de la vigne. Mais les vignerons se saisirent du serviteur, le frappèrent et le renvoyèrent les mains vides. De nouveau, il leur envoya un autre serviteur, et celui-là, ils l'assommèrent et l'humilièrent. Il en envoya encore un autre, et celui-là, ils le tuèrent. Puis beaucoup d'autres serviteurs. Ils frappèrent les uns et tuèrent les autres. Il lui restait encore quelqu'un, son fils bien-aimé. Il l'envoyait vers eux en dernier en se disant « Ils respecteront mon fils ». Mais ces vignerons-là se dirent entre eux « Voici l'héritier, allons-y, tuons-le, et l'héritage va être à nous ». Ils se saisirent de lui, le tuèrent et le jetèrent hors de la vigne. Que fera le maître de la vigne ? Il viendra, fera périr les vignerons et donnera la vigne à d'autres. N'avez-vous pas lu ce passage de l'Écriture ? La pierre qu'ont rejetée les bâtisseurs est devenue la pierre d'angle. C'est là l'œuvre du Seigneur, la merveille devant nos yeux. Les chefs du peuple cherchaient à arrêter Jésus, mais ils eurent peur de la foule. Ils avaient bien compris, en effet, qu'il avait dit la parabole à leur intention. Ils le laissèrent donc et s'en allèrent.

Avec cette parabole, Jésus donne une relecture de l'histoire d'Israël. L'homme qui plante, c'est Dieu. La vigne, c'est Israël. Les vignerons, ce sont les chefs du peuple. Les serviteurs envoyés par le propriétaire, ce sont les prophètes. Tout au long de l'histoire d'Israël, les prophètes ont rappelé que Dieu seul a donné la terre aux hommes. Il est donc normal qu'il ait une part des fruits, mais les prophètes ont souvent été rejetés et tués. Le temps est venu où Dieu envoie son Fils et Jésus annonce, sous le voile de la parabole, le sort que lui réservent les chefs du peuple, être rejetés et tués. C'est une annonce de sa passion et la citation du psaume « La pierre rejetée des bâtisseurs est devenue la pierre d'angle » est une annonce encore voilée de l'Église qui sera l'œuvre du Seigneur. Pour recevoir cet évangile aujourd'hui, je vous propose deux axes. L'homme qui a planté la vigne est parti en voyage. Son absence est l'indice non pas d'un abandon, mais d'une confiance. Dieu n'est jamais absent ou indifférent, mais toujours dans la confiance. Sommes-nous reconnaissants à Dieu pour ses dons et pour sa confiance ? Celle-ci se manifeste précisément par la discrétion divine. Nous décidons librement comment et pour qui nous cultivons nos vies. Le deuxième axe s'appuie sur une des dernières phrases de la parabole. Ils avaient bien compris que Jésus avait parlé à leur intention. Quand nous percevons que nos vies ne correspondent pas à l'attente de Dieu, est-ce que nous sommes prêts à changer nos façons de faire ou bien repoussons-nous les lumières qu'il nous envoie ? Que le Seigneur nous donne d'être de bons vignerons qui cultivent la vie et l'amour d'une part et d'autre part qui savent remettre entre ses mains les fruits de nos existences.

Notre Père qui es aux cieux, que ton nom soit sanctifié, que ton règne vienne, que ta volonté soit faite sur la terre comme au ciel. Donne-nous aujourd'hui notre pain de ce jour. Pardonne-nous nos offenses, comme nous pardonnons aussi à ceux qui nous ont offensés. Ne nous laisse pas entrer en tentation, mais délivre-nous du mal. Car c'est à toi qu'appartiennent le règne, la puissance et la gloire, pour les siècles des siècles. Amen.

0: Le père Éric Courtois, prêtre du diocèse de Versailles, faisait le commentaire de l'évangile du jour, tiré de Saint Marc au chapitre 12, et notre prière se poursuit l'Angélus.
1: L'ange du Seigneur apporta l'annonce à Marie.
2: Et elle conçut du Saint-Esprit. Je vous salue Marie, pleine de grâce. Le Seigneur est avec vous. Vous êtes bénie entre toutes les femmes, et Jésus, le fruit de vos entrailles, est béni. Sainte Marie, Mère de Dieu, priez pour nous pauvres pécheurs, maintenant et à l'heure de notre mort.
1: Voici la servante du Seigneur.
2: Qu'il me soit fait selon votre parole. Je vous salue Marie, pleine de grâce. Le Seigneur est avec vous. Vous êtes bénie entre toutes les femmes, et Jésus, le fruit de vos entrailles, est béni. Sainte Marie, Mère de Dieu, priez pour nous pauvres pécheurs, maintenant et à l'heure de notre mort.
1: Et le Verbe s'est fait chair.
2: Et il a habité parmi nous. Je vous salue Marie, pleine de grâce. Le Seigneur est avec vous. Vous êtes bénie entre toutes les femmes, et Jésus, le fruit de vos entrailles, est béni. Sainte Marie, Mère de Dieu, priez pour nous pauvres pécheurs, maintenant et à l'heure de notre mort.
1: Priez pour nous, Sainte Marie, Mère de Dieu.
2: Afin que nous soyons rendus dignes des promesses du Christ.
1: Daignez, Seigneur, répandre votre grâce dans nos âmes, afin qu'ayant connu par la voix de l'ange l'incarnation de votre Fils Jésus-Christ, nous puissions parvenir par sa passion.

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3: RCF Notre-Dame, lundi 1er juin, nous fêtons aujourd'hui Saint-Justin de Naplouse. Très bon réveil. RCF Notre-Dame, il est 7h. Et à la une ce matin, Matthias Trout, Benjamin Netanyahou se félicite d'un tournant décisif au Liban.
4: Après la prise du château médiéval de Beaufort, point d'orgue d'un week-end offensif condamné par Emmanuel Macron et de nombreux pays, la France a convoqué une réunion d'urgence au Conseil de sécurité des Nations Unies. Des combats qui continuent aussi en Iran malgré le cessez-le-feu. L'armée américaine vient d'annoncer des nouvelles frappes dans le sud du pays cette nuit. Les gardiens de la Révolution affirment avoir répliqué contre une base américaine. L'actualité, c'est aussi le lancement aujourd'hui du sommet Choose France. Des investissements records dans l'IA et des data centers ont déjà été annoncés.
3: Et la technologie peut-elle radicalement transformer l'évangélisation ? Pas sûr. Le point de vue de Madeleine Vatel, elle sera avec nous dans 10 minutes. Mais d'abord, la suite de l'information au plus près de chez vous, c'est votre journal local.

0: À la une donc, cette réunion du Conseil de sécurité de l'ONU aujourd'hui à l'initiative de la France.
1: Rien ne justifie l'escalade majeure en cours au sud Liban, a déclaré hier Emmanuel Macron. La France dénonce, avec de nombreux pays, un week-end d'intensification des offensives israéliennes. Les troupes de l'État hébreu ont franchi le fleuve Litani et capturé la forteresse médiévale de Beaufort. De nouvelles négociations entre Israël et le Liban sont attendues demain et après-demain à la Maison Blanche. Près de 3500 personnes sont mortes depuis le début de l'offensive israélienne. L'Ukraine, de son côté, reste sous la menace de frappes russes massives. C'est l'avertissement de Volodymyr Zelensky dans une interview sur la chaîne américaine CBS hier. Le président ukrainien réclame plus de munitions de défense aérienne et réclame toujours une visite des émissaires américains à Kiev. Et on vous parlait vendredi de ce drone qui s'est écrasé sur un immeuble d'habitation en Roumanie. L'incident avait fait 2 blessés près de la frontière avec l'Ukraine. Eh bien, la Roumanie a confirmé hier que le drone venait bien de Russie. Le pays envisage de nouvelles mesures contre Moscou.
0: Toujours à l'international, les résultats du premier tour de l'élection présidentielle en Colombie viennent de tomber.
1: Abelardo de la Espria, l'avocat millionnaire fan de Donald Trump, se qualifie pour le second tour. Il affrontera le candidat de gauche, Ivan Cepeda, successeur désigné du président sortant Gustavo Petro. Ces deux candidats ont obtenu respectivement 44 et 41% des suffrages. Ça va mieux entre Paris et Alger. Nouvelle étape dans le réchauffement des relations diplomatiques franco-algérienne. Le ministre de l'Intérieur, Laurent Nunez, reçoit aujourd'hui à Paris son homologue algérien. Cela fait suite à la visite dans le sens inverse de Laurent Nunez en février, puis du ministre de la Justice Gérald Darmanin mi-mai. Au programme, une nouvelle fois, la lutte coordonnée contre le trafic de drogue ainsi que les questions migratoires.
0: RCF Notre-Dame, il est précisément 7h03. Emmanuel Macron promet un sommet Choose France historique.
1: La 8e édition du Forum d'investisseurs de sa création s'ouvre aujourd'hui à Versailles. Le président français veut en faire un bilan de son mandat et ça a commencé vendredi avec l'annonce du fonds japonais SoftBank qui investira 75 milliards d'euros dans des data centers et dans le nord de la France, du jamais vu en Europe, de quoi déjà battre le bilan du sommet 2025 qui totalisait 40 milliards d'euros d'investissement. Eux aussi sont sur le toit de l'Europe, les joueurs du Paris Saint-Germain ont fêté comme il se doit leur doublé en Ligue des Champions. Au programme hier, réception à l'Elysée et parade sur le Champ de Mars avant de présenter le trophée à leurs fans au Parc des Princes. Et enfin, un petit événement du côté de Roland-Garros ce soir avec la première session de nuit féminine depuis 2023. La numéro 1 mondiale et favorite, Arina Sabalenka, tentera d'écarter Naomi Osaka. Mais avant ça, notre Française Diane Paris disputera cet après-midi son 8e de finale contre la Polonaise Maya Rafalińska.
0: Et on respire en

0: fin à Paris ce lundi.
1: Avec des températures qui se rapprochent un peu plus des normales de saison et s'éloignent des records de la semaine dernière. Il fait 16 degrés ce matin, ce qui reste chaud pour la saison. Prévoyez jusqu'à 27 degrés en fin d'après-midi. Du côté du ciel, il restera voilé toute la journée, a priori sans pluie ni nuages.
0: RCF Notre-Dame, il est 7h04, l'heure de l'actualité des diocèses d'Île-de-France. Prière, témoignage et adoration. Les évêques d'Île-de-France invitent leurs paroissiens à se joindre à la 17e édition de la veillée de prière pour la vie, Mathias.
1: Oui, c'est une tradition depuis 2009 qui s'inscrit cette année de nouveau dans l'actualité. Alors que le débat sur la fin de vie continue d'agiter la vie parlementaire, les fidèles vont prier mercredi pour la protection de la vie sous toutes ses formes, Philomène Dubois.
2: C'est un rendez-vous d'unité pour toute la province ecclésiastique qui rassemble fidèles, familles, responsables pastoraux et acteurs engagés. Ravive le don gratuit de Dieu, c'est le thème de cette année que nous explique Anne-Marie Diego, représentante du Conseil diocésain de la pastorale familiale à Paris.
3: Il y a un temps autour de la parole, un temps autour de témoignages où il va y avoir trois témoins, Bruno, Calix et Elisabeth. Qui viennent témoigner de ce don gratuit et comment est-ce qu'il les aide dans leur vie. Il y a des chants où on est invité à chanter, parce que le chant exprime aussi l'unité de tous et de la prière de tous. Puis après, il y a un temps où ces intentions de prière sont remises aux différentes communautés religieuses des différents diocèses d'Île-de-France.
2: Les fidèles sont invités à confier leurs intentions de prière en ligne sur le site du diocèse de Paris. Chacune sera déposée au pied de l'autel pendant la veillée, puis portée à une congrégation religieuse par chaque diocèse d'Île-de-France.
3: Toutes ne peuvent pas être lues, mais certaines auront été confiées aux évêques, et du coup, chaque évêque lira une intention de prière qui aura été piochée. Si je puis dire.
2: Selon Anne-Marie Diego, la protection de la vie est un sujet encore engageant aujourd'hui pour la communauté catholique.
3: Les sujets qui ont été ouverts en 2009 sont toujours brûlants d'actualité aujourd'hui. Donc se mettre en prière pour que l'Esprit nous porte, porte ceux qui sont engagés, porte ceux qui sont auprès de la vie vulnérable. Aujourd'hui, je pense que c'est fort pour nous, pour ceux qui viennent ou pour ceux qui y participent en y déposant leurs intentions.
2: Chacun et chacune pourront unir leurs prières pendant la veillée. Anne-Marie Diego s'attend à un beau moment de rassemblement et de communion.
3: Je pense qu'on se sent porté par la communion de prière. En fait, on est effectivement à un temps donné, à un moment donné, à un endroit donné, tous en communion, que ce soit au sein de la cathédrale, mais pour tous ceux qui sont unis dans ce temps de prière, même s'ils ne sont pas physiquement présents là, il y a cette communion à cet instant-là.
2: L'ouverture officielle de l'Assemblée ecclésiale d'Île-de-France a été célébrée hier lors d'une messe à Notre-Dame de Paris. Un temps de prière lui sera d'ailleurs consacré au cours de cette veillée mercredi soir.
3: Il y a un petit temps particulier effectivement qui est ouvert là, puisque la veillée de prière pour la vie va se tenir 3 jours après. Effectivement, c'est un temps particulier qui s'ouvre dans notre province, de toute l'Île-de-France, et du coup, effectivement, il y aura un temps de prière aussi pour ce temps ouvert.
2: L'ensemble des évêques d'Île-de-France seront présents autour de Monseigneur Ulrich qui présidera la célébration.
1: Merci Philomène Dubois. Ce sera à suivre en direct sur RCF Notre-Dame à partir de 19h30 ce mercredi soir.
0: Merci beaucoup Mathias Trout pour les informations. À suivre, on va parler de technologie. La technologie peut-elle radicalement transformer l'évangélisation ? Pas si sûr. Le point de vue de Madeleine Vatel, elle sera avec nous dans 2 minutes. Et puis, vous savez que le pape Léon XIV sera en France fin septembre. On a confirmé cette information il y a quelques jours. Mais comment le Vatican organise-t-il un déplacement pontifical ? Monseigneur Renato Boccardo est l'ancien chef du protocole du Vatican. C'est-à-dire qu'il a organisé les voyages du pape dans les années 2000. Vous faites le calcul, dans les années 2000, c'était Saint Jean-Paul II. Et il sera au micro d'Étienne Pépin à 7h30. Monseigneur Renato Boccardo, vous saurez tout des coulisses des déplacements pontificaux. Merci pour votre fidélité. 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
0: Il est 7h10 sur RCF Notre-Dame. Excellent début de journée et bonjour Madeleine Vatel. On vous entend peu, mais on sent que vous êtes là, Madeleine Vatel. Évangélisation et technologie, comment annoncer le Christ à l'ère de ChatGPT? Voilà la question que vous allez nous poser ce matin, dans votre point de vue. Et bonjour Pauline de Torsiac.
9: Bonjour Pierre-Hugues, bonjour à tous.
0: Alors, on vous entend bien fort. Vous êtes en direct avec nous chaque matin. Pauline est dans la foi en action. Vous recevez une femme au parcours bouleversant et profondément lumineux.
9: Oui, artiste, mère de 9 enfants, Florence Anne Ambroselli a traversé l'épreuve de la séparation, mais aussi l'expérience d'un relèvement intérieur inattendu. Son témoignage bouleversant dans quelques minutes, Pierre-Hugues.
0: Et elle va nous accompagner tout au long de la semaine. C'est un peu le principe de la foi en action. Pauline, est-ce que vous avez souffert des records de température ces derniers jours?
9: Un petit peu comme tout le monde,
0: hein, c'est un peu dur, ça fait du bien quand même,
9: il fait un peu plus frais.
0: Et bien justement,
9: exactement.
0: Madeleine Vatel, alors que nous parlons des records de température, vous venez nous parler d'un tout autre record, direction l'Italie.
10: Oui Pierre-Hugues, direction le Vatican où le pape continue de s'interroger sur ce qui peut conduire à mieux connaître le Christ. Et à vrai dire, c'est pas si étonnant, c'est même quand même une grande partie de son boulot à Léon XIV. Alors ce qui interpelle, c'est ce qu'il a exprimé devant ce qu'on pourrait appeler son ministère de l'évangélisation. Ce qui l'interpelle, c'est la quête qui demeure au fond de chacun de nous et que l'Église catholique a pour mission première d'accompagner. Et donc, revenons au record et à celui établi par le Vatican. Il a fait un petit bilan sur le nombre de personnes qui se sont rendues à Rome l'an dernier à l'occasion du jubilé. Ils ont estimé qu'il y avait eu plus de 33 millions de personnes qui sont venues en pèlerinage. Et comment le pape comprend le succès de cette année spéciale? Eh bien, par une quête que rien n'a remplacée. Pour lui, l'idée que l'on puisse vivre sans la foi s'est développée, mais elle a laissé des milliers de gens sans réponse sur des grandes questions existentielles. La promesse qu'une technologie répondrait à la recherche de sens est définitivement un trompe-l'œil.
0: Et c'est un paradoxe, hein. Des milliers de jeunes demandent le baptême, mais ce sont parfois les mêmes qui cherchent les réponses avec ChatGPT, Madeleine.
10: Oui, ça veut donc dire que ce ne sont pas les réseaux sociaux qui répondent à notre soif, même s'ils apportent parfois des solutions, des distractions. Hier, par exemple, j'étais à la cathédrale Notre-Dame de la Treille, à Lille. 144 lycéens ont reçu la confirmation. La veille, ils étaient plus de 200. La cathédrale était bondée, les confirmants ne pouvaient pas inviter plus de 9 personnes et l'évêque avait mobilisé très fortement ses prêtres. Bref, record, là aussi, dans l'Église. Alors pourquoi ces lycéens qui, en allumant leur téléphone, qui voient défiler des milliers de réponses, qui trouvent si facilement toutes sortes de tutos, pourquoi continuent-ils à entrer dans les Églises? Et là, pour le pape, quand ces jeunes redécouvrent l'Évangile, ils saisissent combien mieux connaître le Christ, c'est finalement aussi mieux saisir ce qui rend vraiment heureux. Et il insiste, ce qui reste essentiel, c'est d'avoir confiance envers la conduite de l'Esprit-Saint, c'est de suivre les chemins qu'il indique pour conduire au Christ, à sa parole qui sauve, à son amour qui renouvelle la vie.
0: Mais est-ce que c'est si simple d'écouter, comme vous dites, l'Esprit-Saint, Madeleine Vatel?
10: Ben justement, le pape a souligné à quel point la foi, finalement, elle est liée à la patience, toujours, à la difficulté parfois, mais aussi à la persévérance souvent. C'est un don, c'est pas une donnée. Ça n'a rien de froid, ça n'a rien d'interchangeable. La foi, c'est pas une opinion parmi d'autres, une idéologie à laquelle il faudrait souscrire les yeux fermés. c'est une rencontre avec le Christ, avec les autres. Et donc, rien de tel que d'être serrés les uns les autres dans une cathédrale. D'ailleurs, comme il dit, c'est seulement au travers d'hommes touchés par Dieu que Dieu peut revenir parmi les hommes. C'est ce que le pape a dit devant ce qu'on appelle le dicaster pour l'évangélisation. Alors peut-être que c'est aussi ça l'Esprit Saint, connaître le Christ par le cœur et suivre, comme disait Léon XIV, les chemins qu'il indique.
0: Voilà, on a toujours de l'esprit et de l'espérance avec vous, Madeleine Vatel. Ça fait du bien de commencer la semaine avec votre point de vue, puisque ça met tout de suite un peu de spirituel dans ce monde bassement matériel. Madeleine Vatel, on vous retrouve tout au long de la semaine, c'est bien ça, hein, pour vos émissions.
10: Oui, tout à fait. Déjà, dès cet après-midi, on pourra retrouver l'émission La Bible nous parle à 14h30 et 20h sur notre antenne. On sera avec un jésuite, Saint Jacobson, qui va nous parler de la manière dont on peut lire la Bible.
0: Eh bien, vaste programme. Rendez-vous à 14h30 et 20h. Et puis, vous en parliez dans votre point de vue ce matin, Madeleine Vatel, vous parliez de technologie. Et on retrouve un peu aussi l'esprit de l'encyclique de Léon XIV, Magnifica Humanitas, Magnifique Humanité, que l'on rappelle, hein, cette encyclique est en accès libre sur Internet.
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0: Une convention pour protéger les lieux de culte, pour lutter contre les atteintes faites aux édifices religieux. Dispositif inédit, on va se rendre dans le département de la Vienne. Vous l'entendrez dans 3 minutes, mais d'abord à 7h15 sur RCF Notre-Dame. On vous retrouve, Pauline de Torsiac, La Foi en Action. Vous recevez cette semaine Florence-Anne Ambroselli. Elle se confie en vérité à votre micro.
9: Oui, illustratrice et fondatrice de l'atelier de l'Enfant Jésus, l'artiste nous raconte son histoire, une histoire faite d'amour blessé, de fêlures, de pardon et de foi envers et contre tout. À 21 ans, Florence-Anne tombe enceinte de son fils aîné, elle se marie. L'artiste se voit avec une grande famille, ce sera le cas, 9 enfants en 14 ans, pourtant tout est fragile. Florence-Anne subit des violences au sein de son couple, elle est contrainte de quitter le foyer familial pour protéger ses enfants, sa grande tribu. Alors si l'on remonte dans le temps, eh bien la famille nombreuse, et c'est presque une évidence pour Florence-Anne, en tout cas c'est naturel pour elle qui est elle-même l'aînée de 10 enfants.
11: Je suis née dans une grande famille, mon père lui-même était le 10e de 15, j'ai beaucoup de cousins germains, donc il y avait quelque chose de très naturel d'être entourée de vie, voilà, d'un rythme soutenu, joyeux, enthousiaste, avec les cris, les larmes, enfin la famille nombreuse était quelque chose effectivement de naturel. Après, voilà, j'ai été amenée aussi à avoir beaucoup d'enfants, mais c'était pas forcément... je le désirais très fort. Ça, c'est vrai que je me souviens très jeune, pour ceux qui me connaissent depuis très très longtemps, savez que je disais souvent, je rêve d'avoir une très grande famille. Pour moi, c'était un peu le modèle où se manifestait beaucoup d'amour, beaucoup de joie, beaucoup de pardon. Alors, c'est vrai que j'ai eu un modèle familial, en fait, je me rends compte avec le temps... Un modèle familial où j'ai été très gâtée. J'ai eu des grands-parents qui se sont aimés profondément. Et puis, j'ai aussi des parents qui se sont aimés et qui ont traversé aussi leurs épreuves, mais voilà, qui nous ont transmis une vraie joie de donner la vie et de porter la vie.
0: Et Pauline Florence-Anne Ambroselli grandit dans une famille nombreuse. Elle est aussi issue d'une famille d'artistes.
9: Et oui, Pierre-Hugues, son arrière-grand-père, le peintre Georges Desvalières, a consacré sa vie à l'art sacré. Son grand-père, Gérard Ambroselli, était artiste, peintre et sculpteur. Son père restaure les objets d'art. Sa mère fait des croix avec des coquillages. Bref, la créativité, là, c'est dans les gènes. Très jeune, elle baigne dans cet univers artistique riche, cultive son goût pour la beauté, prend le pinceau pour brosser les portraits des membres de sa famille, peint des paysages. D'ailleurs, elle le reconnaît. Elle préfère de loin le chevalet au banc de l'école.
11: J'ai grandi avec un esprit artistique très créatif. C'était très naturel pour moi. Moi, je n'étais pas du tout scolaire. Il faut savoir que j'étais même ascolaire. Je n'aimais pas ça. Je n'aimais pas l'école. J'avais des problèmes de concentration. Alors à l'époque, on n'avait pas tous ces trucs. Voilà. Et du coup, j'ai très vite été accompagnée par un psy. Je me souviens quand j'étais en 5e et qui m'avait mis devant une table et qui avait dit aux parents, mais surtout foutez-lui la paix, ce qu'elle aime, c'est dessiner. Et c'est vrai que pour moi, dessiner, c'était un peu comme boire ou manger. J'aimais dessiner, j'aimais faire de la calligraphie très tôt. Mais bon, il a fallu quand même que j'aie mon bac. Il fallait que j'aie mon bac. Donc j'ai quand même passé mon bac. J'ai fait des études d'histoire de l'art. Mais entre-temps, je me suis mariée. Pour moi, très naturellement, j'avais besoin d'exprimer ce qui anime mon cœur. Et pourquoi l'atelier de l'enfant Jésus ? Pourquoi les images pieuses ? Parce que d'abord, j'aime profondément Jésus. Et puis cette devise de Dieu premier service, c'est un peu aussi ce qui m'anime. Et donc j'avais envie de mettre mon talent au service de l'Église et au service de Dieu. Un peu à la suite, effectivement, mais de mon héritage familial.
0: Et Pauline, de ce talent, Florence Anne en a fait son métier.
9: Oui, un jour, l'artiste dessine sur le vif le portrait de son troisième enfant en train de jouer au bord de l'eau. Son visage va servir de modèle à son premier saint patron, Saint Louis. L'aventure est lancée, elle décide d'évangéliser par l'image, la calligraphie. Chaque jour, munie de son pinceau, Florence Anne s'emploie à représenter d'un trait délicat les saints qui peuplent le ciel, à peindre à l'aquarelle des images pieuses où sont exaltées la joie, l'amour, la confiance, la paix, mais aussi le deuil, des images, des tableaux, des bougies pour accompagner les sacrements, les baptêmes, les premières communions et confirmations de milliers d'enfants.
11: Je fais de l'iconographie religieuse, alors attention, ce n'est pas de la pure icône, voilà, mais j'essaye de respecter en tout cas le modèle iconographique pour chaque saint. Donc ça, c'est vraiment une de mes particularités. J'ai en ma collection de nombreux saints et j'aime dessiner des saints, j'aime écouter les histoires des saints, c'est merveilleux. Tous ces gens qui ont foulé notre terre et qui ont cru et qui croient et qui nous ont donné ce témoignage que nous sommes quand même appelés pour l'éternité, même si on traverse des grandes épreuves dans la vie, qu'un jour on trouvera le vrai bonheur. Et ça, les saints, j'invite à découvrir ce patrimoine. Et puis, donc, tout ce qui est imagerie pieuse, évidemment, aussi les faire part de naissance, faire part de mariage. Je dirais, je fais tout ce qui célèbre la vie, mais aussi, je dessine aussi pour des moments plus difficiles, pour tout ce qui est deuil, et pour des familles qui ont cette foi, qui croient profondément en fait, on est fait pour l'éternité et que cet enfant ou ce grand-père ou cette jeune fille ou ce jeune enfant qui part un peu trop tôt, eh bien, je peux dessiner, je peux exprimer avec mes couleurs un peu de compassion et un peu de consolation, voilà.
9: Et cette renaissance par l'art au service de la foi, Florence Anne a pu la vivre après l'épreuve, celle de la séparation et de blessures enfouies. L'artiste nous en dit plus demain, Pierre-Hugues.
0: Et Pauline, on vous retrouve dans 3 minutes pour l'actualité chrétienne.
9: Exactement, on va parler notamment de... On va aller à Tours parce que l'hôpital a décidé de ne plus financer les 4 postes d'aumôniers catholiques et c'est à compter d'aujourd'hui. Donc
0: et vous nous en direz plus dans 3 minutes. Pauline de Torsiac, mais d'abord on prend non pas la direction de la Touraine mais du Poitou pour retrouver Mathieu Riolan. Bonjour Mathieu.
12: Bonjour Pierre-Hugues, bonjour à toutes et à tous.
0: Vous êtes journaliste pour RCF Poitou et ce matin vous avez décidé de nous parler d'un dispositif assez inédit dans votre diocèse.
12: Tout à fait. Depuis 2025, une convention visant à protéger les lieux de culte a été mise en place. Concrètement, ce sont tous les acteurs de la Vienne en matière de sécurité qui l'ont signée. Alors, accrochez-vous bien, je vais essayer de vous donner assez rapidement cette liste. On y retrouve bien évidemment le diocèse, la préfecture, la procureure de la République, le président de l'association des maires et les forces de l'ordre, aussi bien police que gendarmerie. Et cette coopération aussi large, c'était une première en France. Et si cette sorte de partenariat a été mis en place, c'est notamment pour lutter contre les atteintes faites aux édifices religieux. Durant l'année 2024, c'est-à-dire juste avant sa mise en place, 24 faits de dégradation ou de vol dans des monuments catholiques avaient été signalés. La Vienne était alors le département où il y avait le plus de vols et de sinistres au cours des 5 dernières années. Le plus marquant était l'incendie criminel de l'église Saint-Hilaire à Poitiers. Plus d'un an et demi après, le monument classé à l'UNESCO n'a toujours pas rouvert et à l'intérieur, l'autel est parti en fumée, des statues ont été détruites et la suie a recouvert les parois.
0: Merci beaucoup. Et Mathieu, concrètement, quel est le contenu de cette convention ?
12: Alors tout d'abord, la priorité est donnée à la sécurisation des croyants, point important pour l'évêque de Poitiers, Monseigneur Beau. Les forces de l'ordre portent donc une vigilance particulière accrue aux célébrations rassemblant de nombreux fidèles. Sur l'aspect matériel, cette convention prévoit aussi de faciliter le dépôt de plaintes ainsi que le suivi de celles-ci. Pour cela, une adresse mail dédiée a été créée par le parquet. Elle permet un suivi de l'enquête. Cette convention prévoit également de renforcer la vigilance de tout un chacun, en commençant donc par les paroissiens, avec une formation qui est proposée pour sensibiliser aux bons réflexes. Et pour améliorer la sécurité des édifices, les paroisses peuvent faire la demande d'audit réalisée alors par les forces de l'ordre. Si cette convention a été renouvelée en début d'année du côté de la Vienne, elle n'a pas encore été mise en place dans les Deux-Sèvres, car pour rappel, dans le diocèse de Poitiers, on compte 2 départements. Mais selon nos informations, cela cela pourrait se faire prochainement. Les différents acteurs de Sévrien y sont plutôt favorables.
0: Merci beaucoup Mathieu Riolan, journaliste pour RCF Poitou. À suivre, le secret de la confession est-il remis en cause? Une proposition de loi débattue aujourd'hui à l'Assemblée fait débat. L'Église de France réagit, vous allez l'entendre.
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0: 7h24 sur RCF Notre-Dame. Mathias Troude, dans quelques minutes, on vous retrouve pour les informations. Et vous vouliez nous parler de votre coup de cœur de Roland-Garros.
1: Oui, la Polonaise Maja Chwalińska, une joueuse de 24 ans qui a grandi dans l'ombre de son amie Iga Świątek et qui perce sur le tard cette année avec un jeu très agréable à voir. Elle sort des qualifications et s'est hissée jusqu'au 8e de finale. Elle affronte aujourd'hui la Française Diane Paris.
0: On espère quand même que c'est Diane Paris qui va gagner.
1: Oui.
0: Oui, voilà, vous allez nous dire tout ce qu'il faut savoir là-dessus dans quelques minutes pour les informations, 7h30. Mais d'abord, Pauline de Torsiac, l'actualité chrétienne et la proposition de loi visant à lutter contre les violences à l'école est examinée aujourd'hui à l'Assemblée nationale.
9: Et l'Église de France fait part de sa préoccupation justement autour de ce texte. Si elle reconnaît la nécessité de prévenir et de lutter contre les violences en milieu scolaire, eh bien, elle dénonce certains articles remettant en cause plusieurs libertés fondamentales, comme la liberté de conscience, le secret professionnel, la liberté d'enseignement ou la liberté de culte. Le texte qui fait suite au scandale de Bétarame prévoit notamment de supprimer le secret de confession dans le cas de violences sur mineurs, ainsi qu'un contrôle administratif accru des établissements privés catholiques sous contrat.
0: En 10 ans, les demandes de baptême d'adultes ont été multipliées par 3 en France.
9: Et pour être à la hauteur des enjeux, les évêques d'Île-de-France se sont rassemblés hier à Notre-Dame de Paris pour ouvrir solennellement leur assemblée ecclésiale provinciale. Objectif, réfléchir ensemble à la manière d'accueillir et d'accompagner ceux qui frappent chaque année à la porte de l'église.
0: Les évêques d'Île-de-France qui organisent mercredi la veillée de prière pour la vie dans la cathédrale Notre-Dame de Paris.
9: Ce sera la 17e édition. Pierre-Hugues, une occasion de rendre grâce pour le don de la vie, de confier au Seigneur tous les projets en faveur de la vie, les décisions les plus fragiles et les souffrants, ceux qui en prennent soin ou qui les aident.
0: Et vous pourrez suivre cette veillée pour la vie en direct sur rcfnotredame.fr. À compter d'aujourd'hui, 1er juin, l'hôpital de Tours, Pauline, ne finance plus les 4 postes d'aumôniers catholiques.
9: Et oui, le centre hospitalier a annoncé de manière unilatérale ne pas renouveler leur contrat. Le diocèse de Tours a appris la nouvelle par un mail. Pour la pastorale de la santé, c'est le choc, car ces aumôniers accompagnent les patients et les familles demandeuses depuis des décennies, quelles que soient leurs convictions religieuses. Dominique Buzoni-Gatel, la responsable de la pastorale de la santé, rappelle le sens justement de leur mission.
14: 80% de notre activité quotidienne, qui est ce qu'on appelle du soutien spirituel. C'est de l'accompagnement, c'est du soutien, c'est de la présence, c'est de l'écoute. On a 20% de notre activité environ qui est réservée à une activité plus cultuelle, c'est-à-dire où on répond à une demande de prière ou alors de sacrement, que ce soit la communion, le sacrement des malades ou de réconciliation. Les aumôniers, ils assurent cette mission à double casquette, avec une très grosse part donc de spirituel, et ils le font auprès de tous les patients, sans prosélytisme et sans distinction de confession.
9: Alors la direction de l'hôpital de Tours évoque de son côté son incapacité à financer cette fonction d'aumônier sur ses fonds propres. Elle plaide pour une présence bénévole des aumôniers catholiques, une option inenvisageable, estime Dominique Buzoni-Gatel.
14: On ne pourra pas répondre aux urgences vitales, on ne pourra pas assurer cette présence 24 heures sur 24 avec une armée de bénévoles. Ce n'est pas possible, ce n'est pas envisageable. Vous imaginez bien que rentrer dans un service où il y a un bébé qui est en train de mourir, les parents sont en grande détresse, qu'ils soient catholiques ou pas, qu'ils appellent un aumônier pour avoir quelqu'un pour leur tenir la main, il nous faudrait au moins 60 bénévoles pour faire ça. On ne peut pas, nous, déployer la formation pour l'ensemble de ces bénévoles et puis faut pas oublier que c'est avant tout souvent les soignants qui nous appellent. Et pour eux, on est un visage familier. Ils savent qu'on a le savoir-être par rapport à la chaîne de soins. Ils nous font confiance et pour nous, on est des visages qu'ils connaissent.
9: La conférence des évêques de France a été alertée de cette situation. L'archevêque de Tours devrait interpeller le ministre de l'Intérieur, Laurent Nunez, chargé des cultes sur le sujet. Le diocèse espère que l'hôpital va changer d'avis, Pierre-Hugues.
0: On prend la direction de Rome à présent. Le pape Léon XIV a récité le chapelet pour la paix.
9: Oui, pour conclure le mois de mai dédié à Marie, le pape Léon XIV a présidé la prière du chapelet. C'était, vous l'entendez, samedi soir, devant la reproduction de la grotte de Lourdes située dans les jardins du Vatican. Le pape a invité tous les sanctuaires du monde à s'unir à cette prière pour la paix.
0: Et dernière information, Pauline, la poste algérienne qui a émis un timbre commémoratif.
9: Oui, en souvenir de la visite historique de Léon XIV en Algérie, premier pape à avoir foulé le sol algérien.
0: Eh bien voilà, avis aux philatélistes. Merci beaucoup, Pauline de Torsiac. 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À 7h30, on fait le point sur l'information avec vous, Mathias Troude. À la une, ces mots d'Emmanuel Macron. Rien ne justifie l'escalade majeure en cours au sud Liban.
1: Le président français est à l'initiative d'une réunion d'urgence du Conseil de sécurité des Nations Unies ce lundi. La France fait partie des nombreux pays qui dénoncent les nouvelles offensives d'Israël ce week-end au Liban. Les troupes de l'État hébreu ont franchi le fleuve Litani, capturé la forteresse médiévale de Beaufort et ont pour nouvel objectif le fleuve Zahrani. Cette nuit, le ministère de la Santé libanais a annoncé la mort de 8 personnes, dont 3 femmes dans une frappe israélienne au sud. De nouvelles négociations entre Israël et le Liban sont prévues mardi et mercredi à Washington. Toujours au Moyen-Orient, le cessez-le-feu à nouveau violé en Iran. Les États-Unis ont mené de nouvelles frappes cette nuit, une troisième vague en un peu plus d'une semaine. Cette fois, l'armée américaine a visé des systèmes de radar et de contrôle de drones dans le sud du pays. Les gardiens de la révolution iranien ont répliqué contre une base américaine, affirme-t-il dans un communiqué. En parallèle, le Koweït se dit victime d'une attaque de drones.
0: Autre théâtre de guerre, cette fois entre l'Ukraine et la Russie.
1: La Russie et sa flotte fantôme qui continue de contourner les sanctions internationales. La marine française a arraisonné hier un nouveau pétrolier en provenance de Russie, annonce à l'instant du président Emmanuel Macron. C'est la quatrième interception de ce type effectuée par la France. Une bonne nouvelle dans la lutte contre le cancer du pancréas. Un traitement innovant a été présenté hier à Chicago. Une nouvelle molécule doublerait les chances de survie. Et pendant ce temps, en France, un programme de prévention personnalisée lancé par l'Institut Gustave Roussy de Villejuif a été étendu à 8 autres centres.
0: Et puis, dernier espoir pour les Bleus à Roland-Garros.
1: La Française Diane Paris joue cet après-midi contre la Polonaise Maja Chwalińska. Les deux joueuses classées autour de la 100e place mondiale joueront pour une place en quart de finale inattendue. Hier soir, le chouchou du public brésilien João Fonseca est arrivé à bout du double finaliste Casper Ruud.
0: Et côté météo, on respire enfin à Paris aujourd'hui.
1: Les températures se rapprochent un peu plus des normales de saison. Il fait 16 degrés ce matin, ce qui reste chaud pour début juin. Mais on s'éloigne des records de la semaine dernière, prévoyés jusqu'à 27 degrés en fin d'après-midi. Du côté du ciel, il restera voilé toute la journée, a priori sans pluie ni nuages.
0: À suivre, Étienne Pépin.
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0: 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Bonjour Étienne Pépin.
15: Bonjour Pierre-Hugues Dubois.
0: Vous recevez Monseigneur Renato Boccardo, l'archevêque de Spoleto Nortia, ancien chef du protocole et organisateur des voyages du pape dans les années 2000. Il a entre autres organisé les JMJ de Paris en 97. On va entrer dans les coulisses de la préparation de la visite du pape Léon XIV en France.
15: Monseigneur Renato Boccardo, bonjour. Bonjour. Bonjour à tout le monde.
16: Merci d'avoir accepté de répondre à nos questions, aux questions de la rédaction de RCF Notre-Dame depuis l'Italie. La France n'a pas connu de grands voyages pontificaux officiels depuis la visite de Benoît XVI en 2008. Bien sûr, le pape François est venu en France à 3 reprises, à Strasbourg, à Marseille et en Corse, mais sans passer par Paris. Cette fois, du 25 au 28 septembre, la visite de Léon XIV en France s'annonce tout à fait exceptionnelle avec 3 étapes à Paris, Lourdes et Metz. Monseigneur Renato Boccardi, est-ce que la France a une place particulière dans les voyages pontificaux?
15: Il faut rappeler les voyages de Jean-Paul II et jusqu'à son dernier voyage à Lourdes, l'année avant sa mort. Quand il parlait de la France comme de la fille aînée de l'Église, « France, retrouve ton baptême », cela nous rappelle que la France a un rôle très important dans l'histoire du christianisme. Et encore aujourd'hui, la France peut donner un grand enseignement aux croyants. Le témoignage de la foi, la vitalité de l'Évangile, les baptêmes qui surprennent tout le temps, chaque année surprennent les autres églises nationales, eh bien, la France, l'Église de France a encore quelque chose à dire au monde entier. Alors, et c'est pour cela, je crois, que le pape vient maintenant en pèlerin.
16: Alors, on parle, vous l'avez dit, de la France comme de la fille aînée de l'Église. Ce sont les mots de Saint Jean-Paul de lui-même. Est-ce qu'au Vatican, cela fait de notre pays une étape obligatoire dans le programme du pape dès le début de son pontificat?
15: Pourquoi pas? Il faudrait le demander directement au Saint-Père. Et néanmoins, je crois que la France est un pays important. L'Église de France est une Église vivante. Et donc, c'est très, très normal, très logique. Je pense que le pape veuille s'y rendre pour encourager et soutenir le parcours sur les routes de l'Évangile.
16: Alors, dans sa lettre envoyée aux Français le 28 mai 2025, à l'occasion du 100e anniversaire de la canonisation de Saint Jean-Eudes, Saint Jean-Marie Vianney et Sainte Thérèse de l'Enfant Jésus, Léon XIV rendait grâce pour, je cite, l'héritage chrétien qui imprègne encore profondément notre culture et demeure vivant, et qu'il ne faut pas se contenter d'évoquer avec nostalgie, mais qui réveille l'espérance et suscite un nouvel élan missionnaire. Est-ce que le pape, Monseigneur Renato Boccardi, vient en France avec un programme?
15: Bonne question. Faudra attendre le voyage, faudra écouter les discours et les homilies que le pape va prononcer pour déceler là-dedans quelle est la proposition, quelle est l'orientation que le pape veut donner aux chrétiens de France. C'est sûr, chaque voyage du pape, c'est l'annonce de l'Évangile, c'est manifester la proximité de l'évêque de Rome aux églises locales, c'est l'encouragement à tous ceux qui veulent suivre Jésus. Donc, j'imagine que les messages du pape seront tous centrés sur l'annonce du Christ, sur l'évangélisation et sur la mission.
16: Et en même temps, est-ce qu'il y a un enjeu diplomatique, Monseigneur Roccardo? Est-ce qu'il y a un enjeu diplomatique aussi pour bien choisir le timing d'un voyage comme celui-ci, avant la fin du mandat d'Emmanuel Macron, mais pas pendant la campagne de la prochaine élection présidentielle? Est-ce que ces sujets-là sont suivis de près par le pape ou la secrétaire d'État pour éviter justement les impairs diplomatiques?
15: Il faut toujours être prudent quand on fait quelque chose, quand on dit quelque chose. Mais je ne pense pas qu'il y ait une dimension politique ou diplomatique dans les voyages du pape. C'est plutôt le souci de l'annonce de l'Évangile. Bien sûr, il faut tenir compte des circonstances, de la situation du pays, de ce que le pays est en train de vivre. Mais je veux plutôt souligner et mettre l'accent sur la dimension pastorale de la visite du pape. Le pape ne vient pas faire de la politique ou de la diplomatie. Il vient annoncer l'Évangile. Et il le fait avec la liberté qui lui est propre et avec la profondeur. Le pape n'ajoute rien à ce que l'Évangile nous dit. Il vient le rappeler et le proposer.
16: Monseigneur Renato Boccardi, merci d'être avec nous. Archevêque de Spoleto Norcia, ancien chef du protocole et organisateur des voyages du pape dans les années 2000, merci d'être avec nous sur RCF Notre-Dame. Le pape vient en visite officielle en France cette fois. Il sera reçu dès son arrivée par le président de la République à l'Élysée. Qu'est-ce qui se passe dans ces moments-là, à la fois diplomatiques et humains? Qu'est-ce qui se passe dans ces rencontres entre le Saint-Père et le président de la République?
15: Je dirais qu'il y a, deux côtés. Il y a le côté officiel, et c'est le président de la République qui reçoit le pape quand il arrive officiellement dans un pays. Le pape est le pasteur de l'Église universelle, mais en même temps, il est le souverain de l'État, de la cité du Vatican. Donc il y a un côté très officiel. Et juste après la rencontre au pied de l'escalier de l'avion, normalement, il y a une rencontre en tête-à-tête entre le pape et le président. Et là, il y a vraiment un temps d'échange privé où c'est difficile de dire ce que les deux vont partager. Mais c'est toujours un moment très important parce que il y a un côté humain qu'on peut simplement imaginer. Et puis il y aura les discours officiels, il y aura la présentation des collaborateurs de l'un et de l'autre, etc., etc. Mais il y a aussi des moments très personnels. Et je pense que c'est à ce niveau-là qu'il faut souligner. Et c'est deux hommes qui ont des graves responsabilités et qui ont là la possibilité de partager et de peut-être même aussi de parler des soucis, des projets et des grands défis auxquels ils doivent faire face.
16: Alors vous avez été chef du protocole et vous avez organisé de nombreux voyages du pape Jean-Paul II dans les années 2000. Vous avez peut-être assisté ou entendu les conversations entre le Saint-Père et les chefs d'État qu'il a pu rencontrer. Qu'est-ce que vous avez entendu? Qu'est-ce que vous pourriez nous raconter des coulisses de ce que vous avez vu de ces voyages justement officiels et de ces moments tout à fait particuliers entre deux chefs d'État?
15: Normalement, on les laissait tout seuls.
16: Vous en avez peut-être entendu parler.
15: Voilà, juste pour permettre et au pape et au président de la République d'être très libres dans leur discussion. Je disais tout à l'heure, c'est un moment humain. Et c'est ce côté-là qu'il faut sauvegarder, je crois. Et après, je répète, il y aura les discours officiels, il y aura les prises de parole dans différentes circonstances, devant les autorités, devant les fidèles, dans les rencontres avec les différentes communautés. Mais là, c'est un moment privé. Et donc, je pense qu'il faut respecter la liberté des deux personnages qui ont là la possibilité un peu d'être en dehors de l'étiquette.
16: Mais dans un contexte marqué par les discussions parlementaires autour de la fin de vie, par exemple, est-ce que les deux hommes vont peut-être parler de ce sujet sensible? Est-ce que
15: pourquoi pas?
16: Oui. Est-ce que ça peut se passer, ça?
15: Pourquoi pas? Bien sûr. Normalement, le pape, avant de commencer un voyage, prend connaissance des grandes questions qui habitent le pays qu'il va visiter. Et donc, il sera sûrement au courant des discussions qui sont en train de se faire, même en France. Et on ne peut pas exclure que les deux, le pape et le président, parlent de quelques questions très actuelles.
16: Alors, je suis marqué dans les voyages pontificaux aussi, Monseigneur Bocardo. Je suis marqué de voir que le pape visite systématiquement des grandes institutions. Cette fois à Paris, ce sera l'UNESCO. C'est un organe onusien. Est-ce que c'est important pour lui de pas seulement faire un voyage en France pour les Français, mais de donner une dimension internationale, géopolitique à ce voyage et d'aller visiter justement pas seulement un pays, mais aussi des organes qui parlent à l'humanité tout entière?
15: Je dirais que tout d'abord, le pape fait un pèlerinage. Donc, il y a une dimension pastorale. Chaque voyage a cette signification et cette importance. Et le pape vient pour rencontrer la communauté chrétienne et pour l'encourager. Mais en même temps, c'est sûr que le pape, étant un personnage universel, je dirais, entre guillemets, est intéressé de parler au monde entier. Et il le fait en passant par les instances internationales, telles que l'UNESCO, par exemple. Et de là, il peut s'adresser au monde entier, en soulignant les grandes questions et les tragédies qui blessent notre monde aujourd'hui. Donc, il y a toujours un côté universel dans le ministère du pape. Nous l'appelons le pasteur de l'Église universelle. Mais l'Église a quelque chose à dire au monde aussi, pas seulement aux chrétiens. Et donc, le pape peut profiter aussi des occasions qui lui sont offertes de se rendre dans une des institutions de l'ONU, par exemple, pour s'adresser, pas seulement quand il sera en France, pas seulement aux Français, mais au monde entier.
16: Monseigneur Renato Boccardo, merci d'être avec nous sur RCF Notre-Dame. Vous avez parlé du pape comme d'un pèlerin. Est-ce qu'il y a des étapes obligatoires? Je pense à Lourdes, là, un des plus grands sanctuaires consacrés à la Vierge Marie dans le monde. Est-ce qu'il y va en pèlerin? Est-ce qu'il y va pour rendre visite, honorer la Vierge Marie? Est-ce que là, il est en pèlerinage, précisément, dans cette étape à Lourdes?
15: Quand Saint Jean-Paul II parlait de ses voyages, il disait que chaque voyage était un pèlerinage au sanctuaire vivant du peuple de Dieu. Donc le pape est toujours un pèlerin et il vient annoncer la bonne nouvelle. Donc chaque voyage est un pèlerinage. Et pas seulement quand il se rendra à Lourdes, mais même quand il sera à Paris, quand il sera dans d'autres régions de la France ou dans d'autres pays, le pape est toujours le pèlerin qui vient annoncer l'évangile. Et il vient honorer la présence de Dieu dans son peuple. Mais pèlerinage au sanctuaire vivant du peuple de Dieu.
16: Est-ce qu'il a un attachement particulier? Peut-être le savez-vous, le pape Léon XIV a un attachement particulier à la Vierge Marie. On l'a vu ces derniers jours réciter le chapelet dans la réplique de la grotte de Lourdes dans les jardins du Vatican. Est-ce qu'on s'attend à une grande prière mariale comme celle-là dans la grotte de Lourdes avec le pape Léon XIV, comme d'ailleurs Jean-Paul II l'avait fait, Benoît XVI l'a fait aussi. Est-ce que Léon XIV fera pareil? Est-ce qu'il se mettra à genoux comme ça devant cette grotte des apparitions?
15: Le programme du voyage du pape en France n'a pas encore été rendu public, mais je pense que c'est normal. C'est normal que le pape vienne à la grotte, vienne prier avec tous les pèlerins de Lourdes. La place de Marie dans la vie d'un chrétien est irremplaçable. Et Marie est celle qui nous donne Jésus et c'est celle qui nous conduit à Jésus. Donc même voir le pape à genoux devant la grotte de Massabielle sera un message pour tous les croyants. Et il rappellera le rôle de Marie dans l'histoire du salut.
16: Alors, même si on ne connaît pas encore le programme détaillé de la visite du pape Léon XIV en France, on annonce qu'il viendra sans doute à Sichazel, juste à côté de Metz. C'est en Lorraine, c'est la ville de Robert Schuman. Certains espèrent que le pape annonce la béatification du père fondateur de l'Europe. Est-ce qu'on peut y croire? Est-ce qu'un voyage pontifical est l'occasion pour un pape d'annoncer une béatification, même de célébrer cette béatification in situ?
15: A été fait plusieurs fois avec les papes précédents. Et quand ils se sont rendus dans un pays où le procès de béatification d'un candidat a été achevé, le pape a procédé à la béatification. Alors là, je ne connais pas à quel point est le procès pour Robert Schuman, mais évidemment, si le pape se rendra là où il a vécu, où il a exercé. Où il a vécu sa vie, quoi. Et donc, c'est peut-être possible que le pape en parle.
16: Vous l'avez dit, Monseigneur Renato Boccardo, le pape vient en pasteur. Est-ce qu'il vient avec un message d'encouragement pour les fidèles catholiques de France? Dans sa lettre du 28 mai 2025, il évoquait, je cite, « le peuple de Dieu qui pérégrine courageusement sous les vents contraires et parfois hostiles de l'indifférentisme, du matérialisme et de l'individualisme ». Quelle répercussion peut avoir justement dans la vie des fidèles catholiques de France un voyage comme celui-ci, de votre expérience? Qu'est-ce qui a changé tel ou tel voyage du pape dans les pays dans lesquels il passe, justement?
15: Je crois que on est toujours centré, on centre toujours l'attention sur le voyage. Qu'est-ce que le pape va faire? Où est-ce qu'il ira? Qu'est-ce qu'il dira? Etc. Je pense que c'est très important de préparer le voyage du pape. C'est-à-dire, c'est l'événement, ça fait 3 jours, ça fait 5 jours de présence du pape sur le territoire, mais il faut d'abord ouvrir les cœurs pour bien accueillir ce qu'il va dire. Et c'est ça qui est important pour le voyage. Même plus important que le voyage lui-même. Quand on a bien préparé, avec l'attention, avec la compréhension du ministère qui a été confié à l'évêque de Rome, quand on est capable d'ouvrir les cœurs, c'est là le grand trésor des voyages. Et donc, il y aura sûrement un message que le pape va confier aux catholiques de France pour les encourager, pour les soutenir, pour leur demander le renouvellement de la mission. Mais c'est très important qu'il y ait un climat favorable, positif, disponible, je vous dirais, un climat disponible pour bien accueillir le message. Au-delà de ce que on verra, le pape ira à tel lieu, dira ça, fera ça, etc. Il y aura sûrement un message. Parfois, on a parlé des voyages. Le pape fait un voyage. Ses discours constituent comme une encyclique pour le pays qu'il a visité. Ah ouais. Donc, il y a un ensemble.
16: Est-ce que ça peut changer le cours de la vie d'un pays, la visite d'un pape? Je pense à des voyages historiques, hein, comme en Irak, par exemple. Quand le pape François est venu en Irak, ça a bouleversé vraiment la vie du pays. Est-ce qu'on peut s'attendre à ce que la visite du pape Léon bouleverse le cours de la vie des Français?
15: Je pense que là, il y a deux ingrédients à considérer. Il y a tout d'abord l'action du Saint-Esprit, qu'on ne peut pas prévoir, on ne peut pas définir. Et il y a la bonne volonté des destinataires. Quand il y a la rencontre entre l'action du Saint-Esprit et la disponibilité et la bonne volonté des gens qui écouteront le pape, c'est sûr qu'il y aura des fruits.
16: Eh bien, merci beaucoup. Un dernier mot, peut-être en une seconde. Par le passé, vous avez organisé les JMJ de Paris, c'était en 1997. Qu'est-ce qui vous avait marqué à l'époque ?
15: C'est difficile à dire. C'était un moment extraordinaire. Peut-être la réponse inattendue des jeunes Français.
16: Eh bien, merci c'est beaucoup. Ça. Merci beaucoup, Monseigneur Renato Boccardo, archevêque de Spoleto, Norcia, ancien chef du protocole et organisateur des voyages du pape dans les années 2000. Merci d'avoir été notre invité sur RCF Notre-Dame.
0: Et merci à vous, Étienne Pépin. RCF Notre-Dame, il est 7h50, Saint-Justin de Naplouse, philosophe chrétien des premiers siècles à l'honneur aujourd'hui. Nous trouverons Isabelle Delaunay dans 5 minutes, mais d'abord notre prière du matin. Comme chaque jour, nous écoutons l'évangile du jour. Jésus qui aime utiliser des paraboles, des images pour faire passer son message. Il y en a beaucoup chez saint Matthieu, un peu moins dans saint Marc, et pourtant... Aujourd'hui, nous allons écouter l'une d'entre elles au chapitre 12 de saint Marc, la parabole des vignerons. C'est la dernière parabole adressée aux Juifs, commentée ce matin par le père Éric Courtois.
17: En ce temps-là, Jésus se mit à parler en parabole aux chefs des prêtres, aux scribes et aux anciens. Un homme planta une vigne, il l'entoura d'une clôture, y creusa un pressoir et y bâtit une tour de garde. Puis il loua cette vigne à des vignerons et partit en voyage. Le moment venu, il envoya un serviteur auprès des vignerons pour se faire remettre par eux ce qui revenait des fruits de la vigne. Mais les vignerons se saisirent du serviteur, le frappèrent et le renvoyèrent les mains vides. De nouveau, il leur envoya un autre serviteur, et celui-là, ils l'assommèrent et l'humilièrent. Il en envoya encore un autre, et celui-là, ils le tuèrent. Puis beaucoup d'autres serviteurs. Ils frappèrent les uns et tuèrent les autres. Il lui restait encore quelqu'un, son fils bien-aimé. Il l'envoya vers eux en dernier en se disant « Ils respecteront mon fils ». Mais ces vignerons-là se dirent entre eux « Voici l'héritier, allons-y, tuons-le, et l'héritage va être à nous. » Ils se saisirent de lui, le tuèrent et le jetèrent hors de la vigne. Que fera le maître de la vigne ? Il viendra, fera périr les vignerons et donnera la vigne à d'autres. N'avez-vous pas lu ce passage de l'Écriture ? La pierre qu'ont rejetée les bâtisseurs est devenue la pierre d'angle. C'est là l'œuvre du Seigneur, la merveille devant nos yeux. Les chefs du peuple cherchaient à arrêter Jésus, mais ils eurent peur de la foule. Ils avaient bien compris, en effet, qu'il avait dit la parabole à leur intention. Ils le laissèrent donc et s'en allèrent.

Avec cette parabole, Jésus donne une relecture de l'histoire d'Israël. L'homme qui plante, c'est Dieu. La vigne, c'est Israël. Les vignerons, ce sont les chefs du peuple. Les serviteurs envoyés par le propriétaire, ce sont les prophètes. Tout au long de l'histoire d'Israël, les prophètes ont rappelé que Dieu seul a donné la terre aux hommes. Il est donc normal qu'il ait une part des fruits, mais les prophètes ont souvent été rejetés et tués. Le temps est venu où Dieu envoie son Fils, et Jésus annonce, sous le voile de la parabole, le sort que lui réservent les chefs du peuple, être rejetés et tués. C'est une annonce de sa passion et la citation du psaume « La pierre rejetée des bâtisseurs est devenue la pierre d'angle » est une annonce encore voilée de l'Église qui sera l'œuvre du Seigneur. Pour recevoir cet évangile aujourd'hui, je vous propose deux axes. L'homme qui a planté la vigne est parti en voyage. Son absence est l'indice non pas d'un abandon, mais d'une confiance. Dieu n'est jamais absent ou indifférent, mais toujours dans la confiance. Sommes-nous reconnaissants à Dieu pour ses dons et pour sa confiance ? Celle-ci se manifeste précisément par la discrétion divine. Nous décidons librement comment et pour qui nous cultivons nos vies. Le deuxième axe s'appuie sur une des dernières phrases de la parabole. Ils avaient bien compris que Jésus avait parlé à leur intention. Quand nous percevons que nos vies ne correspondent pas à l'attente de Dieu, est-ce que nous sommes prêts à changer nos façons de faire ou bien repoussons-nous les lumières qu'il nous envoie ? Que le Seigneur nous donne d'être de bons vignerons qui cultivent la vie et l'amour d'une part et d'autre part qui savent remettre entre ses mains les fruits de nos existences.

Notre Père qui es aux cieux, que ton nom soit sanctifié, que ton règne vienne, que ta volonté soit faite sur la terre comme au ciel. Donne-nous aujourd'hui notre pain de ce jour. Pardonne-nous nos offenses, comme nous pardonnons aussi à ceux qui nous ont offensés. Ne nous laisse pas entrer en tentation, mais délivre-nous du mal. Car c'est à toi qu'appartiennent le règne, la puissance et la gloire, pour les siècles des siècles. Amen.

0: Vous écoutiez la prière du matin, c'est le père Éric Courtois, prêtre du diocèse de Versailles, qui faisait le commentaire de l'évangile de Marc au chapitre 12. 7h56 sur RCF Notre-Dame, nous retrouvons Isabelle Delaunay pour le Saint du jour. Bonjour Isabelle.
1: Bonjour, aujourd'hui nous fêtons les Justins, prénom qui signifie le juste. À la recherche de la vérité, Saint Justin est un philosophe du IIe siècle, mort martyr pour sa foi. Né en Palestine, à Naplouse, dans une famille païenne aisée, Justin fait des études très poussées en quête de la sagesse. Aristote et Pythagore le laissent sur sa faim, mais, séduit un temps par Platon, il écrit « Platon donna des ailes à mon esprit. Je crus que j'allais bientôt connaître Dieu. Et pour rater cette heure, je me retirai dans une solitude au bord de la mer. » Et c'est là, au bord de la mer, qu'il rencontra un mystérieux vieil homme qui lui dit « Pour franchir les limites de la raison, le secours divin est nécessaire. Dieu nous l'a procuré par les prophètes, le Christ et les apôtres. Prie, dit le vieil homme, si tu veux recevoir la lumière. » Alors Justin se mit à dévorer et à se délecter des Écritures, et la foi lui fut donnée, ainsi que la paix et l'intelligence du cœur. Il commença une carrière d'enseignant éclairé et fonda des écoles à Éphèse, puis à Rome. Il écrit de nombreux ouvrages, dont trois seulement nous sont parvenus, deux apologies et un dialogue. Pour lui, chaque doctrine philosophique contient une parcelle de la vérité totale qui se trouve dans le Christ. Mais malheureusement, Marc Aurèle, qui est pourtant lui aussi un philosophe, commence sa grande persécution contre les chrétiens. Justin meurt alors décapité avec six de ses disciples. Écoutons pour finir les dernières paroles de ce mystérieux vieillard rencontré par le philosophe. « Prie avant tout pour que les portes de la lumière te soient ouvertes, parce que personne ne peut voir et comprendre si Dieu et son Christ ne lui accordent pas de comprendre. »
0: Merci beaucoup Isabelle Delaunay pour le Saint du jour, Saint Justin de Naplouse. Aujourd'hui, dans 10 minutes, l'invité de la matinale, nous serons avec le sénateur communiste des Hauts-de-Seine, Pierre Ouzoulia, pour revenir évidemment sur la victoire du PSG et les débordements associés. Nous évoquerons la fin de vie, le secret de confession aussi, et puis il a lu Magnifica Humanitas, le texte de Léon XIV. On décryptera cela avec Pierre Ouzoulia.
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1: Lundi 1er juin, nous fêtons aujourd'hui Saint-Justin de Naplouse. Très bon réveil. 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
3: Bonjour à toutes, bonjour à tous. Le Conseil de sécurité de l'ONU tient cet après-midi une réunion d'urgence demandée par la France après que l'armée israélienne s'est emparée de l'emblématique forteresse médiévale de Beaufort au Liban. Cette réunion aura lieu immédiatement après une autre réunion d'urgence demandée, elle, par la Roumanie après la chute d'un drone probablement russe sur un immeuble à Galati. Au Moyen-Orient, les États-Unis et l'Iran ont réalisé durant la nuit une nouvelle série d'attaques réciproques portant un nouveau coup au cessez-le-feu au moment où leurs négociations pour mettre fin à la guerre patine à nouveau. Les informations de médias américains pendant le week-end faisant état de nouvelles exigences américaines envers Téhéran qui ont refroidi les espoirs d'accord jugés imminents. Résultat chez nous, poussé par la hausse des prix des carburants, le train gagne en popularité, tant pour les déplacements de loisirs que pour les trajets professionnels, constate ce lundi la SNCB. Pour preuve, la vente de billets individuels a augmenté en mars et en avril de 10% par rapport à la même période l'année dernière. Une dynamique qui se confirme également au mois de mai. Les abonnements domicile-travail sont également en hausse, eux, de 8%. Et puis, selon un sondage de la SNCB, une personne sur deux fait explicitement le lien entre l'augmentation des prix du carburant et la hausse de son utilisation du train. Spiritualité, c'est une première. 5 laïcs ont été institués ministres à Liège. En ce dimanche de la Sainte Trinité à la cathédrale de Saint-Paul, on a accueilli près de 400 fidèles pour un moment historique. 3 femmes et 2 hommes du diocèse ont reçu un ministère institué des mains de l'évêque de Liège, Mgr Jean-Pierre Delville. Le diocèse de Liège devint ainsi le premier de Belgique à procéder à ces institutions. Les ministères institués permettent d'exercer en tant que laïc une mission au nom de l'Église. En sport, en football, la Gantoise s'est assuré le dernier ticket pour la prochaine saison européenne grâce à sa victoire au tir au but lors du barrage contre Genk ce dimanche. Champion de Belgique, le club de Bruges est qualifié pour la phase de Ligue de la Ligue des Champions. Vice-championne, l'Union Saint-Gilloise jouera l'avant-dernier tour des qualifications. Saint-Tron, la révélation de la saison, jouera les barrages de l'Europa League. Et puis Anderlecht entrera en action au deuxième tour préliminaire et s'apprête donc à disputer un long été en qualification. Enfin, toujours en sport, en cyclisme, la fin du Giro 2026 a sonné. C'est Jonas Vingegaard qui remporte ce tour. Un succès déjà acquis avant la 21e et dernière étape ce dimanche. Grand favori, le Danois a assumé son statut. Il devance Félix Gall qui signe son premier podium en grand tour et Jay Hindley, vainqueur en 2022. C'est la fin de ce flash. Retour de la formation belge et internationale à 9h.

0: son livre. Les histoires que les grands aimeraient bien shipper aux enfants.
1: Chaque aventure est une fête dans le monde de Nina. Nina, c'est la petite fille créée par l'autrice et illustratrice britannique Nicola Killen. Avec cette série, publiée chez Glada Jeunesse, elle lui a déjà fait rencontrer le Reine de Noël et chercher le petit chat perdu et le doudou magique. Mais ici, c'est dans le monde des abeilles que Nicola Killen emmène Nina. Elle lui dessine d'ailleurs un costume d'abeille. Et c'est avec Frédéric Petit qu'on va la suivre. Alors Nina était plongée dans son album préféré sur les insectes, parce qu'elle adore en apprendre davantage sur eux et leurs activités, jusqu'à ce qu'un son la tire de sa lecture.
2: Bzzz, bzzz. Ça venait du jardin. Intriguée, elle bondit dans son fauteuil et courut jusqu'à la porte-fenêtre. Nina repéra la petite abeille qui s'affairait en bourdonnant « bzzz, bzzz ». Mais le jardin n'avait pas assez de fleurs pour qu'elle puisse butiner à sa guise. Et lorsque l'abeille vola par-dessus la clôture, Nina courut chercher son vélo pour se lancer à sa poursuite. « Bzzz, bzzz, attends-moi » l'appela-t-elle en pédalant à toute allure.
1: Alors Nina ne perd pas de vue l'abeille, hein, qui est vite rejointe par d'autres insectes et aussi par

0: par des oiseaux. Et Nina se demande où ils peuvent bien tous se rendre. Mais gare à elle si elle est inattentive.
1: Nina freina brusquement et contempla l'immense mur dressé devant elle. Elle aurait tellement aimé découvrir ce qui se cachait derrière. Soudain, sous ses yeux, une porte apparut comme par magie. Et une clé dans sa main fut gentiment déposée.
0: Elle ouvrit la porte
1: et pénétra dans un magnifique jardin secret, rempli de fleurs sauvages, de buissons touffus et d'arbres au feuillage épais. Parmi les hautes herbes vivait une multitude de petites créatures qui s'agitaient en tous sens. Nina s'agenouilla pour les observer de plus près. Certaines appréciaient le soleil, d'autres préféraient les recoins sombres et frais. La plupart aimaient par-dessus tout les fleurs.
0: L'air est chargé de bourdonnements, de vrombissements, de trilles, des sons qui enchantent Nina. Mais il est l'heure de rentrer à la maison. La petite fille promet de revenir.
1: Le lendemain matin, Nina s'empressa de retourner sur les lieux. Mais le jardin magique avait disparu. Le mur et la porte aussi avaient disparu.
0: Alors l'abeille va-t-elle revenir pour indiquer à Nina où se trouve son paradis perdu? Et si la solution était d'en construire un nouveau? Eh bien, vous le saurez en lisant ce très joli album « Nina et les abeilles » de Nicolas Killen. Elle nous montre l'importance des insectes et de la biodiversité sans jamais adopter un ton moralisateur. Au contraire, elle décrit, elle explique, elle s'efface derrière son héroïne curieuse et dégourdie. Une histoire qui nous fait penser à ce classique de la littérature britannique, « Le jardin secret » de Frances Hodgson Burnett. Et ses tons de mauve, de gris, de doré dont les illustrations sont du plus bel effet, c'est féerique, c'est tout doux et plein de peps en même temps. L'album a aussi un effet pop-up puisque des cases sont découpées, nous laissant voir des angles différents et attirant notre attention sur une abeille, un oiseau ou la maison. C'est beau, c'est lumineux, c'est gai et ça nous donne plein d'énergie comme d'aller courir dans le jardin et d'observer les petites bébêtes qui s'y cachent. Nina et les abeilles de Nicolas Killen, publié par les éditions Glénat Jeunesse. C'est à lire avec les enfants à partir de 3 ans. Et merci à ma complice vrombissante, Frédéric Petit.

0: 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Dans 20 minutes, le journal de Radio Vatican, l'occasion d'évoquer la situation au Liban, puisque ce week-end, Israël a multiplié les frappes et ordres d'évacuation face à l'intensification des combats. La France convoque le Conseil de sécurité des Nations Unies ce lundi pour une réunion d'urgence. Il en sera question avec Alexandra Sirgan. Ce sera après l'invité de la matinale. Bonjour Pierre Ouzoulia.
1: Bonjour à vous.
0: Vous êtes sénateur communiste des Hauts-de-Seine, vice-président du Sénat. Merci d'avoir accepté notre invitation avec vous ce matin. Nous allons parler fin de vie, de la polémique aussi autour de la fin du secret de confession souhaité par une loi qui arrive aujourd'hui à l'Assemblée, de GPA aussi. Mais d'abord, j'aimerais commenter l'actualité sportive avec vous du week-end. Le Paris Saint-Germain a gagné en Ligue des Champions, victoire émaillée de violence. Un mort sur le périphérique parisien. Pourquoi, Pierre Ouzoulia, une victoire du PSG est-elle toujours émaillée de violence ?
1: Alors, je vous fais un aveu. Moi, mon ballon, il est ovale.
0: Vous venez du Sud-Ouest.
1: Voilà, voilà. Et chez moi, on dit que le ballon rond, ça ballon qu'a mal tourné. Voilà. Donc, là, mais enfin, je le dis de façon plaisante, mais on sent bien qu'il y a deux cultures sportives très différentes. Des événements comme ça ne se produiraient pas à l'issue d'un match de rugby, non. Pourquoi ça se produit dans le cadre du football ? Pourquoi des jeunes prennent prétexte d'un match de football pour aller dans la rue et tout casser ? C'est quelque chose que je ne comprends pas.
0: Ah. Et comment comprenez-vous cette expression de violence ? Il y a un besoin de violence ?
1: Il y a un besoin général de violence, pas seulement en France, il y a la volonté de casser. Et on sent très bien que les cibles ne sont pas anodines, c'est les magasins de luxe, les magasins des Champs-Élysées,
0: etc. Les policiers surtout.
1: Et les policiers aussi. Donc il y a une forme de haine vis-à-vis de une société auquel on n'a plus le droit d'accéder, notamment. Et on le voit très bien dans la réaction des jeunes de banlieue, c'est le moment où ils peuvent manifester. Voilà. Une forme de violence qui est due, je pense aussi à une forme d'exclusion. Il y a quelque chose qui tient à l'exclusion.
0: On se sent exclu, c'est-à-dire que si je suis votre raisonnement, vous dites que ce sont des jeunes de banlieue qui se sentent exclus, donc pour s'exprimer, ils passent par la violence.
1: Je ne la légitime pas du tout en disant ça. J'essaye de la comprendre et de l'expliquer, mais je sens qu'il y a quelque... Alors, dans mon vocabulaire marxiste ou pseudo-marxiste, on dirait qu'il y a quelque chose d'une violence de classe. Voilà. Une réaction par rapport à un luxe qui, de toute façon, vous est complètement inaccessible.
0: Des centaines de personnes sur le périphérique, un mort, des débordements partout, plus de 400 interpellations, 7 policiers blessés, dont un gravement à Agen, puisqu'on parlait du Sud-Ouest. C'est tout de même épuisant.
1: C'est complètement fou, complètement irrationnel, et on se dit tout ça pour un ballon. Voilà, c'est des choses qui m'échappent, mais... Je vois une augmentation de la violence partout. Alors, pas seulement en France, si c'était juste la France, on pourrait en être désespéré, mais c'est partout dans le monde. Et ça, je trouve qu'il y a quelque chose de très, très inquiétant derrière ça.
0: Vous connaissez parfaitement l'histoire. Je crois que vous avez une formation d'archéologue. Pierre Ouzoulia, comment est-ce que vous comprenez que la violence à ce point revienne ? On a l'impression que la violence était passée. Elle semble revenir.
1: Parce qu'on ne fait plus société. Parce que on a oublié de ce que c'était que la société et on a oublié de ce que c'était que la République. Voilà. Ce qui nous manque, c'est un projet collectif.
0: La République, pourrait-on vous opposer, née dans la violence ?
1: La République, certes, elle est née dans la violence, mais par opposition à l'ancien régime qui ne l'était pas moins. Et bien au contraire. Ce qui manque pour remporter tout le monde, c'est un projet collectif. Alors, moi j'en parle de temps en temps avec des évêques. L'Église catholique et le Parti communiste ont eu pendant très longtemps un projet collectif qui pouvait se retrouver par certaines choses. Hein, la Jérusalem céleste de Saint-Augustin et le monde sans classe de Marx ne sont pas aussi posées que ça. Ces idéologies, aujourd'hui, sont en voie de disparition. Elles ne permettent plus de conduire les hommes, et c'est sans doute ce qui fait qu'il y a l'absence, aujourd'hui, d'un projet collectif.
0: L'absence d'un projet collectif, c'est la victoire des individualismes qui l'a causé ?
1: Complètement. Complètement. Le repli sur soi-même et le fait de considérer que mon identité, quelle qu'elle soit, religieuse, ethnique, elle doit être au-dessus de tout. Et le projet collectif est par essence un projet qui est totalitaire. Alors ça, c'est une pensée qu'on trouve notamment à gauche.
0: Certains verront dans le triomphe de l'individualisme la manifestation la plus flagrante dans le projet de loi relatif à la fin de vie et l'aide active à mourir. La proposition de loi instaurant ce droit à l'aide à mourir arrive demain en commission mixte paritaire entre l'Assemblée nationale et le Sénat. Commission qui a très peu de chances d'aboutir. Pierre Ouzoulia, vous vous étiez exprimé dans une tribune dans le quotidien La Croix. Vous êtes opposé à l'aide à mourir, Pierre Ouzoulia ?
1: Non. Moi, j'y suis favorable et je l'ai défendu. Je considère que cette loi est une loi laïque. Et que ce qui est mis en œuvre par l'aide à mourir, c'est dans la poursuite des grandes lois laïques
0: et justement,
1: sur la liberté de conscience.
0: On pourrait opposer que c'est le triomphe de l'individualisme.
1: Mais c'est quand vous êtes seul face à la mort, ce qui compte, c'est l'individu. C'est ce que vous souhaitez faire, vous, en conscience. Et c'est bien le moment, dans les derniers mois qui vous restent à vivre, où votre conscience individuelle ne peut pas être forcée par des doctrines qui lui seraient supérieures. Voilà. Donc c'est vraiment le moment de vérité de l'individu face à sa conscience seule.
0: Est-on vraiment libre à ce moment-là ?
1: Moi, j'étais prêt à travailler lors du premier examen du projet de loi, de la proposition de loi au Sénat et à l'Assemblée, et en première lecture au Sénat, deuxième lecture au Sénat, pour essayer de trouver les conditions juridiques qui permettent de s'assurer que la personne qui fait le choix de la mort volontaire, je préfère cette expression,
0: plutôt qu'aide active à mourir.
1: Oui, parce que la mort volontaire, ça renvoie aux stoïciens et à Sénèque.
0: Ah. Et au suicide de Sénèque.
1: Pas pour les mêmes raisons. Ah. Sénèque se suicide parce qu'il sait très bien que l'empereur va exiger sa mort. Mais bien avant, 5 ou 6 ans avant, Sénèque écrit sur la vieillesse en expliquant que il est fou de vouloir continuer à vivre uniquement pour souffrir. Ah. Et la vision stoïcienne de l'amour volontaire, c'est celle-là. C'est-à-dire ne pas subir. Et considérer qu'à un moment donné, vous ne pouvez pas accepter d'être complètement soumis à la douleur de votre corps.
0: Et sur la question de la liberté ?
1: Elle est fondamentale. Mais la liberté d'aller jusqu'au bout de sa vie, dans le respect chrétien, que je comprends parfaitement parce qu'il est cohérent par rapport à la doctrine de l'Église, de considérer que c'est Dieu qui donne la vie, c'est Dieu qui la reprend. Voilà. Et moi, je souhaite que ceux qui envisagent leur fin de vie dans ce cadre-là soient protégés. Absolument protégé, rigoureusement protégé. Et on pouvait en discuter. Moi, j'étais prêt à voter au Sénat le texte de la Commission, qui était un texte médian entre celui de l'Assemblée nationale et la volonté de certains d'en rester la loi Claeys-Leonetti. J'étais prêt à discuter. Sauf qu'il n'y a pas eu de discussion, ni en première, ni en deuxième lecture.
0: Vous regrettez comment ça s'est passé au Sénat ?
1: Oui, complètement. Parce que c'est un refus d'obstacle. Le Sénat a rendu deux fois une copie blanche. Donc, vous me parlez de la commission mixte paritaire. Elle n'a aucun objet. Seule l'Assemblée nationale a travaillé. Le Sénat n'a pas travaillé. Il y a eu un refus. Complexe. Hein. En deuxième lecture, c'est un refus qui est dû à la conjonction des voix contre toute forme d'aide à mourir, et un refus du groupe socialiste qui ne souhaitait pas un texte de la Commission qui, selon lui, n'allait pas assez loin.
0: Est-ce que vous voteriez le texte qui arrive en commission mixte paritaire, de la part du gouvernement, puisque celui de la commission mixte paritaire n'aboutira pas, mais celui du gouvernement, on sent qu'il est très proche de la copie de l'Assemblée nationale.
1: Mais ce que je souhaite, c'est que lors de la troisième lecture, parce qu'il va y avoir une troisième lecture...
0: Voilà, c'est un peu compliqué en termes de jargon législatif.
1: Oui, c'est un peu compliqué. Voilà,
0: une nouvelle étude.
1: On va y arriver. Lors de la troisième lecture, il y ait cette fois-ci une prise de conscience collective pour qu'on arrive à sortir du Sénat un texte qui ne sera pas celui de l'Assemblée nationale, mais sur lequel il y aura quand même un minimum de consensus.
0: Vous écoutez RCF Notre-Dame, nous sommes avec le sénateur communiste des Hauts-de-Seine, Pierre Ouzoulia. Autre sujet qui arrive à l'Assemblée aujourd'hui, la proposition de loi post-Bétarame visant à lutter contre les violences faites aux enfants, milieu scolaire et périscolaire. Et cette proposition de loi suscite une vive opposition de l'Église catholique qui voit une menace sur plusieurs libertés fondamentales, la liberté de culte, la liberté d'enseignement et surtout le secret de confession. La Conférence des évêques de France parle d'une grande préoccupation. Comprenez-vous, Pierre Ouzoulia, ces craintes ?
1: Oui, moi je peux le comprendre. Sur le secret de la confession, j'avoue que le sujet est difficile. C'est un sujet difficile et que...
0: Pourquoi c'est un sujet difficile ?
1: Mais parce que je comprends très bien que dans la relation d'un ministre du culte et la personne qui vient se confier, il y ait la nécessité d'une confiance absolue.
0: La République devrait reconnaître ça alors qu'elle est laïque ?
1: C'est tout le problème. Tout le problème juridiquement, mais faut faire attention, parce que je pense que le secret professionnel du médecin doit être protégé au même niveau. C'est important. Quand je vais voir mon médecin, je ne souhaite pas que ce que je lui dis finisse dans la presse, ce qui peut arriver parfois. Donc il faut être extrêmement prudent par rapport à ça. Après, je crois que sur l'enseignement privé, confessionnel et notamment catholique, on a avancé dans la dernière période. Et notamment sur ce qu'est le caractère propre. Hein. Et moi, j'aimerais bien qu'il puisse y avoir un accord là-dessus. C'est-à-dire que le caractère propre, c'est tout ce qui ne concerne pas les enseignements payés par l'État. C'est-à-dire que dans la classe, le professeur qui est payé par l'État, comme vous le savez, lui, il est soumis aux règles de tout l'enseignement financé par l'État.
0: Mais c'est ce qui est
1: et notamment au principe de laïcité.
0: Donc pas de prière en classe.
1: Pas de prière en classe. Ben non, vous ne pouvez pas faire une prière en classe avec l'argent de l'État. Ah, la séparation de l'Église et de l'État, 1905, c'est quand même ça le principe.
0: Mais Pierre Ouzoulia, si je reviens au secret de confession, l'article 9 de cette proposition de loi prévoit explicitement que les ministres du culte soient soumis à l'obligation de dénoncer les violences sur mineurs. La Cour de cassation avait pourtant confirmé l'obligation du secret professionnel pour les ministres du culte. Vous, comment vous voyez cet équilibre ? Vers quoi vous penchez ?
1: Pour l'instant, vers rien. Non, je vous le dis, je cherche parce que je comprends très très bien quelle est la nécessité de maintenir ce culte, mais après, face à des exactions, notamment sur les enfants, on comprend aussi qu'il y a l'obligation à un moment donné de les protéger. Donc là, il y a deux choses qui sont en concurrence et parfois le métier de législateur est très difficile.
0: Est-ce que le groupe communiste a une position sur le sujet ?
1: On n'en a pas encore parlé. Mais on abordera la question si la loi arrive au Sénat, ce qui n'est pas du tout sûr. Hein.
0: Pierre Ouzoulia avec nous sur RCF Notre-Dame. Autre sujet, on parlait de fin de vie il y a peu de temps. Parlons d'un autre sujet bioéthique, la GPA, qui revient dans le débat public, puisque Gabriel Attal, candidat à la présidentielle, rappelons-le, y est favorable. En réponse, 15 personnalités de tous bords, Aurore Berger, Laurence Rossignol, Xavier Bertrand ou Rachida Dati, ont signé dans Ouest France une tribune pour réaffirmer leur opposition à la gestation pour autrui, y compris celle dite éthique. Gabriel Attal remet le sujet dans le débat public, pourquoi ?
1: Je ne comprends pas. J'y suis absolument opposé. Mon groupe au Sénat aussi. De façon
0: ça,
1: absolue.
0: C'est intéressant. Le groupe communiste est opposé alors que le groupe socialiste...
1: On a toujours été opposé.
0: Pourquoi ?
1: À la GPA. Parce que c'est la marchandisation du corps de la femme et ça nous est insupportable. Ah. Et vous citez parmi les signataires Laurence Rossignol. Je partage toutes les positions de Laurence Rossignol, y compris sur la prostitution. C'est-à-dire l'interdiction de la prostitution. Ce qui nous distingue de certains à gauche.
0: Et de pour LFI, la même raison. De LFI en particulier, non ?
1: Par exemple, pas seulement, il y a des prises de position dans ce sens-là chez les écologistes aussi. Pour la même raison, le refus de la marchandisation du corps humain, alors celui de la femme en l'occurrence, mais du corps humain en général. Voilà. Et ça, c'est quelque chose qui est fondamental et qui fait que nous nous retrouvons avec les catholiques.
0: Vous parliez de convergence, c'est entre voilà, certains communistes et catholiques.
1: Mais oui, parce que je pense que ce sur quoi il faut que nous nous retrouvions ensemble aujourd'hui, c'est le caractère fondamental de l'humain. Voilà. L'humain doit être au cœur de toute notre activité, il faut le défendre de façon absolue.
0: Et d'ailleurs, Léon XIV, la semaine dernière, a signé une encyclique sur la dignité humaine, dans le travail certes, mais plus largement. La question de la GPA, c'est aussi celle de la technique. Entre techno-béatitude et technophobie, le pape Léon XIV cherche un chemin de crête. Vous aussi, Pierre Ouzoulia ?
1: J'ai lu et relu cette encyclique que je trouve absolument passionnante. C'est une prise de position par rapport à la technologie et par rapport à l'intelligence artificielle qui est fondamentale, très inspiratrice, je le dis.
0: Voilà. Même pour un communiste comme vous.
1: Vous auriez pu rajouter athée, même pour un communiste athée. Pour moi, cette encyclique, elle est remarquable pour deux choses. D'abord, elle dit que jamais l'intelligence artificielle pourra se substituer à Dieu. Parce qu'on sent que, quelque part, il y a cette volonté.
0: Même quand on ne croit pas en Dieu, on même se méfie d'une IA qui pourrait être
1: tout
0: Dieu.
1: Tout à fait, tout à fait, tout à fait. Et secondairement, on voit très bien que la technologie pourrait remplacer le droit, ce qu'elle fait déjà en France. Moi, je partage avec Laure Darcos une proposition de loi pour défendre le droit d'auteur. J'espère qu'elle passera à l'Assemblée nationale. On en est là. C'est-à-dire que les géants de l'intelligence artificielle nous disent que, puisqu'ils ne peuvent pas respecter le droit d'auteur n'existe pas. Je suis désolé, ce ne sont pas les géants de la tech qui vont faire ce qu'est le droit aujourd'hui.
0: Pierre Ouzoulia, ce que dit Léon XIV, c'est aussi que l'IA n'est jamais neutre.
1: Bien sûr qu'elle n'est pas neutre. Elle n'est pas neutre. C'est la pensée moyenne des individus, tout ça repris par des algorithmes dont on ne connaît pas l'essence. Ce qui est quand même extrêmement troublant. Donc il faut revenir en effet à la pensée des individus, à la pensée humaine et fondamentalement considérer que l'intelligence artificielle ne peut être qu'un instrument que j'utilise, hein, comme vous en doute.
0: On a traversé beaucoup de sujets, fin de vie, GPA, intelligence artificielle, Pierre Ouzoulia. On arrive au terme de cet entretien. Vous mentionnez les points de convergence entre catholiques et communistes. C'est atypique, mais on est arrivé là ce matin.
1: C'est ancien.
0: C'est ancien, c'est vrai. Mais dans l'actualité, c'est peu courant de faire le rapprochement. La question, c'est quoi ? C'est la place de la technique ? C'est la place de la réflexion sur ce qui fait la dignité morale ? Pourquoi est-ce qu'il y a un tel rapprochement ?
1: Oui, c'est le sentiment que face à un individualisme forcené, qui est notamment favorisé par un libéralisme économique qui n'a plus d'obstacles. Voilà. Il faut se retrouver et retrouver la place de l'homme dans la société.
0: Merci beaucoup Pierre Ouzoulia. Je rappelle que vous êtes sénateur communiste des Hauts-de-Seine. Vous êtes aussi vice-président du Sénat. Vous étiez ce matin l'invité de la matinale RCF Notre-Dame.
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0: La météo avec vous, Mathias Troude.
6: Oui, on respire enfin à Paris avec des températures qui se rapprochent un peu plus des normales de saison et s'éloignent des records de la semaine dernière. Il fait 16 degrés ce matin, ce qui reste chaud pour la saison, prévoyé jusqu'à 27 degrés en fin d'après-midi. Du côté du ciel, il restera voilé toute la journée, a priori sans pluie ni nuages. Et Pierre Hugues, vous nous emmenez à Albi aujourd'hui.
0: Eh oui, Mathias, dites-moi, est-ce que vous jouiez quand vous étiez petit à rembobiner des cassettes avec un stylo ?
6: Alors non, ça ne me dit rien.
0: Ah oui, vous étiez peut-être trop jeune. Bon, figurez-vous qu'à Albi, ce week-end, s'est tenu le tout premier championnat du monde de rembobinage de cassettes. Une vingtaine de concurrents se sont affrontés dans des épreuves aussi sérieuses qu'absurdes. 5 mètres de bande à rembobiner, de la bande en mêlée à démêler, et même une finale sans stylo. Il y a des techniques, mais il ne faut pas trop le dire à vous, un participant. Pourquoi pas, en tout cas, participer à ce championnat. J'ai la patience d'attendre en tout cas Jean Pruvot dans un quart d'heure pour le mot de la semaine. Direction Rome, Alexandra Sirgan, le journal de Radio Vatican.
7: Léon XIV prie pour que Dieu guide les décisions des dirigeants vers une paix juste et durable. Samedi déjà, au terme de la prière du chapelet pour la paix en cette fin du mois marial, le pape invitait les fidèles à être au service de ceux qui souffrent. La paix pourtant si lointaine au Liban. Ce week-end, Israël a multiplié les frappes et ordres d'évacuation dans le sud du pays. Face à cette nouvelle escalade de la violence, Paris demande une réunion d'urgence du Conseil de sécurité de l'ONU ce lundi. Dans ce journal, nous irons à New Delhi, destination choisi par le président birman pour son premier déplacement à l'étranger depuis son investiture. Nous irons également en Colombie où l'opposant de droite Abelardo de la Espreya est arrivé en tête du premier tour de l'élection présidentielle. Et puis dans notre dossier, retour sur Magnificat Humanitas une semaine après sa publication. On s'intéresse ce matin aux enjeux économiques liés à l'intelligence artificielle avec notre invité, le président de l'Association des économistes catholiques.
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7: Bonjour à tous. 20 000 personnes étaient réunies place Saint-Pierre hier midi pour assister à la récitation de la prière mariale de l'Angélus. En ce dimanche de la Sainte Trinité, le pape Léon XIV a invité les fidèles à relire le chemin parcouru durant le temps pascal. La vie même de Dieu révélée en Jésus-Christ et communiquée par l'Esprit-Saint. Face aux divisions et aux replis sur soi, le croyant est appelé à accueillir l'esprit de communion pour vivre dans la joie de Dieu et devenir artisan d'unité. Le compte-rendu de Myriam Sandouno.
9: Sous un soleil printanier sur une place Saint-Pierre abondée de pèlerins, le pape a indiqué que la fête de la Sainte Trinité, fête de Dieu et notre fête, est l'occasion de revenir à la source de toute vie chrétienne, qui est une vie divine, dynamique, inépuisable, féconde et jamais statique. Expliquant l'évangile qui présente la figure de Nicodème, ce notable d'Israël attiré par Jésus et désireux de comprendre son enseignement en venant dans la nuit, le Saint-Père a indiqué que le Christ a fait découvrir à Nicodème la possibilité d'une vie nouvelle marquée par l'amour du Père.
10: Dio ha tanto amato il mondo da dare il figlio unigenito.
9: Dieu a tant aimé le monde qu'il a donné son Fils unique afin que quiconque croit en lui ne périsse pas mais ait la vie éternelle. La Trinité nous fait aimer toutes choses et tout le monde, a en outre affirmé le pape, pour qui chaque personne et chaque créature est appelée à la relation, à la rencontre et au partage.
10: La relazione. L'incontro.
9: À l'inverse, le Saint-Père a déploré les divisions, les polarisations, le mépris de la diversité qui apporte au monde destruction, tristesse et aridité.
10: Tristezza et aridità.
7: Et le compte-rendu de Myriam Sandouno. Au terme de l'Angélus, le souverain pontife a prié pour que la sagesse de Dieu éclaire la conscience de ceux qui détiennent l'autorité afin de mettre fin au conflit. Pour conclure ce mois de mai dédié à Marie, Léon XIV a par ailleurs présidé samedi soir la prière du chapelet devant la reproduction de la grotte de Lourdes dans les jardins du Vatican. Les sanctuaires du monde entier étaient invités à s'unir à cette prière pour la paix. Pour que la paix survienne, il faut la chercher avec son cœur et œuvrer concrètement à son avènement, a déclaré le Saint-Père. Tous les détails sont bien sûr à retrouver sur notre site vaticannews.va. La paix qui semble hors d'atteinte au Liban. Ce week-end, l'armée israélienne a intensifié ses opérations militaires contre le Hezbollah et élargi les zones d'occupation et d'évacuation dans le sud du pays. Les combats portent à 3400 le nombre de personnes tuées depuis le début de la guerre, le 2 mars dernier. Le président libanais dénonce ce matin une agression féroce et condamnable. De son côté, Israël a annoncé hier avoir stationné ses troupes au château de Beaufort, emblématique forteresse qui surplombe le fleuve Litani. La prise du château a été qualifiée de tournant historique par le Premier ministre Benjamin Netanyahou. On fait le point avec Paul Khalife à Beyrouth.
11: Le château de Beaufort, situé à 710 mètres d'altitude, est construit sur un éperon rocheux qui domine la vallée du Litani. Cet imposant ouvrage, convoité par tous les envahisseurs qui sont passés par le Liban, domine les gorges du Litani et offre une vue panoramique sur une grande partie du Liban Sud. Dans le cadre de l'offensive en cours depuis une dizaine de jours au nord de Litanie, la prise de Beaufort donne à l'armée israélienne un avantage stratégique pour amorcer un éventuel mouvement d'encerclement par le sud et l'est de Nabatieh, la deuxième plus grande ville du Liban Sud. La présence de l'armée israélienne à Beaufort lui permet aussi de menacer les collines Ali Taher, hautes de moins de 700 mètres et qui dominent le district de Nabatieh par le nord. Cette région est l'un des plus importants bastions du Hezbollah. Les Israéliens pensent que le parti chiite y dispose de vastes infrastructures souterraines où sont positionnées des rampes de lancement de roquettes et de drones et des entrepôts d'armes et de munitions. Les collines Ali Taher sont pilonnées sans relâche depuis des semaines par l'aviation et l'artillerie israélienne. L'escalade israélienne a été accueillie dans un silence embarrassé des dirigeants politiques, la colère du Hezbollah et l'exaspération de la population. Paul Khalife, Beyrouth, RFI pour Radio Vatican.
7: Et en réaction à l'intensification des combats, le chef de la diplomatie française, Jean-Noël Barrot, a demandé une réunion d'urgence du Conseil de sécurité des Nations Unies ce lundi. Et ce, à la veille de nouvelles discussions programmées mardi entre des représentants libanais et israéliens à Washington. Tandis que sur le front libanais, Israël a intensifié son offensive, l'armée américaine a annoncé avoir mené samedi et dimanche une nouvelle vague de frappes défensives sur le sud de l'Iran, la troisième en un peu plus d'une semaine. Les gardiens de la révolution iranienne peu après ont affirmé avoir attaqué une base utilisée par l'armée américaine pour des frappes contre son territoire, sans préciser son emplacement. Le président birman choisit l'Inde pour son premier voyage à l'étranger depuis son investiture en avril dernier. Min Aung Hlaing est arrivé samedi pour une visite officielle de 5 jours. Il doit rencontrer aujourd'hui le premier ministre indien Narendra Modi. On fait le point sur les enjeux de cette visite avec notre correspondant Emmanuel Derville.
12: En choisissant l'Inde pour son premier déplacement à l'étranger en tant que président, Min Aung Hlaing envoie un message fort à Pékin. La Birmanie, isolée sur la scène internationale, est très dépendante de la Chine pour ses investissements et pour obtenir un soutien diplomatique. Elle cherche à diversifier ses partenaires, tandis que l'Inde veut réduire l'influence chinoise dans la région. Les deux pays partagent une frontière de 1600 km et ont besoin de coopérer pour endiguer le trafic de drogue. New Delhi cherche également à diversifier ses fournisseurs de métaux rares, surtout importés de Chine, alors que la Birmanie exploite d'importants gisements. Enfin, le gouvernement Modi devrait essayer de donner un coup d'accélérateur aux infrastructures de transport avec son voisin. L'Inde souhaite désenclaver ses régions frontalières de la Birmanie, coincées entre la Chine au nord, le Bangladesh au sud et reliées à son territoire par un mince corridor d'une vingtaine de kilomètres de large, sans accès au golfe du Bengale. New Delhi, Emmanuel Derville, Radio Vatican.
7: Au Brésil, deux hommes venant de la République démocratique du Congo et d'Ouganda ont été placés à l'isolement. Ils présentent des symptômes compatibles avec la maladie Ebola, qui se propage à un rythme alarmant dans les deux pays africains. La présence du virus n'a cependant pas encore été confirmée chez les deux patients, ont affirmé les autorités brésiliennes. Surprise à l'issue du premier tour de l'élection présidentielle en Colombie, le candidat d'ultra-droite Abelardo de la Espreya, surnommé le Bukele colombien, est arrivé en tête avec près de 44% des voix. Il affrontera celui qui était considéré comme le favori du scrutin, le candidat de gauche Ivan Cepeda, qui cumule lui 41% des voix. À Bogota, la correspondance de William Gazo.
13: Cepeda, on va te battre. Depuis un bateau amarré au grand fleuve Magdalena, Abelardo de la Espriella a célébré sa victoire inattendue au premier tour des élections présidentielles en Colombie. À grand renfort de feux de Bengale et d'intelligence artificielle, l'avocat d'extrême droite, arrivé en tête avec près de 44% des voix, a promis de défendre la patrie, je cite, par la raison ou par la force. Dans son style ultra-offensif habituel, celui qui se fait appeler le tigre a promis de remettre de l'ordre dans le pays andin. Il a multiplié les attaques contre son concurrent Ivan Cepeda, le qualifiant de narco-terroriste, responsable de la violence des groupes armés. Le candidat de gauche a lui cumulé 41% des voix, un bon score, mais à Bogota, la déception se lisait sur le visage de ses sympathisants. À en croire les sondages, le philosophe, héritier de l'actuel président Gustavo Petro, faisait figure de favori. Sa campagne, moins spectaculaire que celle du candidat d'extrême droite, a, semble-t-il, moins mobilisé l'électorat dimanche. Mais rien n'est joué pour le second tour prévu le 21 juin. Ivan Cepeda pourra probablement profiter d'un report des voix du centre, tandis qu'Abelardo de la Espriella peut déjà compter sur le soutien de Paloma Valencia. Avec à peine 7% des voix, la candidate de la droite traditionnelle est la grande perdante du premier tour. Mais ses électeurs pourraient faire la différence dans 3 semaines. Bogota, William Gazo, pour Radio Vatican.
7: Le second tour qui aura donc lieu le 21 juin. Pour rappel, quelques jours avant le scrutin, les évêques colombiens ont appelé les dirigeants politiques à une élection apaisée. Citant l'encyclique Fratelli Tutti du pape François, ils ont exhorté les candidats à agir en tant qu'artisans et architectes de paix dans un contexte national extrêmement polarisé. Il y a une semaine maintenant, le pape Léon XIV présentait au monde Magnifica Humanitas, sa toute première encyclique consacrée à la doctrine sociale de l'Église, à l'ère de l'intelligence artificielle, révolution technologique de ce siècle dont les conséquences s'annoncent au moins aussi importantes que celles de la révolution industrielle du 19e. Retour ce matin sur les aspects économiques du développement de l'IA, dont la technologie extrêmement puissante attire des investissements colossaux. Ces algorithmes sont aujourd'hui développés, orientés et contrôlé par une poignée de géants de la tech que rien n'oblige à travailler au service du bien commun. Or, c'est là que réside l'un des aspects centraux de l'encyclique de Léon XIV, d'où la nécessité de mettre fin au monopole et d'établir des règles pour encadrer son usage. C'est ce que nous explique Pierre Delauzin, président de l'Association des économistes catholiques.
14: Ce sont des moyens extraordinairement puissants dans les mains d'un petit nombre de très très grandes entreprises, entreprises qui deviennent très grandes, même si elles sont souvent très récentes. Et ces moyens ont une telle influence sur notre vie collective que ça dépasse de beaucoup la réflexion que l'on a habituellement sur la technique. C'est une technique qui est extraordinairement structurante pour la vie collective. Et donc il y a un besoin de réguler. Alors comment on régule ? Il y a deux niveaux, comme toujours. Il y a le niveau public, c'est-à-dire le niveau de loi, de règlement. Et puis il y a aussi même le niveau privé. Alors vous pouvez faire appel à la conscience des intéressés, parce qu'après tout, il y en a une, il n'y a pas de raison. Il y a plusieurs passages dans le texte de l'encyclique qui rappellent la responsabilité de tous, c'est-à-dire, et notamment ceux qui financent ce genre de choses, y compris les investisseurs. C'est intéressant de réfléchir où vous mettez votre argent, parce que vous envoyez un signal en mettant de l'argent à quelque part.
15: Comment étendre, comme le préconise le pape, le principe de la destination universelle des biens à l'IA ? Est-ce que la gratuité est le meilleur moyen d'y parvenir, surtout si on veut rester rentable et innovant ?
14: C'est en soi concevable. La notion de gratuité n'est pas simple à utiliser. Une idée de base du pape, qui à mon avis est très intéressante, c'est cette idée que c'est les bases de données qui sont elles-mêmes le bien commun. Parce que le fondement de l'IA, c'est les bases de données, c'est-à-dire des masses démentielles de données, dont l'accumulation est extrêmement difficile à obtenir, demande des moyens colossaux, et permet d'entraîner les IA et de les rendre beaucoup plus efficaces.
15: Comme toutes les innovations technologiques, l'IA provoque des inquiétudes concernant l'emploi. Est-ce que des emplois seront détruits ?
14: C'est la grande question de l'époque. C'est la question donc, que se sont posées toutes les générations depuis deux siècles et demi. C'est-à-dire que chaque fois, on se demandait est-ce qu'il se créera assez d'emplois à côté ? Il y a des mécanismes économiques qui y poussent. C'est-à-dire que si vous faites une économie d'un côté, il y a de l'argent. Et s'il y a cet argent, il peut être utilisé. S'il peut être utilisé, ça peut aboutir à des nouvelles activités, de nouveaux emplois. Et alors, l'autre aspect qu'on souligne peu, c'est le fait que ça détruit des emplois qu'on n'était pas habitué à voir détruire. Je veux dire par là des emplois à contenu plus intellectuel et socialement plus valorisé. Je prends par exemple un analyste financier au niveau junior ou junior plus, ou un avocat de niveau moyen ou débutant. C'est celles-là qui sont rongées par l'IA. Le manœuvre, lui, il n'est pas du tout menacé.
15: Mais du coup, il faudrait dès maintenant réadapter le marché de l'emploi ?
14: Ça veut dire qu'il y a une réflexion qui est non seulement quantitative, mais qualitative. Et qualitative, ça veut dire non seulement de reformer à nouveau les gens, mais aussi de leur faire voir leur travail différemment. C'est-à-dire, je reprends mon avocat. Ce qu'il croyait être noble n'était peut-être pas si noble que ça. Et il faut qu'il se détache de cette idée-là pour trouver le côté noble ailleurs. C'est-à-dire, par exemple, dans une empathie particulière avec le client, la compréhension de situations humaines ou des choses comme ça que l'IA ne fera pas bien. Mais en revanche, s'il s'agit de malaxer des données juridiques, l'IA va être bien meilleure que lui.
15: À terme, est-ce que c'est rentable pour une entreprise de se concentrer sur la durabilité et sur l'humain ? Les pratiques vertueuses peuvent-elles être promues ?
14: Le comportement vertueux, en général, c'est simplement l'honnêteté par exemple, est rentable sur le long terme. Il n'est pas sûr qu'il soit le plus rentable sur le court terme. C'est ça la grande difficulté. C'est-à-dire que pendant une période, quelqu'un qui n'est pas très vertueux peut s'en tirer assez bien. En revanche, si vous voulez avoir une entreprise qui dure, c'est-à-dire qui continue à exister, à gagner de l'argent sur la durée, je ne pense pas qu'il soit très facile d'avoir une éthique franchement cynique. C'est-à-dire, à un moment donné, c'est pas pour rencontrer un obstacle. Mais il faut du temps. Vous voyez ça dans la Bible, d'ailleurs, parce qu'on voit très bien dans la Bible, il y a un tas de passages qui disaient que, effectivement, le mauvais riche sera puni à la fin, etc. Et puis, il y a d'autres passages qui disent, mais comment ça se fait ? Lui, il est mauvais riche, il continue là à vivre tranquillement.
7: Interrogé par Marie Duhamel, Pierre de Lauzin, président de l'Association des économistes catholiques, était ce matin l'invité de Radio Vatican.
0: 8h44 sur RCF Notre-Dame, le journal de Radio Vatican. C'était avec Alexandra Sirgan, à suivre dans 5 minutes la prière du matin. Mais d'abord, le mot de la semaine. Bonjour Jean Pruvot.
16: Bonjour Pierre-Hugues.
0: Alors la semaine dernière, on a eu une grosse canicule. Et dès qu'il y a la moindre perturbation météorologique, eh bien on reçoit une alerte pour prendre des précautions. On nous annonce de possibles orages. Et il semble bien qu'avec le changement climatique, les 10 orages soient de plus en plus violents. Et c'est donc ce mot, cher Jean, orage, que vous avez choisi de nous expliquer. Alors tout le monde le connaît, mais son origine, dites-vous, n'est pas immédiatement perceptible.
16: En effet, cher Pierre-Hugues, il s'agit d'un mot qui n'est en rien transparent, mais pour autant son étymologie n'est pas obscure. En vérité, son origine n'est plus perceptible parce qu'il vient d'un mot, pour ainsi dire, disparu, or, O-R-E, qui en ancien français désignait un petit souffle de vent tout droit issu d'un mot latin de même sens, aura, A-U-R-A, et en y ajoutant le suffixe âge, démarquant un ensemble, le mot orage, attesté au XIIe siècle, avec l'orthographe d'aujourd'hui, a pris de l'ampleur en tant que rassemblement de petites brises formant finalement de grands vents, et l'on en vint dès le XVIe siècle à évoquer l'orage dans son sens actuel. Alors, voici d'ailleurs la définition offerte dans notre premier dictionnaire de langue française, sans latin, le dictionnaire François de Richelet, publié en 1680, qui va à l'essentiel. Orage, grosse pluie mêlée d'éclairs et de tonnerres. Définition assortie de citations explicites, tirée de Vaugelas. L'obscurité des bois jointe à celle de l'orage leur dérobait la lumière, suivie par l'air est plein d'orage. Alors vite, aux abris.
0: J'imagine, Jean, que nos très anciens dictionnaires que vous affectionnez tant ne manquent pas de commenter les conséquences des orages.
16: En effet, Furtière, auteur notamment du dictionnaire universel publié en 1690, est éloquent sur le sujet. Après avoir proposé pour définition de l'orage un trouble de l'air causé par l'impétuosité des vents et des pluies, il évoque surtout les ravages des orages en mer, et le voilà parlant des galères qui vont terre à terre, comprenant par saut de puce le long des rivages, parce que justement elles ne peuvent pas résister à l'orage. Quant aux grands vaisseaux, ajoute Furtière, ils ne craignent ni les vents ni les orages, ils ne craignent que la terre et le feu. Enfin, Furtière va plus loin que nos étymologistes modernes en présumant que le mot « orage » viendrait peut-être du grec « Ouranos », le dieu du ciel dans la mythologie. Alors Furtière ne manque pas non plus d'évoquer le sens métaphorique de l'orage. En tant que trouble public ou domestique, les émotions populaires, signale-t-il, sont des orages qui se calment aisément. Furtière n'avait pas imaginé la révolution de 1789. Mais si nous revenons à l'origine du mot « orage », le latin « aura » à « uera » a mieux à regarder. Il nous en reste encore une trace à relier au souffle de vent que ce mot désignait. Il suffit de penser à l'aura en tant que subtile émanation qui nous enveloppe, être par exemple entouré d'une aura de mystère ou encore à l'aura d'une personnalité. On assimilait autrefois l'aura à une sorte de fluide invisible ayant pour essence un air doux et le feu. Alors assurément, de l'aura forte mais délicate à l'orage, il y a un pas de franchi. Et pour ce dernier, on peut rejoindre les définitions des auteurs de mots croisés. Alors, pour nous faire deviner le mot orage, il suggère « il n'y a rien d'étonnant, il est tonnant ».
0: Allez bien, vas-y.
16: Ou encore « on ne compte plus ses coups de foudre
0: ». Oui, c'est pas Cupidon, c'est l'orage. Voilà,
16: une chose est certaine, il fait rentrer ceux qui sont sortis.
0: Mais Jean, moi j'ai une question. Vous nous avez dit que « aura, a-u-r-a », ça voulait dire en latin « un petit souffle de vent ». Mais moi, dans mon esprit, c'était l'or, non ?
16: Oui, ça veut dire ça aussi. Ce sont des homonymes.
0: Encore mon latin.
16: Eh ben oui.
0: Mais c'est
16: vous avez le petit doigt, l'auriculaire.
0: Oh oui, on pourrait parler de l'auriculaire aussi. On va pas pouvoir tout parler, tous les mots du dictionnaire, mais on se retrouvera lundi.
16: Avec
0: prochain.
16: Un immense plaisir.
0: Cher Jean Pruvot, à suivre la prière du matin sur RCF Notre-Dame.
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0: RCF Notre-Dame, il est 8h50, Saint-Justin de Naplouse, philosophe chrétien des premiers siècles, est à l'honneur. Aujourd'hui, nous retrouverons Isabelle Delaunay dans 5 minutes. Mais d'abord, notre prière du matin. Comme chaque jour, nous écoutons l'évangile du jour. Jésus qui aime utiliser des paraboles, des images pour faire passer son message. Il y en a beaucoup chez Saint-Matthieu, un peu moins dans Saint-Marc. Et pourtant, aujourd'hui, nous allons écouter l'une d'entre elles. Au chapitre 12 de Saint-Marc, la parabole des vignerons. Dernière parabole adressée aux Juifs, commentée par le père Éric Courtois. Toi.
17: En ce temps-là, Jésus se mit à parler en parabole aux chefs des prêtres, aux scribes et aux anciens. Un homme planta une vigne, il l'entoura d'une clôture, y creusa un pressoir et y bâtit une tour de garde. Puis il loua cette vigne à des vignerons et partit en voyage. Le moment venu, il envoya un serviteur auprès des vignerons pour se faire remettre par eux ce qui revenait des fruits de la vigne. Mais les vignerons se saisirent du serviteur, le frappèrent et le renvoyèrent les mains vides. De nouveau, il leur envoya un autre serviteur, et celui-là, ils l'assommèrent et l'humilièrent. Il en envoya encore un autre, et celui-là, ils le tuèrent. Puis beaucoup d'autres serviteurs. Ils frappèrent les uns et tuèrent les autres. Il lui restait encore quelqu'un, son fils bien-aimé. Il l'envoya vers eux en dernier en se disant « Ils respecteront mon fils ». Mais ces vignerons-là se dirent entre eux « Voici l'héritier, allons-y, tuons-le, et l'héritage va être à nous ». Ils se saisirent de lui, le tuèrent et le jetèrent hors de la vigne. Que fera le maître de la vigne ? Il viendra, fera périr les vignerons et donnera la vigne à d'autres. N'avez-vous pas lu ce passage de l'Écriture ? La pierre qu'ont rejetée les bâtisseurs est devenue la pierre d'angle. C'est là l'œuvre du Seigneur, la merveille devant nos yeux. Les chefs du peuple cherchaient à arrêter Jésus, mais ils eurent peur de la foule. Ils avaient bien compris, en effet, qu'il avait dit la parabole à leur intention. Ils le laissèrent donc et s'en allèrent.

Avec cette parabole, Jésus donne une relecture de l'histoire d'Israël. L'homme qui plante, c'est Dieu. La vigne, c'est Israël. Les vignerons, ce sont les chefs du peuple. Les serviteurs envoyés par le propriétaire, ce sont les prophètes. Tout au long de l'histoire d'Israël, les prophètes ont rappelé que Dieu seul a donné la terre aux hommes. Il est donc normal qu'il ait une part des fruits, mais les prophètes ont souvent été rejetés et tués. Le temps est venu où Dieu envoie son Fils, et Jésus annonce, sous le voile de la parabole, le sort que lui réservent les chefs du peuple, être rejetés et tués. C'est une annonce de sa passion et la citation du psaume « La pierre rejetée des bâtisseurs est devenue la pierre d'angle » est une annonce encore voilée de l'Église qui sera l'œuvre du Seigneur. Pour recevoir cet évangile aujourd'hui, je vous propose deux axes. L'homme qui a planté la vigne est parti en voyage. Son absence est l'indice non pas d'un abandon, mais d'une confiance. Dieu n'est jamais absent ou indifférent, mais toujours dans la confiance. Sommes-nous reconnaissants à Dieu pour ses dons et pour sa confiance ? Celle-ci se manifeste précisément par la discrétion divine. Nous décidons librement comment et pour qui nous cultivons nos vies. Le deuxième axe s'appuie sur une des dernières phrases de la parabole. Ils avaient bien compris que Jésus avait parlé à leur intention. Quand nous percevons que nos vies ne correspondent pas à l'attente de Dieu, est-ce que nous sommes prêts à changer nos façons de faire ou bien repoussons-nous les lumières qu'il nous envoie ? Que le Seigneur nous donne d'être de bons vignerons qui cultivent la vie et l'amour d'une part et d'autre part qui savent remettre entre ses mains les fruits de nos existences.

0: Notre Père qui es aux cieux, que ton nom soit sanctifié, que ton règne vienne, que ta volonté soit faite sur la terre comme au ciel. Donne-nous aujourd'hui notre pain de ce jour. Pardonne-nous nos offenses, comme nous pardonnons aussi à ceux qui nous ont offensés. Ne nous laisse pas entrer en tentation, mais délivre-nous du mal. Car c'est à toi qu'appartiennent le règne, la puissance et la gloire, pour les siècles des siècles. Amen.
1: Vous écoutiez la prière du matin, c'est le père Éric Courtois qui faisait le commentaire de l'Évangile.
2: h 56, soyez les bienvenus sur RCF Notre-Dame. Nous retrouvons Isabelle Delaunay, le saint du jour.
3: Bonjour, aujourd'hui nous fêtons les Justins, prénom qui signifie le juste. À la recherche de la vérité, saint Justin est un philosophe du IIe siècle, mort martyr pour sa foi. Né en Palestine, à Naplouse, dans une famille païenne aisée, Justin fait des études très poussées en quête de la sagesse. Aristote et Pythagore le laissent sur sa faim, mais, séduit un temps par Platon, il écrit « Platon donna des ailes à mon esprit. Je crus que j'allais bientôt connaître Dieu. Et pour rater cette heure, je me retirai dans une solitude au bord de la mer. » Et c'est là, au bord de la mer, qu'il rencontra un mystérieux vieil homme qui lui dit « Pour franchir les limites de la raison, le secours divin est nécessaire. Dieu nous l'a procuré par les prophètes, le Christ et les apôtres. Prie, dit le vieil homme, si tu veux recevoir la lumière. » Alors Justin se mit à dévorer et à se délecter des Écritures, et la foi lui fut donnée, ainsi que la paix et l'intelligence du cœur. Il commença une carrière d'enseignant éclairé et fonda des écoles à Éphèse, puis à Rome. Il écrit de nombreux ouvrages, dont trois seulement nous sont parvenus, deux apologies et un dialogue. Pour lui, chaque doctrine philosophique contient une parcelle de la vérité totale qui se trouve dans le Christ. Mais malheureusement, Marc Aurèle, qui est pourtant lui aussi un philosophe, commence sa grande persécution contre les chrétiens. Justin meurt alors décapité avec six de ses disciples. Écoutons pour finir les dernières paroles de ce mystérieux vieillard rencontré par le philosophe. « Prie avant tout pour que les portes de la lumière te soient ouvertes, parce que personne ne peut voir et comprendre si Dieu et son Christ ne lui accordent pas de comprendre. »
2: Merci beaucoup Isabelle Delaunay avec nous pour le Saint du jour. Dans 10 minutes place, non pas au Saint du jour, mais au débat du jour avec le père Pierre Vivarès et Stéphane Vernet, pour revenir notamment sur ce qui se passe en ce moment à Beyrouth. On aura toutes les informations avec Mathias Trout dans 1 minute 30. Et puis la victoire du Paris Saint-Germain. Pourquoi un tel besoin de violence, de dégâts collatéraux? Enfin, le secret de la confession est-il vraiment menacé? Voilà le programme du débat du jour avec Frédéric Mouy.
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8: Avignus, en Lituanie.

0: Pardon.
1: Bonjour à toutes, bonjour à tous. Plusieurs nouveautés entrent en vigueur ce 1er juin en Belgique, avec des impacts concrets sur la vie des citoyens. Le droit à l'oubli est étendu, notamment pour les assurances. Les personnes guéries d'un cancer ne devront donc plus déclarer leur ancienne maladie lorsqu'elles souscrivent à certaines assurances. Le remboursement du vaccin contre le papillomavirus humain est élargi aux jeunes jusqu'à 30 ans. Les règles sur les emballages neutres du tabac sont également renforcées. Enfin, les consommateurs disposant d'éco-chèques voient la liste des achats autorisé s'élargir. Et poussé par la hausse des prix des carburants, le train gagne en popularité, tant pour les déplacements de loisirs que pour les trajets professionnels, constate ce lundi la SNCB. Pour preuve, la vente de billets individuels a augmenté en mars et en avril de 10% par rapport à la même période l'année précédente. Une dynamique qui se confirme également au mois de mai. Les abonnements domicile-travail sont aussi en hausse de 8%. Selon encore un sondage de la SNCB, une personne sur deux fait explicitement le lien entre l'augmentation des prix du carburant et la hausse de son utilisation du train. Dans le secteur des soins de santé, un projet pilote débute en ce mois de juin pour plus d'un millier d'infirmiers et d'infirmières à domicile. Actuellement, ces professionnels sont rémunérés à la prestation. Avec cette expérience menée par l'INAMI, une partie d'entre eux sera désormais payée à l'heure, avec prise en compte du temps de déplacement. L'objectif est de mieux valoriser certaines tâches aujourd'hui peu ou pas rémunérées, comme par exemple l'accompagnement ou l'éducation des patients. Dans l'actualité internationale, le Conseil de sécurité de l'ONU tient cet après-midi une réunion d'urgence demandée par la France après que l'armée israélienne s'est emparée de l'emblématique forteresse médiévale de Beaufort au Liban. Cette réunion aura lieu immédiatement après une autre réunion d'urgence demandée, elle, par la Roumanie après la chute d'un drone probablement russe sur un immeuble situé dans la ville de Galati. Enfin, spiritualité, c'est une première. 5 laïcs ont été institués ministres à Liège. En ce dimanche de la Sainte Trinité, la cathédrale Saint-Paul a accueilli près de 400 fidèles pour un moment historique. 3 femmes et 2 hommes du diocèse ont reçu un ministère institué des mains de l'évêque de Liège, Mgr Jean-Pierre Delville. Le diocèse de Liège devient ainsi le premier de Belgique à procéder à ces institutions. Les ministères institués permettent d'exercer en tant que laïc une mission au nom de l'Église. C'est la fin de ce flash. Prochain rendez-vous avec l'actualité belge et internationale, c'est dès midi en compagnie de Frédéric Petit. D'ici là, je vous souhaite à toutes et à tous une excellente journée à l'écoute de RCF.

0: Bienvenue dans le podcast À Foi Haute. Je suis Marie Kérinen et à chaque épisode, j'ai la chance de recevoir un ami ou une amie qui raconte et témoigne de son chemin de foi. Bonne écoute! Et aujourd'hui, je reçois Aziza. Coucou Aziza!
1: Coucou Marie!
0: Nous nous connaissons depuis nos 12 ans. Nous étions dans la même école secondaire à Marchand-Famène. Nous avons fait les 400 coups ensemble. J'ai adoré vivre ce passage de l'adolescence avec toi. Nos heures au téléphone, nos conversations endiablées et philosophiques, ça c'est toujours d'actualité d'ailleurs. Oui. Nos expériences et nos premières fois, si j'ose dire. C'est un âge...
1: Entre beaucoup de guillemets.
0: Voilà, entre guillemets. C'est un âge où on découvre beaucoup de choses sur soi-même et aussi sur les autres. Hein. Est-ce qu'on a fait des conneries ? Sûrement. Est-ce qu'on s'est assagi ? Je n'en doute pas. Quoi qu'il en soit, on s'est retrouvés des années plus tard, durant nos études universitaires, car durant les secondaires, tu as dû déménager, et c'était avec beaucoup de tristesse qu'on a dû se séparer, parce que tu faisais partie de mes plus grandes amies. Et quelle surprise, quelle joie de te retrouver des années plus tard à la paroisse. Jamais on n'avait abordé durant notre adolescence le sujet de Dieu ou de la religion. Et puis voilà que je t'invite à la messe d'envoi pour mon séjour en Palestine et tu es venue. Je trouve que la vie pour ça, elle est vraiment surprenante et très belle car on s'est retrouvés. Donc aujourd'hui, on continue de faire des 400 coups ensemble. On aime faire la fête, philosopher, débattre de sujets variés beaucoup aussi. Est-ce qu'on continue de faire des conneries ?

0: Ça, on ne le dira pas. Je trouve que tu es une personne qui est plutôt sûre d'elle. Et tu as ce que j'appelle cette colonne vertébrale qui suscite l'admiration et qui, du coup, inspire la confiance. D'ailleurs, tu es quelqu'un de très à l'écoute et tu as une belle sagesse d'esprit. Je le percevais déjà quand on était jeune. Et oui.
1: Je vais pleurer, là.
0: Tu as une belle sensibilité et une belle plume aussi, car tu écris beaucoup de textes. J'admire aussi chez toi ta fidélité au sens large et plus précisément ta fidélité à Dieu, ton enthousiasme à parler de ta foi et le fait que tu assumes ta chrétienté pleinement. En tout cas, c'est ce que je perçois de toi. Comment se fait-il que durant nos années de secondaire, on n'a pas du tout abordé le sujet de la foi ? Est-ce que ça t'a toujours habité ou est-ce que c'est venu s'incarner plus tard ?
1: Oui, mais en fait, ça m'étonne un peu parce que j'ai quand même parlé pendant les secondaires deux fois, mais je me rends compte que du coup, peut-être pas avec toi.
0: Ou alors, j'ai pas
1: tilté. Oui, c'est possible, parce que j'avais quelques gentils camarades qui me disaient « Mais qu'est-ce que tu fais le dimanche, aller à la messe ?» Moi, je préfère une grosse mat, et je suis en mode « Mais enfin, je suis à la messe, parce que ben, je vais à la messe. » Bon, j'étais encore très jeune. Et c'est vrai qu'en soi, ma foi était peut-être aussi plus immature à cette époque-là, sans doute, en fait. Mais s'il y a un truc, s'il y a quelque chose dont je n'ai jamais douté, en tout cas, c'est l'existence de Dieu. Et donc, du coup, en soi, le fait qu'on me demande est-ce que tu as la foi ou pas, c'était toujours un grand oui. Et alors, le côté pratique, par contre, c'est venu beaucoup plus tard. Hein. Jusqu'à un certain âge, j'allais à la messe parce que mes parents allaient à la messe, parce que je trouvais ça naturel et normal d'aller à la messe le dimanche matin.
0: Voilà. T'as jamais remis en question ça ?
1: D'aller à la messe ?
0: Oui, de dire, mais pourquoi j'y vais, en fait ? Toi, t'as toujours trouvé du sens à y aller.
1: Non, pas du tout.
0: Ah ! Mais c'est marrant parce que tu dis, justement,
1: non,
0: que j'ai toujours, j'ai toujours cru en Dieu, j'ai pas remis en question ça.
1: Mais Dieu existe. Pour moi, c'est pas une question, c'est une
0: D'accord.
1: évidence. C'est pas de l'ordre de est-ce que il y a quelque chose au-dessus qui éventuellement non. Dieu est une réalité aussi concrète que toi pour moi. Mais par contre, l'Église, ça c'était autre chose. Et comme tu l'as dit aussi pendant ta petite présentation. D'ailleurs, merci. Elle était trop trop belle.
0: Cœur.
1: J'ai eu énormément de débats, mais avec mes parents, à propos de l'Église. Parce qu'il y avait énormément de choses que je ne comprenais pas, que je ne trouvais pas ajustées, que je ne trouvais pas normales, que... pourquoi est-ce qu'on a des représentations alors que dans les 10 commandements, on dit que... Pourquoi est-ce qu'on fait ça? Pourquoi est-ce qu'on fait ci? Pourquoi tatata? Et j'ai la chance d'avoir eu des parents qui étaient vraiment très à l'écoute aussi et qui étaient quand même très présents pour répondre à ce genre de questions, pour me dire, il y a bel et bien... Parfois, cette chance que tu peux avoir de croire sans voir, hein, c'est toute la question de Saint Thomas. Mais il y a des gens qui ont besoin de ces représentations pour se sentir aussi plus proche de Dieu, pour parfois cheminer vers lui aussi. Et donc du coup, voilà, ce n'est pas des idoles qui sont créées, hein, donc parce que c'est bel et bien ça qu'on nous interdit dans les 10 commandements. Mais ce sont des outils, en fait, pour aller vers Dieu et pour se rapprocher petit à petit. Et donc, voilà. Mais bon, après, on avait ce genre de questions. Mais quand j'ai commencé l'université, j'ai quand même totalement... je me suis éloignée de l'Église parce que, je n'avais pas de conviction personnelle, vraiment, de la nécessité d'aller à la messe pour pouvoir croire en Dieu.
0: Ok. Et alors, mais du coup... Qu'est-ce que tu entends par représentation à l'Église quand tu parles d'idoles, etc. Est-ce que tu peux un peu plus expliciter ça?
1: C'est toutes les icônes, forcément.
0: Les icônes des saints?
1: Des saints, oui. Ça, par exemple, moi, je dois encore faire personnellement, j'ai un avis particulier sur les saints.
0: D'accord.
1: Voilà, j'ai fait ma paix avec les saints. Okay. Je trouve que ce sont, en tout cas... Des êtres humains qui ont, pour certains d'entre eux, un parcours terrestre vraiment très inspirant. Après, moi, c'est la nomination de sainteté qui me pose encore question, même aujourd'hui. Hein. Mais on va dire, voilà, j'ai fait un petit consensus dans ma tête sur la question. Et donc, du coup, c'était plein de petites choses comme ça. Voilà, là je réponds parce que mes parents m'ont donné des réponses aussi à ce moment-là. Et ils m'ont aidé à ajuster parfois un regard en disant, bon ben voilà, là toi tu vois ça comme ça, mais parce que ça c'est ta perception. Après si tu te parles à quelqu'un par exemple qui a un rapport particulier au sein, et il va pas forcément te dire que ce sont des gens qui sont sains, mais que ce sont des gens qui sont inspirants. Ça par exemple, ça c'était un chemin. C'était déjà un cheminement pour moi. Parce que pour moi, tu appelles quelqu'un de saint, ça veut dire qu'il doit être saint. C'est-à-dire que dans sa vie, je ne dois voir aucune tâche.
0: Ce qui est impossible.
1: Voilà, ce qui est impossible.
0: Parce que d'où la nature fait, humaine...
1: Voilà, d'où le fait que, bon, ben, saint, ta-ta-ta, je suis en mode... On a l'histoire de l'Église aussi, qui est en parallèle de la foi. Et là, est une réalité avec... ses hauts et ses bas, ses beautés et ses erreurs. Et donc, du coup, c'est énormément de choses aussi à pouvoir porter et à pouvoir assumer en tant que chrétien. Mmh. Et je pense qu'il y avait aussi énormément de ça. Je me disais, mais c'est quand même très humain, l'Église. Et je n'arrivais pas forcément à raccrocher cette humanité, cette faillibilité à une institution sur laquelle je pouvais me reposer et qui pouvait vraiment être l'image, enfin, on va dire, le havre de ma foi, quoi.
0: Alors, qu'est-ce qui a changé dans ton parcours pour que finalement tu te réconcilies avec l'institution qui est l'Église ?
1: Alors, ma maman.
0: Encore les parents.
1: Mais j'ai toujours. Mais, enfin, plus que même les parents, vraiment. Enfin, papa, c'était vraiment les gros débats.
0: Ok.
1: Enfin, mon papa était quand même très patient, parce que, voilà, j'aime beaucoup parler.
0: Ouais.
1: Mais maman, c'est un peu mon ange gardien sur Terre. Je ne sais pas comment dire ça, mais vraiment...
0: C'est beau, ça.
1: Ma mère, à chaque fois, vraiment à chaque fois que je suis à ça, de partir un peu trop n'importe où, sans que je lui parle, hein, sans que je lui dise quoi que ce soit, elle va venir et elle va te dire le mot juste, elle va te demander de faire la chose vraiment certaine qui va te remettre, en fait, qui va te recentrer. C'est un truc, mais c'est vraiment une grâce de dingue d'avoir maman dans ma vie.
0: Waouh ! Elle s'appelle comment, ta maman ?
1: Elle s'appelle Mathilde. Et donc, oui, je pense que c'était pour mes 20 ans. J'étais à l'université depuis 2 ans. J'habitais à Rofiane, donc vraiment juste au-dessus, en fait, juste à côté de Beul.
0: Ah oui, mais ouais. À Bruxelles, tu veux dire ?
1: Oui, j'habitais.
0: D'accord.
1: Et c'est quand je suis revenue sur Bruxelles, donc des années plus tard, donc après mon bac, que j'ai tilté qu'il y avait une église à Flagey. Alors que bon, ben, c'était quoi ? À pied, je pense que c'était à 10 minutes, 15 minutes, plus ou moins.
0: Et pourquoi t'as tilté à ce moment-là ?
1: Parce que pendant 2 ans, j'étais à Bruxelles pendant 2 ans, et pendant 2 ans, je n'ai pas été à la messe, sauf quand j'allais à la maison, quoi. Sauf quand je rentrais à la maison. Je pense que maman, elle s'est rendue compte que petit à petit, j'étais en train un peu de m'éloigner de la foi. Et alors, pour mes 20 ans, elle m'a fait « Ah, oh, je t'ai trouvé un cadeau, mais de fou, quoi. » Je suis en mode « Ok, d'accord, c'est quoi le cadeau ?» Et en fait, elle m'a offert une retraite. Et j'étais là en mode « Non !» C'est gentil. Vraiment pas besoin, mais...
0: Vraiment, fallait pas.
1: Bon, j'avais rien à faire ce week-end-là, donc voilà. Et c'était un week-end aux Béatitudes. Donc, on a déménagé à Châtelet, et il y a Thy-le-Château, qui est pas très loin, et il y a une communauté des Béatitudes, juste là. Et en soi, mes parents sont assez liés, étaient liés, en tout cas par le passé, mais maintenant, je pense encore, à la communauté des Béatitudes. En tout cas, moi, je me souviens, quand on était petite, on allait aux Béatitudes. Mm. Même au Congo, on allait aux Béatitudes, c'est pour te dire, quand même. Hein.
0: Et je ne connaissais pas cette communauté, tiens.
1: C'est vrai ?
0: Ouais.
1: Ah, bah, franchement, sympa. Vraiment okay. Très sympa. J'ai appris à faire les danses d'Israël, là-bas.
0: Ah.
1: C'est trop génial, vraiment. C'était une de mes passions à un moment. Et donc, je vais aux Béatitudes pour la retraite, j'arrive et c'était vendredi, donc Shabbat. Et j'entre, on est arrivé un peu en retard. Ils étaient en train de chanter le Shabbat. Mais non, c'était la première fois depuis que j'avais plus entendu de chant en hébreu parce qu'ils aiment bien les. C'est très bon.
0: Oui, ils sont pas juifs.
1: Non,
0: mais
1: ils sont pas juifs. Ils chantent ils font quand même parce que en soi, Jésus était juif et donc du coup, le vendredi, le Shabbat, c'est quand même important. Et donc, et le pain est délicieux. Donc voilà, si vous voulez ou si vous pouvez faire une retraite aux Béatitudes, allez-y. C'est toujours génial. Et donc du coup, j'arrive dans cet univers un peu loufoque quand même, parce que franchement, enfin, fallait les voir tous chanter en hébreu, je suis en mode mort, qu'est-ce qu'ils font. Et je me dis, mais qu'est-ce que je vais faire ce week-end, quoi. Et ce week-end-là, il y avait Anne Merlot qui venait faire son témoignage. Après le dîner, on commence le premier témoignage, et Anne nous parle de sa vie, du fait qu'elle a d'abord grandi dans un monde pas très catholique. Elle n'avait pas forcément la foi, donc elle était entourée, d'athées. Hein, elle explique que sa jeunesse, en tout cas la manière dont elle a vécu sa jeunesse, l'a blessée dans sa féminité, dans son identité. Et puis à un moment, en fait, elle découvre la foi, ou en tout cas elle revient à la foi, et elle rencontre ce monsieur qui devient son mari. Ils ont du mal à avoir des enfants. Un beau jour, elle tombe enceinte, et il s'appelle Samuel. Et déjà là, c'était une petite anecdote parce que c'était, je pense, sa mère ou sa grand-mère qui l'appelle pour dire « Bienvenue à Samuel le jour où elle accouche ». Et en fait, elle savait pas que c'était un garçon et elle a dit « Ça doit être un signe parce que je suis Anne, j'avais du mal à avoir un enfant ». Et aujourd'hui, bon ben, Samuel est né. J'ai trouvé ça très cute. Et donc, du coup, elle a appelé Samuel. Et donc, du coup, cette petite famille suit son parcours de manière sympathique. Et en fait, Samuel va avoir un petit frère. Et malheureusement, durant sa jeunesse, suite à un accident, il met le feu au berceau du bébé.
2: Oh, wow.
1: Du coup, son petit frère est décédé. Et du coup, il va grandir en fait, avec cette blessure-là.
0: C'est hyper trash.
1: Ouais, c'est vraiment méga trash. De se dire, bon, ben, en fait, je ne peux rien apporter de bon à ce monde. Et Samuel grandit à côté de Claire qui elle, je pense, à un moment était fiancée, puis elle abandonne sa relation de couple pour justement s'engager en tant que sœur. Et Claire va mourir d'un accident de voiture à 20 ans. Oui, beaucoup de gens qui partent de manière un peu prématurée. Et en fait, à l'enterrement de Claire, il y a quelqu'un qui vient voir Samuel pour dire je n'avais pas vu autant de grâce à un enterrement depuis l'enterrement de ton petit frère. De ça, Samuel comprend en fait que l'enterrement et la mort n'ont pas comme répercussion que la mort, en fait. Que de la vie peut ressortir de quelque chose qui se termine, que toute fin est un début. À partir de là, donc Samuel, je pense qu'il a plus ou moins 18 ans à ce moment-là, il se dit, en fait, j'ai envie de reconstruire, j'ai envie d'apporter quelque chose aussi, tu vois. Je peux, en fait, apporter autre chose que juste le malheur. La vie de ce garçon m'a traumatisé un tout petit peu. Pendant 2 ans, Samuel va rayonner autour de lui, vraiment. Il rayonne, il s'engage dans sa paroisse, dans plein d'activités. Il fait énormément de choses pour les jeunes. Si je ne me trompe pas, 2 ans plus tard, il a un accident de voiture aussi avec son petit frère. Oui, oui, vraiment.
0: Et c'est quoi comme accident de voiture, c'est-à-dire
1: sur l'autoroute.
0: Mais oui, non, mais je veux dire, c'est quoi les conséquences?
1: Les conséquences, c'est que lui, il perd connaissance et on est encore en train de réanimer son petit frère quand il perd connaissance. Donc vraiment, la dernière image qui est là, je pense, à ce moment-là, c'est « Ah mince, j'ai encore fait de pas belles choses, quoi. » Enfin, les deux enfants sont envoyés dans 2 hôpitaux différents. Et Anne va au chevet de Samuel et reste au chevet de Samuel. C'est son miracle, en fait. Vraiment, je pense que la signification que Samuel a dans sa vie, mais enfin, d'un autre côté, la signification d'un enfant dans la vie de toute mère, c'est fou, quoi. Pendant qu'elle veille Samuel à l'hôpital, il y a la sœur de Claire qui vient la voir et qui lui dit, il n'y a pas longtemps, j'ai parlé avec Samuel et il disait, en fait, j'ai l'impression de ne pas faire suffisamment et de ne pas être utile ici. Et j'ai l'impression que je ferais tellement plus si j'étais aux côtés de Dieu.
0: Ah.
1: Ouais, vraiment. Il lui a dit ça. Pas genre il avait des envies de suicide, hein. Mais vraiment, il a juste dit ça à la sœur de Claire. Anne, qui raconte ça, elle dit peut-être, en fait, je me rends compte à ce moment-là que c'est peut-être moi qui le retiens ici. Et donc, elle va aller au chevet de son fils et elle va lui dire vraiment textuellement, c'est pour moi que tu restes, tu peux y aller. Vraiment. C'est un truc de timbre, hein, mais...
0: Et du coup, attends, il est entre la vie et la mort, alors
1: il est entre la vie et la mort. Il est inconscient. Depuis l'accident, il est inconscient.
0: Wow, ok.
1: Et alors, du coup, à ce moment-là, elle lui dit ça, et puis elle va au chevet de son autre fils. Samuel va mourir cette nuit-là.
0: Oh, wow.
1: C'est vraiment, enfin, cette histoire, je suis là en mode, oh là là. Apparemment, après sa mort... Il y a eu plusieurs miracles dans son entourage. Et en fait, à son enterrement, Anne voit en fait à quel point Samuel a touché la vie de beaucoup, beaucoup de jeunes. D'ailleurs, son petit frère s'est lui réveillé, par contre. Et donc, du coup, après ce témoignage, qui est, on l'avoue, assez heurtant quand même, moi, je me dis, du haut de mes 20 ans, et qu'est-ce que j'ai fait pour toi, Seigneur, en fait ? Quelle est ma pierre à l'édifice ? Qu'est-ce que j'ai apporté, moi, dans mon entourage ? Est-ce que j'ai voulu ou j'ai cherché à enrichir une autre personne, en fait, de ta présence dans ma vie ? Et là, je me rends compte que la réponse est non. Oui, je ne rougis pas de ma foi, mais je ne suis pas non plus, on va dire, un témoignage vivant non plus. Et pourtant, je sais que, franchement, Dieu... Sa grâce dans ma vie, je ne la renie pas. Enfin, franchement, enfin, je la vois et je la vois tous les jours. Et donc, à ce moment-là, je me dis, mais tout ce que tu vois et tout ce que tu expérimentes, ça apporte quoi à qui à part toi ? Et là, je commence mon chemin de foi personnelle.
0: C'est quand même un moment bouleversant pour toi, quoi, à ce moment.
1: C'est vraiment le moment, vraiment, je sais que c'est à ce moment-là que j'ai commencé à... Moi, à me dire, bon, ben voilà, je vais prendre la responsabilité de ma propre foi. Et là, bon, ben voilà, je m'investis aux béatitudes, et puis après, je m'investis aussi au renouveau charismatique, avant de faire un bout de chemin aussi avec le pôle jeune, et puis après, avec les franciscains. Puis maintenant, je suis plus stable.
0: Ça veut dire quoi, plus stable ? Je me suis calmée.
1: Je me suis rendu compte que j'avais pas trois vies d'énergie. Et que je pouvais de temps en temps recevoir aussi. Mais c'était tout un chemin, quoi. Moi, c'est vraiment la vie de Samuel qui m'a touchée énormément à ce moment-là. J'ai énormément compati à la douleur de sa mère. Surtout, bon, après, on a continué le week-end de témoignage, là où... Elle a parlé aussi de son moment de passage à vide, parce que, enfin, après la mort de Samuel, elle n'arrive plus à entendre du tout parler de Dieu, quoi. Elle ne veut pas. Elle fait, moi, c'est pas possible que tu me donnes un enfant. Celui-là, en plus, c'était vraiment genre, la personnification de mon miracle, parce que je n'y croyais pas. Je ne croyais pas en moi, mère. Et c'est cet enfant qui a ouvert cette porte et tu me le reprends, quoi. Non, mais c'est vraiment un week-end bouleversant. Merci, maman.
0: Ouais, c'est ça. Oui, j'avoue. L'ange gardien, maman. Et mais du coup, justement, c'est une vraie question que je me pose. Pourquoi est-ce qu'il y a des personnes qui vivent des vies comme ça ? Tu vois, parfois, tu te dis, mais pourquoi moi, Seigneur ? Tu vois, il y en a qui, j'ai l'impression, sont hyper smooth dans leur vie. C'est tranquille. Il y en a qui vivent des tragédies.
1: Mais c'est comment il s'appelle ? Job.
0: C'est-à-dire ?
1: Job, tout allait bien dans sa vie, et puis un jour, ça a plus été.
0: Job, donc dans la Bible.
1: Dans la Bible, oui.
0: Explique un peu qui est Job.
1: Tu me demandes beaucoup trop de choses. Non, mais bon, voilà.
0: C'est un personnage de l'Ancien Testament.
1: De l'Ancien Testament. C'est un monsieur bien comme il faut, très gentil, assez bien loti, on va dire, du côté du patrimoine. Puis un beau jour, Satan, il arrive avec sa petite tête de serpent. Tu tu vois, et dit au Seigneur, ouais, bah, d'autre manière, il t'aime, Job, il t'aime juste parce que tu lui donnes toute sa richesse-là. Si tu lui enlevais tout, il te renierait. Et alors, du coup, ben, Dieu lui fait, oh, je ne pense pas. Et il lui enlève tout. C'est vrai que pour moi, c'est quand même une partie de la Bible, là où je suis en mode, mais tu sais que Dieu, il ne veut pas prouver quelque chose à Satan, qu'il n'a rien à prouver à Satan. Donc, du coup, tu sais que si cette parole est dans la Bible, c'est pour que toi, tu comprennes quelque chose. Et pas forcément parce que Dieu devait prouver ou montrer quelque chose. Et Job, vraiment, enfin, c'est aussi une partie de la Bible qui est vraiment déchirante. Il passe de « s'il te plaît » à « je te hais », puis « je non, s'il te plaît », puis « je n'en peux plus ». Enfin, Job, il passe par tous les sentiments, parce qu'il perd d'abord sa richesse, enfin, c'est sa famille, enfin, il perd vraiment tout petit à petit. Enfin, c'est une chose, enfin, c'est juste horrible comme moment.
0: Et puis, après, il y a un happy end, voilà. Ou pas?
1: Mais oui, il y a un happy end. Il y a un moment, en fait, là où lui fait face à Dieu et lui demande, mais pourquoi? Pourquoi moi? Pourquoi est-ce que tu me fais ça alors que moi, j'ai toujours été bien comme il faut? Et au final, Dieu répond pas vraiment à la question de Job, mais il lui montre l'univers entier. Il lui montre vraiment plein de réalités. Enfin, après, peut-être que je me souviens mal. J'ai vraiment cette image de... il lui montre, en fait, l'immensité de l'univers. Et bon, moi, de ce que j'ai compris, c'est toute chose a une raison. Que tu la comprennes ou que tu ne la comprennes pas, toute chose a une raison. Et parfois, elle est compliquée à comprendre, à saisir. Mais toute chose peut donner du fruit. Enfin, en toute chose, Seigneur a un plan.
0: Ah oui.
1: Et c'est d'où le fait que bon, ben voilà, tu as ta liberté et dans tous les choix que tu fais dans ta vie, bon ou mauvais, le Seigneur va faire en sorte que tu grandisses. Mais pour ça, il faut que tu puisses te tourner vers lui.
0: J'ai l'impression que chez les chrétiens, mais tu vas me dire si je me trompe, il y a moins cette vision du destin que Dieu a écrit. Notre histoire de vie, par exemple, je sais que chez les musulmans, ils disent que chaque vie a été écrite à l'avance. Tu as un peu une destinée qui est tracée. Toi, quelle est ta vision par rapport à ça? Est-ce que tu penses qu'on a un destin?
1: Attends, c'est qui encore qui s'est mangé par une baleine?
0: Jonas. Toujours dans la Bible. Non, il y a Pinocchio aussi.
1: Mais oui, Pinocchio, du coup.
0: Ben oui, non mais vraiment, en vrai, ah ouais. Pinocchio, je pense qu'il y a beaucoup de...
1: De Jonas.
0: Ouais, il y a des références à Jonas de la Bible, mais bref. Ouais, pourquoi oui. Tu me parles de Jonas?
1: Et parce que justement, enfin, moi je suis toujours de l'équipe, oui, Dieu, il laisse le choix. Et vraiment, je pense que la liberté que Dieu nous donne dans nos vies est immense, incommensurable et illimitée. Après, tu as l'histoire de Jonas qui te dit, bon, bah, le gars, il a dit non, plusieurs fois non, et à chaque fois qu'il disait non, ça s'empirait.
0: La notion de consentement, on n'y est pas.
1: Mais dans tous les cas, en fait, son choix a quand même été respecté. Il a quand même pu partir, et il a quand même pu s'éloigner. C'est juste, bon, bah, voilà, le Seigneur, il va te faire une proposition idéale pour moi. Mais plus tu t'éloignes de cet idéal, plus parfois la fin est peu désirable. Tu peux t'entêter et continuer. Hein. Il aurait pu rester sur le bateau et puis après le bateau, même s'il avait été allé recraché par la baleine, il aurait pu repartir. Il aurait pu s'entêter dans ce schéma de je ne veux pas, en fait, je ne veux pas y aller, je ne veux pas. Mais à un moment, il a fait bon, ok, d'accord, je vais le faire. Après, ouais, c'est comme ça que je comprends les choses. Hein, mais je pense qu'il y a plein de gens qui ne seront pas d'accord avec moi. Mais
0: comment être à l'écoute du chemin que Dieu veut pour nous?
1: Mais je pense qu'il faut juste faire des choix dans sa vie et puis après prier pour que Dieu nous montre les choses. Et pour que quand il nous les montre, on puisse les voir. Et on puisse vraiment garder les yeux ouverts. C'est comme, par exemple, j'ai une amie qui est sortie avec un garçon fort sympathique, et donc du coup qui est persuadée, parce que bon, ben, ça fait un petit moment qu'elle est avec ce garçon, que bon, voilà, le Seigneur a mis sa palme dessus. Quoi. Tu vois, genre, c'est bon, ticket vert, go for it. Quoi. Mm-hmm. Mais d'un autre côté, pendant leur histoire, il y a énormément de choses qui ont été mises devant elle. Le fait que, par exemple, ce gentil monsieur avait des fréquentations féminines fort intéressées à plusieurs reprises, ouais, par exemple.
0: C'est pas ouf.
1: Voilà. Le fait que, face à une situation entre un loisir et passer du temps avec elle, il allait toujours privilégier de faire un loisir. Par exemple, voilà. Donc, du coup, c'est plein de choses comme ça qui font que, oui, elle passait des chouettes moments avec ce monsieur quand il ne faisait pas n'importe quoi, mais il y avait devant elle plein de signes qui montraient, en fait, cette personne n'est peut-être pas faite pour toi.
0: Parfois, tu veux dire qu'on peut s'aveugler en disant, oui, voilà. Oui, Dieu a béni cette union, mais en fait, c'est plutôt, tu t'auto-convaincs.
1: Même pas ça, c'est vraiment parfois, en fait, on refuse de voir ce que Dieu met devant nous. Et alors, du coup, on se dit, bon, ben, on est sur le bon chemin parce que ça fait, je sais pas, ça fait 3 ans que je suis avec cette personne. Donc, du coup, forcément, oui, non. Enfin, c'est quelque chose qui n'est pas ajusté, n'est pas ajusté. Si tu ne veux pas faire face au problème, tu ne veux pas faire face au problème. Le problème, il existe quand même.
0: D'où ma question. Comment être à l'écoute, comment voir ce qui est bon pour nous, tu vois. En tout cas, ce que Dieu juge bon pour nous. Parce que oui, on peut être borné, on peut être dans le déni. Enfin, tu vois, la nature humaine aussi fait que on n'a peut-être pas la force de voir aussi les choses en face.
1: Et c'est là que moi, je suis en mode... Voilà. Inch'Allah, comme on dit, mais...
0: Inch'Allah,
1: comme on dit, mais c'est vraiment, en fait, je pense que tout être humain pose des choix dans sa vie. Après, il prie pour que Dieu les bénisse. Donc, j'ai vu des choix qui étaient plus que douteux devenir fructueux. Bon, après, il y a un prix énorme à payer, hein, quand même. Franchement, ce n'est pas le cheminement que je conseillerais à toute amie, vraiment. Comme j'ai vu des choix qui, normalement, semblaient être très... très raisonnable, rationnel, sain, tourné totalement en cacahuète.
0: Donc, on ne sait jamais, en
1: ça,
0: fait.
1: Voilà, ça revient toujours à se dire, bon ben voilà, en fait, tu poses un acte, tu pries dessus. C'est tout.
0: Parfois, après, est-ce qu'il n'y a pas aussi cette idée de confiance aussi, de se dire, ben voilà, j'ai décidé ça. Maintenant, comme tu disais, Inch'Allah, je fais confiance.
1: C'est ça.
0: J'y vais.
1: Et tu te dis, Seigneur, vraiment, si je ne dois pas aller là... aide-moi à voir que je ne dois pas aller là. Après, tu vois, on parlait tout à l'heure des gens qui avaient des vécus qui ne sont pas fort sympathiques. Il y a aussi le fait que parfois, quand ton choix il tourne mal, ça ne veut pas dire que ton choix ne peut être que mal. Tu apprends de tout, pour moi.
0: Mais
1: vraiment.
0: Oui.
1: Et tu enrichis les autres aussi de tout. Par exemple, les erreurs que moi j'ai faites me permettent aujourd'hui de conseiller mes petits frères. Ça me permet de les guider, de leur dire, bon ben voilà, je sais que par exemple, j'ai mon petit frère qui veut à tout prix se percer l'oreille.
0: Et alors, où est le problème,
1: voilà.
0: Aziza?
1: Et voilà, la question c'est vraiment, où est le problème? Bon, c'est pas vraiment un problème, mais maman, elle est contre les boucles d'oreilles pour les garçons, sorry. Et il vit chez elle. Et donc, du coup, moi, je suis vraiment partisan de... Ben, tu es sous le toit de quelqu'un, tu respectes ses règles. Et c'est pas comme s'il mettait pas ses clips, là. Donc, ses fausses boucles d'oreilles. Et donc, un jour, il m'appelle à 1h du matin, parce que c'est un petit frère très sympathique. Et il me fait, non, mais moi, je veux vraiment me percer les oreilles. Ça fait partie de mon identité. Et je l'écoute et je suis en mode, ok, d'accord, il est 1h du matin. Vraiment, tu pouvais pas m'appeler demain. Et il me fait non.
0: Mais ben non, justement, c'est ça. Il voilà. Ne pouvait pas t'appeler demain. Et il avait besoin de
1: Il avait
0: dire.
1: Besoin de trouver, en fait, un partisan. C'était surtout ça. Et je lui ai fait, mais moi, en fait, si vraiment tu prends cette décision, que tu l'amènes devant maman et que tu ne cherches pas la validation extérieure et donc du coup que tu prennes cette responsabilité parce que c'est un acte que toi-même tu décides de poser, il n'y a pas de problème. De toute manière, ce qui serait fait serait fait. Après, moi, ma question, c'est est-ce que tu veux vraiment te percer les oreilles ou est-ce que tu cherches une liberté que tu ne trouves pas chez ta mère ? Et dans ce cas-là, ce serait différent du « je dois vraiment percer les oreilles ».
0: Est-ce que c'est un geste voilà. qui veut le rendre indépendant vis-à-vis de sa maman
1: C'est ça. Et je lui fais parce qu'en soi, te percer les oreilles, personne ne t'en empêche. Hein. Tu prends ton appartement, tu prends ton indépendance, tu c'est te ça. Perces l'oreille, maman, elle t'accueillera pour le dîner. Il n'y a pas de problème. Donc, qu'est-ce qui t'empêche d'attendre le moment là où tu as vraiment cet espace-là pour toi ? Fait oui, mais en fait, se bercer l'oreille, c'est pas quelque chose que tu fais quand tu es adulte.
0: Bah donc là.
1: Et là, je fais bon, du coup, ça fait pas réponse. Partie de ton identité.
0: Voilà, t'as ta réponse voilà. en fait.
1: Ouais, mais oui. Alors du coup, tu te rends bien compte que ce n'est pas, tu n'as pas envie de te percer les oreilles parce que c'est nécessaire pour que toi tu te sentes vraiment toi, mais c'est parce que tu es en train de rechercher quelque chose d'autre à travers ce geste-là. Et donc, du coup, moi, je te dirais plutôt de te poser la question, qu'est-ce que vraiment j'essaie de faire reconnaître en faisant ça ? Et alors, par rapport à ça, parle à maman de ce qui, à un moment, te frustre dans la maison.
0: Ça, c'est très psychologique. Hein.
1: C'est très psychologique.
0: La communication.
1: Mmh. Mais d'un autre côté, j'étais bel et bien du genre à me dire, mais en fait, j'ai vraiment besoin de ça, alors que pas du tout. C'était pas ça, c'était juste j'avais besoin d'être écoutée, j'avais besoin qu'on me donne la liberté en fait de prendre mes décisions, j'avais besoin qu'on donne de la valeur à ce que je dis. Et donc du coup c'est il y a énormément de choses qui du coup dans ma jeunesse n'étaient pas alignées à cause de ça. Voilà, ma mère c'est la seule personne qui a dit « c'est insolente !» Moi, insolente, est-ce que tu as vu tous les jeunes gens de mon âge, ce qu'ils font actuellement ? Moi, je suis insolente. Et je ne m'en rendais pas compte que c'était insolent de dire ça.
0: Ouais, c'est ça. Je te souhaite d'avoir des enfants.
1: Ah, moi, je veux bien des enfants comme moi. On aurait plein de discussions, on ferait la fête à la maison.
0: Oh, waouh. Des débats n'ont plus fini, jusque pas de...
1: Oh là là.
0: Est-ce que tu penses que Dieu nous met à l'épreuve ?
1: Non, je pense pas. Je pense qu'on se met tout seul à l'épreuve. Hein. Vraiment.
0: Ah, c'est intéressant ça. Ouais. Ouais.
1: Non, je pense pas que Dieu nous mette à l'épreuve.
0: Tu penses que Dieu nous regarde genre, mais qu'est-ce qu'il fait ?
1: Ah oui. Vraiment, de temps en temps, je t'imagine en disant, j'ai, voilà, celui-là, j'ai peut-être loupé un truc ou deux.
0: Mais parfois, il y a des choses qui nous tombent dessus. On ne peut pas nier, par exemple, te parler d'accident, etc., ou de perdre quelqu'un dans sa vie, on peut perdre un boulot. Enfin voilà, il y a plein de malheurs qui peuvent nous arriver et qui peuvent parfois nous tomber dessus. On ne choisit pas, il y a des choses qui nous arrivent. Ce sont des épreuves qu'on peut vivre dans la vie. Mmh. On pourrait dire, mais Dieu, pourquoi tu ne me mets à l'épreuve, quoi ? Pourquoi cette épreuve ?
1: Je crois profondément que Dieu ne nous met jamais à l'épreuve. Par contre, la vie, elle est faite de choses inattendues. Et le tout, c'est vraiment dans ces moments là où on perd un peu pied. Ben, au lieu de dire pourquoi tu me fais ça, on se dit donne-moi la force en fait de traverser cette épreuve. Dieu veut pas que tu sois triste, il veut pas que tu sois malheureux, il veut que tu sois toujours tourné vers la vie. Mais par contre, les gens qui nous entourent ont aussi un chemin sur Terre et parfois il prend fin de manière prématurée. Mais est-ce que Dieu a envie Non, je ne pense pas.
0: Mm-hmm.
1: Il n'a pas envie de causer de la souffrance dans nos vies. Comme dit une citation qui n'est pas dans la Bible. La vie, au final, ce n'est pas forcément ce qui t'arrive, mais comment tu réagis à ce qui t'arrive.
0: Mm. Ouais, c'est vrai. Tu disais tout à l'heure que Dieu voulait qu'on soit dans la vie. Comment est-ce que ça s'incarne ? Concrètement, ça veut dire quoi être dans la vie ?
1: Être tourné vers la vie, c'est être dans la gratitude et être dans le moment présent. L'un des pièges du temps, on va dire, c'est une sorte de fatalité qu'on attache en fait à nos vies, et un côté un peu blasé aussi.
0: Blasé de quoi?
1: De tout en fait, parce que en fait, enfin comment dire, quand on est enfant, on s'émerveille mais d'un rien, et le temps passe à une lenteur abominable, mais vraiment. Enfin, je ne sais pas si tu te souviens à quel point c'était long un an quand tu avais 8 ans. C'est un monde en fait, parce que tu habites tous les instants de ta vie. Peut-être qu'avec les nouvelles technologies, ce n'est plus totalement ça, mais en tout cas, enfin, moi,
0: voilà. On part dans un autre sujet.
1: Voilà, on part dans un sujet. Ce sera un autre débat, un autre jour. Mais vraiment, tu as ce côté. Toute nouvelle journée est une nouvelle vie. Là où tu te lèves vraiment et tu vis chaque expérience comme une nouveauté. Puis tu arrives à l'adolescence et tu as un pan de la vie qui s'ouvre à toi. Et donc, tu t'émerveilles encore. Tu commences déjà à être un peu plus... Je ne vais pas dire formaté parce que ce n'est pas vraiment ce que j'ai en tête, mais on va dire que tu commences à te donner une impression de ben, « moi je sais ». Voilà. Et donc du coup, je ne suis plus dans la découverte, je suis dans l'être, je suis dans le montrer, je suis dans le paraître aussi. Mais du coup, il y a déjà un masque qui commence à tomber vers l'adolescence. On fait de nouvelles expériences quand même, et donc du coup, on s'émerveille, on continue quand même à s'émerveiller. Et puis après, on arrive à l'université, là où, bon, bah, ça va. On a une personnalité, on sait qui on est, on n'a plus rien à apprendre. On peut, par contre, profiter de cette liberté qui nous a été enlevée pendant toutes ces années.
0: Alors,
1: sous le toit des parents. Et là, on fait parfois des bêtises, des grosses bêtises. Mais bon, après, moi, je pense que ces bêtises-là, souvent, elles nous grandissent aussi et elles nous permettent de devenir les personnes qu'on devient au final. Hein. Et après cette période-là, j'ai l'impression qu'on se cadenasse. On se cadenasse peut-être parce qu'on a souffert, parce qu'on a eu des déceptions, parce que ça va, on a compris que la vie, c'était un peu, c'est un peu cyclique. Donc, tout recommence, il n'y a plus rien de surprenant. Enfin, il y a énormément de choses, en fait, qui sont arrivées dans notre tête et on ne sait plus vraiment faire le tri entre ce qu'on doit garder et qui va nous grandir, ou comment est-ce que ce qu'on va garder va nous grandir. Est-ce qu'on doit vraiment abandonner sur le bas du chemin en se disant, toi, vraiment, au revoir, quoi. Et je pense qu'après cette étape de nos vies, donc le début de la vie des jeunes adultes, d'une certaine manière, on doit réapprendre, en fait, à s'ennuyer, à s'émerveiller, à habiter, en fait, les moments que l'on passe. On doit aussi, genre, juste se rendre compte de ce fait banal. Je me réveille chaque matin. C'est ça, c'est fou. Hein.
0: C'est déjà une grâce en soi.
1: C'est vraiment une grâce infinie. Moi, le soir, quand je vais me coucher, je suis là en mode merci Seigneur pour cette journée. Et après, je fais ma petite prière du soir. Puis après, le matin, quand je me réveille, c'est vraiment... tu pries la veille pour que ta journée soit meilleure que celle que tu vis actuellement, mais... Le lendemain, la première chose que je fais, c'est « merci pour ton souffle de vie ». Parce que j'aurais pu ne plus être, en fait. Chaque instant qu'on vit sur cette terre est un cadeau, c'est un don, vraiment. Là, ne serait-ce que ça, se rendre compte de du côté précieux de la vie et de la nôtre et de toutes celles qui nous entourent, c'est déjà pour moi l'une des manières d'être dans la vie.
0: Ouais, et aussi tu me fais penser à ce passage de l'évangile, tu vas m'aider parce que je ne le connais pas par cœur, avec les enfants, où Jésus dit « laissez les enfants venir à moi, c'est eux qui auront le royaume des cieux ». Non, je ne sais plus ce qu'il dit exactement. Mais en tout cas, il dit que pour rentrer dans le royaume des cieux,
1: il faut avoir le cœur d'un enfant.
0: Voilà, il faut être comme un enfant. Ouais, ça me fait penser à ça.
1: Je ne cite pas la Bible tous les jours.
0: Bon, moi non plus. Mais en tout cas, ça, il y a ce côté-là, ce côté émerveillement, un peu innocence aussi. C'est vrai qu'on perd de cette innocence qui pourtant est si belle. Mais quand on devient adulte, j'ai l'impression que cette innocence, on la voit un peu comme une naïveté, oui, un peu ridicule. Et c'est vrai que c'est dommage. Moi, je me rends compte au fil des années, avec ce qu'on vit de douloureux ou de moins douloureux, mais que, comme tu dis, vraiment, il n'y a plus vraiment de surprise. On commence à avoir une lassitude ou une certaine...
1: On est blasé.
0: Ouais, j'ai pas d'autre mot de se dire, ah bon, ben voilà. Et c'est dommage parce que j'aime beaucoup l'image que tu donnes du cadenas. On se cadenasse vraiment parfois le cœur, les émotions, etc. Parce qu'on veut pas souffrir, en fait. Mmh. Et du coup, ça nous empêche d'être dans la vie, en fait, c'est ça.
1: Dans la simplicité de la vie, en fait.
0: Ouais.
1: Vraiment. Et ça revient à la question que tu as posée tout à l'heure. Est-ce que Dieu nous donne des épreuves ? Non, on crée. Je ne dis pas qu'on n'a pas de bonnes ou de moins bonnes raisons de créer nos propres épreuves, mais je pense vraiment que les obstacles qu'on met devant nous, c'est souvent nous-mêmes. Voilà. Alors moi, ce que j'aime bien dire, c'est il n'y a jamais que des solutions. Et s'il n'y a pas de solution, c'est qu'il n'y a pas de problème. C'est que tu es en train de le créer. Ça a l'air un peu niais de dire
0: ouais,
1: ça.
0: Ça a l'air très facile de dire ça.
1: Mais oui, ça a l'air vraiment un peu niais. Mais vraiment, la plupart du temps, je me rends compte que tout problème a sa solution. Et si je n'ai pas de solution à un problème qui se pose à moi, ça veut dire que de base, la solution n'est pas entre mes mains. Donc pourquoi est-ce que je vais me prendre la tête à trouver une solution ? C'est vraiment genre juste...
0: Parce que parfois, on veut garder le contrôle, parce que parfois, on a peur...
1: Je suis enfin, une psychorigide du contrôle. Hein. C'est pas ça. Hein.
0: On rentre dans un débat très psychologico, philosophico, je ne sais pas.
1: Voilà.
0: Mais oui.
1: Mais on va dire que même pour le contrôle, en fait, il y a des choses que je sais, je n'ai pas entre mes mains. C'est un peu comme moi, j'avais vraiment le chic pour stresser après mes examens.
0: Hein?
1: Oui, vraiment.
0: Alors
1: inutile,
0: fait,
1: on est d'accord. Mais du coup, pendant mes examens, je suis en mode, ça va, on a le temps,
0: chill.
1: On étudie, tu vas tranquille. Je crie, tout est fait. Et là, je me pose chez moi, je me dis, ça y est, j'ai fini mes examens. Et là, je commence à stresser.
0: Tu stresses parce que...
1: Je sais que je ne peux plus rien faire pour changer... le résultat. Je ne peux plus rien faire. Il n'y a absolument plus rien.
0: Ah, le lâcher prise. Voilà. Pas facile.
1: Voilà. Ah, c'est
0: pour ça que j'aime bien, on l'a dit souvent d'ailleurs à cet épisode, Inch'Allah. Mm-hmm. Ça veut dire si Dieu le veut. Moi, ça m'a sauvé cette phrase. D'ailleurs, je le dis souvent et peut-être que j'ennuie mon entourage à le dire à chaque fois. Mais vraiment, ça m'aide. Moi, ça m'aide à me dire je lâche prise. C'est Dieu. Si Dieu le veut, dans le futur, Inch'Allah.
1: Ouais. Mais c'est toi qui as introduit cette phrase dans ma vie.
0: Ah ben voilà. Bon, donc c'est parce que j'étais partie au Maroc et évidemment là-bas ils le disent tout le temps. Mm-hmm. Déjà ils parlent de Dieu tout le temps. On mange Dieu, on boit Dieu, on vit Dieu. c'est assez fou comme le nom de Dieu apparaît tout le temps dans le quotidien. Et en fait ça m'a beaucoup plu d'entendre vraiment Inch'Allah. C'est pas de la désinvolture, ça veut pas dire je m'en fous, ça veut pas dire non, je le ferai pas.
1: Mmh.
0: C'est vraiment, est-ce que tu viens demain boire un thé ? Oui, oui, je viens, Inch'Allah.
1: Bah oui, mais c'est vraiment ça. Et c'est vraiment, en fait, si Dieu le veut, c'est j'ai envie de venir, mais ce moment ne m'appartient pas, ce moment est un cadeau. Et donc, du coup, si Dieu veut, demain, je serai avec
0: voilà.
1: toi.
0: Et c'est ça, j'aime bien cette... Ouais. Manière de voir les choses et en même temps, ça, du coup, ça rentre en conflit avec ce qu'on disait au départ, que Dieu nous laisse le choix aussi.
1: Ah non, mais Dieu nous laisse le choix, mais après, la vie, la mort, ça, c'est un peu, ça tombe, quoi.
0: Ça te tombe dessus.
1: Ça arrive à un moment et c'est pour ça que tu pries pour que Dieu protège ta famille.
0: Tu pries pour ta famille
1: Ah oui, moi je prie pour ma famille. Tous les jours.
0: C'est beau.
1: Ouais. Et donc oui, non, quand je disais le contrôle, tu vois, le fait par exemple, comme je disais, de stresser après mes examens, moi je me disais, mais à un moment je me suis dit, mais pourquoi tu fais ça? Enfin non, déjà le stress c'est pas bon, donc si vous pouvez arriver à ne, enfin, si vous pouvez ne pas stresser, c'est bien. Voilà. Ne stresse pas pour quelque chose sur lequel tu n'as pas de prise.
0: Ouais.
1: Et donc c'est vraiment ce côté là où en fait, tant que tu peux trouver une solution, ça veut dire que tout est entre tes mains. Si tu ne peux pas trouver de solution, ça veut dire que ce n'est pas entre tes mains. Donc ne te crée pas un problème.
0: Ouais, c'est vrai.
1: Tu vois,
0: c'est vrai. Mais j'aime bien cette manière de voir les choses. Et justement, on parlait tout à l'heure de choix, de prendre des choix qui sont bons pour nous, ou pas, enfin voilà. Mais toi, comment ta foi influence tes choix concrets dans ta vie?
1: Ma foi fait tellement partie de moi. Le plus grand apport visible que j'ai, moi, de ma foi, c'est ce côté vraiment à... je suis très réaliste, parfois un peu, petit peu pessimiste. Parfois, je suis devant une situation et je me dis, mais en fait, si je regarde les choses comme elles sont, là, c'est foutu, quoi.
0: Et ça, c'est ta tête qui parle.
1: Et ça, c'est ma tête qui parle. Pourquoi t'abandonnes alors que t'es pas encore arrivé au bout du chemin, quoi? Vas-y, crois, prie et la foi. Et ça, vraiment, ça, c'est une force énorme. Toi, même ne serait-ce que déprimée, quoi. Même quand je broie du noir, je suis là en mode, il y a une petite once de lumière, là. Seigneur est avec moi. Le Seigneur est avec moi, donc en toute chose, je suis vainqueur. En toute chose, j'ai déjà gagné. Peu importe ce qui m'arrive, j'ai déjà gagné. Et ça, c'est une force, je pense, qui te permet de soulever des montagnes, en effet.
0: Ben, on va terminer sur cette belle parole. C'est hyper chouette de parler avec toi. C'est passé très très vite. Pour conclure, quelle œuvre d'art te nourrit spirituellement et que tu aimerais partager? Et aussi, quel chant tu aimerais que nous chantions ensemble, étant donné que chanter, c'est prier deux fois?
1: Ah, je dis la musique. Pour la foi, si je dois vraiment parler que de foi, ce serait vraiment la musique plutôt. Je suis vraiment du genre à penser que chanter, c'est prier deux fois.
0: Quel chant tu aimerais que nous chantions ensemble?
1: C'est « Grâce infinie » de Hillsong.
0: Pourquoi ce chant?
1: C'est l'une des premières chansons à avoir fait pleurer en prière.
0: Ah, waouh!
1: Ouais, franchement. Après, j'ai plein de chants que j'aime et qui me nourrissent et qui me portent pendant mes moments de prière. Mais celui-là, vraiment, c'est Dieu qui te prend dans ses bras comme un petit enfant. Et qui te dit, bon ben voilà, je prends tout ce qui te blesse, tout ce que tu trouves pas très joli forcément, tout ce que tu as l'impression qui te pèse, je prends tout ça, toutes tes faiblesses, toutes tes laideurs entre guillemets, et je les remplis de ma lumière, quoi. Je viens et je te porte et c'est beau. Et c'est beau.
0: Merci beaucoup, Aziza.
1: Je t'en prie.

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0: Sa création s'ouvre aujourd'hui à Versailles. Le président français veut en faire un bilan de ses quinquennats. Et ça a commencé vendredi avec l'annonce du fonds japonais SoftBank qui investira 75 milliards d'euros dans des data centers dans le nord de la France. De quoi déjà battre le bilan du sommet 2025 qui totalisait 40 milliards d'euros d'investissement. L'Assemblée nationale examine aujourd'hui la proposition de loi visant à lutter contre les violences à l'école et l'Église de France fait part de sa préoccupation. Selon elle, certains articles remettent en cause, je cite, plusieurs libertés fondamentales comme la liberté de conscience, le secret professionnel, la liberté d'enseignement ou la liberté de culte. Le texte qui fait suite au scandale de Betaram prévoit notamment de supprimer le secret de confession dans les cas de violences sur mineurs. Une bonne nouvelle dans la lutte contre le cancer du pancréas, un traitement innovant a été présenté hier à Chicago. Une nouvelle molécule, le daraxonrasib, double les chances de survie et pendant ce temps en France, un programme de prévention personnalisée lancé par l'Institut Gustave Roussy de Villejuif a été étendu à 8 autres centres. Autre bonne nouvelle, cette fois pour les fans de Céline Dion, la chanteuse québécoise vient d'annoncer 10 nouveaux concerts à Paris en mai 2027, 10 dates qui s'ajoutent aux 16 concerts qui affichent déjà complets.
1: Merci beaucoup Mathias Troud, j'imagine que vous allez essayer d'avoir une place, alors bon courage à vous.
0: Merci.
1: Allez, on vous retrouve prochainement sur RCF Notre-Dame. Et on est parti.
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1: Canicule à répétition, inondations spectaculaires, records de chaleur qui tombent les uns après les autres. Difficile en ce moment d'échapper aux sujets liés au climat. Pourtant, à force d'entendre parler de catastrophes annoncées et de scénarios alarmants, beaucoup finissent par décrocher. Alors comment continuer à informer sur le climat sans plomber l'atmosphère? Comment parler d'urgence climatique sans donner l'impression que tout est déjà perdu? Eh bien, c'est précisément la question que pose notre invité du jour dans son dernier ouvrage, François Gémen. Vous allez l'entendre, ce chercheur spécialiste des questions environnementales et membre du GIEC part d'un constat simple. On sait aujourd'hui beaucoup de choses sur le changement climatique, mais on peine encore à en parler de façon constructive. Et vous allez entendre qu'à travers 40 questions inspirées des débats qui traversent la société, il invite à changer de regard, car derrière les enjeux climatiques se cachent aussi des questions de santé, d'emploi, de pouvoir d'achat, de sécurité et bien sûr de qualité de vie. Sans minimiser l'ampleur du défi, il plaide aussi pour un récit plus mobilisateur, capable en tout cas de donner envie d'agir plutôt que de subir. Une réflexion qui est la bienvenue dans Je pense donc j'agis, à l'heure où convaincre est devenu aussi essentiel que trouver des solutions. Vous êtes les bienvenus en direct avec vos témoignages. Parler du climat, est-ce un sujet qui vous intéresse ou alors qui vous fatigue? Est-ce que ça vous donne envie d'agir ou plutôt envie de changer de sujet? Qu'est-ce qui vous inquiète peut-être le plus en ce moment concernant le climat? Est-ce que peut-être qu'une discussion, une émission, un reportage ou une expérience a changé votre regard aussi sur le climat? Ça nous intéresse. On vous attend avec vos réactions, vos témoignages et vos questions au 01 56 56 44 00 par mail à direct@rcf.fr et vous nous regardez en vidéo sur la chaîne YouTube de Radio Notre-Dame.
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1: Et bonjour François Gémen.
3: Bonjour, bonjour à vous, à tous les auditeurs, toutes les auditrices.
1: Merci vraiment d'avoir accepté de venir ce matin sur RCF Notre-Dame. Je suis très heureux de vous rencontrer parce que dans cette émission, je pense donc j'agis, on parle souvent écologie, on parle souvent du climat et vos propos, on a l'habitude de les mettre en avant aussi dans cette émission. Alors comment vous présentez? Déjà, vous êtes professeur à HEC Paris, c'est une première chose.
3: Oui.
1: Vous êtes chercheur au FNRS, c'est l'équivalent belge du CNRS,
3: exactement.
1: Tout simplement. Vous avez été l'un des auteurs du 6e rapport du GIEC. Hein, le GIEC, c'est le fameux groupe d'experts intergouvernemental sur l'évolution du climat. Et puis, vous êtes aussi l'auteur d'un livre, et c'est pour ça que vous êtes aussi avec nous ce matin. Un livre publié aux éditions Odile Jacob, Parler du climat sans plomber l'atmosphère. En voilà un joli programme.
3: C'est l'éditrice qui a trouvé le titre.
1: Oui, il est bien,
3: elle en est
1: il est
3: très
1: bien
3: contente,
1: ce titre.
3: Oui, tout à fait.
1: Pourquoi vous avez eu envie, en tout cas, d'aller sur ce terrain-là?
3: En fait, ce livre est parti d'un constat. C'est que moi-même, en tant que chercheur, qui effectivement m'exprime souvent sur les sujets du climat et d'environnement, quand j'étais invité sur les plateaux de télévision ou de radio, c'était souvent pour commenter des mauvaises nouvelles, pour commenter une inondation, une vague de chaleur. telle catastrophe, au point que moi-même, lorsque j'étais auditeur ou téléspectateur,

0: Il m'arrivait parfois de zapper lorsqu'il y avait un sujet sur le climat et je me disais, oh là là, encore un truc sur le climat, encore les mêmes sempiternelles alertes, encore les mêmes messages moralisateurs et culpabilisateurs. Je n'ai pas envie d'entendre ça. Alors même que c'est le sujet sur lequel je travaille.
1: Oui.
0: Et je me suis dit, si moi-même je suis un peu lassé d'aller à la télé ou à la radio commenter des mauvaises nouvelles ou de les recevoir comme messages moralisateurs et culpabilisateurs, je me dis, qu'est-ce que ça doit être pour monsieur et madame tout le monde? Or, c'est un sujet fondamental. Je pense qu'il y a d'autres manières d'en parler et c'est l'idée de ce livre.
1: Il y a quelque chose qui m'a frappé à la lecture de ce livre. C'est à quel point vous dites que alerter sur le climat, c'était bien à une certaine époque. Désormais, c'est pas que ça ne sert plus à rien, c'est qu'il faut agir.
0: Bien sûr. Et je pense même, paradoxalement, ou plutôt contre-intuitivement, qu'en fait, l'alerte peut désormais être quasiment contre-productive. L'alerte a évidemment été tout à fait nécessaire il y a quelques années, lorsque les impacts du changement climatique nous paraissaient encore un peu distants et lointains, lorsque c'était encore un phénomène un peu abstrait. Je pense qu'il était absolument nécessaire à ce moment-là que les scientifiques montrent à quel point le climat allait transformer notre vie de tous les jours. Mais désormais, le climat, le changement climatique produit ses effets. Nous avons eu une importante vague de chaleur en France la semaine dernière. Il faudrait habiter dans une caverne pour ne pas réaliser que le changement climatique produit ses effets. Et donc, si vous continuez à sonner l'alerte, en quelque sorte à crier au feu dans la rue, alors que tout le monde voit bien que la maison est en train de brûler, au bout d'un temps, je pense que les gens qui crient au feu vont finir par vous lasser, parce que vous allez avoir envie qu'ils montrent l'extincteur et qu'il commence à éteindre l'incendie.
1: C'est ça, parce que quand on regarde l'actualité, quand on écoute l'actualité, alors ça dépend des médias évidemment, il n'y a pas vraiment de ligne de crête. C'est soit on a un ton alarmiste, soit un ton militant. Et on n'arrive plus à se trouver au milieu finalement.
0: Bien sûr. Or, la plupart des gens, en réalité, se trouvent au milieu. Et donc, se sentent un peu désorientés. Je crois qu'effectivement, l'alerte peut créer un sentiment d'impuissance, de dire, mais que peut-on y faire? Nous voyons bien que la situation se dégrade. Qu'est-ce qu'on peut y faire? Je pense que beaucoup de gens, effectivement, ont déjà changé un peu leur style de vie, etc. Mais on se rend bien compte que ça ne suffit pas, que même en empruntant les transports en commun, en changeant un peu son alimentation, son mode de consommation, on se rend bien compte que ça ne suffit pas. Et beaucoup de gens aussi ne partagent pas forcément toutes les luttes qui sont désormais associées à la lutte contre le changement climatique, les luttes féministes, anticapitalistes, de classe, etc., etc., qui sont évidemment des débats très importants dans la société, mais qui ne sont pas forcément partagés par tous les gens qui sont sensibles à la question climatique et qui, de ce fait, peuvent se sentir un peu en dehors d'un discours qui va apparaître comme très militant.
1: François Gémen, vous êtes notre invité ce matin sur RCF Notre-Dame dans cette émission Je pense donc j'agis. Vous avez toutes et tous la parole pour apporter vos réactions, vos témoignages, pour nous parler du climat. Est-ce que ça vous déprime ou finalement vous arrivez à trouver un petit peu d'espoir avec vos questions également, je rappelle, au 01 56 56 44 00 et vous nous regardez sur la chaîne YouTube de Radio Notre-Dame. Comment vous l'avez construit ce livre, parler du climat sans plomber l'atmosphère? Parce que ça rejoint tous les sujets de société également.
0: Ça rejoint tous les sujets de société. Je crois que c'est très important de réaliser que le climat aujourd'hui, ce n'est pas seulement un enjeu d'environnement, c'est un sujet qui va toucher aux retraites, qui va toucher à l'éducation, qui va toucher à l'immigration, à la géopolitique, à la paix, à la sécurité. En d'autres termes, tous les grands sujets dont on discute, dont on vient d'évoquer, qu'on vient d'évoquer lors du flash d'actualité, ce sont des sujets qui en fait sont traversés par la question du climat, mais souvent la question du climat est un peu mise à part, et de ce fait, on a peu l'impression qu'elle passe au second plan derrière d'autres sujets d'actualité. Et donc, en réalité, j'ai pris 40 sujets de débat public, et je me suis dit, quelle est, au fond, la manière d'y apporter une réponse aussi claire que possible, aussi scientifique et pragmatique que possible pour les gens, questions qui sont parfois un peu provocatrices.
1: Oui, et sans déprimer.
0: Et surtout sans déprimer.
1: C'est-à-dire comment vous êtes vraiment parti
0: faire de,
1: ça. De
0: ce sujet un projet qui soit engageant et mobilisateur plutôt qu'une sorte de contrainte qui nous pèse sur les épaules.
1: Alors, il y a cinq gros sujets, cinq grands chapitres, on peut dire. La science, les solutions, les politiques, la communication, les négociations. Là aussi, ça rejoint notre quotidien à tous.
0: Bien sûr. Comment est-ce qu'on en parle? Quelles solutions est-ce qu'on trouve? Quelles sont les grandes données scientifiques? On a parfois l'impression qu'on connaît le problème du changement climatique et je suis frappé de voir combien de gens, par exemple, s'imaginent encore qu'on va pouvoir revenir en arrière ou que c'est un problème binaire, que c'est blanc ou noir, gagné ou perdu. Et en réalité, il me paraissait aussi important à l'entame du livre, de reposer quelques bases scientifiques sans faire de cours de physique du climat, mais en disant attention, si on ne comprend pas bien la manière dont le système climatique fonctionne, on va prendre de mauvaises décisions.
1: C'était quand ? C'était vendredi ou jeudi dernier, pardonnez-moi, on a fait une émission, je pense donc j'agis sur cette vague de chaleur, on avait Françoise Vimeux, notamment, que bien vous sûr. Connaissez, et Serge Zaka, et on évoquait justement aussi cette vague de climato-scepticisme qui revient un petit peu sur l'actualité dès qu'il y a justement un souci climatique, quand il y a une vague de chaleur, une vague de froid ou j'en passe. Ça, comment vous l'expliquez ?
0: C'est très contre-intuitif, hein,
1: ouais.
0: Parce qu'on pourrait se dire, au fond, plus le changement climatique manifeste ses effets, on pourrait s'imaginer que le climato-scepticisme reflue. En se disant, comment est-il possible de douter encore de la réalité du changement climatique lorsqu'on en voit ses effets ? Je pense qu'il faut réaliser qu'une partie de la population, aujourd'hui, s'est enfermée dans une bulle complotiste ou conspirationniste, où ils s'imaginent que tout est organisé comme un grand complot,
1: oui,
0: contre eux. Et dès lors, plus vous allez parler du climat, plus ça va être repris sur toutes les radios, par des politiques, des scientifiques, des figures populaires. Les gens vont s'imaginer paradoxalement que tout ça fait partie d'une énorme conspiration qui est dirigée contre eux.
1: Est-ce que ce n'est pas une manière de se défendre aussi, peut-être inconsciemment, face justement à ce ton alarmiste qu'on peut entendre dans certains médias ?
0: Effectivement, je pense qu'il y a, derrière une partie du climato-scepticisme, et nous serons d'accord pour dire qu'il n'y a pas une seule explication, il y a une manière de se défendre contre un ton jugé alarmiste ou militant, et donc c'est une sorte de réaction parfois un peu épidermique contre cela. C'est aussi parfois une manière d'attaquer des politiques de transition qu'on va trouver, oui, injustes, inéquitables ou liberticides, et donc on va attaquer la science sur laquelle elle s'appuie. C'est aussi parfois un rejet des messagers, des militants qui portent la voix du climat et auxquels on ne veut pas être identifié. Donc il y a plein de raisons différentes.
1: François Gémen, dans cette émission, je pense donc j'agis, vous allez les entendre. Nos auditeurs et auditrices ont la parole au 01 56 56 44 00. Et l'émission, elle a 7 ans. Et ça fait 7 ans que je fais quasiment chaque semaine des sujets liés à l'écologie. Oui. Et évidemment, j'ai des témoignages de tous les horizons, j'ai envie de dire, avec parfois des personnes qui doutent énormément aussi de la véracité des propos des scientifiques qu'on reçoit. Moi, je trouve ça important d'accueillir aussi toutes les sensibilités,
0: bien sûr,
1: toutes les paroles, hein, c'est notre devoir de journaliste, mais comment on fait aussi avec ces différentes sensibilités pour parler du climat ?
0: Je dirais que la qualité première, qui n'est pas toujours une qualité facile à développer, c'est l'empathie. C'est-à-dire, est-ce qu'on nous mettre à la place de la personne qui parle ? Qu'est-ce qui va motiver ses doutes ? Qu'est-ce qui va l'inquiéter ? Qu'est-ce qui va parfois l'énerver ? Et je pense que parfois, c'est une qualité que n'ont pas suffisamment su développer les écologistes, et je ne parle pas du parti politique, mais les écologistes,
1: en tout cas le militantisme,
0: dans le débat public, en donnant parfois l'impression de vouloir régenter la vie des gens ou de vouloir faire du prosélytisme en disant à tout le monde la manière dont ils allaient devoir vivre à l'avenir. Et ça, je pense que si on méconnaît les contraintes des gens, qui peuvent être des contraintes financières, professionnelles ou familiales, on ne parvient pas à les toucher. Et à mon sens, c'est vraiment un des gros problèmes du discours sur le climat ces dernières années, c'est que c'était un discours qui a souvent été culpabilisant. Parce que tout le monde voudrait être écolo. Je connais peu de gens qui se réjouissent de leur niveau de pollution ou de leur empreinte carbone. Sauf que les gens ont aussi des contraintes et qu'il n'est pas toujours facile de changer son alimentation, ses modes de déplacement, etc. Et que donc, si vous donnez l'impression qu'il y a une façon de vivre, une manière de consommer, et que vous-même n'avez pas la possibilité d'en changer, ben vous allez vous sentir très rapidement culpabilisé, et ça va souvent vous faire rejeter complètement le discours sur le climat.
1: Vous pensez qu'il y a eu une forme de, je mets souvent entre guillemets, de radicalisation un peu de la pensée écologiste ?
0: Oui. Que je peux comprendre, je ne la condamne pas.
1: Ouais.
0: Forcément, plus la situation du climat va empirer, va s'aggraver, plus on va avoir l'impression d'une urgence et plus le discours va se radicaliser. Le problème, c'est que nous sommes face aussi à un problème physique. C'est-à-dire que tant que nous n'avons pas atteint la neutralité carbone, le point d'équilibre entre les émissions que nous envoyons dans l'atmosphère chaque année et celles que la Terre est capable d'absorber naturellement, eh bien les températures vont continuer à grimper. Et donc, contre-intuitivement, nous allons baisser nos émissions, mais ça ne va pas faire baisser la température immédiatement. La neutralité carbone, dans le meilleur des scénarios, c'est vers 2050. Donc ça veut dire que pendant les 24 ou 25 prochaines années, on va continuer à baisser nos émissions et les températures pourtant vont continuer à augmenter. Et donc, bien entendu, la situation sur le front climatique va continuer à s'aggraver, ce qui risque de provoquer une certaine forme de radicalisation du discours parce que les gens vont avoir l'impression de ne pas être entendus, oui, qu'on n'agit pas. En réalité, il y a des choses qui avancent et qui progressent, pas suffisamment, pas au bon rythme. La question, c'est comment est-ce que nous les faisons avancer au bon rythme, comment aussi, et ça je crois que c'est très important, comment est-ce que nous soutenons les choses qui vont dans le bon sens, les initiatives qui
1: comment
0: sont
1: on les met en avant
0: porteuses de changement, ouais, comment est-ce qu'on les met en avant, comment est-ce qu'on les récompense. Parfois quand je vois tout le temps et l'énergie qu'on passe à pointer du doigt ceux qui reculent, les mauvaises décisions, etc., il y en a bien sûr, mais je me dis que si on pouvait consacrer ne serait-ce qu'une fraction de ce temps et de cette énergie qu'on passe à vilipender les autres, si on pouvait la consacrer à encourager ceux qui avancent, on ferait des pas de géant parce que nous pourrions davantage nous inspirer les uns des autres.
1: François Gémen, vous êtes notre invité jusqu'à 11h dans cette émission. Je pense donc j'agis sur RCF Notre-Dame. Parler du climat sans plomber l'atmosphère, c'est votre dernier ouvrage sorti aux éditions. Odile Jacob, vous avez toutes et tous la parole pour discuter avec nous et poser vos questions au 01 56 56 44 00. Et vous nous regardez en vidéo sur la chaîne YouTube de Radio Notre-Dame.
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1: Je rappelle que vous êtes également, François Gémen, l'un des auteurs du sixième rapport du GIEC, le groupe d'experts intergouvernemental sur l'évolution du climat. Vous êtes aussi chercheur au FNRS, c'est l'équivalent belge de notre CNRS français. Bonjour Jacqueline.
3: Bonjour Melchior, j'apprécie beaucoup votre émission et ce matin je voudrais y participer très rapidement, bien que mes propos vont être peut-être pas très bien reçus par l'ensemble de la population, mais ça ne fait rien. Alors voilà, ce que je proposerai, parce que moi, ma plus grande inquiétude, ce sont les réacteurs nucléaires. Bien sûr, la France est à la pointe, etc. Je ne vais pas retirer le discours, mais je n'y crois pas beaucoup. Il faut absolument que nous fassions des efforts pour réduire notre consommation d'énergie. Alors je propose des petites mesures que chacun peut utiliser tous les jours, éventuellement, plus ou moins intensément. D'abord, utiliser sa voiture le moins souvent possible, prendre des transports en commun, son vélo, marcher à pied, etc. Ensuite, essayer, chaque fois qu'on le peut, bien évidemment, de ne pas mettre son lave-linge à 60 degrés systématiquement. Mettre 30 degrés, faire des tri sélectifs, enfin bref. Tout cela, c'est du bon sens, mais il faut le faire.
1: Il faut le faire.
3: C'est un petit pas à faire chacun.
1: Et on entend que vous faites beaucoup de choses, Jacqueline. Et merci beaucoup de nous en avoir parlé dans cette émission, Je pense donc j'agis. Alors moi, je trouve ça intéressant, cette première partie de témoignage, notamment sur le nucléaire. Bon, ça c'est un sacré débat aussi, François Gémen. À chaque fois que je prononce ce mot, je me reçois une vague de mails. C'est sensible.
0: Comment
1: on fait pour là aussi pour en parler
0: C'est un débat qui est très sensible. Vous le concevez, vous le réalisez quand vous l'abordez à l'antenne. Et globalement, j'ai envie de dire que l'écologie aujourd'hui devient un sujet de plus en plus polarisant pour les gens et aussi de plus en plus idéologisé. Je pense que ça participe de cette polarisation. Sur la question de l'énergie nucléaire, je pense qu'il y a d'abord une confusion qui est faite dans l'esprit de beaucoup entre l'électricité et l'énergie.
1: Oui.
0: L'électricité ne représente qu'à peu près un tiers de l'énergie que nous consommons, parce qu'il y a encore énormément de pétrole qu'on utilise pour les voitures et le transport, de gaz qu'on utilise pour les logements et pour l'industrie. Or, nous avons en France une électricité qui est très décarbonée, notamment grâce aux centrales nucléaires, également grâce aux énergies renouvelables. Mais par contre, l'énergie finale que nous consommons reste très liée aux énergies fossiles que nous importons massivement. C'est pour ça qu'une des priorités, c'est d'électrifier les usages. C'est pour ça que le gouvernement a lancé ce plan d'électrification pour essayer de faire basculer le
1: l'équipe
0: transport, le logement, l'industrie, en gros l'équipe de France, vers une consommation de l'électricité davantage qu'une consommation d'énergie fossile. C'est un enjeu fondamental pour le climat, c'est aussi un enjeu fondamental pour la souveraineté du pays et de l'Europe, bien entendu. Cela étant dit, il faut évidemment reconnaître que nous n'avons aucune source d'énergie qui soit absolument parfaite. Même les énergies renouvelables ont leurs défauts. Il faut des terres rares, des minéraux critiques pour les cellules photovoltaïques. Il y a une certaine forme d'empreinte au sol pour les éoliennes. On peut discuter de leur impact sur le paysage qui plaît à certains pas à d'autres.
1: Les barrages aussi.
0: Les barrages, c'est encore pire parce que ça a un impact terrible sur la biodiversité. Et puis, bien entendu, les réacteurs nucléaires ont aussi leurs défauts, évidemment leurs coûts, les questions de déchets, de sûreté qui y sont associées. Comme je dis souvent, on ne peut pas faire d'omelette sans casser des œufs. Dès l'instant où vous devez fournir de l'énergie, il y a forcément certains impacts. L'enjeu, c'est de choisir ceux qui sont les moindres par rapport aux énergies fossiles, mais c'est aussi pour ça, évidemment, que la question de la sobriété énergétique, qu'on appelait parfois lutte au gaspillage avant, est absolument nécessaire.
1: Mais là, je reste un petit peu sur le nucléaire. Alors, l'idée, c'est pas de débattre si on est pour ou contre, hein, François Gémen, et puis dans un instant, on accueillera Guy et Henri qui voudront également témoigner ce matin. Sur le nucléaire, j'ai l'impression que là aussi, c'est un sujet qui est devenu très politique, avec des partis politiques qui s'en sont emparés en disant hors de question de mettre du nucléaire en France. Et en fait, on s'est rendu compte aussi à quel point c'était une énergie décarbonée, dans le sens où d'autres pays, et notamment en Europe, proche de chez nous, en Allemagne, n'avaient pas du tout cette énergie décarbonée et en payaient un petit peu les conséquences.
0: Bien sûr. Je dirais, sur ce sujet, nous avons encore aussi un vrai sujet européen, où le problème, c'est que nous avons 27 politiques énergétiques très différentes les unes des autres en Europe, ce qui crée évidemment une difficulté d'avancer au niveau européen sur ces sujets, et ce qui crée aussi une vraie difficulté dans notre poids géopolitique, notamment lors des négociations commerciales, parce qu'en réalité, nous n'avons pas une politique industrielle commune. Nous avons de ce fait 27 politiques industrielles, puisque l'énergie, c'est évidemment la colonne vertébrale de l'industrie et de l'économie.
1: L'Europe, c'est un frein pour vous, pour avancer sur les questions climatiques?
0: Non, je pense que c'est l'échelle nécessaire.
1: Oui.
0: Le problème, comme je l'ai dit, c'est que sans avoir une politique énergétique commune, nous sommes toujours un peu handicapés et freinés dans nos ambitions. Je pense qu'on a un peu oublié au fil du temps que l'Europe s'était largement construite à partir de coopérations énergétiques sur le charbon, sur l'acier, sur le nucléaire. Et c'est comme si on avait un peu oublié cela en cours de construction européenne, alors qu'il s'agit d'un enjeu de souveraineté fondamentale. Nous l'avons vu à l'occasion de l'invasion de l'Ukraine par la Russie. Nous le voyons encore maintenant à l'occasion de la crise dans le détroit d'Ormuz.
1: On connaît la PAC, la politique agricole commune. Il faudrait la PEC, la politique écologique commune.
0: Ouais. Qui passe par exemple par un réseau électrique européen qui soit unifié et qui soit un réseau intelligent, comme on dit, c'est-à-dire capable de se réguler. Sinon, on a des problèmes où nous sommes pour le moment en France en capacité de surproduction d'électricité. On produit à peu près 20% d'électricité de plus par rapport à ce dont on a besoin. D'autres pays, l'Allemagne ou la Belgique, sont en état de sous-production. Et on voit bien qu'on a encore du mal à équilibrer les choses.
1: François Gémen, vous êtes notre invité jusqu'à 11h sur RCF Notre-Dame à l'occasion de la sortie de votre dernier livre « Parler du climat sans plomber l'atmosphère » aux éditions Odile Jacob. Guy nous a rejoint au 01 56 56 44 00. Bonjour Guy.
4: Bonjour Melchior, bonjour François.
0: Bonjour Guy.
4: Je ne connais pas l'expérience totale de François. Moi, j'ai 76 ans bientôt. J'ai travaillé pendant 10 ans dans un laboratoire de recherche appliquée dans le nucléaire. Donc, je connais les conséquences du nucléaire en ce qui concerne les déchets. Ceci dit, je sais aussi que de plus nous avançons dans l'étude de quelques produits que ce soit, plus nous en maîtrisons le produit. Effectivement, ça signifie bien donc une unité de tous ces pays d'Europe pour avancer dans le même sens, tout en éduquant aussi la population, hein, pour éviter le gaspillage. Moi, il y a plus de 45 ans, j'ai créé une entreprise de récupération de recyclage, parce que je voyais que dans les poubelles, ça débordait. Tout était mélangé, tout était brûlé, ça m'a choqué. J'ai créé, avec un associé, une entreprise de récupération, de recyclage et de réparation.
1: Oui, Guy.
4: C'est chaque personne, donc d'être enseigné. On a l'obligation d'enseigner sans oppresser. Laisser à la personne le temps d'analyser, d'amalgamer tout cela dans son cerveau et de faire son choix. Mais l'homme n'est pas mauvais, hein. L'homme est une personne bonne dans le premier sens. Donc la bonté arrivera, la modification arrivera toute seule quasiment, en laissant l'homme aussi agir. Mais ne pas le presser.
1: Merci Guy. Merci beaucoup pour votre témoignage dans Je pense donc j'agis. C'était vraiment intéressant. François Gémen, quand Guy nous dit il faut enseigner sans oppresser, elle est là la clé.
0: Je pense que c'est la clé. Je pense que Guy a parfaitement raison. Une des raisons pour laquelle on assiste en ce moment un peu à ce reflux sur l'écologie, à ce retour de bâton, c'est parce que je pense que beaucoup de gens se sont sentis en fait un peu oppressés par une parole militante par une parole un peu culpabilisatrice ou catastrophiste, qui ne donnait pas suffisamment de portes de sortie, qui ne portait pas suffisamment un projet, je dirais, pour le pays, pour l'économie et même pour chacun et pour chacune. Et je crois qu'on a vu cette écologie comme une sorte de contrainte qui nous était imposée par la science et par les événements. L'enjeu, je crois, c'est d'en faire un véritable projet pour demain.
1: Si c'était à refaire, on ferait différemment, vous pensez, au niveau politique en France. On ne prendrait pas le sujet comme quelque chose à imposer à la population, mais à construire ensemble.
0: Oui, je pense qu'il y a toute une série de choses qu'on n'a pas prises par le bon bout. Et vraiment, je ne veux pas jeter la pierre à quiconque, et je prétends pas que j'aurais fait mieux à la place. Mais je crois surtout que le discours sur le sujet n'a pas suffisamment évolué. Et je crains qu'il devienne de plus en plus un discours idéologique. Et le problème d'une idéologie, c'est que l'idéologie va forcément chercher à s'imposer contre d'autres idéologies. Et si vous faites du discours sur le climat un discours idéologique, ben vous allez forcément perdre en route une partie de la population, alors qu'on a besoin précisément d'un consensus social et politique très fort sur ce sujet, de manière à pouvoir tenir le cap. La transition, elle a besoin de continuité, et ce qui va la bloquer, ce sont ces atermoiements et ces hésitations incessantes.
1: C'est convaincant quand vous dites ça, François Gémen.
0: C'est gentil de vous le dire.
1: Mais je pense que beaucoup d'auditrices et d'auditeurs pensent la même chose, mais est-ce que vous êtes écouté et entendu justement par ces partis politiques qui sont écolos, hein, comme on va dire, et qui parfois n'ont pas conscience aussi du quotidien des gens qui ne peuvent pas prendre une voiture électrique, ou je peux donner d'autres exemples.
0: Hein. Je pense qu'une erreur fondamentale qui a été commise par beaucoup de militants écologistes, qui sont, il faut le dire, souvent des militants assez urbains, avec un très haut niveau d'éducation et qui font partie des classes les plus privilégiées de la société, ça a été d'imaginer naïvement que tout le monde allait pouvoir vivre comme eux, que tout le monde allait pouvoir devenir végétarien, que tout le monde allait pouvoir passer de très longues heures dans des trains de nuit pour se déplacer, que tout le monde allait pouvoir se passer de voiture, etc., etc. En réalité, ce n'est pas possible pour la majorité des gens. Mmh. Et une partie des gens ne le désirent pas parce qu'il y a des choses auxquelles ils sont profondément attachés, voire même d'avoir fait de certains sujets des sujets un peu militants et donc détachés de la réalité scientifique. On le voit par exemple sur la question de la climatisation, qui est un sujet qui est venu.
1: Le sujet.
0: Je me permets de mettre les
1: pieds dans le plat. J'aime beaucoup ce sujet, donc allez-y.
0: Mais on voit bien qu'il y a encore parfois un peu une sorte d'hostilité militante, idéologique à la climatisation, alors qu'aujourd'hui les appareils ont évolué, les normes techniques ont évalué, ce qui fait qu'aujourd'hui, l'empreinte environnementale de la climatisation n'est plus du tout le même que celui qu'elle était il y a 15 ou 20 ans.
1: Ouais, mais c'est incroyable à quel point on a rendu cette climatisation démoniaque, excusez-moi de ce terme, sur RCF Notre-Dame, mais c'est assez impressionnant à quel point ça a pris une ampleur à une époque. Maintenant, alors tout le monde y revient. Hein.
0: Alors tout le monde y revient, et je pense que c'est ce que j'essaye aussi dans le livre, c'est chaque fois de remettre un peu de pragmatisme et de science au milieu des débats, parce que parfois, nous nous laissons emporter par l'idéologie qui parfois n'a plus aucun sens aujourd'hui.
1: Et je répète exactement ce que j'ai dit la semaine dernière dans l'émission sur la canicule. C'est pas tolérable d'avoir froid chez soi l'hiver. C'est pas normal en tout cas. Mais c'est pareil pour la chaleur. Pas normal d'avoir chaud.
0: Et je pense que dans quelques années, surtout avec les températures qui vont continuer à augmenter, il nous paraîtra tout aussi normal de recourir à des systèmes de climatisation l'été comme de recourir à des systèmes de chauffage l'hiver. Systèmes de chauffage qui sont souvent beaucoup plus néfastes pour le climat que la climatisation.
1: Merci François Gémen. Henri, vous êtes là ? Henri, est-ce que vous êtes avec nous ? Eh bien, Henri, je pense que vous n'êtes pas loin.
5: Ah,
1: vous êtes là, Henri ?
5: Allô ?
1: Oui. Eh bien, je vais vous faire patienter encore un instant. On marque une petite pause sur RCF Notre-Dame.
0: Henri, on revient tout de suite.
1: Et vous restez avec nous toujours en direct jusqu'à midi, 11h, pardon, avec notre invité François Gémen, membre du GIEC, chercheur au FNRS, et puis auteur de Parler du climat sans plomber l'atmosphère aux éditions Odile Jacob. Vos réactions, vos témoignages au 01 56 56 44 00. Et puis venez nous regarder en vidéo sur la chaîne YouTube de Radio Notre-Dame. Il y a un chat et vous pouvez commenter. À tout de suite.
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1: Et en direct jusqu'à 11h sur RCF Notre-Dame, est-ce qu'on peut parler du climat sans plomber l'atmosphère ? C'est la question que s'est posée notre invité, le chercheur François Gémen, dans son dernier livre sorti aux éditions Odile Jacob. Vous pouvez en témoigner, réagir ou poser vos questions au 01 56 56 44 00. Allez Henri, on vous retrouve officiellement. Bonjour Henri.
8: Oui, bonjour Melchior. Bonjour à l'invité dont j'ai oublié le prénom.
1: François Gémen.
8: Bonjour François, comment allez-vous ?
0: Bonjour, ça va bien, merci.
8: Bon.
1: Allez-y Henri.
8: Oui, je voulais partager en fait simplement une expérience de vie. Moi, je suis artisan sur Lyon et je me suis renseigné ces dernières années beaucoup sur le problème climatique et j'en ai été amené à faire des fresques du climat. C'est une association qui explique un petit peu aux gens l'organisation du climat et comment est-ce qu'il est bousculé par les activités humaines. Et c'est vrai que la fresque du climat a fait un constat pendant les premières années de son activité, qui était que les gens en ressortaient énormément plombés et plus éco-anxieux qu'à l'entrée. Et donc ils ont évoqué la nécessité de changer de discours et d'amener les gens à réfléchir à des actions en fin d'activité pour qu'ils ressortent motivés. Et c'est ce que l'on fait et on a maintenant de meilleurs retours. L'association dit qu'ils ont des meilleurs retours, d'où la fresque du climat V2 qui est sortie, pour encourager les gens à se mettre à l'action. Parce que l'action est rassurante finalement. Et c'est quelque chose que j'essaye beaucoup de montrer. Donc en fait, je suis totalement d'accord avec vous. Je vous appelle simplement parce que je suis d'accord et que je trouve ça plaisant de le dire. Il est important de motiver les gens. Et moi, quand j'anime des fresques du climat, j'encourage les gens à réfléchir à des actions que j'appelle positives. Ce que j'appelle positif, c'est des actions qui sont en faire plutôt qu'à ne pas faire. Par exemple, prendre le vélo plutôt que ne pas prendre l'avion. Plutôt que d'avoir un discours d'arrêter, de réduire, parce que ça, les gens le comprennent mal.
1: Oui.
8: J'ajoute deux choses rapidement. Je vous ai entendu parler, et ça j'en suis très content, de la communauté, de l'importance de se servir du système communautaire, d'électricité, etc. Oui, c'est quelque chose qui, en tant qu'artisan, on reconnaît comme très efficace.
1: Oui.
8: Jean-Marc Jancovici disait une belle phrase, que la France est un pays très accessible à l'idée de communauté, avec la sécurité sociale, etc. Et à la grande différence des Américains, nous avons déjà ce background un petit peu historique.
1: Oui.
8: Donc il faut s'en servir. Et la dernière chose sur laquelle j'aimerais réagir, mais ça va être des recherches personnelles. Voilà, moi j'ai été un artisan, je suis toujours un artisan qui refuse de poser des clims parce que je pense que c'est néfaste, mais ça vous me donnait envie de me remettre en question.
1: De poser des clims.
8: Oui, non, alors pas spécialement poser, mais en tout cas de me remettre en question et de relire un petit peu des données scientifiques récentes, etc. Parce que visiblement, moi je pense toujours qu'un système passif comme par exemple un booster ban qui fait de l'ombre est un système qui est forcément plus moins consommateur
1: mais en carbone,
8: mais ça me donne envie de ouvrir un peu.
1: Et ben je ferai appel à vous dans ce cas-là.
8: Voilà, n'hésitez pas, voilà, Melchior, je suis sur Lyon, mais je monterai sur Paris volontiers.
1: C'est gentil. Merci beaucoup voilà. Henri pour votre témoignage au 01 56 56 44 00. François Gémen, voilà un jeune homme éclairé sur cette question du climat.
0: Oui, et ce que Henri nous disait sur la question de la fresque du climat, qui est donc en fait cet atelier pédagogique de sensibilisation, est je pense très important, parce qu'effectivement, si l'information est communiquée un peu brute de décoffrage, passez-moi l'expression, elle peut rapidement devenir plombante et déprimante. Et c'est vrai que les animateurs de cet atelier s'en sont rendus compte et donc ont ajouté un volet actionnable à la suite de la fresque en disant on ne peut pas laisser les gens uniquement sur le constat, il faut également leur montrer des solutions. Et je suis tout à fait d'accord avec Henri pour dire que le meilleur remède à l'éco-anxiété, qui est partagé par beaucoup d'auditeurs, j'en suis certain, c'est d'agir, pas tout seulement tout seul, mais aussi d'agir collectivement. Un mot encore sur ce beau mot de communauté.
1: Oui.
0: On disait jadis, en parlant de l'Europe, on parlait des communautés européennes. Je pense qu'il faudrait pouvoir revenir effectivement à cette idée de communauté, notamment sur la question de l'énergie, et voir le réseau énergétique et électrique européen comme quelque chose aussi qui nous relie les uns aux autres et qui crée de la cohésion sociale.
1: Ouais. Henri a parlé d'un autre acteur aussi lié au climat, Jean-Marc Jancovici, que j'espère dans cette émission depuis longtemps. Alors François Jeune, je suis quand même très heureux de vous avoir, sachez-le. Avec
0: je ne suis pas aussi connu que lui.
1: Mais ce n'est pas une question forcément d'être connu, mais on se rend compte quand même que sur la question du climat, même entre, je vais dire climatologues, ou en tout cas chercheurs autour du climat, tout le monde n'est pas d'accord. Peut-être que vous n'êtes pas d'accord avec des propos de Jean-Marc Jancovici, comme lui pourrait ne pas être d'accord.
0: Bien entendu.
1: Et pourtant, il y a quand même une ligne.
0: Je vais vous donner une comparaison avec la communauté des chrétiens. Qui effectivement, on a cette base commune qui sont les évangiles, et pour autant, il y a toute une série d'interprétations diversifiées dans nos auditeurs. Certains sont sans doute davantage conservateurs, d'autres davantage progressistes. On sait qu'il y a différents courants dans l'Église. Je ne comparerai certainement pas l'écologie à l'Église, mais à partir des mêmes données scientifiques, à partir de la même base, il y a évidemment différentes tendances. Vous avez des gens qui sont davantage favorables à la décroissance, d'autres qui sont davantage favorables au capitalisme, certains qui croient que la solution se trouve dans les changements des comportements, d'autres qui misent plutôt sur les technologies. C'est normal. La seule question, c'est de voir comment nous nous respectons les uns les autres.
1: Et comment on arrive à s'entendre.
0: Et comment on arrive à s'entendre et à construire un consensus à partir de là.
1: Mais ça, c'est un vrai défi.
0: Parce que nous n'avons pas de pape, par contre, dans la communauté de l'écologie.
1: Est-ce qu'il en faut hein ?
0: Je ne pense pas. Je ne pense pas que ça soit nécessaire. Je pense que la pluralité et la diversité des opinions... Parce qu'effectivement, le risque, s'il y en avait un, ça serait d'avoir une certaine forme de doxa. Et ça, je pense que c'est très, très dangereux. Et je pense que c'est très important. C'est parfois une critique qui est adressée à l'écologie. Le fait que ça soit un peu une sorte de secte ou que finalement, que ça soit une question de foi davantage qu'une question de science. Je pense que c'est très important que ça reste une question de science. Que nous ayons une base scientifique commune qui est synthétisée dans les rapports du GIEC. Mais qu'après cela, évidemment, c'est un sujet démocratique fondamental. La question, c'est de voir comment nous allons pouvoir avoir une discussion éclairée sur ce sujet et faire émerger un consensus en démocratie.
1: Je file la métaphore sur la religion parce qu'elle est vraiment pertinente, sur RCF Notre-Dame notamment. Même entre catholiques, tout le monde n'est pas d'accord, hein, ça c'est sûr.
0: Et bien sûr, même à Paris, on sait qu'il y a des paroisses qui sont plus conservatrices que d'autres, etc.
1: Je confirme. Pour autant, nous, sur RCF Notre-Dame et dans cette émission, on essaie de trouver des manières de communiquer, de s'entendre. Vous arrivez à parler avec tout le monde ou pas ?
0: Pour moi, c'est quelque chose qui est absolument essentiel. Ouais. Mais je constate que c'est quelque chose qui est de plus en plus difficile. Et donc, j'essaie de parler à des publics de gauche qui sont parfois très militants et également à des publics de droite. Et je pense que l'écologie peut toucher effectivement certaines cordes différentes chez différents publics, peut rassembler les gens. Et je pense que la transition climatique écologique est un beau projet de rassemblement également pour le pays et pour l'Europe. Mais pour ça, il est essentiel de parler à tout le monde. Et je constate, et vraiment ici, c'est une alerte que je veux lancer, qu'il est de plus en plus difficile de le faire. Et qu'une fois que vous êtes identifié comme étant plutôt de gauche ou comme plutôt de droite, vous n'êtes plus invité dans certains médias, vous êtes fiché, vous êtes invité à tel type d'événement, mais pas à d'autres, vous êtes invité dans certains festivals, mais pas dans d'autres. Je pense que c'est extraordinairement dangereux dans la démocratie. Idéalement, vous devriez pouvoir donner la même interview au Figaro et à Libération, mais aujourd'hui, ce n'est plus possible.
1: C'est plus possible. Vous arrivez quand même à être un peu invité par tout le monde.
0: J'essaye, je pense que j'ai encore de la chance, mais je vois certains collègues qui, effectivement, ne sont plus du tout invités par des médias de gauche, et à l'inverse, d'autres qui ne sont pas du tout invités par des médias de droite.
1: C'est soit on est une grande gueule et on est invité plutôt par des médias de droite, et ou alors on est radical et on est invité à gauche.
0: C'est un peu comme ça, c'est-à-dire que dès lors que vous allez militer pour des changements de comportement qui sont aussi nécessaires, vous allez plutôt être invité par la gauche. Si vous êtes plutôt hostile à la technologie, vous allez plutôt être invité par des médias de gauche. Si vous êtes plutôt favorable à la technologie, au progrès technologique, mais plus réticent quant aux potentialités de changement de comportement ou de politique publique, vous allez plutôt être invité par des médias de droite. Et je pense sincèrement que c'est dangereux parce que ça crée un clivage très fort dans la société et une polarisation très forte. Alors que la réalité, c'est que nous allons avoir besoin de toutes les solutions, de changement de comportement comme de technologie.
1: Bon, moi, j'invite tout le monde sur RCF Notre-Dame, dans Je pense donc j'agis. Je montre votre livre à la caméra, j'ai l'impression d'être un youtubeur. Parler du climat sans plomber l'atmosphère, il est sorti chez Odile Jacob il y a quelques semaines. Vous pouvez nous regarder sur la chaîne YouTube de Radio Notre-Dame. Vous pouvez également réagir dans le chat ou nous appeler au 01 56 56 44 00. François Gémen, votre livre, il est vraiment intéressant parce que, comme vous l'avez dit tout à l'heure en notre introduction, vous posez des questions extrêmement très simples, avec évidemment des réponses, tant qu'à faire c'est toujours un petit peu mieux, mais voilà, peut-on vraiment être sobre en énergie? C'est une question simple et la réponse, c'est à lire dans votre ouvrage. Aussi, les nouvelles du climat sont-elles forcément déprimantes? Bah, c'est vrai que quand il y a une vague de chaleur, on est un petit peu tous déprimés, mais comment on arrive à trouver un petit peu d'espoir pour... oui, d'espoir.
0: Parce qu'il y a toute joie. Il y a toute une série de nouvelles positives qui passent sous les radars. C'est-à-dire que nous voyons évidemment les impacts du changement climatique. Nous voyons la vague de chaleur, nous voyons les catastrophes, les inondations. Mais il y a des transformations que nous ne voyons pas. Par exemple, j'en donne simplement une qui est tout à fait réjouissante. En 2025, la demande d'électricité dans le monde a continué, comme chaque année, à augmenter de 2,5% à peu près. Eh bien, la totalité de cette hausse en 2025 a été absorbée par les énergies décarbonées, par les énergies renouvelables et par le nucléaire. Ce qui veut dire que pour la première fois, eh bien, les énergies fossiles ont reculé légèrement, moins 0,2%, dans la production d'électricité. Alors que jusqu'ici, plus nous consommions d'électricité, eh bien, évidemment, plus les renouvelables et le nucléaire se développaient, mais nous avions recours aussi davantage aux énergies fossiles. Ce qui faisait dire à beaucoup que les énergies s'empilaient les unes sur les autres et que jamais les énergies décarbonées n'allaient remplacer les énergies fossiles. Eh bien, en 2025, ça a été le cas. Les énergies fossiles ont reculé. Et ça, c'est une nouvelle qui devrait tous nous faire sabrer le champagne dans la rue. Et pour autant, on a l'impression que parce qu'elle était un peu technique, parce qu'elle était moins visible pour les gens, vous ne savez pas toujours d'où vient votre électricité, eh bien, elle est un peu passée sous les radars, alors que c'est un point d'inflexion fondamental qui nous montre qu'il est possible de réussir cette transition énergétique à l'échelle mondiale.
1: Donc ça, c'est une question d'ailleurs que vous posez dans votre ouvrage. La France est-elle un pays aussi exemplaire qu'on le dit ?
0: Ça dépend de quel point de vue vous parlez.
1: Du vôtre.
0: Je suis toujours frappé en tant que... ça s'entend un peu d'ailleurs à mon accent. Je suis en Belgique et je ne suis pas né en France, même si j'habite
1: vous vivez
0: depuis 20 ans.
1: En France.
0: En France,
1: oui.
0: À Paris depuis 20 ans. Je suis toujours frappé qu'il soit si difficile d'y avoir un entre-deux. Vous avez ceux qui vont dire que la France est un pays absolument exemplaire et parfait, et que le problème, c'est que tout le monde ne fait pas comme la France. Et à l'inverse, vous allez en avoir d'autres qui vont flageller leur pays et qui vont considérer qu'en France, on fait tout mal et qu'on n'a rien réussi. La situation, comme toujours, est un peu entre les deux. Il y a des choses qu'on a très bien réussies en France sur la production d'électricité, des choses pour lesquelles on est très en retard, notamment sur la question de la rénovation des bâtiments.
1: Ah oui.
0: La question, ce n'est pas de pointer du doigt les uns et les autres, mais de voir de quel pays, de quelle politique peut-on s'inspirer pour faire mieux. Mais il faut pouvoir aussi se réjouir de ce que la France a réussi et des succès de la France. Si on ne se réjouit jamais du moindre succès, finalement, ça devient désespérant à la longue.
1: Voilà, et on reste dans cette déprime.
0: Et on revient dans
1: voire l'éco-anxiété.
0: Non seulement dans une déprime, mais dans une éco-anxiété, ce qui est problématique pour le plan individuel, mais dans une sorte de défaitisme, ce qui est problématique au niveau collectif.
1: Parce que ça ne fait pas agir.
0: Parce que ça ne fait pas agir.
1: Comme la Belgique vous manque un petit peu, on va accueillir André de Bruxelles au 01 56 56 44 00. Bonjour André.
9: Et bonjour Melchior, voilà. Mon message est un peu en trois morceaux, qui est observation, communication, changement radical, en commençant par sortir du capitalisme, mais ça j'en parle pas, c'est pas le sujet de l'émission. Donc voilà, pour l'observation, j'ai vécu une drôle de chose hier. D'abord, il y avait l'orage partout. Disons, là où j'étais, j'entendais tout le temps l'orage, mais pas une goutte qui tombe pendant des heures. Je me dis, ici, je suis protégé quelque part, mais là, un peu plus loin, ça doit être un désastre. Donc, quelque part, quand je suis arrivé à Bruxelles, en sortant du train, la pluie brutale, vraiment, c'est en quelques secondes, j'étais presque trempé. Donc, ça, c'est l'observation numéro 2. Donc, heureusement, après, j'ai pu... Heureusement, c'est pas duré longtemps, parce que il y a eu moyen de se protéger. Mais ça, c'est l'observation, quelque part. Donc, on serait été qu'il y a vraiment quelque chose d'anormal. Et là où ça ne va pas, c'est que, clairement, pour moi, c'était prévisible. On sait très bien, c'est-à-dire quelqu'un que je ne sais pas, on ne sait pas très bien, justement parce que je ne savais pas, ou serait-ce que je l'ai appris de quelqu'un qui est descendu du train. Chez nous, on avait des températures, avec qui je montais dans le train, on avait des températures particulièrement élevées par rapport à la norme, et on sait maintenant aussi, mais le GIEC ne communique pas assez là-dessus, que quand on est dans l'interface avec les températures énormes et les températures ordinaires, ça passe par un épisode de destructif au niveau des intempéries.
1: Et ben merci André.
9: Oui, c'est pas fini.
1: Faites vite alors, si possible.
9: Il y a la communication là-dessus qui doit se faire dans les nouvelles, au lieu de parler de choses qui n'ont pas beaucoup d'importance. Aussi la communication pour les climato-sceptiques, parce que bon, j'ai appris en recherchant que bon, on parlait d'une pause dans les températures, mais enfin que c'est remonté et les climato-sceptiques n'en parlent pas.
1: Ouais.
9: Donc, et la troisième chose, c'est le changement radical. Par exemple, à peindre tous les toits en blanc, utiliser les drones pour ça, plutôt que pour la guerre.
1: Merci André.
9: Et aussi, le nucléaire, on n'oublie pas aussi que bon, ça fait de l'évaporation et la vapeur d'eau contribue au changement climatique. Quoi.
1: Merci André pour votre appel dans Je pense donc j'agis. Vous avez fait long aujourd'hui André, vous m'avez habitué à mieux, mais on est toujours heureux de vous entendre au 01 56 56 44 00. François Gimène, sur un orage, est-ce qu'on peut être surpris par l'intensité d'un orage?
0: C'est aujourd'hui, effectivement, les prévisions météo permettent effectivement de prévoir ces orages. Cela étant, et je pense que c'est important de le dire pour les auditeurs français, la Belgique a été touchée hier effectivement par des orages très très violents,
1: absolument,
0: qui étaient en réalité consécutifs à la vague de chaleur que nous avons connue en France, parce que simplement la masse d'air chaud
1: s'est déplacée
0: vers le nord, où elle a rencontré une masse d'air froid, et c'est ça qui a créé évidemment des intempéries très très violentes. C'était effectivement le signe de la fin de la vague de chaleur.
1: André, il a dit d'autres choses sur la communication également envers les climato-sceptiques ou autres. Là aussi, c'est toute une partie de votre ouvrage sur vraiment la communication. Est-ce qu'il faut arrêter de parler du climat pour réussir la transition? Est-ce que le greenwashing avait un mérite qu'on n'avait pas perçu? Enfin bref, il y a plein de choses
0: La question de la communication est fondamentale, et je regrette souvent que ce n'est finalement que récemment qu'on s'est penché sur la question de la communication de l'information liée au climat. Je dis souvent, sur le ton de la blague, que si on avait investi les mêmes sommes sur la question de la communication du climat que sur le marketing d'un pot de yaourt, on n'en serait sans doute pas là aujourd'hui, où on voit qu'il y a encore toute une série d'informations un peu diffuses. André a parlé de la pause dans la hausse des températures. Là encore, attention, c'est une information climato-sceptique. La question du climat, elle se regarde sur le temps long. Et effectivement, ce qui va se passer sur telle ou telle année n'a pas signification par rapport au climat, qui est sur une échelle de temps de plusieurs centaines, voire de plusieurs milliers d'années.
1: Et je crois que d'un point de vue météo, on ne peut pas prévoir à plus de 2 semaines, ou en tout cas...
0: Oui, je veux dire même à plus d'une semaine, ça devient très hasardeux.
1: Et les orages aussi.
0: Et les orages aussi, bien sûr.
1: Compliqué. Bon, voilà, on n'est pas là pour commenter la météo, François Gimène, mais on se rend compte aussi...
0: Mais cette question de la communication, elle est vraiment fondamentale,
1: C'est des discussions que tout le monde a quand on se rencontre, quand en pleine vague de chaleur, le premier sujet, c'est il fait chaud. Ça, dans votre livre aussi, c'est ça que j'ai apprécié, c'est à quel point c'est accessible. Tout le monde peut s'en emparer de votre
0: Effectivement,
1: livre.
0: Le livre est construit à partir des 40 questions qui reviennent souvent dans les débats publics, qui parfois vont créer la controverse, que parfois je pose de manière un peu provocatrice, précisément pour stimuler le débat, et j'essaie chaque fois d'apporter une réponse aussi pragmatique et aussi accessible que possible. Et puis après, chacun pourra se faire son opinion, mais l'important, je crois, c'est qu'effectivement, nous ayons une sorte de base commune pour pouvoir en débattre en démocratie.
1: Débattre en démocratie, et d'ailleurs, à quelques mois de l'élection présidentielle, c'est aussi un vrai sujet. Vous en parlez un peu dans votre livre, avec deux questions, une très provocatrice qui va exciter certains ou certaines de nos auditeurs. L'extrême droite peut-elle avoir un programme écologique, par exemple, ou faut-il vraiment parler d'écologie dans les campagnes électorales? Politique et écologie, ça va ensemble?
0: C'est compliqué. C'est compliqué parce qu'en même temps, la question de l'écologie est une question intrinsèquement politique. Elle touche par nature à l'organisation de la vie de la cité et de l'économie, et donc elle pose des questions fondamentales, mais elle n'est pas du tout articulée ni avec les horizons de temps politique. Avec l'écologie, on est sur des problématiques de long, voire de très long terme. Avec la question de la politique, on est toujours évidemment contraint par la durée du mandat, et donc on a besoin de pouvoir fournir des résultats de court terme, et ce n'est pas un reproche que je fais aux politiques, mais c'est difficile en écologie d'avoir des résultats de court terme. Et puis, l'autre problème, c'est celui de l'alternance politique. Une des conditions fondamentales de la démocratie, c'est évidemment qu'un gouvernement puisse défaire ce que le précédent a réalisé avant lui. Or, la transition écologique, elle a besoin de continuité dans le temps. Et donc, il faut trouver un moyen de combiner cette nécessité, cette possibilité d'alternance démocratique avec la continuité dont a besoin la transition.
1: Quand vous parlez des partis politiques, notamment, historiquement, parler écologie en voulant des actions, c'est plutôt un truc de gauche ?
0: C'est plutôt un truc de droite.
1: De gauche ou de droite ?
0: De droite.
1: Ah bon ?
0: L'écologie, au départ, quand elle commence à investir le champ politique, c'est un truc de droite.
1: Ah bon ?
0: Alors, le premier ministère de l'écologie, il est créé en France sous Jacques Chaban-Delmas, qui était plutôt un premier ministre de droite. Les présidents américains les plus écolos, Theodore Roosevelt ou évidemment Richard Nixon, ce sont des présidents républicains. Au cœur de l'écologie, au départ, il y a la question de la conservation de la nature, et c'est vécu comme un prolongement à l'environnement d'un logiciel de pensée conservateur. C'est par la suite qu'effectivement l'écologie s'est davantage déplacée sur la gauche. Et aujourd'hui, on a l'impression parfois qu'elle est devenue un peu l'apanage des partis de gauche. Et notamment en France, on voit que des partis comme les Républicains cherchent un peu à trouver leur voie sur la question de l'écologie. Et donc, ce n'est pas un sujet qui est transpartisan, parce qu'évidemment, les partis de gauche et les partis de droite auront des réponses différentes. Mais je crois que c'est important de dire qu'il est fondamental que les partis de droite, comme les partis de gauche, développent un programme sur l'écologie, qui ne sera évidemment pas le même. Mais je pense qu'aucun parti aujourd'hui ne peut plus ignorer ce sujet qui est fondamental.
1: Donc l'extrême droite, parce que c'est un de vos sujets dans ce livre, hein, peut s'emparer de ce sujet et doit peut-être...
0: La grande difficulté de l'extrême droite, c'est qu'elle peut évidemment développer toute une série de propositions pour le climat, pour la biodiversité. Mais il y a une opposition frontale entre l'idéologie nationaliste, qui est quand même un des fondements de l'extrême droite, et la portée universaliste de l'écologie. Aujourd'hui, je ne vois pas comment réconcilier un logiciel nationaliste avec la portée universaliste de l'écologie.
1: Et à l'inverse, quand on va à l'extrême gauche, on va plutôt avoir une pensée un peu radicalisée.
0: On va souvent avoir une pensée très radicalisée, et je dirais à l'extrême gauche, on va souvent lier la question de l'écologie à des questions de lutte des classes, des questions d'anticapitalisme, etc., qui évidemment ne seront pas partagées par une autre partie de la population.
1: On n'a pas gagné la guerre pour cette élection présidentielle-là.
0: C'est pour ça, c'est toute la difficulté de construire un consensus social et politique fort sur le sujet. Mais il y a des sujets sur lesquels nous avons un consensus social et politique très fort. Sur l'adhésion à l'Union européenne, par exemple, on peut critiquer l'Union européenne tant qu'on veut, mais à gauche comme à droite, l'adhésion à l'Union européenne n'est pas remise en cause. Et je pense qu'il doit pouvoir se passer la même chose sur la transition. On peut faire un peu plus de telle ou telle mesure, mais je dirais l'engagement dans la transition ne devrait pas être remis en cause.
1: François Gemen, vous êtes notre invité jusqu'à 11h. Encore quelques minutes à passer avec nous sur RCF Notre-Dame. À l'occasion de ce dernier livre, Parler du climat sans plomber l'atmosphère, vous avez encore la parole au 01 56 56 44 00. Vous témoignez sur la chaîne YouTube de Radio Notre-Dame ou par mail à direct@rcf.fr. Justement, dans votre livre, et c'est ça qui m'a aussi intéressé, tout votre objectif, c'est de maintenir l'intérêt sur les questions liées à l'écologie, justement en essayant de trouver un petit peu d'espoir, ou en tout cas, vraiment, je pense, donc j'agis. C'est bien de penser, agir, c'est mieux aussi.
0: Je veux dire que le titre est assez raccord avec le titre de l'émission.
1: Tout à fait.
0: Et je pense que si nous voulons que la transition puisse réussir, nous devons absolument la voir comme un projet mobilisateur. C'est-à-dire comme quelque chose qui réponde aussi à nos intérêts. Ce n'est pas seulement quelque chose que nous devons faire parce que nous avons peur de ce qui se produirait si nous n'agissions pas. C'est quelque chose que nous pouvons faire parce que nous avons intérêt à la transition. C'est un vrai projet aussi de modernisation pour l'économie. C'est un projet de souveraineté géopolitique. Laissez-moi le dire de façon provocatrice. Même si le changement climatique n'existait pas, même si c'était un problème résolu, nous aurions quand même intérêt à la transition parce que c'est dans le bien du pays, de l'économie et du pouvoir d'achat de chacune et de chacun.
1: Il est toujours temps de crier au feu.
0: Je pense que le débat a évolué et qu'aujourd'hui, ça ne sert plus à grand-chose de crier au feu et que ça peut même énerver des gens parce qu'on a l'impression que le fait de crier au feu, quelquefois, est un alibi qui nous empêche d'éteindre l'incendie. Et je le vois très fort dans mon métier de chercheur. Les gens s'attendent à ce que le rôle des chercheurs dans la société soit simplement de sonner à l'alerte, de crier au feu. Dès lors que vous allez vous mouiller un peu pour les solutions, dès lors que vous allez travailler avec les entreprises, dès lors que vous allez promouvoir telle solution plutôt que telle autre, vous allez volontiers être accusé, en quelque sorte, de sortir de votre rôle, de descendre de votre tour d'ivoire dans laquelle vous étiez protégé. Et c'est un message que je veux aussi envoyer à mes collègues. Je crois qu'il est très important aujourd'hui de descendre dans le débat public. C'est évidemment moins confortable. Vous allez prendre des coups.
1: C'est ce que vous faites.
0: Facile de rester sur son Aventin à lancer l'alerte, mais je pense qu'aujourd'hui, il y a une sorte de responsabilité morale à s'engager pour les solutions. Nous ne pouvons pas simplement alerter sur un problème sans nous engager également pour les solutions.
1: C'est ce que vous faites.
0: C'est ce que j'essaie de faire.
1: Et vous prenez des coups ?
0: Ah, bien sûr, tout le temps.
1: C'est vrai ?
0: Parce que vous travaillez avec telle entreprise, vous êtes accusé d'être vendu à l'industrie ou au capitalisme, vous promouvez telle ou telle technologie, vous êtes accusé d'être techno-solutionniste et de ne pas suffisamment insister sur les changements de comportement, ou vous parlez des changements de comportement, à ce moment-là, vous allez être accusé de donner les leçons aux gens. C'est très compliqué et vous n'avez que des coups à prendre, mais il est nécessaire de les prendre.
1: Pour vous, quel serait, pas en nom, hein, mais le président ou la présidente idéale pour 2027 en matière d'écologie ? Ça doit être un président qui doit faire quoi ?
0: Ça doit être un président industriel. Je dirais qu'il y a une vision de l'industrie. Je pense véritablement que la décarbonation de l'économie passera par une forme de réindustrialisation écologique. C'est quelque chose qui était très bien compris dans certaines régions, comme à Dunkerque, où j'envoie mes étudiants d'HEC en voyage d'études. Ça doit être aussi un président qui a une vraie vision universaliste et qui comprend qu'on ne peut pas traiter uniquement ce problème à l'aune de ses frontières nationales et qu'il faut évidemment un engagement très fort dans la coopération internationale.
1: Je vous garde encore, allez, une minute, François Gémel, parce que c'est un plaisir de vous entendre ce matin sur RCF Notre-Dame. RCF Notre-Dame, évidemment, c'est Radio Chrétienne Francophone et Notre-Dame, avec cette Radio Notre-Dame que vous connaissez toutes et tous. Je retourne un peu sur la métaphore, en tout cas liée à la religion, mais on peut concilier écologie et religion, forcément ça va
0: bien
1: ensemble.
0: Sûr.
1: Est-ce
0: bien
1: que vous avez lu l'encyclique du pape
0: Laudato
1: François
0: si, Laudato si, c'est un texte si. Absolument remarquable, ouais. Et pour les croyants, et pour les non-croyants. Et donc j'invite aussi tous les non-croyants à lire Laudato si, c'est un texte qui est absolument remarquable. Et d'ailleurs, la nouvelle encyclique, j'en profite pour dire, sur l'intelligence artificielle, est tout aussi remarquable.
1: Ouais.
0: Et je pense que c'est très important que les non-croyants lisent aussi, alors que je peux comprendre que quand on n'est pas croyant, ce n'est pas un mouvement naturel et spontané que d'aller lire une encyclique. Pourtant, c'est nécessaire. Je pense que oui, c'est très important que les religions se positionne sur ce sujet parce qu'il y a effectivement un enjeu moral qui est très fort. Et je pense vraiment, et je le dis sans flagornerie, que l'Église catholique a de la chance d'avoir eu de tels leaders sur ces sujets à sa tête que le pape François et le pape Léon désormais.
1: Merci François Gémen.
0: Merci à vous.
1: C'est un
0: merci
1: plaisir pour de vous entendre. Je rappelle que vous êtes l'auteur du livre « Parler du climat sans plomber l'atmosphère » aux éditions Odile Jacob. Et je rappelle que vous êtes aussi chercheur au FNRS, c'est l'équivalent belge du CNRS. Et vous êtes aussi professeur à HEC Paris. Merci
0: absolument.
1: Vraiment d'avoir été avec nous. Merci à Pierre-Henri et Sabine qui ont permis ce matin la réalisation de cette émission, et je vais vous retrouver demain, comme chaque jour dans cette émission. Je pense donc, Jackie, je sais même plus de quoi on va parler, donc écoutez, vous nous écoutez demain de 10h à 11h, ce sera beaucoup plus simple. Je vous laisse avec Marie-Ange de Montesquieu pour l'émission En quête de sens. Bonjour Marie-Ange. Vous
10: ne
1: connaissez pas
10: Mélicœur.
1: Mon sujet de demain, par hasard.
10: J'aurais dû, je suis une mauvaise élève. On va s'y remettre, c'est l'été qui nous approche des vacances.
0: Non plus.
10: Ouais. Merci pour votre aide, cher ami invité. Et bien, dans quelques instants, vous le savez, rien ne va plus côté loi, projet, texte de loi sur l'euthanasie et le suicide assisté. Qu'est-ce qu'une belle mort, au fond ? On va en parler avec mon invité du jour, Jacqueline Kellen. On ne pactise pas avec la mort, c'est son dernier ouvrage chez Guy Trédaniel. Juste après ça, merci, cher Melchior, et très bonne journée à vous.
1: Merci.
10: Je vous dis à demain quand même.
1: Oui, je serai là, de toute façon.
10: Très bonne journée.

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0: En quête de sens, Marie-Ange de Montesquieu.
1: Le calendrier s'accélère et nous avons le sentiment d'un rouleau compresseur qui vient écraser les soignants. Depuis 4 ans, aucune de nos inquiétudes n'a été prise en compte. Ainsi s'exprimait, vous l'avez peut-être lu dans la presse la semaine dernière, le collectif Soins de vie demandant une audience urgente au

0: Point nommé, on ne pactise pas avec la mort avec vous. Vers l'euthanasie pour tous, point d'interrogation, paru chez Guy Trédaniel. Jacqueline Kellen, je rappelle que vous êtes écrivain, vous êtes autrice de très nombreux ouvrages. Vous prenez du recul à travers notamment les mythes, l'exploration de la vie intérieure, les mythes dont la Bible fait partie, bien évidemment. On peut mentionner quelques ouvrages. L'heure de la justice de Dieu, qui était paru il y a quelques temps chez Salvator. Et puis, bien évidemment, l'esprit de solitude, moi que j'aime beaucoup, qui est paru il y a quelques années avant encore, auparavant, chez Albin Michel. Votez le 27 mai 2025 à l'Assemblée nationale. Nous sommes le 27 mai 2025. Avant d'être examiné par le Sénat, le projet de loi pour le droit à l'aide à mourir énonce 5 conditions. Pour en bénéficier, il faut avoir plus de 18 ans, être français, souffrir physiquement ou psychologiquement de façon insupportable, ou encore être atteint d'une maladie incurable. Et bien sûr, avoir conscience et volonté de cet acte irréversible. Cet acte irréversible, c'est donc ça, l'euthanasie ou l'aide active à mourir. Que vous ne ratez pas, que vous ne loupez pas. Dans votre, que vous n'épargnez pas, pardonnez-moi, dans cette,
1: ce petit
0: ouvrage cinglant. Jacqueline Kellen,
1: oui.
0: Si le Premier ministre lit ce livre, est-ce que vous croyez que peut-être sa
1: décision sera prise. Ce livre a été envoyé avec dédicace, avec diverses, bien sûr des journalistes, mais diverses personnalités. J'ai eu deux réponses tout à fait aimables, mais je connaissais sa position tout de même, c'est M. Gérard Larcher, en effet, au Sénat, et le Sénat est largement opposé à cette loi,
0: ouais.
1: Et par ailleurs, je l'avais aussi envoyé à Bruno Retailleau, qui m'a également remercié. Je ne sais pas s'ils vont lire le livre, mais il me semble qu'il est suffisamment clair, et c'était mon souhait. Moi, quand j'ai entendu l'an dernier, en effet, ce qui s'est passé et ce que recouvre comme chose, comme article,
0: ouais,
1: absolument effarant, mais je vais préciser, parce que cette loi, ce projet de loi pour l'instant, parce qu'il y a un va-et-vient récemment, de nouveau, le Sénat a supprimé l'article sur l'euthanasie et le suicide assisté, quelle étrange expression d'ailleurs, parce que si on se suicide, c'est qu'on l'a décidé soi-même et on n'a pas envie que ce soit pris en charge par l'État ou la médecine.
0: Et vous commencez votre livre,
1: oui.
0: C'est intéressant parce que nous sommes sur RCF Notre-Dame. Alors,
1: oui.
0: Je crois que j'ai le droit. On ne va pas me punir pour citer la Bible. Selon la Bible, dites-vous, le premier couple humain voulait s'approprier l'arbre interdit, celui de la connaissance. Or ici, il s'agit de l'autre arbre sur lequel la loi veut faire la main basse et même abattre. C'est tout simplement l'arbre de la vie. Au nom de la liberté, Jacqueline Kellen, c'est ça?
1: Oui, alors toujours mot magique, mais depuis longtemps déjà, cet arbre de la vie a été convoité par l'homme qui se prend pour un dieu, par l'être humain qui se prend pour un dieu.
0: C'est plus fort
1: et
0: que nous.
1: Ce sont les manipulations génétiques, ce sont les tris des embryons, etc. Enfin, ça remonte déjà à des décennies. Et le Comité national d'éthique se paraît, sinon impuissant, du moins assez faible par rapport à ça. Parce qu'il y a toujours ce vertige de la prouesse scientifique. Et ce qui importe, et je ne sais pas si on l'a suffisamment dit, dans cette étude, ce projet de loi, la question n'est pas une question médicale ou la question sociétale, la question de mettre fin à la vie d'autrui, que je le connaisse ou que je ne le connaisse pas, c'est un problème fondamentalement moral. Moral. Et la morale n'a rien de rétrograde ou de réactionnaire ou de je ne sais quoi. La morale, c'est ce qui fonde, en effet, non seulement l'être humain, mais également la vie en société.
0: Oui, si est-ce qu'on n'a pas toujours dit que, au nom de la morale, les progrès étaient dangereux? Je me fais l'avocat du diable, mais je suis là pour ça aussi. Est-ce qu'au fond, ce n'est pas une vérité depuis que l'homme fait des progrès, c'est-à-dire depuis toujours, l'homme progresse, avance dans les sciences, en particulier dans les sciences, citons les sciences, puisque nous y sommes, la médecine et les sciences en particulier, au nom de la préservation, quoi, des acquis moraux, eh bien, on trouve toujours une raison de ne pas y aller, quoi. Est-ce qu'il n'y a pas un peu de ça? Est-ce que c'était pas inévitable d'arriver? Vous dites que non, je crois, dans votre livre.
1: Les progrès, ceux auxquels on assiste, ce que l'on voit, ce que l'on peut applaudir ou ceux qui nous paraissent inquiétants, ce sont toujours des progrès sur le plan extérieur, technique, y compris technologique, y compris des progrès corporels, physiques. Mais jamais l'être humain n'est pas meilleur au XXIe siècle, au sens

0: il ne s'est pas amélioré sur le plan intérieur, moral, spirituel, par rapport à, je n'ai pas dire l'homme de Cro-Magnon qu'on ne connaît pas trop, ouais. mais par rapport à l'être humain du XIIe siècle.
1: Ouais. Mais par voilà. contre, on n'aime pas souffrir depuis la nuit des temps.
0: Oui, l'homme et la femme n'aiment pas souffrir. Alors là, c'est le grand argument qui glace aussitôt les personnes, parce qu'il y a toute une propagande derrière cette volonté de mourir.
1: Et d'ailleurs,
0: c'est intéressant, parce que vous parlez du progrès, en effet, et il y a eu, grâce à la médecine, grâce à la recherche scientifique, en effet, maintenant, l'être humain a une espérance de vie, comme on dit, de 80 ou 85 ans, etc.
1: 1000 ans, peut-être, un jour.
0: Oui, alors, 1000 ans, c'est ce qu'on entend, mais j'ai entendu récemment, parce qu'il y a toute une propagande, on le connaît, le fameux docteur Alexandre.
1: Laurent Alexandre.
0: Voilà, qui ne cesse de dire ça. Et surtout, ça m'amusait, je l'ai entendu il n'y a pas très longtemps, et il disait même, l'expression est vraiment savoureuse, lui, il pense qu'on va euthanasier la mort. Donc là, c'est la finalité, j'ai trouvé l'expression tout à fait merveilleuse.
1: Euthanasier la mort.
0: Oui, on ne met pas fin. Un autre homme politique avait dit qu'il y aurait un vaccin contre la mort, mais là, c'est mieux, on euthanasie tout le monde, etc. Et donc, à propos de l'espérance de vie qui a cru, en effet, qui a augmenté depuis des décennies, voire des siècles, eh bien maintenant, la société est tellement arrivée à une sorte de point de non-retour ou face au mur que maintenant, c'est l'espérance de mort. On vous fait miroiter comme sens de la vie l'espérance de mort, puisque c'est une loi qui est cette loi sur la fin de vie, l'aide à mourir. Là aussi, il faut apprécier l'aide. Vous voyez comme l'État est bon et bienveillant, puisqu'il va nous prendre la main pour nous conduire à de patresse.
1: Ah, c'est ce que vous écrivez.
0: Bon, de l'au-delà. Et bien sûr, parce que l'au-delà ne va pas. C'est est évidemment dans d'une société matérialiste athée qui a pu germer et qui a pu prospérer cette loi que je dis inique et qui montre une considération, une vision absolument dégradante de l'être humain. Parce que si l'être humain n'est considéré que comme un organisme psychocorporel, on va dire largement biologique, et puis comme individu social, donc qui est utile pour que la machine marche, à savoir tant qu'il est utile, qu'il génère de l'argent ou qu'il consomme, etc. Donc, l'être humain est intéressant parce qu'il fait marcher le système. Du jour où soit il est déjà handicapé, soit il est vieux, soit etc. Donc, il coûte cher à la société. Eh bien, à ce moment-là, on l'expédie de l'autre côté et on lui fait croire que c'est sa liberté et que c'est pour éviter de souffrir. Parce que c'est très mensonger. La formulation, et on le sait dans beaucoup de régimes, hélas, totalitaires, cette loi, la formulation est tout à fait mensongère.
1: L'aide à mourir, vous voulez dire
0: Parce qu'on parle de sur la fin de vie. On n'arrête pas de dire la loi sur la fin
1: de
0: vie.
1: C'est vrai.
0: Or, et on se représente, chacune se dit, ah ben on voit la personne ou très âgée, moribonde,
1: ou en phase terminale dans une maladie, quoi.
0: Phase terminale, même si on ne connaît pas trop quand même le fameux terme de la fin de vie. Mais soit c'est ça, soit c'est une personne, en effet, qui souffre horriblement à n'importe quel âge. Bon. Or, avec ce projet de loi, c'est dès qu'on a 18 ans, comme vous l'avez rappelé, donc c'est pas quand on a 90 ans, moribond, etc., ou une personne même de 50 atteinte d'un cancer irréversible. Bon, ça veut dire dès 18 ans. Et maintenant, puisque l'Assemblée nationale en a remis en plus un peu plus de dureté, eh bien, même pour des ennuis psychologiques, et même, ils cherchent, ils disent, puisqu'on se cale un peu sur la Belgique, les Pays-Bas, une partie de l'Europe qui a voté déjà cette loi depuis longtemps.
1: Oui.
0: Eh bien, vous savez qu'en Belgique, on peut être un enfant, on peut être euthanasié. Bon, aux Pays-Bas, il faut quand même l'accord des parents, mais c'est quand même.
1: C'est-à-dire que l'enfant dit qu'il ne va pas bien, dit qu'il est dans un mal-être profond.
0: C'est ça.
1: C'est ça.
0: Voilà. C'est presque Ezou. Il y a même des propositions pour dire ceux qui y ont droit, vous savez, les éligibles, comme si c'était une faveur, un signe qu'on vous donne, on vous administre une substance létale ou que vous-même vous demandiez la substance létale. Donc, y compris pour des personnes dialysées ou qui ont des problèmes graves cardiaques, etc. Plus tout l'aspect, en effet, psychologique, donc mélancolie, neurasthénie, tous les troubles bipolaires, etc. On peut y avoir droit. Je fais exprès de prendre cette expression, moi, qui me glace, parce qu'on fait miroiter que le sens, parce que c'est bien ça aussi dont il est question, ouais. Le sens d'une vie humaine, c'est de disparaître.
1: Est-ce que tout est là? Mais est-ce que tout n'est pas là? Est-ce que le nerf de la guerre,
0: bien sûr.
1: Finalement,
0: mais
1: c'est un peu ce que vous dites tout au long de votre livre, finalement, c'est que, un exemple parmi d'autres que vous citez, le soir du 27 mai, donc revenons à cette date, ça fait presque un an,
0: l'an dernier.
1: Se félicitant voilà, de la qualité des débats qu'il présidait, le député Olivier Falorni, qui a donc promu de longue date de l'euthanasie, vous dites qu'il a déclaré onctueusement, là c'est la langue évidemment de Jacques Calas, je comprends les réticences qui peuvent être d'ordre philosophique, spirituel et religieux, et elles ont toute leur légitimité, mais poursuit-il, ajoutez-vous, cela n'a pas empêché qu'un consensus a eu lieu en faveur de cet ultime recours. Et vous dites, outre l'euphémisme ultime recours, vous dites, notez bien les mots réticence, comme si pour le député la morale, la philosophie, la religion, la spiritualité n'étaient que des supports pour une réflexion sérieuse, approfondie, suivie d'une application. On assiste au triomphe, dites-vous, de l'idéologie. C'est-à-dire qu'en fait, ce qui est très compliqué, j'ai l'impression qu'on est deux camps. Il y a deux camps qui ne se comprennent pas. C'est-à-dire qu'il y a les... Vous voyez ce que c'est compliqué, cette histoire.
0: Oui, c'est compliqué, mais surtout déjà, moi, ce qui m'a poussé à écrire ce livre... Qui
1: d'urgence,
0: me semble...
1: vous me l'avez dit, d'urgence.
0: Oui, l'été dernier, c'est de savoir, et vous pouvez faire l'enquête autour de vous, que les Français sont absolument sous-informés concernant cette question... qui nous concerne chacun, chacune.
1: Et pourtant, il y en a qui y vont, il y en a qui sont tentés
0: mais
1: dans
0: non,
1: d'autres
0: mais
1: pays.
0: Oui, parce que on leur dit juste deux, trois choses, la souffrance, c'est ma liberté de choisir, etc. Et de présenter ça comme, en effet, un problème uniquement médical, corporel, physique, biologique, etc. Alors que depuis que l'être humain existe, et depuis, on le sait, ne serait-ce que par les traces des premières épopées, des premiers écrits, donc ça remonte à Sumer, et après, bien sûr, la Bible, tous les textes sacrés, mais toute la philosophie, simplement, donc 6e siècle avant Jésus-Christ, Socrate, et avant les présocratiques, la question de tout être... conscient, c'est en effet la mort. Il y a une fin. C'est notre condition mortelle. Ouais. Dans la Bible, on le sait, c'est la révélation, si on peut dire, Caïn et Abel, Caïn tue Abel. Ah oui, c'est la première mort par rapport à dans la Bible. Bon. Et ça, à ce moment-là, c'est pas la question « je me tue ou on me tue », etc., même s'il y a la grande « après, tu ne tueras point », en effet, un des premiers grands commandements qui ne se limite pas à la Bible, qui est vraiment pour toute société humaine, eh bien, alors que c'est une question qui se pose à chacun, à chaque conscience, si du moins on veut bien y réfléchir, et c'est pas quand on est à l'article de la mort qu'il faut se poser la question, c'est dès qu'on réfléchit sur d'où je viens, où je vais et quel est le sens de ma vie, la mort s'impose comme une réflexion métaphysique. Ouais. Et là, tous ces débats, alors vous recitez Olivier Falorni, là aussi entre parenthèses, les débats sont totalement biaisés, puisque Olivier Falorni est celui qui est censé diriger les débats. Donc en principe, même si la neutralité, et l'objectivité sont assez difficiles à garder, en attendant, il est absolument pour. De même,
1: il y a de l'argent en jeu aussi, il faut le dire comme ça.
0: On va le dire aussi, derrière la bienveillance et la fraternité. Et de même, la présidente de l'Assemblée nationale, donc Yaël Braun-Pivet, est absolument pour, et elle a dit, quand le Sénat a refusé cet article, elle a déclaré haut et fort que ça passerait coûte que coûte. Je reprends les termes. Donc c'est assez affreux parce que, encore une fois, il y a une non-information et il y a toute une propagande aussi, une idéologie qui joue sur divers registres qu'on peut décortiquer. Il y a la notion de souffrance, en effet, et ce qu'ils appellent la dignité. Vous savez, le droit...
1: Absolument.
0: Voilà, la dignité. Bon, alors, on commence par la dignité, tant qu'à faire. Pour cette association, la dignité, c'est en effet de ne pas, dans la vieillesse ou dans une grave maladie qui vous atteint, bien sûr, physiquement ou mentalement... on ne va pas survivre à ça, parce que la dignité, pour eux, est uniquement extérieure et corporelle. Bon, c'est-à-dire, encore une fois, c'est toute une propagande athée, c'est-à-dire que, moi, il me semblait que la dignité d'une personne, quel que soit son état physique, son état même mental, la dignité éminente d'une personne est intérieure. Hein. Ça veut dire qu'est-ce qu'elle fait de sa vie, quelle est la valeur de sa vie, sa valeur morale, sa valeur spirituelle. Est-ce que durant son existence, si on est en effet à l'article de la mort, est-ce que durant son existence, cette personne, elle a fait en sorte de se perfectionner? Est-ce qu'elle a répandu un peu autour d'elle un peu de bonté, de justice, de d'amabilité, de voilà? Est-ce qu'elle a été utile au sens aider à l'évolution de l'humanité aussi? Donc c'est ça. C'est pas l'article de la mort. Ah oui, je suis. Alors là, je pense bien sûr. On pense.
1: Est-ce qu'on est dans le monde de l'apparence?
0: Mais bien sûr, bien sûr. Et puis il y a rien après. Il n'y a rien après.
1: Oui, j'aimerais bien citer, c'est intéressant. Oui. Justement, à ce propos, vous évoquez justement l'épopée de Gilgamesh, oui. Né à Sumer, vous l'avez dit, datant de 2000 ans avant notre ère, qui représente le premier écrit de l'humanité.
0: Tout à fait.
1: Elle parle d'un roi, Gilgamesh, jeune, riche, puissant, souverain d'Uruk, qui vit selon ses désirs et ses plaisirs, jusqu'à ce que la mort de son ami Enkidu le bouleverse. Dès lors, quittant tout, Gilgamesh part en quête d'une plante d'immortalité que détiendrait un sage qui vit par-delà les mers. C'est étonnant. Ça nous rappelle rien, cette histoire, pour l'interrogation ?
0: Oui,
1: c'est étonnant.
0: Oui,
1: mais tous les 4000 ans plus tard.
0: Oui, mais tous les mythes de la quête, qu'on appelle les mythes de la quête, alors que ce soit pour un trésor, que ce soit l'or, que ce soit une substance, enfin magique, etc. L'autre jouvence, c'est en effet la recherche de l'immortalité, le sens de l'existence humaine depuis, en effet, les textes les plus anciens. En effet, c'est la conquête de l'immortalité. Alors, ça peut être sur un plan simplement comme chez les Grecs, enfin, c'est pas simplement, mais ça peut être, en effet, s'immortaliser par la gloire. Donc, on restera jamais dans les mémoires humaines, oui. Etc. Et souvent,
1: ou l'Égypte ancienne, avec les statuaires monstrueux,
0: Ah ben non, mais l'Égypte ancienne, c'est le début, mais la momification, c'est les corps glorieux. C'est c'est une des premières civilisations à parler de la résurrection et de l'au-delà, et du voyage dans l'au-delà. Ouais, alors que les Hébreux, eux, disaient après la mort qu'on a été bon ou méchant, il y a la GN, enfin, on va dans les souterrains.
1: Et ce qui est drôle, c'est qu'il y avait déjà une corrélation, ce que je veux dire, entre le monde des plaisirs dans lequel nous semblons être,
0: c'est ça, mais quel est l'essentiel, en effet, ce fameux Gilgamesh ou Gilgamesh, il est roi, en effet, il est jeune, il est beau, il est séduisant, donc il peut prétendre à toute la réussite extérieure, oui. Et puis, lorsqu'il a même ce grand ami qui est Enkidu, et lorsque cet ami meurt, parce que d'ailleurs il meurt, je n'ai pas, parce que ce serait tout très long de parler de cette épopée, mais magnifique, il meurt parce que ces deux grands amis, ils ont défié les dieux quand même. Voilà, ils ont défié les dieux, et Enkidu donc va mourir, et devant la mort, en effet, son ami, le roi Gilgamesh, pleure pendant... ne s'en remet pas. Et il comprend, moi aussi, tout jeune, tout beau, tout séduisant, etc., que je suis, je vais mourir.
1: Ouais.
0: Et à ce moment-là, il quitte son royaume, il abandonne tout, et il va partir à travers la steppe pendant, on imagine, des années. En fait, c'est la quête de toute une existence, de vous, de moi, de chacun, ouais, normalement. Si on a cette conscience-là qu'il y a une fin. Il y a une fin, ça ne veut pas dire qu'il y a un anéantissement,
1: ouais.
0: Mais il y a une limite. Bon. Et il va en effet aller chercher cette plante d'immortalité que détiendrait un certain sage qui a survécu au déluge, etc. Donc c'est toute une histoire, et je ne dis pas la fin, mais on trouve ce texte vraiment sous plusieurs versions. Mais cette question, en effet, c'est... quel est l'essentiel d'une vie? Ce ne sont pas les plaisirs éphémères, même si on peut apprécier la vie.
1: Oui.
0: C'est qu'est-ce qui résiste au trépas? Et là, il faut faire la distinction entre le trépas, qui est l'acte physique. Bon, en effet, notre corps va s'arrêter d'être vivant, d'être animé. Et puis, il y a ce qu'on appelle la mort. Et la mort, le grand André Malraux faisait sans arrêt cette distinction, et la mort qui est un mystère métaphysique. Donc, actuellement, le fait de réduire le mourir, hein, la fin de vie, hein, comme ils disent, a un problème uniquement technique, ouais, médical ou sociétal, parce qu'on débarrasse, je fais exprès de prendre le terme bien, on ne va pas dire les seniors, etc. On débarrasse les vieux, les inutiles, les handicapés, on les débarrasse parce qu'ils coûtent cher.
1: Ça coûte trop cher.
0: Voilà, donc c'est bien pour, avec les dettes accumulées, le problème des retraites sera un peu pas mal résolu.
1: Bon, résorbé.
0: Et ça, ce côté mensonger, hypocrite, cynique, hein, qui se cache derrière la bienveillance, la fraternité, etc., c'est vraiment, c'est cela qu'il faut dénoncer.
1: La pub, on se retrouve juste après, Jacqueline Kellen. Voilà, je vous le rappelle, notre question du jour, qu'est-ce qu'une belle mort? Ça fait presque sujet, là aussi, du bac.
0: Oui, oui.
1: À tout de suite, à tout de suite.
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2: 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En quête de sens, Marie-Ange de Montesquieu.
1: Et vous le savez, bien évidemment, l'heure est grave côté texte de loi, adoption hein, définitive de ce texte de loi validant l'euthanasie et le suicide assisté. L'occasion, encore une fois, de s'interroger. Il n'est jamais trop tard, bien évidemment. Qu'est-ce qu'une belle mort en attendant? Eh bien, c'est tout simplement la question que nous n'y avons pas encore répondu avec mon invité du jour, qui est Jacqueline Kellen, qui a amplement exploré le sujet. On ne pactise pas avec la mort, qui vient de paraître chez Guy Trédaniel, un petit livre riche, dense. Vous qui êtes écrivain, je le rappelle, autrice de très, très, très nombreux ouvrages, qui parlait beaucoup des mythes. Hein, vous revenez là-dessus, d'ailleurs, dans votre livre, et heureusement qu'ils sont là pour nous éclairer un peu à l'heure de l'IA, à l'heure du cerveau qui galope, qui scrolle beaucoup, et qui n'a pas le temps de se poser pour réfléchir à ce qui fait sens dans la vie, l'origine et surtout le sens, l'objectif de tout ça, si je puis dire, c'est très économique, très consumériste, oui. Ma vision des choses, décidément.
0: Mais oui.
1: Mais n'empêche que voilà, c'est des questions qu'il faut se poser. Pourquoi la mort? Comment y échapper? Serait-il possible, sinon de la vaincre, du moins de traverser au mieux ce périlleux passage? Est-ce la grandeur de l'homme de rechercher les secrets de l'immortalité, ou alors résigné à l'avance, soumis au destin aveugle, faut-il se contenter de profiter du bref temps de l'existence? C'est tellement actuel, hein, ces questions que se posent.
0: Et alors, on revient à l'épopée de Gilgamesh, puisque ça fait par étapes, et donc il part avec triste, profondément, douloureux, avec quand même une épée au côté, ça montre son désir d'agir, hein, pas une volonté de destruction. Mmh. Et première étape, il se retrouve face, il y a une femme qui tient, on dirait de nos jours, une taverne ou un cabaret, etc. Parce que là, il va traverser les grandes eaux, parce que c'est au-delà des mers qu'il y a ce fameux sage qui détiendrait la plante d'immortalité. Et à ce moment-là, la cabaretière ou la tavernière, etc., lui dit « Mais qu'est-ce que tu fais avec ton visage douloureux? Tu as l'air vraiment en mauvais état, qu'est-ce que tu veux ?» Et lui dit « Je cherche la plante d'immortalité. » Et elle lui dit « Mais tu es complètement idiot, enfin bien sûr je dis en langage actuel, tu es complètement idiot, que ça ne sert strictement à rien, ce sont les dieux qui détiennent l'immortalité, et toi tu n'as rien d'autre à faire que de te réjouir, de boire du vin, de profiter et de prendre les femmes dans tes bras. » Voilà, donc c'est vraiment une leçon de, épicurisme, même si Épicure, il atteste qu'il y a des dieux, simplement les dieux ne s'intéressent pas aux êtres humains, selon Épicure. Mais en tout cas, c'est en effet une réponse actuelle, profiter.
1: Ouais. Profiter.
0: Il n'y a rien après, profiter. Et le jour, mais surtout, moi j'insiste sur l'aspect de la vision, c'est même pas une vision, une conception absolument dégradante de l'être humain, c'est-à-dire que cet être humain, c'est une machine qui fonctionne. À un moment, elle s'arrête de fonctionner, on va l'aider à s'arrêter à fonctionner, hein, l'homme-robot. Et par ailleurs, elle n'a pas des questionnements, en effet, sur la transcendance, sur l'au-delà. Alors que l'expression même de la philosophie, sinon la sagesse, c'est de se poser des questions sur est-ce qu'il y a une âme, est-ce qu'il y a un au-delà, est-ce qu'il y a des dieux, et puis est-ce que je le pressens, est-ce que je le souhaite, est-ce que je l'espère.
1: Ouais.
0: Donc toutes les questions métaphysiques, c'est pas parce qu'on a fait des études qu'on se pose les questions, c'est le propre de la conscience humaine. Et là, c'est une anesthésie. Bien avant la piqûre létale, c'est l'anesthésie des consciences. Et encore une fois, je suis frappée que les Français ne s'informent pas. Et surtout, il y a ça aussi, la grande peur d'affronter cette question. On dit que la mort n'est pas un sujet sinistre, c'est un sujet grave. Donc, il y a du poids et qu'il faut prendre au sérieux. Hein, donc, qu'est-ce qu'une belle mort? Qu'est-ce qu'une bonne mort? Ça veut dire aussi qu'est-ce qu'une belle vie ou une bonne vie? Chacun peut répondre pour soi, ce serait intéressant. Moi, j'ai réfléchi avec cette question. Et pour moi, une belle mort, bien sûr, ce n'est pas moi qui décide, mais une belle mort serait, et j'ai posé la question autour des personnes que je rencontrais, c'est important, c'est mourir chez soi. Ou dans un environnement
1: familier. Mourir de sa belle mort. Hein.
0: Alors, aussi, mourir chez soi, dans un environnement familier, par rapport à mourir à l'hôpital. Mais non, on est à l'hôpital, hein, les naissances, c'est à l'hôpital, on meurt à l'hôpital ou en EHPAD, etc. Donc, encore une fois, c'est le côté médicalisé. Donc, être dans un environnement familier ou chez soi, même si on ne vit pas dans un château, chez soi, je me disais aussi, bien sûr, avoir, si possible, une présence aimante et calme près de soi, hein, pas qui s'agite et qui hurle, etc. Une présence
1: aimante. Qui demande l'héritage.
0: S'il n'y a pas un être humain, qu'il y ait un animal ou qu'il y ait un bouquet de fleurs, une présence belle. Et puis aussi important, être conscient, si possible, être conscient. Beaucoup disent, c'est bien de mourir dans son sommeil, ou etc. Je trouve qu'avoir cette conscience jusqu'au bout, savoir que on va traverser, on va passer le grand pas, affronter en conscience, c'est très beau. Et bien sûr, si on peut, avec gratitude par rapport à ce qu'on a vécu, avec gratitude envers la vie.
1: Oui, il y a tout un passage, je ne sais plus exactement où dans votre livre, où vous racontez, vous mettez dans la peau, enfin même, non, il y a même des témoignages, je crois, à ce niveau-là, à ce sujet, pardonnez-moi, d'une personne ou de plusieurs personnes même qui souffrent dans leur chair. Et qui, entourés avec des personnes aimantes, qui les amènent à se poser les belles questions, les bonnes, les belles questions sur le passé, sur le sens de leur vie, de leur existence, bien qu'elles souffrent, si chacun faisait ça pour ses proches, en fin de vie, en cours de malade, etc., le monde changerait, la vision que nous
0: le
1: avons
0: sens,
1: de notre mort changerait.
0: Oui, c'est ça, c'est exactement ce que disent. Moi, je n'ai pas fréquenté, je me suis documentée, mais je n'ai pas fréquenté les soins palliatifs. Non, mais là, il s'agit, toutes les personnes, heureusement, des soignants, des médecins qui parlent de ça, qui ont en responsabilité l'accompagnement des soins palliatifs. D'ailleurs, c'est intéressant, je pense que c'est à peu près sûr que le pape Léon XIV, en septembre, il a dit qu'il irait rendre visite, pour bien dire ce qu'il en était. À certainement l'Institut Jeanne Garnier, qui est très connu pour les soins palliatifs.
1: Oui.
0: Mais simplement, là aussi, je reviens à l'argument qui est absolument cynique, ça coûte cher. Ça coûte cher.
1: Non, on
0: voilà. Mais bien sûr, mais ça, on n'en parle pas. Mais en tout cas, en effet, s'il y a un accompagnement, une affection, et puis de dire, mais votre vie n'a pas été inutile, et vous êtes important et précieux jusqu'au bout.
1: Est-ce qu'on a le choix?
0: C'est ça.
1: Est-ce qu'on a le choix économiquement? C'est très provoque ce que je vous demande là.
0: Ah bah alors là, moi, je ne suis pas dans les finances. Enfin, on sait que les finances de la France, en tout cas, sont dans un état déplorable. Mais moi, sur quoi j'insiste, c'est que derrière ces soi-disant arguments, et puis je vais développer, ces arguments dits de bienveillance et de fraternité et d'humanité, ça cache quelque chose absolument plus que sinistre. Alors je vais insister, parce que ça c'est un point absolument révoltant, qui est, dès le début, dès le mois de mai 2025, voté par l'Assemblée, enfin, comment dire, mis au point, on se demande dans quel cerveau ça a pu germer cette histoire, pour faire passer cette loi, donc, par la force, et rapidement.
1: Oui.
0: Et il crée donc, tout en disant qu'on a le choix, etc., il crée quelque chose absolument ignoble, qui s'appelle le délit d'entrave. Alors je précise, puisqu'encore une fois, les Français ne sont pas au courant, le délit d'entrave, ça veut dire, voilà, alors ça m'ennuie de parler de vous, mais quelqu'un, un proche, ou même quelqu'un, tant qu'à faire un proche, quelqu'un de mon entourage me dit, pour X raisons, je n'en peux plus, j'ai plus envie de vivre, etc. Donc je vais demander, je vais faire une demande d'euthanasie ou de suicide assisté. La distinction, c'est d'euthanasie, c'est un soignant, là aussi c'est bien, un soignant rompant le serment d'Hippocrate qui va administrer la substance. Et le suicide assisté, c'est à peine la même chose. Il vous tend le produit et c'est vous-même qui vous l'administrez. Bon, bref, en tout cas, ça revient au même. Et donc, si cette personne qui veut en finir avec la vie, hein, je lui dis, non pas tous les arguments, mais je lui montre qu'il ou elle est précieux, que je l'aime, qu'on a besoin de lui, qu'il a fait plein de belles choses,
1: qu'il
0: a fait plein de
1: belles
0: choses à vie. Oui, voilà, 2 ou 3 ans de prison et 30 000 euros d'amende. Donc, plus que ça veut dire que non seulement on passe en force, mais réfléchissons un peu. Ça veut dire que l'attitude, quand vous dites « mais ne meurs pas, tu es important pour moi, pour les autres, et c'est magnifique ce que tu as vécu, ce que tu as offert jusqu'ici, et tu existes, et tu es digne, etc. » Ça veut dire que toutes ces qualités humaines, ces ressources du cœur, cette tendresse, cette affection, cette sollicitude que je peux manifester à l'égard d'autrui qui veut mourir, et moi je dis « mais c'est pas possible, tu es précieux », eh bien, ce délit d'entrave montre que non seulement il méprise ses relations, ses ressources du cœur, mais les combatte, puisque c'est un délit de dire à quelqu'un « tu es précieux, il faut que tu continues à vivre et je t'aime », eh bien, avec le délit d'entrave, c'est un délit d'entrave de dire à quelqu'un qu'on l'aime et qu'il est précieux et qu'il doit continuer à vivre. Donc, la belle mort, une belle mort...
1: Il y aura des psys qui ne désempireront pas, selon vous ? Non, mais je dis ça, voilà, ou des confessionnaux qui vont... ou pas, d'ailleurs. Mais ça, c'est le risque, hein, c'est-à-dire que la conscience, il y a de quoi... Il y a de quoi devenir fou, en fait.
0: Ah ben oui, non, mais c'est un problème, c'est pour ça. Là, pour l'instant, on ne sait même pas
1: pour
0: si...
1: Pour celui qui entrave. Hein,
0: oui, bien sûr. non, mais là, délit d'entrave, moi, je ne m'en empêcherai pas de dire à quelqu'un de proche, etc. Mais que ce délit d'entrave ait pu germer dans la tête de certains ou beaucoup de députés de l'Assemblée nationale, c'est quand même assez effrayant.
1: D'autant plus que vous dites bien, et je crains que... Enfin, je ne donne pas mon avis. Une loi sur la fin de vie ne peut pas balayer, dites-vous, les tourments, les doutes, les réflexions, les espoirs, les craintes, les intuitions que rencontre un individu au cours de son existence. Au cas où il y a encore des auditeurs qui hésiteraient, évidemment, je suis très provoque en disant ça, mais c'est, n'empêche que voilà, particulièrement lorsque ces jours sont comptés, une loi sur la fin de vie ne va pas régler vos tourments, finalement. C'est ça aussi que vous dites dans notre livre.
0: Le danger, le grand danger, le grand risque aussi... Alors, il y a les arguments qu'on entend. Oui. Quelqu'un dit, et puis c'est vrai que ça existait dans plein de civilisations, même que ce soit le Japon traditionnel, que ce soit bien sûr chez les Romains, le suicide. Quelqu'un peut décider de mettre fin à ses jours. Là, moi, je n'ai rien à dire, on n'a rien à dire, c'est une position respectable. Même si ça peut faire mal, mais c'est une position respectable. Bon. Mais là, le grand danger, c'est de généraliser. Encore une fois... Et on dissout, une fois de plus, l'individu, l'être libre et conscient. Je peux décider de, mais je ne veux pas que ce soit l'État ou la loi qui me l'impose, qui l'encadre, etc. Donc, même s'ils disent, oui, ce sera encadré, mais justement, parce que c'est encadré, c'est extrêmement inquiétant, parce que dès qu'on généralise, déjà, il y a deux choses. Donc ça, l'argument très important, et ça vaut pour ceux qui croient au ciel et ceux qui n'y croient pas, un des arguments très... Il y a plusieurs arguments, mais deux principaux. Il y a l'argument, si cette loi passe en l'État, il y a ce risque qui existe déjà depuis des décennies avec les manipulations génétiques et autres. Il y a ce risque d'eugénisme. Donc, les faibles, les handicapés, les inutiles, hein, ceux qui sont bons à rien. Hein, ils sont bons à rien. Ils ne participent pas...
1: C'est-à-dire qu'on va les influencer, c'est ça ?
0: ah ben, on va les influencer,
1: la vie est nulle, ils seront
0: voilà, il y a ça. Et puis aussi, ceux qui intériorisent bien, au mauvais sens du terme, les choses, la propagande, à savoir, je vais peser sur mes proches. Hein, l'aïeul, là, il faut débarrasser aussi parce que je vais être un fardeau pour mes proches. Donc, en effet, je vais réclamer, comme ça, je vais les libérer parce que je suis un poids, soit financier, soit psychologique ou autre, pour mes proches.
1: Pour la récupération de l'héritage, dans l'autre sens.
0: Et puis, il y a ça aussi. Oui, alors, en revanche, le délit n'est pas prévu pour délit d'encouragement à mourir. C'est pas prévu. Le délit d'entrave est prévu, je l'ai dit et je l'ai expliqué, mais le délit...
1: C'est encore plus violent quand vous le dites comme ça.
0: Mais le délit d'encouragement à mourir, c'est vrai. Tu crois pas que t'as fait une bonne vie et puis... Non, mais c'est affreux. J'ai des exemples proches où vraiment des petits-enfants vont se dire « Maintenant, le papy, il est un peu gâteux, un peu, etc. » Alors que, bon, lui, il a envie de vivre. Eh bien, le petit-enfant, il n'a pas 10 ans, mais les petits-enfants, au sens liens familiaux, disent « Pourquoi pas l'euthanasie ?» Donc ça devient... ça crée quelque chose d'effrayant. Donc, eugénisme... pour se débarrasser des faibles, ceux qui sont donc apparemment inutiles, bons à rien, bons à jeter, donc c'est quand même une vision effarante de l'être humain. Et d'autre part, l'autre thème qui est complètement en germe dans cette loi, si elle s'applique généralement à tous, c'est le totalitarisme. Le totalitarisme, c'est... un gouvernement ou un homme, c'est dans Orwell, s'ingère dans votre vie privée. Il y a une intrusion dans votre vie privée, à savoir pour les questions...
1: Rien de plus privé que la mort, c'est sûr.
0: Et bien voilà. C'est PFD. Donc, c'est l'État qui vous dit ce qui est bon pour vous et pour faire intrusion dans votre vie privée de façon la plus intime, en effet, la vie, la mort, la naissance, l'amour, etc., même la santé, nécessairement, pour imposer son diktat ou ses vues, ou ses lois, il va supprimer avant tout les références morales. Mmh. La morale qui dit, en effet, la vie est précieuse et surtout, tu ne tueras pas. Tu ne tueras pas n'est pas simplement un des 10 commandements, ce n'est pas lié à une religion simplement. Tu ne tueras pas, c'est le socle même de toute vie en société. C'est pour ça que s'il y a crime, meurtre, agression, etc., ça passe par la justice.
1: Pourquoi est-ce qu'il y a autant de personnes qui défendent quand même, au-delà des politiques du côté économique
0: que, ce sont des propagateurs du nihilisme. Et ça se trouve... je ne vais pas dire diabolique, etc., mais ce sont des souffleurs, non pas de vie. La Pentecôte, il n'y a pas longtemps. Ouais. Heureusement, nous avons fêté cela. Mais ce sont des souffleurs de mort. C'est le nihilisme. Rien n'a de sens. Et c'est une volupté de destruction.
1: Mais est-ce que ce n'est pas contradictoire d'avoir... Là, je m'adresse presque à la philosophe que vous êtes, oui. Jacqueline Kellen. Est-ce que c'est pas contradictoire d'avoir d'un côté Laurent Alexandre et ses 1000 ans d'éternité, de vie, de 1000 ans de plus, et d'un autre côté le fait de vouloir abréger la vie, oui, d'autrui et sa propre vie?
0: Ah non, mais on est en pleine contradiction. Alors j'ai passé le « en même temps » présidentiel, on le sait, mais c'est contradictoire tout à fait, puisqu'on sait encore aujourd'hui, et c'est magnifique, par exemple les enfants prématurés, on fait en sorte qu'ils puissent quand même vivre, etc. Donc on se félicite de ces prouesses. On arrive à éradiquer beaucoup de maladies et d'épidémies. De même, les grands brûlés, on arrive à soigner, etc. Donc d'un côté, il y a ça, on a sauvé ceci, cela, etc. De même, le grand programme de santé mentale pour que les Français, je ne sais pas, la santé mentale, moi je préfère parler de conscience, et d'un autre côté, Si on peut expédier les personnes inutiles ou...
1: C'est très paradoxal quand même,
0: mais
1: non ?
0: C'est totalement contradictoire.
1: C'est totalement contradictoire.
0: Donc, choisis... Non, mais c'est pour ça qu'on est obligé de citer la célèbre phrase du Deutéronome, tu choisis la vie ou la mort. Il n'y a pas de moyen terme. Tu choisis le chemin de la vie ou tu choisis...
1: On est schizophrène alors ?
0: Non,
1: on est
0: totalement, dispersé, influencé de toutes sortes de choses.
1: Ouais.
0: Au lieu, pour cette question-là, chacun devrait faire silence et faire retrait en soi-même et réfléchir à sa mort. Quand je disais, est-ce qu'une belle mort, c'est pour chacun ? D'autres, pour une belle mort, ce sera autrement.
1: Ouais, mourir brutalement.
0: Mais voilà, ça peut être ça, voilà. Alors que c'est pas certainement. Ouais. Alors, il est évident que pour quelqu'un infidèle ou quelqu'un qui croit au ciel, une belle mort, c'est aussi mourir dans l'espérance de la vie éternelle.
1: Et hein, pour Jean Ferrat, mourir au soleil, la belle mort. Vous voyez ? À tout de suite.
0: Oui, c'est ça, aussi.

0: Jean Ferrat sur RCF Notre-Dame dans cette émission Quête de sens, toute consacrée à la mort. Mais la belle mort, qu'est-ce qu'une belle mort précisément, à l'heure où l'heure est grave, côté loi, projet de loi, étude autour de cette euthanasie, ce suicide assisté, le collectif Soins de vie, je rappelle, qui demande une audience, qui a demandé hein, une audience urgente au Premier ministre Sébastien Lecornu. Pour la suite, hein, ce que la tournure que va prendre cette affaire, on n'en sait rien pour l'instant. Jacqueline Kellen est avec nous, écrivain, autrice de nombreux ouvrages, dont ce petit dernier justement consacré à notre sujet, on ne pactise pas avec la mort. Chez Guy Trédaniel, vers l'euthanasie pour tous, point d'interrogation. Ce livre comme un combat qui veut réveiller médecins et évidemment patients potentiels et personnes, chacun peut évidemment, doit lire ce livre, hein, il me semble-t-il, à travers l'étude que vous faites des mythes, de l'histoire, de la Bible, de la philosophie, de l'art, de la littérature, etc. etc. Nous parlions, il y a quelques secondes, minutes, chère Jacqueline Kellen, de ces volontés, de cette volonté, de ces rêves, de ces fantasmes d'immortalité. Alors je vois qu'il y a 4000 ans déjà, on en rêvait. Laurent Alexandre nous le rappelle. Aujourd'hui, il dit que c'est à notre portée, ou presque. Et moi, je vous posais la question, je vous demandais si effectivement notre rapport à la souffrance, c'est vrai qu'aujourd'hui, il y a... alors, on a dit pourtant il y a quelques instants que les soins palliatifs, il y avait encore beaucoup de travail et que ça coûtait trop cher, etc., etc. Mais c'est vrai que de plus en plus, on parle de bien-être, y a des méthodes, et heureusement, je ne suis pas en train de condamner les choses qui nous empêchent de souffrir, c'est heureux. Et évidemment,
1: on est très douillet.
0: Voilà, c'est ça que je demandais, est-ce qu'il n'y a pas un rapport avec ça?
1: Si, bien sûr, on baigne dans un univers de bien-être, de thérapie, de...
0: On n'a plus faim, on ouvre son frigo.
1: Voilà, il y a ça, et c'est pourquoi le thème même, l'idée même de la souffrance devient pas simplement insupportable, mais inadmissible. Vous savez, dans la série du droit, j'ai droit à, d'où la première formulation, c'est le droit à l'aide à mourir, parce que le droit, ça vous rend, ça vous flatte, et j'ai le droit, c'est moi qui décide de ma vie, de ma mort, etc. Il est évident que toutes ces perspectives d'amélioration au sens de transhumanisme et de même post-humanisme, comme on en parle actuellement, avec Vivre 1000 ans et tous les pas simplement le clonage, mais le transfert du cerveau, etc. Enfin bref, on le connaît sur le plan technique. C'est typiquement un signe de l'homme-dieu, l'homme qui a chassé, qui ne croit plus, mais atteste qu'il n'y a rien au-delà, plus tard, etc. La question. Chacun peut en effet témoigner en disant « moi je ne ressens rien, je ne pense pas, je ne crois pas qu'il y ait une vie après la mort, qu'il y ait un dieu, des dieux, une transcendance, mais qu'il n'impose pas à tous, comme loi générale, sa philosophie ». C'est ça la question, hein, qu'on ne dise pas « il n'y a rien après, donc vous êtes bon pour, vous n'êtes qu'un organisme biologique, etc. » Ou alors on va vous transformer et devenir un plus qu'humain qui va vivre, je ne sais pas combien de temps, peu importe. La question, c'est toujours une question de conscience, et même là, quel est le propre de la grandeur et de la liberté de l'être humain? Voilà deux termes importants, la noblesse de l'être humain. Quel est le sens? C'est de faire face, en effet, à son destin biologique, puisque je vais mourir, comme, etc., on ne sait pas le jour ni l'heure. Bon. Quelle est la grandeur, comment s'exprime la grandeur et la liberté de l'être humain face à cette échéance, à cette mort inévitable?
0: En fait, en gros, on veut commander une pizza comme on veut commander sa mort. En fait, c'est ça que vous êtes en train de nous dire depuis le début.
1: Alors, oui, d'une certaine façon. Mais là, justement, je rappelle quand même la grandeur et la liberté de l'être humain et sa conscience, c'est je défie ou je dépasse ce destin biologique par quoi? Par l'amour, par la foi, par le sacrifice, par l'art, par la création. Malraux, l'art est un antidestin. Ouais. Je sais que je vais mourir, mais je me hausse sur un plan intérieur, moral, artistique, etc., sur un plan qui fait que je ne me rabaisse pas, je ne me réduis pas à n'être qu'un organisme biologique qui, soi-disant, a le droit de choisir s'il va mourir par ceci ou par cela. Donc c'est ça, de rappeler, vous savez, c'est toujours la phrase de Solzhenitsyn que je rappelle souvent, sortir de la vie plus grand qu'on y est entré, sortir de cette existence en créature plus haute, que nous y sommes entrés. Et ça, ça ne se situe pas en augmentant ses neurones ou sur le plan technologique.
0: Ou ses années de vie.
1: C'est sur un plan, en effet, spirituel et moral. Donc ça, c'est vraiment très important. Alors, quant à la souffrance, on y revient, en effet, c'est l'argument massu, si je puis dire, des prosélytes.
0: Comme en plus, on a un ressenti de la souffrance qui est très différent selon les personnes.
1: Alors, il y a déjà ça, vous avez tout à fait raison, mais surtout, ça terrifie, ça glace. Alors, ça me rappelle... c'est une sentence des pères du désert, vous savez, c'est qui devait certainement souffrir et du soleil et de la faim et de tout ce qu'on veut. Bon, bien sûr, même s'ils avaient choisi de quitter les villes trop bruyantes. Et ils disent avoir peur de souffrir, c'est déjà souffrir de la peur. C'est très extra, juste, en effet, extra. Avoir peur de... voilà. Comme si, on peut penser à divers exemples que l'on a eus autour de soi ou dans sa famille, etc. Il y a plein de morts où il n'y a pas de souffrance particulière. Non seulement on sait l'apaiser sur un plan physique, vous avez évoqué la morphine, le cortisone, etc. Mais il y a plein de façons, en effet, de rendre son dernier souffle ou rendre son âme à Dieu.
0: Donc, il y a quand même des personnes qui souffrent physiquement.
1: Alors, il y a en effet des personnes qui souffrent, mais la question, c'est comme on disait pour la vie, le sens de la vie, le sens de ma vie, ouais. De Jima pour chacun, pour chacune autant, de nous. Est-ce que cette souffrance a un sens? La souffrance pour la souffrance est abominable, c'est le doloris, mais ça ne sert à rien. Ouais. Mais la souffrance qui est emplie d'un sens, souffrir par amour, ça c'est entre autres le cher curé d'Ars qui dit ça, si on ne souffre pas par amour, en effet c'est épouvantable. Et surtout, il y a plein de façons de souffrir. Si je souffre seul, abandonné, dans un état même lamentable, enfin je veux dire non entouré, en effet c'est pas la même chose que souffrir avec... un être aimant, ouais. Ou des êtres autour de soi.
0: Mais
1: oui, être même malade, très malade dans un hôpital, si on est tout seul, même s'il y a de gentilles infirmières ou des aides soignantes, c'est autre chose que d'avoir la visite, même en EHPAD, moi je l'ai vécu, d'avoir la visite d'un proche et qui est là. On n'est pas isolé tout seul, enfin systématiquement, si on souffre ou si on va mourir. On ne meurt pas dans son coin. C'est pour ça que cette notion de suicide assisté fait croire que c'est le remède au lieu, parce que vous allez nécessairement mourir comme une pauvre bête au fin fond de je ne sais quelle caverne sans aucune relation humaine. C'est quand même ça. Et donc là, vous allez souffrir. Non, heureusement, il y a quand même, me semble-t-il, non seulement des proches, la famille, des relations humaines, le luxe des relations humaines, de Saint-Exupéry, l'amitié. Et donc, pourquoi vous souffririez ou pourquoi vous passeriez vos derniers moments totalement isolés et sans aucune tendresse autour de vous?
0: Est-ce que vous croyez, dernière question, que Jacqueline Kellen, que si cette loi avait été décidée, avait été promulguée il y a 2000 ans, est-ce que les êtres humains, je fais exprès de dire ça, de l'époque, l'auraient voté?
1: Mais non, parce que c'est l'amour de la vie. Ce qui est important, c'est de rappeler que la vie est précieuse. Non seulement l'humanité est magnifique, mais la vie est précieuse. C'est ça, avant de dire quelle est ma belle mort, quelle serait une belle mort pour moi, c'est de se dire, quels sont les instants merveilleux, précieux, irremplaçables, et qui font que, ne serait-ce que pour avoir vécu ceci, pour avoir rencontré, d'avoir lu, d'avoir entendu, d'avoir vu, etc., rien que pour ça, la vie vaut d'être vécue. Je ne dis pas sacrée, parce que ça fait à ce moment-là religieux, inquiétant, etc.
0: On est quand même
1: beaucoup
0: sur Arsène de Notre-Dame.
1: Oui, oui, mais je dis pour beaucoup, parce que moi je parle pour aussi bien les agnostiques, les
0: raison.
1: Athées, etc. Mais la vie a du prix, la vie est précieuse. Donc on ne va pas la gâcher et on ne va pas l'assassiner avant de mourir de sa belle mort, qui va être, je pense, un luxe dans les années à venir. Mourir de sa belle mort.
0: Ce sera le mot de la fin. Merci Jacqueline Kellen.
1: Merci.
0: Merci, je rappelle votre livre, évidemment. On ne pactise pas avec la mort, les amis. Attention, chez Aigrit, Daniel Decoy. Réfléchir, qu'on soit d'ailleurs athée ou croyant, hein, je le rappelle. Vraiment, hein, un ouvrage à lire en complément de l'encyclique du pape sur l'IA, puis ça se complète très bien, je trouve, les deux ouvrages. Merci beaucoup d'être venu. Merci à Guillaume Nougaret pour avoir réalisé l'émission, Jessica Vigny pour l'avoir aussi bien préparée. Très bonne journée à tous.
1: Merci.

0: Nous allons remercier Marie-Ange de Montesquieu, ses invités. C'était En quête de sens, Marie-Ange, que nous retrouverons bien évidemment dès demain. Comme chaque jour sur RCF Notre-Dame, nous intéressons à l'histoire.
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0: Aujourd'hui, nous sommes le 1er juin. Le 21 avril 1997, le président de la République, Jacques Chirac, annonçait la dissolution de l'Assemblée nationale afin de redonner du souffle à la majorité de droite. Le 1er juin à 20h, on connaît la nouvelle Assemblée nationale.
2: Parti socialiste, 274 sièges. Parti communiste, 36. Divers gauches, 16. La majorité change de camp. Les Verts ont 8 sièges. C'est la première fois que des écologistes rentrent à l'Assemblée nationale. 334 sièges à la gauche. RPR, 122. 108 à l'UDF. Divers droite, 12. 242 à droite. Le Front National, 1 siège. La majorité change donc de bord ce soir. La majorité est à nouveau à gauche avec 334 sièges.
0: C'est un échec. La France entre dans une nouvelle période de cohabitation. Elle va durer 5 ans. Le lendemain, Jacques Chirac nommera le socialiste Lionel Jospin comme nouveau Premier ministre. Nouvelle étape dans le processus de retour du général de Gaulle au pouvoir. Le 1er juin 1958, il est investi comme président du Conseil. Ça sera le dernier de la 4e République.
3: Au banc du gouvernement, un homme seul s'assied, le général de Gaulle. Tout à l'heure, il montera à la tribune pour lire sa déclaration. 7 minutes d'un texte dur et lucide, par lesquels l'homme du 18 juin demande la confiance et les pouvoirs utiles pour réformer l'État. Après son départ, l'Assemblée, par 329 voix contre 224, lui confie le gouvernement du pays. C'en est terminé des heures de crise. Peut-être eut-elle fini par emporter l'État. Charles de Gaulle porte aujourd'hui à nouveau le destin de la France.
0: Les députés accordent également au général de Gaulle la possibilité de gouverner par ordonnance pendant 6 mois. Il est également autorisé à mener une réforme constitutionnelle. Pendant la Première Guerre mondiale, du changement dans l'armée française le 1er juin 1915. C'est la fin de l'uniforme au pantalon garance, autrement dit rouge. Les soldats seront désormais vêtus d'un uniforme beaucoup plus sobre, de couleur bleu horizon. Le même jour, le képi est remplacé par un casque.
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0: Du côté de la culture, c'est le 1er juin 1937 que naissait Henri Tizot, acteur, imitateur et écrivain. On le retrouve dans la série télé du début des années 60, Le Temps des Copains. À partir des années 80, suite à sa conversion au catholicisme, il s'investit dans des spectacles religieux. Pour le grand public, il reste l'imitateur du général de Gaulle.
4: Et nous revoilà, mon cher et vieux pays, face à face, à nouveau.
0: Henri Tizot meurt en 2011. Et puis c'est le 1er juin 1968 que voyait le jour Jason Donovan, acteur et chanteur australien. Il a débuté sa carrière en 1980. Il a vendu plus de 30 millions de disques dans le monde.

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4: Vous êtes bien à l'écoute de RCF, il est midi, Frédéric Petit avec vous pour un point sur l'information. On doit vraiment s'inquiéter. Invité de Bell RTL ce matin, le ministre fédéral de l'économie, David Clarinval, alerte sur la situation économique du pays. Nous ne sommes pas en faillite parce que les marchés financiers conservent leur confiance à l'égard de l'État belge, explique le ministre. Par contre, des agences de notation dégradaient la note du pays, c'est-à-dire que la confiance diminue. Donc, on doit vraiment s'inquiéter et surtout prendre le taureau par les cornes pour inverser la tendance, dit David Clarinval. Pour rappel, le gouvernement fédéral va entamer l'élaboration du budget 2027 avec de nouvelles économies à réaliser. On parle de 7 milliards d'euros à trouver. Poussé par la hausse des prix des carburants, le train gagne en popularité tant pour les déplacements de loisirs que pour les trajets professionnels. C'est un constat de la SNCB. Pour preuve, la vente de billets individuels a augmenté en mars et avril de 10% par rapport à la même période de l'année précédente. Une dynamique qui se confirme également au mois de mai. Les abonnements domicile-travail sont également en hausse de 8%. Selon un sondage de la SNCB, une personne sur deux fait explicitement le lien entre l'augmentation des prix du carburant et la hausse de son utilisation du train.

0: pleinement le potentiel de la prévention. Le Conseil de sécurité de l'ONU tient cet après-midi une réunion d'urgence demandée par la France après que l'armée israélienne s'est emparée de l'emblématique forteresse médiévale de Beaufort au Liban. Cette réunion aura lieu immédiatement après une autre réunion d'urgence demandée là par la Roumanie après la chute d'un drone probablement russe sur un immeuble à Galati. L'agence de santé publique suédoise exhorte les parents à mettre leur téléphone de côté lorsqu'ils passent du temps avec leurs enfants et les encourage également à adopter des habitudes saines quant à l'utilisation des écrans. Pour rappel, en janvier, le gouvernement suédois avait annoncé son intention d'interdire les smartphones dans les écoles jusqu'à la fin du collège, soit jusqu'à l'âge de 15 ou 16 ans. Et puis, Céline Dion prolonge son histoire d'amour avec Paris. Des nouvelles dates de concert sont prévues en mai de l'année prochaine.
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0: Suivre l'étoile, c'était Lilac. Mais pour en parler de ce nouvel album qui vient de sortir, c'est déjà le sixième, c'est Lilac qui est avec nous dans les studios d'RCF. Bonjour Lilac.
1: Bonjour.
0: Bienvenue dans cette émission Décibels. Alors, un album tout en simplicité, un album plutôt, on va dire, positif aussi, qui est là plutôt pour éviter de céder au cynisme.
1: C'est vrai. C'est vrai que pour ceux qui me connaissent, bon, sixième album, en français sur le coup, on en parlera sûrement, et c'est vrai que ceux qui me connaissent un peu, j'ai plus l'habitude d'écrire pas mal de morceaux. On dit souvent de ma musique elle est un peu nostalgique, toujours avec un peu de lumière effectivement. Mais là, sur le coup, c'est vrai que c'est presque un pied de nez. Alors il y a plusieurs facettes à l'album, mais bon, on vit dans le monde dans lequel on vit là, en ce moment. Je pense qu'on est tous un peu cernés de
0: Mais dans
1: de
0: chaque
1: nouvelles.
0: Chanson, il y a toujours un petit lueur
1: voilà.
0: d'espoir. Hein.
1: Et tout en dénonçant dans certains morceaux effectivement cette situation, je voulais amener vraiment un positivisme, quoi. Suivre l'étoile, de se dire finalement en fait on peut vivre ensemble, on peut trouver en fait la beauté partout, quoi. Donc voilà, c'est un peu l'idée.
0: Alors vous avez, on l'a dit, surtout écrit en anglais jusque là des grandes chansons, des grandes épopées, des grandes aventures dans les grands espaces.
1: C'est vrai.
0: Aujourd'hui, écrire en français, c'est quoi? C'est pour retrouver un petit peu plus son intériorité?
1: Moi je suis parfaitement bilingue. C'est vrai que le voyage, effectivement, les grands espaces, on parlait, c'est la ligne rouge. Donc moi je suis toujours très inspiré de mes rencontres, des lieux que je visite, et ça m'inspire comme ça de manière sur les lieux. J'écris toujours sur les lieux, puis je retravaille après. Mais le français, c'est vrai que le passage au français, c'est la suite d'une rencontre avec Francis Cabrel. J'ai eu la grande chance de Astafort, exactement, de travailler avec lui, avec Jean Faux, qui était le parolier de Bachung, donc avec vraiment des grands poètes, quoi, finalement. Et c'est vrai que je me suis dit, bon, quand même, c'est vrai que le français reste ma langue natale. Et en fait, ça s'est fait de manière assez naturelle. Ça m'a pris un petit temps, parce que j'ai travaillé avec eux il y a quelques années, donc le temps de décanter tout ça. C'est peut-être à l'approche de mes 50 ans, je sais pas, la maturité, ou je sais pas très bien. Non, blague à part, c'est aussi sixième album. J'avais envie de peut-être me challenger autrement, et c'est vrai que c'est un travail que j'ai beaucoup aimé faire en fait en français. Ça s'est passé de manière assez naturelle, honnêtement.
0: Qu'est-ce que ça a déplacé justement dans votre écriture, la façon d'écrire en français?
1: C'est vrai que, comme je le disais, il y a à la fois peut-être un engagement, toujours en restant assez poétique dans ma manière d'écrire, il y a peut-être un peu plus d'engagement, que ce soit à la fois au niveau, comme je disais, un petit peu dénoncer un peu le monde qui nous entoure, le cynisme, on en parlait, de pas tomber justement dans ce cynisme un peu ambiant, et de quelque part toujours suivre l'étoile, etc. Mais aussi peut-être être un peu plus proche, encore plus proche de mes émotions, de mes ressentis. Ça parle d'amour, évidemment, comment ne pas parler d'amour. En français, ça prend une consonance un peu différente, quoi, parce que c'est clair que j'ai l'impression, en tout cas moi, dans quand j'écoute de la chanson française, j'écoute avant tout de la poésie, avant tout les textes, et puis j'écoute la musique après. J'ai tendance à écouter en anglais d'abord la musique, et puis je me dis ah oui, c'est sympa, et ça parle de ça d'ailleurs. Donc du coup j'applique probablement dans mon écriture cette même dynamique, quoi. Donc forcément,
0: est-ce que c'était facile de se confier en français, quand on écrit en français? Est-ce que parfois on se découvre un peu plus soi-même qu'en anglais, où on se cache derrière peut-être la langue?
1: Mais en fait, j'ai une façon d'écrire où finalement j'improvise pas mal. Donc comme je le disais, dans mes voyages, je me pose et ça peut paraître un peu mystique, mais c'est vrai que j'ai un peu comme de l'écriture automatique. Je réfléchis pas et je sors tout ce qui me passe par la tête.
0: Est-ce qu'on a plus peur de se dévoiler?
1: J'avais peur de ça justement en français. Et au final, honnêtement, ça s'est passé de manière assez naturelle, aussi assez spontanée, comme j'ai jeté un peu les idées. Alors c'est vrai que le retravail par la suite, parce qu'évidemment, même si je jette les premières idées comme ça en improvisant improvisation libre, c'est sûr que je retravaille les morceaux. Je vais pas avoir un... Mm-hmm. Bon, ça serait un miracle, mais on sait jamais qu'un morceau comme ça soit jeté et soit une version définitive comme ça après 10 minutes, mais ça n'arrive pas, quoi, évidemment. Honnêtement, en toute honnêteté, ça s'est passé de manière assez naturelle. Mmh. Franchement, je m'attendais justement à avoir cette petite voix derrière qui me dise « Non, mais c'est pas bien, c'est pas suffisamment bien. Il y a les grands noms, les Jacques Brel, les machins trucs qui sont derrière, etc. » Mais en fait, je pense que c'est intimement lié à la manière dont effectivement j'écris. En fait, comme j'écris la mélodie en même temps que les paroles, il y a des mots qui sortent et la musicalité des mots, que ça soit en français ou en anglais, finalement se révèle toute seule, en fait. Et donc du coup, il y a ces mots clés comme ça qui vont rester dans le morceau. Alors je dis pas effectivement je vais compléter le texte avec par la suite, etc. Mais le fait d'avoir cette musicalité respectée des mots, parce que pour moi chaque mot a une musicalité. Mm-hmm. Quand on va dire
0: chaque mot a un sens bien précis.
1: Un sens et une musicalité. Mm-hmm. Ben, par exemple. Je ne sais pas, suivre l'étoile, ta ta ta ta. Il y a une rythmique qui est déjà dedans et en fait il faut aller dans ce sens-là, en fait. Et si on la respecte, en fait les choses se mettent assez. Enfin, je ne sais pas si c'est un peu mystique, hein, mais ce que je raconte, j'espère que c'est clair pour les auditeurs, mais voilà, c'est assez, c'est un flow, en fait.
0: Au niveau production musicale dans cet album, on retrouve plus le côté guitare, on vous retrouve plus vous et votre instrument. Qu'est-ce qui reste de plus vivant de vous, du rock des années 90 que vous aimez faire partager?
1: On me dit, alors moi je suis toujours évidemment mal placé pour parler de ma propre musique, c'est un peu particulier, mais on me dit qu'il y a justement dans le titre qu'on vient d'entendre, il y a des personnes qui me disent ah c'est marrant, il y a quelqu'un qui m'a dit ah on dirait du Daran dans ses premières heures, on dirait du FL ou voire même du Noir Désir, sans parler de la polémique sur Bertrand Cantat, mais donc oui, alors moi c'est clair, je viens du rock, donc cette facette là moi j'étais fan de rock, j'ai vu Nirvana en concert, je suis un fan de Pearl Jam, j'ai été vraiment biberonné à toute cette période là, mais en même temps j'ai été au conservatoire en jazz, j'ai même été soliste dans des opéras à la Monnaie, donc il y a ces les facettes d'influence sont très larges et j'adore comme le morceau qui ouvre l'album, il y a un petit côté bossa nova, j'ai beaucoup écouté Henri Salvador, plein de gens. Donc je suis assez éclectique, mais oui le rock reste quand même dans mon cœur, même si c'est vrai qu'il a moins la cote là en ce moment, bien que ça dépend. Mais oui, je suis quand même un enfant du rock, quoi. Il y a rien à faire.
0: En français, sur quoi vous placez l'émotion? Est-ce que c'est sur la voix, sur l'intention? C'est quoi l'émotion?
1: En français?
0: Oui.
1: Comme je le disais, je me surprends moi-même. C'est quand même les textes, en fait, quoi, qui passent avant. Il y a rien à faire. Autant j'ai toujours eu ce côté troubadour, d'ailleurs, même en anglais. Je me révèle même assez troubadour. Contestataire un peu à la Bob Dylan d'ailleurs. C'est un clin d'œil avec le photographe avec qui j'ai fait les photos pour l'album. Colin De Bruyne, on le remercie d'avoir un peu cette esthétique un peu Dylanien, j'ai envie de dire, oui, et qui revient vraiment au devant de la scène aujourd'hui, forcément avec tout ce qui se passe aux États-Unis, que ça soit ICE, enfin toute cette politique quasiment d'extrême droite, hein, soyons clairs. Je sais qu'il y a toute une scène comme ça contestataire qui revient au devant de la scène. J'ai un peu perdu la question parce que je m'égare, mais
0: l'interview, pas de problème. Tant qu'il reste de l'amour, ça c'est un titre sur le single que vous avez écrit.
1: Oui.
0: Beaucoup d'amour sur cet album.
1: Comment ne pas parler d'amour?
0: D'où naît chez vous une chanson d'amour? Est-ce que c'est d'une rencontre, d'un désir?
1: Ben l'amour, c'est, je veux pas dire que c'est tout, hein. Mais oui, l'amour, que ça soit, ben pour moi, c'est ma fondation, ma femme, mes enfants, etc. Mais même mes amis, voilà, c'est pour faire un sixième album et de continuer évidemment.
0: Dans le refrain, c'est récurrent aussi de dire que l'amour pour vous, c'est une idée que tout est possible tant qu'il reste de l'amour autour de soi.
1: Oui, c'est ça. Et je dirais attention, parce que l'amour, évidemment, on a cette idée, pour moi, de l'amour un peu passion, romantique, du 19e siècle, mm-hmm. bien sûr, et cette espèce de sentiment amoureux, comme ça, souvent au début des relations, etc., où on est un peu envahi, comme ça, d'une vague, et c'est formidable, etc., mais en fait, évidemment, et c'est formidable, en l'occurrence, mais l'amour aussi, le véritable amour, c'est sur une vie, en fait, aussi. Mmh. Ça se construit, c'est quelque chose qui se travaille. On passe, ben voilà, on dit toujours, d'où l'expression, la vie n'est pas un long fleuve tranquille. Ben non, l'amour et la vie passent par des phases de doute, de changement, d'évolution, de transformation.
0: C'est l'amour dans toute son évolution.
1: Mais c'est, voilà, et c'est la vie, quoi, en mmh. fait. Je pense que quand on reste en vibration avec ses sentiments, mais dans la communication, en parlant, en évoluant, ben c'est comme ça qu'on a souvent le plus beau cadeau de la vie, c'est, mmh. c'est cette évolution de l'amour et de partage, en fait, simplement, quoi.
0: On va écouter donc, tant qu'il reste de l'amour, si on parle d'influence dans ce titre-là, il y a quand même des influences de grands poètes.
1: Ah oui, il y a un clin d'œil complètement assumé, mmh. et évidemment à notre compatriote Brel, évidemment Jacques Brel. Ben voilà, c'est juste sur l'un ou l'autre petit mot du morceau, mais évidemment, tant qu'il reste l'amour, il avait tout dit, quoi.
0: Allez, on écoute ça. Lilac, tant qu'il reste l'amour, sur RCF dans les Cibelges.
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0: Tant qu'il reste l'amour, Lilac, dans Décibel, je serai RCF. Lilac, on parlait un petit peu en antenne justement de redécouvrir sa voix, des inflexions, des intonations.
1: Ben c'est clair que ben comme j'ai, la plupart des gens me connaissent plutôt en anglais, là effectivement en français, ben en fait c'est une autre langue forcément, et il y a des en fait les sonorités sonne complètement différente. Donc c'est vrai que c'est assez rigolo de voir des retours que j'ai où les gens me disent ah c'est marrant, on dirait presque une autre personne. Non c'est bien moi. Je vous rassure, et il y a pas du tout de d'essayer de poser ma voix différemment, c'est simplement la langue en fait qui fait ça. Mais même si je commençais à parler en anglais maintenant, je suis pas sûr que les gens reconnaîtraient spécialement ma voix non plus. Donc là je vais pas me lancer dans l'anglais tout de suite là, mais
0: alors vous découvrir forcément. Ce sera bientôt sur scène, ce sera peut-être la release partie de l'album, ce sera
1: exactement,
0: le 12 juin
1: en Britannique. Donc le 12 juin, grand moment évidemment pour moi, puisque ça y est, l'album est sorti, et évidemment on va le présenter donc devant le public, et voilà, donc hyper important le vendredi 12 juin au Botanique, ça va être super. Ça va se passer au Whitlow Bar, donc au Botanique, qui est la salle qui se trouve en sous-sol. Et alors je suis hyper content de cette salle puisqu'ils viennent de la refaire. Mmh. Et il y a une particularité, c'est que la scène sera au centre de la pièce, 360, et le public sera à 360 autour de nous. Donc je trouve le concept assez génial. Donc ça, je pense que ça peut être un moment assez extraordinaire. Et pour la petite anecdote sur le Whitlow Bar, Whitlow ça veut dire chicon ou endive s'il y a des Français qui écoutent, et c'est exactement là que le chicon a été inventé. Donc ça, le Botanique, forcément le nom le dit, c'était des serres en fait avant de devenir une salle de concert.
0: Il faut pas de lumière pour que le chicon puisse monter.
1: Donc, et c'est pour ça qu'il est blanc, parce qu'il n'y a pas de chlorophylle amené par le soleil.
0: C'est ça. Qu'est-ce que le public pourra attendre à cette release party? Qu'est-ce que vous avez envie de...
1: Ah, du partage toujours. J'adore partager avec le public. D'ailleurs, je les engage souvent un peu à chanter avec moi, etc. On a oublié de prendre notre chorale de 50 personnes avec nous le 12. Plus, ouais. Donc voilà, le public...
0: sur la chorale.
1: Mais Non, je serai accompagné. Alors, je ne serai pas tout seul, évidemment. Il y aura Mary Lavar au violoncelle, Jérôme Vandenbril à la basse, Eddie Vandenvank à la batterie. Mais donc, voilà, moi, c'est un moment de partage. C'est un moment de découverte aussi, de voir un petit peu, de faire découvrir en live ces morceaux. Et c'est vrai que souvent, moi personnellement, en tout cas, ce sera la volonté d'essayer d'amener quelque chose de spécial, ces morceaux en live. Mmh. Puisque je les joue toujours différemment de l'album, et en tout cas moi je sais, quand je vais voir des concerts d'artistes que j'aime beaucoup, j'adore essayer de garder en moi le sentiment que le live m'a donné, pour essayer de faire perdurer en réécoutant l'album ce sentiment. Souvent on ressent mieux ce que l'artiste a presque voulu dire quand on le voit simplement chanter, interpréter en fait en live, en direct.
0: Quelle image vous avez envie de mettre sur ce nouvel album? Est-ce que les images aussi peuvent dévoiler autre chose que vous n'arrivez pas à exprimer en chanson?
1: On me dit souvent que ma musique est d'ailleurs ultra filmique, beaucoup de gens l'écoutent en voiture par exemple. Mais quelle image, moi je...
0: C'est même un visage de voyage aussi.
1: Ben, c'est le morceau qui est justement terminé, mets au bout ton visage. Mm-hmm. Un visage... ça va faire... j'ai presque envie d'un visage d'espoir comme ça. C'est marrant, je reviens d'Égypte. Alors c'est un pays magnifique, avec pas mal de pauvreté, et ça va faire un peu cliché, mais là dans le souk du Caire, j'ai donné un peu d'argent à ce petit garçon qui était pieds nus, et qui m'a retrouvé après 10 minutes, après qui est venu me retrouver et qui m'a regardé droit dans les yeux en me disant Thank you, sir. Et je me suis dit, c'est vrai que l'humanité peut avoir ce côté extrêmement violent, mais quand on a le regard d'un enfant qui est plein d'espoir sur l'avenir, etc. Enfin, ouais, ça donne, voilà, ça donne envie. On parlait tout à l'heure de pas tomber dans le cynisme. Ben oui, c'est de se dire, ben en fait, la vie est peut être extrêmement belle, extrêmement dure, c'est vrai, mais essayons qu'elle soit le moins dure possible. Et en tout cas, oui, le visage d'un enfant, ça c'est cool.
0: En tout cas, le voyage semble vous avoir ouvert un espace intérieur à vous. Pour justement écrire sa chanson en français ou en anglais.
1: Oui, oui, bah le voyage, bah ça reste, pour ceux qui me connaissent, c'est vraiment la ligne rouge, le fil rouge plutôt même. Bah écoute, là j'en ai écrit pas mal d'ailleurs dans des contrées un peu moins chaudes. Là j'ai fait un grand road trip l'été dernier, donc le temps d'enregistrer, etc. Bah en Angleterre et en Écosse. Mmh. Et alors là, ça a été une découverte assez incroyable. Ça paraît pas beaucoup moins exotique, mais en fait, c'est extrêmement sauvage. Moi, j'ai été sidéré. Ce qu'on veut souvent, comme ça, aller à l'autre bout de la terre.
0: La beauté des couleurs de l'Écosse, elle est magnifique.
1: Complètement dingue, complètement dingue. Et même de l'Angleterre, en fait. Hein. Tout ce qui est le Wales, etc. Enfin, toute la côte ouest est extrêmement sauvage. Moi, je m'attendais pas à ce point-là, en fait. Donc oui, je vous engage là. En plus, avec les réchauffements climatiques. Pour ceux qui veulent pas avoir trop chaud dans le sud, foncez tous en Angleterre, franchement c'est incroyable.
0: Doucement quand même, préservons la nature.
1: Oui, oui, bien sûr.
0: Mais puisqu'on parle de soleil, de voyage, on va terminer cette émission avec Cherchons le soleil.
1: Ah ben voilà, oui, c'est une bonne idée, exactement. Oui, morceau que j'ai composé à l'époque, alors celui-là, il y a beaucoup plus longtemps, au Cambodge, et à la base, pour la petite anecdote, je l'ai encore dit à personne, ça c'est un peu une exclusivité pour RCF, en fait, je l'avais écrit en anglais au départ, ce morceau, et puis je me suis dit... En fait, j'ai envie d'écrire. C'est la première fois que je fais ça, d'écrire un texte en anglais dessus. Donc, en français, pardon, dessus. Donc voilà, la version.
0: On écoute. Merci beaucoup, Laglac.
1: Merci.
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0: soleil. Cherchons le soleil, l'un des nouveaux titres de Lilac. Lilac qui sera en concert au Botanique le vendredi 12 juin.
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0: 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Bonjour à toutes, bonjour à tous. J'espère que vous allez bien en ce lundi 1er juin. Bah oui, ça y est, on a entamé le mois de l'été. Alors aujourd'hui, nous allons parler dans Au fil de la vie et bien des visites aux malades. Une formation de visiteurs est organisée par la pastorale de la santé à Bruxelles et Frédéric Petit, tout à l'heure dans Au fil de la vie, eh bien recevra Cécile Develemenc et Hélène Sautin. Pas d'édito aujourd'hui exceptionnellement, alors on va commencer tout de suite avec Frédéric pour les infos régionales. La minute bruxelloise avec vous Frédéric, bonjour.
3: Bonjour Delphine, bonjour tout le monde.
0: On commence par l'affaire du foyer Anderlechtois qui est examinée ce lundi en commission des affaires générales du Parlement bruxellois.
3: Oui, la commission est saisie de propositions visant à créer une commission d'enquête parlementaire sur cette affaire. Trois propositions distinctes ont été déposées. La première est signée par la seule NVA, la suivante co-signée par Écolo et Défi dans l'opposition. Elle bénéficie également du soutien du PTB. Et la troisième a été introduite par Anders avec le soutien du MR. Sur le fond, la différence entre les deux derniers textes est minime. La proposition d'Anders permet d'ouvrir plus facilement les investigations à d'autres sociétés de logement. Les propositions sont étudiées donc dans l'ordre chronologique de leur dépôt. Le texte écolo-défi sera donc soumis au vote avant la proposition MR-Anders. Si le MR et les engagés ne le soutiennent pas, il ne passera pas. A l'inverse, si écolo n'apporte pas son soutien à la proposition d'Anders, celle-ci risque également de ne pas obtenir de majorité. Le vote de ce lundi ne sera cependant qu'indicatif. C'est la séance plénière du Parlement régional qui aura le dernier mot.
0: Et ce vote, Frédéric, pourrait bien faire vaciller la toute jeune majorité bruxelloise.
3: Oui, le PS est exposé dans ce dossier et n'apprécie pas la pression mise par ses partenaires de majorité MR et Anders. Les socialistes ont fait savoir à leurs partenaires que l'installation d'une commission d'enquête décidée en dehors du pacte de majorité serait considérée comme une rupture de celui-ci et appellerait à une riposte. Plusieurs tentatives de négociation pour tenter de trouver une sortie de crise ce week-end ont échoué. Le risque à terme serait donc que la situation dégénère complètement et que, de fil en aiguille, la majorité finisse par imploser.
0: Et la chef de file écolo, Zakia Katabi, demande au MR de retirer son texte pour justement ne pas miner la majorité.
3: Oui, c'est une provocation, une bombe sous le siège de la majorité, commente Zakia Katabi, interrogée sur BX1. L'opposition a fait son job, rappelle-t-elle, donc en citant la proposition déposée par Écolo Défi avec le soutien du PTB. Les partis de la majorité, poursuit Zakia Katabi, peuvent soutenir ce texte sans aller dans la provocation ultime, qui est le dépôt de leur propre texte. J'entends les menaces des uns et des autres autour de cette initiative. J'appelle à la sérénité. Si les libéraux n'ont pas envie de faire sauter leur majorité, je les invite à retirer leur texte. Après 600 jours de crise, on n'a pas envie d'une nouvelle crise, a conclu la chef de file écolo.
0: Parlons mobilité à présent et la station Delta qui va être rénovée et modernisée.
3: Inaugurée en 1976, cette station est l'une des premières du réseau de la STIB. Les travaux vont donc débuter dans les prochains jours. Ils devraient durer un an. Ils interviennent dans le cadre de ce fameux programme Refresh de l'administration publique. La station restera ouverte pendant toute la durée du chantier. Les travaux prévoient la démolition de l'ancien commerce et du guichet de vente au niveau de la mezzanine. Les revêtements de sol seront entièrement renouvelés. Les finitions murales d'origine seront quant à elles conservées et restaurées. En matière d'accessibilité, les dalles pododactyles seront étendues à l'ensemble de la mezzanine ainsi qu'aux différents couloirs d'accès. Enfin, les accès extérieurs feront l'objet eux aussi d'un rafraîchissement. Les aménagements viseront à améliorer l'accueil de la station, le confort et le sentiment de sécurité des voyageurs dès leur arrivée.
0: Une institution culturelle de Woluwe-Saint-Lambert ouvre un nouveau chapitre de son histoire.
3: À Livre ouvert, le Raconteur, la librairie indépendante qui a passé 40 ans rue Saint-Lambert, s'apprête à déménager en ce début du mois de juin. le 5 précisément. Donc ce vendredi, elle s'installera à quelques rues de là, à Volubilis, dans les anciens locaux de Cook & Book. Et pas question de faire discrètement les cartons, comme Yves Limoges, le patron de la librairie, vous l'a expliqué, Delphine.
4: Oui, donc il y a 500 mètres entre l'ancienne librairie et la nouvelle librairie, et on a demandé à nos clients de constituer une chaîne humaine, et on va se passer symboliquement deux rayons de livres, donc pendant une heure, et donc on va faire une chaîne humaine de 500 mètres de long, et on va se passer des livres de main en main. Et on sera accompagné par une fanfare même, donc avec 40 musiciens, donc il y aura beaucoup, beaucoup d'ambiance, ça va être un moment très... très festif, et puis après, bon, on offre un verre à tous les participants, à tous les déménageurs, je dirais. Nous aurons la joie de découvrir la librairie à ce moment-là. À partir de 19h, on fait l'inauguration officielle de la librairie.
3: Et bien que la librairie puisse déjà compter sur de nombreux bras, elle accueille volontiers de nouveaux volontaires.
4: Ils peuvent se rajouter, parce que plus on est, mieux ce sera. On a déjà, je crois, on comptait environ plus ou moins entre 400 et 500 personnes. On est déjà presque à 400 personnes, mais voilà, si on est plus, c'est d'autant mieux.
0: Bah oui, voilà, plus on est de fous, plus on rit, en résumé. Allez, pour terminer, Frédéric, la billetterie pour visiter le Palais Royal ouvre ce lundi.
3: Après 3 ans de travaux, le Palais Royal de Bruxelles rouvre ses portes au public cet été, du 3 juillet au 16 août. Les visiteurs pourront découvrir les résultats de 3 ans de rénovation. Les tickets sont au prix de 10 euros pour les personnes de 13 ans et plus, et gratuit pour les enfants. Pour les obtenir, rendez-vous sur le site du Palais Royal.
0: Merci beaucoup, Frédéric. Frédéric, on vous retrouve dans quelques minutes pour Au fil de la vie. On parlera formation de visiteurs avec la pastorale de la santé. Et on espère que tout ira bien. C'est en tout cas ce que chante ML.

Tout ira bien, c'est le premier extrait de l'album Tout Bas, le tout premier album de la chanteuse belge Emel. On va continuer avant de retrouver Frédéric Petit et ses invités pour Au fil de la vie. Et puis on va continuer avec une chanteuse belge qui sera d'ailleurs en concert à l'Abbé cet automne, en octobre, c'est Alice on the Roof.

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Comme je t'ai aimé, ce titre d'Alice on the Roof qu'elle chantera certainement sur la scène du Cirque Royal et non pas de la baie, comme je vous ai dit. Alice on the Roof en concert au Cirque Royal, ce sera le 3 octobre prochain. Nos invités d'Au fil de la vie ne sont pas encore là, mais pour les faire venir, puisqu'on va parler de santé et de formation visiteurs, eh bien, je vous propose d'écouter Stromae.

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2: Voilà, on attendait Cécile de Vémink et Hélène Setin de la Pastorale de la Santé à Bruxelles pour parler d'une formation qui aura lieu le week-end prochain, enfin une séance d'information plutôt proposée pour comprendre quels sont ce que vivent les visiteurs de malades. Mais je vous propose d'écouter à la place l'émission qu'on avait faite avec Véronique Bontemps, le retour sur la journée des vocations à Banneux le 1er mai. Plus de 500 participants, 4 évêques, 45 prêtres, des religieux, des religieuses, des séminaristes et des jeunes. La marche des vocations organisée à Banneux le 1er mai dernier a largement dépassé les attentes. Pour en parler, nous recevons quelqu'un que vous connaissez bien sur RCF, hein, Véronique Bontemps, productrice de plusieurs émissions, mais aussi directrice du Centre National des Vocations et co-organisatrice de cette journée. Bonjour Véronique.
3: Bonjour Frédéric, bonjour Satchel.
2: Alors Véronique, vous espériez donc une centaine de personnes à cette marche du 1er mai, il y en a eu plus de 500. C'était une surprise cette mobilisation?
3: En tout cas, c'est une grande joie parce que ça a été comme un événement ecclésial. Tout le monde était joyeux, le temps était avec nous aussi. Il faut dire que le 1er mai était très lumineux.
2: Pas comme la suite.
3: Voilà, on a eu beaucoup de chance et voilà, c'était une grande fête.
2: Oui. Alors, quel était l'objectif de cette journée?
3: Alors, en fait, à l'origine, quand j'ai réuni les différents centres diocésains des vocations, j'ai essayé de savoir quels étaient leurs souhaits pour l'avenir. Et une des choses qui est revenue chez tout le monde de façon séparée, c'était cette marche des vocations. Donc il y a 10 ans, je crois qu'elle n'avait plus eu lieu, il y en avait eu quelques-unes auparavant. Et l'idée de cette marche, c'est justement de rendre grâce à Dieu pour notre vocation, de se rencontrer entre vocations en dépassant toute concurrence, mais en étant joyeux de la même chose, c'est-à-dire que chacun est unique et a une vocation spécifique, et tant mieux. Et aussi, on a mis l'accent cette année-ci de pouvoir permettre à des jeunes qui cherchent de rencontrer des vocations. Ils ne doivent pas aller partout, mais là, cette journée-là, ils pouvaient aller parler avec tout le monde.
2: Ça se passait comment? Alors, on est parti d'où et comment ces rencontres ont pu être organisées?
3: Donc, on est parti de Banneux parce que les évêques nous ont demandé de faire ça à Banneux. Et on a fait un premier temps d'accueil assez long. On avait entre une demi-heure, au moins 3/4 d'heure. Les gens déjà étaient heureux de se retrouver, de se rencontrer de façon informelle. Puis, on a pris le temps de prier ensemble et on leur a donné un peu de contenu, Monseigneur Lejeune et moi-même. Moi-même, je l'ai fait sur Banneux et Monseigneur Lejeune sur le message du pape pour les vocations.
2: On rappelle que Monseigneur Lejeune, c'est l'évêque, le nouvel évêque de Namur, et c'est lui aussi donc qui est...
3: Il est référent pour les jeunes et pour les vocations, ce qui est assez... c'est chouette, c'est bien. Et puis enfin, on se réjouit de faire un chemin avec lui. Donc lui vient à nos réunions du Centre National des Vocations. Et puis donc, après cet envoi, on a permis aux gens de partir en fraternité qu'on n'avait pas construite. Mais l'idée, c'était de partir, de marcher, de prier et aussi de se rencontrer. Donc, on avait proposé quelques petites questions de vie et les gens ont partagé librement. Les échos que j'ai, c'est que chacun a fait à sa manière.
2: C'est ça.
3: Mais on avait quand même désigné quelqu'un qui tenait la carte et quelqu'un qui tenait
2: pour que
3: le
2: tout le monde arrive quand même au bon endroit. Oui. Alors, vous êtes directrice du Centre National des Vocations. Ça consiste en quoi?
3: Alors, oserais-je dire que je n'ai pas reçu beaucoup d'informations? Moi, je pense que notre mission aujourd'hui, devant le monde tel qu'il est, c'est de redire que toute vie est belle et qu'une vie de vocation spécifique, particulière, peut être aussi une belle vie. Alors, pour ça, il faut évidemment se faire connaître et nous faisons par ailleurs d'autres choses. C'est-à-dire qu'a été relancé depuis quelques années, donc bien avant que je ne revienne là, les groupes Samuel. Ce sont des groupes qui permettent à des jeunes de réfléchir de façon discrète à une vocation. À qu'est-ce que c'est une vocation, à comment essayer de réfléchir, et peut-être qu'ils iront vers le mariage. Donc c'est tout est possible, mais c'est important de redire aujourd'hui qu'il y a différentes manières de réaliser sa vie.
2: Oui, c'est ça, parce que en fait, quand on entend le mot vocation, Véronique, on peut penser, évidemment, directement, je pense qu'on pense en fait aux prêtres et aux religieux, Mais en fait, la vocation, ça peut être quelque chose de beaucoup plus large.
3: Alors, il faut absolument se rappeler que la vocation de tout le monde, c'est la vocation baptismale. Mmh. Et puis, la vocation la plus largement répandue, c'est le mariage. Mmh. Et c'est très beau. Maintenant, il est vrai qu'il y a aussi des vocations spécifiques. Et c'était aussi le but de la journée, parce qu'on n'a peut-être pas été tout à fait au bout du programme.
2: Oui.
3: Après la rencontre et la marche, on a permis à tout le monde de nous rejoindre s'il le voulait pour un temps d'adoration et pour l'Eucharistie. Rappelons bien qu'on est tous appelés à la sainteté, en fait. Quel que soit, il n'y a pas que les religieux qui sont appelés à la sainteté, c'est tout le monde. Et donc, c'est vraiment ça notre but, c'est de permettre à tout le monde. Mais de temps en temps, le faire une fois l'an pour des vocations spécifiques, ça vaut la peine.
2: Oui, alors, ça vaut la peine aussi, j'imagine, de se faire justement se rencontrer ces différentes formes de vocations. Qu'est-ce qu'il en ressort, ça ?
3: J'ai l'impression une grande joie. C'est l'idée, en tout cas de ce que j'ai ressenti ce jour-là, c'est vraiment une grande joie avec l'idée qu'on a chacun une mission spécifique, mais on est complémentaires. Et on a quelque chose à apporter et que ben voilà, la jeunesse est là pour reprendre la relève.
2: Et justement, les jeunes, Véronique Bontemps, j'imagine que vous les rencontrez en tant que directrice du Centre des Vocations. Qu'est-ce qu'ils vous disent, en fait ? Qu'est-ce qu'ils expriment ? Est-ce qu'ils expriment la peur de l'engagement, la peur du regard des autres, sur cette volonté de s'engager ? Quels sont les...
3: Alors, je suis... Donc, effectivement, je les rencontre parce que tout de suite, j'ai dit que je ne voulais pas passer mon temps en réunion. Mm-hmm. Et donc, je suis dans plusieurs groupes Samuel et en lien avec ceux qui... On a fait un week-end aussi, en lien avec les autres diocèses et ceux qui vivent ces rencontres-là. Et je dirais que, en fait, les jeunes sont en quête. Mm-hmm. En quête de contenu de la foi et en quête de témoins. C'est les deux grands... Je ne sais pas s'ils ont tellement peur de l'engagement, sinon comme les autres, en fait, comme on a peur de s'engager pour le mariage.
2: Oui. Mm-hmm.
3: Donc ça, c'est aussi une constante, c'est vrai. Mais en fait, c'est surtout de réentendre face au vide, en tout cas ce que je vois, c'est les nouveaux convertis, c'est face au vide de ce qu'ils ont éprouvé dans des chemins précédents. Et parfois, ils sont super courageux, hein, parce que leurs parents sont soit athées, soit non collaborants, mais eux, ils persistent. En fait, c'est une quête de vie plus pleine.
2: Oui, c'est quelque chose de plus large, en fait, voilà. De ce qu'on peut imaginer.
3: Et je pense qu'il faudrait la même chose pour les couples mariés, qu'ils soient des témoins pour des jeunes qui désirent se mettre en couple, qu'ils voient des couples heureux et qu'ils puissent témoigner.
2: Ils puissent témoigner, oui. Alors, bon, la marche a été un succès, hein, ça, on ne peut pas le nier, mais on ne peut pas non plus nier la réalité. Plusieurs diocèses manquent de séminaristes. Hein, lors de la messe chrismale, Monseigneur Rossignol, hein, le nouvel évêque du Hainaut, a prononcé des mots forts. Il a dit « l'heure est grave car nous n'avons plus de séminaristes au sein de notre diocèse, à l'exception d'un jeune qui est en fin de formation ». Mais qu'est-ce qui manque aujourd'hui pour faire naître ces vocations ?
3: Alors, je pense que toute vocation est un don de Dieu. Donc, la première chose que nous devons faire, c'est le demander. La deuxième chose, c'est que nous devons y croire. Et donc, nous devons l'annoncer. Peut-être c'est ça qu'il faut continuer à faire. Et Dieu y pourvoira. Il va nous montrer le chemin à suivre, comme toujours.
2: Donc, ça veut dire que vous, Véronique Bontemps, vous restez confiante.
3: Ah ben oui, je pense que c'est ce qu'il nous a demandé. Hein. Ça nous dépasse de toute façon. On ne peut pas forcer quiconque à devenir prêtre, à donner sa vie à Dieu. C'est quelque chose qui est une grande joie, ça nous devons le dire, mais qui est quand même un don reçu.
2: Ça veut dire qu'on ne peut pas, imaginer qu'on puisse provoquer d'une manière ou d'une autre une vocation, une envie de s'engager. Il faut attendre en fait que ça vienne.
3: Je ne dirais pas un attentisme. Justement, l'idée de cette marche et de ces groupes, c'est de montrer que c'est beau. Et donc, il y a quelque chose à faire. Il y a à partager cette joie et à montrer, à répondre aux questions, à être là présent et à montrer que c'est un chemin possible. Mais si plus personne ne montre que c'est un chemin possible, personne ne le prendra. Donc, il y a les deux. Il y a confier, avoir toute sa confiance en Dieu, mais aussi faire ce qu'il nous demande, c'est-à-dire montrer que c'est un chemin possible et beau.
2: Voilà, c'est-à-dire témoigner. Donc, comme la marche a été un premier témoignage, est-ce qu'il y a d'autres actions, d'autres témoignages que vous allez organiser prochainement, d'autres actions sur lesquelles vous travaillez ?
3: Alors, En fait, on va sans doute, on ne s'est pas encore réunis pour faire le bilan et on va sans doute décider ce qu'on fait dans la suite, mais certainement qu'on va poursuivre ce que je vous dis, c'est-à-dire ces groupes Samuel. Dans notre diocèse, il y en a quand même trois. Il y en a un à Tournai, il y a des choses qui se passent à Liège et à Namur, ils font des week-ends. Donc, il y a quelque chose qui vit. On va certainement faire mieux connaître ça et chercher avec les jeunes ce qu'ils attendent.
2: Véronique, si un jeune vous écoute aujourd'hui et qui se pose la question de sa vocation, qu'est-ce que vous aimeriez lui dire ?
3: Confie-toi au Seigneur, prie, rencontre des personnes qui sont devant toi dans le chemin et fais confiance.
2: Et à ceux qui disent et qui pensent, c'est pas du tout pour moi.
3: Eh bien, c'est normal. Je pense que c'est pas pour tous. C'est ce que je vous disais. Je pense que chaque vie est belle, en fait. C'est ça qu'il ne faut pas oublier. Et peut-être la vocation la plus générale, c'est le mariage, comme vous disiez. Et elle est magnifique pour moi. Mais on est complémentaires. Si on vit bien le mariage, on va aider ceux qui ont donné leur vie à Dieu. Et si on vit bien sa vie donnée à Dieu, on va aider les couples.
2: Merci beaucoup Véronique pour cette conclusion, cette complémentarité et ce témoignage aussi que vous apportez pour les jeunes peut-être qui hésitent ou qui se demandent s'ils vont se mettre en chemin vers cette vocation. Je rappelle que vous êtes la directrice du Centre National des Vocations et que la marche des vocations qui avait lieu le 1er mai à Banneux, qui n'avait plus lieu depuis plus de 10 ans, elle a réuni 500 participants venus de toute la Belgique. Merci beaucoup à vous Véronique Montand.
3: Merci et je dirais peut-être encore, marchons pas à pas. Pas à la fois.
0: Et on va se retrouver tout à l'heure pour La Vie est belge et on retrouvera des jeunes comédiens du Conservatoire de théâtre et art de la parole qui sont en master et qui joueront pour vous en public au Marny.
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4: 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Il est 13h. 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
5: Il est urgent d'être une église missionnaire pour la guérison de notre monde. Les mots du pape lors de son adresse ce matin aux membres des œuvres pontificales missionnaires réunis à Rome pour leur assemblée générale annuelle. On y revient juste après les titres. Nouvel exode des habitants de la banlieue sud de Beyrouth ce matin. Une zone où est fortement implanté le Hezbollah et que devrait bombarder à nouveau l'armée israélienne. Le directeur de l'OMS était ce week-end à l'est de la RDC où a été déclarée l'épidémie d'Ebola. L'organisation sanitaire déplore les restrictions de voyage mises en place par certains pays et appelle au contraire à la solidarité internationale. Et puis en Colombie, l'ultra-conservateur Abelardo de la Espreya déjoue les pronostics en se qualifiant pour le second tour de la présidentielle face au candidat de la gauche sortante. Correspondance à Bogota à suivre.
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5: Bonjour à tous. Il est urgent de chercher ensemble les moyens d'être une église missionnaire pour la guérison de notre monde. Ainsi s'est adressé ce matin le pape aux membres des œuvres pontificales missionnaires réunis à Rome pour leur assemblée générale annuelle. En cette année de multiples anniversaires d'œuvres, Léon XIV a félicité leur travail et les a encouragés à poursuivre leur mission avec une joie et un zèle renouvelés. Le compte-rendu de Cécile Mérieux.
7: Le pape a salué le rôle essentiel de la mission dans un monde de plus en plus marqué par les divisions, les conflits et les guerres. Les œuvres pontificales missionnaires, selon Léon XIV, rendent un service inestimable à la mission de l'Église, qui consiste à proclamer le Christ, prince de la paix et révélation incarnée de l'amour divin pour l'humanité. Léon XIV a rendu hommage aux 110 ans de l'Union pontificale missionnaire et au centenaire de la Journée mondiale des missions, instituée l'avant-dernier dimanche d'octobre. Un jour

0: et à la promouvoir à travers les activités parmi les fidèles.
1: Cécile Mérieux. Le pape a également reçu les membres de l'association italienne des scouts catholiques d'Europe qui fête le 50e anniversaire de leur création. Dans son discours, Léon XIV a déclaré apprécier l'engagement de l'association en faveur de l'européanisme, non pas sur le plan politique mais culturel, en construisant, je cite, une Europe des peuples unie par les valeurs les plus élevées de l'humanisme chrétien. Et puis toujours dans l'actualité au Vatican, Léon XIV s'est entretenu avec 4 nonces apostoliques ce matin, parmi lesquels Mgr Jean-Sylvain Emien Mambé, nonce apostolique au Mali, et Mgr Antoine Camilleri, nonce apostolique à Cuba. A noter également que le pape a reçu la présidente de la communauté de Madrid à moins d'une semaine de son envol pour la capitale espagnole dans le cadre de son 5e voyage apostolique. À la une de l'actualité internationale, l'armée israélienne menace de bombarder la banlieue sud de Beyrouth. L'ordre a été donné ce matin par le premier ministre israélien et par son ministre de la Défense. Benjamin Netanyahou et Israël Katz affirment là riposter contre des violations répétées du cessez-le-feu par le Hezbollah au Liban et à ses frappes sur le nord d'Israël. L'annonce a en tout cas créé une réaction de peur immédiate dans la zone concernée, Marie Duhamel.
2: Oui, la menace a été prise très au sérieux par les habitants de la banlieue sud de Beyrouth, puisque quelques minutes seulement après la promesse de nouvelles bombes, les habitants ont commencé à fuir. Les images qui parviennent à nous montrent des passants qui se pressent dans les rues. Les écoles ont appelé les parents d'élèves pour qu'ils viennent récupérer leurs enfants. On voit des Libanais fuir en scooter et surtout en voiture. De longues files se sont formées. L'armée libanaise s'est déployée aux entrées de la banlieue sud pour organiser l'évacuation précipitée. Des coups de klaxon, le bruit des drones israéliens qui survolent la zone. Une zone pilonnée massivement depuis le début de la guerre, mais qui connaissait un calme relatif ces dernières semaines avec seulement 2 frappes en mai. On parlait des écoles, la situation sécuritaire pour aussi, le rectorat de l'université libanaise a annoncé le report à la semaine prochaine de l'ensemble des examens dans son campus de Rafik Harira à Hadat, mais aussi dans celui de Saïda, plus au sud. L'armée israélienne a lancé un nouvel ordre d'évacuation ce matin de 7 villages, des casas de Saïda et de Nabatieh, où des frappes ont déjà commencé. Tsahal intensifie son offensive après une percée significative hier avec la prise de la forteresse de Beaufort. Ce matin, le président Joseph Aoun dénonce une agression féroce, condamnable, alors que son pays doit tenir demain et mercredi de nouvelles discussions aux États-Unis avec Israël.
1: Merci Marie. Duhamel et le Conseil de sécurité de l'ONU va se réunir ce lundi en urgence pour évoquer la situation au Liban à la demande du président français. Rien ne justifie l'escalade majeure en cours au sud Liban, a estimé Emmanuel Macron, qui salue par ailleurs les efforts américains pour parvenir à un accord de paix avec l'Iran. Les espoirs d'un accord imminent ont été refroidis hier. En revanche, les États-Unis ont bombardé l'Iran pour la 3e fois en l'espace d'une semaine, Téhéran abattant pour sa part un drone américain. Ce matin, le négociateur iranien en chef précise par ailleurs qu'aucun accord ne sera conclu sans un cessez-le-feu respecté au Liban. Tension entre Moscou et Paris. La marine française a raisonné hier un nouveau pétrolier en provenance de Russie. L'interception s'est produite en haute mer dans l'Atlantique, à près de 800 km à l'ouest de la pointe de la Bretagne. Le navire arborait un faux pavillon du Cameroun et faisait route vers Limbé, ville balnéaire à l'ouest de ce pays africain, selon un porte-parole de la préfecture maritime. À l'est de la RDC, l'épidémie d'Ebola ne cesse de progresser. En l'espace de 2 semaines, le virus a fait près de 250 morts. Depuis vendredi, le directeur de l'OMS, Tedros Ghebreyesus, est en déplacement dans le pays pour apporter son soutien à la population congolaise. Désormais à Kinshasa, le directeur de l'OMS était ces derniers jours dans la province de l'Ituri, dans l'est du pays où a été déclarée l'épidémie. Il a précisément visité le centre médical évangélique de Bounia, où 4 personnes ont pu être guéries, alors qu'aucun vaccin n'existe encore contre la souche pudding bouillot de la maladie. Le reportage de Pascal Moulégois.
3: Ces 4 nouveaux guéris ont été présentés au patron de l'OMS au centre médical évangélique de Bounia. Sur des images relayées par le ministère de la Santé, cette infirmière témoigne.
4: Ebola est une très mauvaise maladie. J'ai souffert. Je dis merci car je suis maintenant guérie, mais je reste traumatisée par les disparitions autour de moi. Mon médecin traitant par exemple est mort. Au départ, on ne soupçonnait rien, mais comme beaucoup, c'est en manipulant des malades sans protection que nous avons été contaminés.
3: Des signes très encourageants. Agent pour le directeur général de l'OMS, Tedros Ghebreyesus.
5: Votre courage donne de l'espoir et vous êtes la preuve vivante que cette épidémie peut être stoppée. Ensuite, pour les agents de santé, encore une fois, merci pour votre engagement. Je sais que c'est une période très risquée pour vous.
3: Le chef de l'OMS a critiqué les restrictions de voyage par certains États, des mesures qui, selon lui, rendent la riposte plus difficile et découragent la transparence et la confiance. Avec sa capacité logistique renforcée ces dernières heures, Kinshasa pétri d'expérience avec ses précédentes épidémies d'Ebola, se veut aussi rassurant. Samuel Roger Kamba.

0: Ministre congolais de la Santé.
1: Nous avons actuellement dans les dépôts tout ce qu'il faut pour couvrir tous les besoins en matériel de protection, en médicaments, en testing. Faites-nous confiance, ne fermez pas vos frontières parce que nous savons ce que nous faisons.
0: Les patients guéris ont été soignés symptomatiquement. Des antibiotiques et beaucoup de liquides étaient donc au menu, mais les équipes soignantes disent attendre les pieds fermes, les vaccins, les traitements homologués pour couper la chaîne de transmission. Pascal Moulegua, Kinshasa, RFI, pour Radio Vatican.
2: On change de continent à présent, direction la Colombie. Au premier tour de l'élection présidentielle, hier, le millionnaire et candidat d'ultra-droite Abelardo de la Espria a créé la surprise en s'imposant avec près de 44% des suffrages face au sénateur Ivan Cepeda, héritier politique du président de gauche sortant Gustavo Petro. La correspondance à Bogota de William Gazo.
3: Cepeda, on va te battre. Depuis un bateau amarré au grand fleuve Magdalena, Abelardo de la Espriella a célébré sa victoire inattendue au premier tour des élections présidentielles en Colombie. À grand renfort de feux de Bengale et d'intelligence artificielle, l'avocat d'extrême droite, arrivé en tête avec près de 44% des voix, a promis de défendre la patrie, je cite, par la raison ou par la force. Dans son style ultra-offensif habituel, celui qui se fait appeler le tigre a promis de remettre de l'ordre dans le pays andin. Il a multiplié les attaques contre son concurrent Ivan Cepeda, le qualifiant de narco-terroriste, responsable de la violence des groupes armés. Le candidat de gauche a lui cumulé 41% des voix, un bon score, mais à Bogota, la déception se lisait sur le visage de ses sympathisants. À en croire les sondages, le philosophe, héritier de l'actuel président Gustavo Petro, faisait figure de favori. Sa campagne, moins spectaculaire que celle du candidat d'extrême droite, a semble-t-il moins mobilisé l'électorat dimanche. Mais rien n'est joué pour le second tour prévu le 21 juin. Ivan Cepeda pourra probablement profiter d'un report des voix du centre, tandis qu'Abelardo de la Espriella peut déjà compter sur le soutien de Paloma Valencia. Avec à peine 7% des voix, la candidate de la droite traditionnelle est la grande perdante du premier tour. Mais ses électeurs pourraient faire la différence dans 3 semaines. Bogota, William Gazo, pour Radio Vatican.
2: Et pour rappel, quelques jours avant le scrutin, les évêques colombiens ont appelé les dirigeants politiques à une élection apaisée et à œuvrer pour la paix dans le pays. C'est la fin de ce journal. Retour de l'actualité à 18h. Et très bel après-midi à toutes et à tous en attendant.

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0: Bonjour, bonjour à toutes et à tous et bienvenue dans La Vie est Belge. J'espère que le week-end s'est bien passé pour vous. Alors pour beaucoup, il a tourné au cauchemar, hein, orage, hein, coulée de boue, inondation. Pensez pour vous toutes et vous tous concernés en Wallonie. Dans La Vie est Belge aujourd'hui, notre regard est tourné vers demain, plus particulièrement vers les pépites, les talents qui brûleront les planches ou crèveront l'écran, selon la formule éculée mais néanmoins juste. Les étudiants et étudiantes en master théâtre et art de la parole au Conservatoire Royal de Bruxelles joueront devant vous au Marny à Bruxelles et c'est gratuit les 18, 19 et 20 juin. Ils y présenteront leur examen de fin d'études, deux projets autour de Shakespeare, soirée déguisée as a Fools of the Wheel. Huguette et Adrien sont deux de ses apprentis comédiens. Ils seront nos invités dans moins de 10 minutes. Et puis ensuite, on parlera de celle qui fut rien de moins que la toute première star internationale, mais qui a été totalement oubliée. Chanteuse, danseuse, elle a bousculé les codes du musical. La vie exceptionnelle de cette artiste, Gaby Delis, racontée et romancée par Aurélie Tramier dans son livre « Gaby la magnifique » chez Michel Lafond. Aurélie Tramier, ma deuxième invitée. Mais d'abord, file dans ton livre.
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0: Chaque aventure est une fête dans le monde de Nina. Nina, c'est la petite fille créée par l'autrice et illustratrice britannique Nicola Killen. Avec cette série, publiée chez Glada Jeunesse, elle lui a déjà fait rencontrer le Reine de Noël et chercher le petit chat perdu et le doudou magique. Mais ici, c'est dans le monde des abeilles que Nicola Killen emmène Nina. Elle lui dessine d'ailleurs un costume d'abeille. Et c'est avec Frédéric Petit qu'on va la suivre. Alors Nina était plongée dans son album préféré sur les insectes, parce qu'elle adore en apprendre davantage sur eux et leurs activités, jusqu'à ce qu'un son la tire de sa lecture.
3: Bzzz, bzzz. Ça venait du jardin. Intriguée, elle bondit dans son fauteuil et courut jusqu'à la porte-fenêtre. Nina repéra la petite abeille qui s'affairait en bourdonnant bzzz, bzzz. Mais le jardin n'avait pas assez de fleurs pour qu'elle puisse butiner à sa guise. Et lorsque l'abeille vola par-dessus la clôture, Nina courut chercher son vélo pour se lancer à sa poursuite. Bzzz, bzzz, attends-moi, l'appela-t-elle en pédalant à toute allure.
0: Alors Nina ne perd pas de vue l'abeille hein, qui est vite rejointe par d'autres insectes et aussi par des oiseaux. Et Nina se demande où ils peuvent bien tous se rendre. Mais gare à elle si elle est inattentive.
3: Iiif ! Nina freina brusquement et contempla l'immense mur dressé devant elle. Elle aurait tellement aimé découvrir ce qui se cachait derrière. Soudain, sous ses yeux, une porte apparut comme par magie et une clé dans sa main fut gentiment déposée.
0: Elle ouvrit la porte
3: et pénétra dans un magnifique jardin secret rempli de fleurs sauvages, de buissons touffus et d'arbres au feuillage épais. Parmi les hautes herbes vivait une multitude de petites créatures qui s'agitaient en tous sens. Nina s'agenouilla pour les observer de plus près. Certaines appréciaient le soleil, d'autres préféraient les recoins sombres et frais. La plupart aimaient par-dessus tout les fleurs.
0: L'air est chargé de bourdonnements, de vrombissements, de trilles, des sons qui enchantent Nina. Mais il est l'heure de rentrer à la maison. La petite fille promet de revenir.
3: Le lendemain matin, Nina s'empressa de retourner sur les lieux. Mais le jardin magique avait disparu. Le mur et la porte aussi avaient disparu.
0: Alors l'abeille va-t-elle revenir pour indiquer à Nina où se trouve son paradis perdu ? Et si la solution était d'en construire un nouveau ? Eh bien, vous le saurez en lisant ce très joli album, Nina et les abeilles, de Nicolas Killen. Elle nous montre l'importance des insectes et de la biodiversité sans jamais adopter un ton moralisateur. Au contraire, elle décrit, elle explique, elle s'efface derrière son héroïne curieuse et dégourdie. Une histoire qui nous fait penser à ce classique de la littérature britannique, Le Jardin secret de Frances Hodgson Burnett. Et ses tons de mauve, de gris, de doré dans les illustrations sont du plus bel effet. C'est féerique, c'est tout doux et plein de peps en même temps. L'album a aussi un effet pop-up puisque des cases sont découpées, nous laissant voir des angles différents et attirant notre attention sur une abeille, un oiseau ou la maison. C'est beau, c'est lumineux, c'est gai et ça nous donne plein d'énergie comme d'aller courir dans le jardin et d'observer les petites bébêtes qui s'y cachent. Nina et les abeilles de Nicolas Killen, publié par les éditions Glénat Jeunesse. C'est à lire avec les enfants à partir de 3 ans. Et merci à ma complice vrombissante, Frédéric Petit. Angèle avec J'insiste pour What You Want avant d'accueillir les élèves du Conservatoire Théâtre et Arts de la Parole qui sont en master.

0: What You Want, c'était Angèle et Justice.
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0: Y aura-t-il ou pas d'examen à la fin de l'année? Bon, écoutez, dans la plupart des écoles, en tout cas ici à Bruxelles, c'est l'incertitude et ça va se jouer au cas par cas. Eux, en tout cas, sont sûrs d'avoir ce pic de stress lors de tout examen. En plus, ils vont le passer en public. Ce sont les élèves du Master Théâtre et Art de la Parole au Conservatoire Royal de Bruxelles. Exercice de fin d'année d'études dirigé par Daphné Deur, assistée de Stéphanie Blanchoux. Et ces étudiantes vont donc jouer devant vous au Théâtre Marny à Bruxelles. C'est gratuit les 18, 19 et 20 juin. Donc allez les voir. Ils vont présenter deux projets autour de Shakespeare, Soirée déguisée et The Fools of the Wheel. Et avant l'examen en public, le test du micro, du direct, c'est bien aussi pour s'entraîner. Je suis ravie de les accueillir. C'est Huguette et Adrien. Bonjour à tous les deux.
2: Bonjour.
0: En cœur. Bon, en même temps, vous n'êtes pas trop stressé. Vous avez déjà fait un petit peu de radio, une interview, Huguette?
3: Un tout petit peu, mais le stress quand même reste parce que c'est toujours nouveau.
0: Ouais. Adrien.
4: Pareil, un peu.
0: Et alors, là, le trac, il commence à monter à un petit peu moins de 3 semaines, donc, de la représentation publique.
3: Yes.
0: Ouais. Comment on gère, tiens, d'ailleurs, Huguette?
3: Le stress?
0: Ouais. Comment on gère ça?
3: Alors, on l'accepte déjà.
0: Ouais, c'est bien.
3: On fait pas comme s'il était pas là.
0: Ouais.
3: En tout cas, je parle pour moi, mais aussi par rapport à ce qu'on reçoit comme consigne aussi ou des exercices à faire.
0: Ouais.
3: Mais accepter déjà que t'as le stress, c'est un début. Et savoir quoi faire et selon tes besoins à toi, s'il faut te mettre dans un petit coin, s'il faut chanter, s'il faut respirer, s'il faut aller voir la nature. Enfin, c'est quelqu'un qui va prendre conscience de ce qu'il lui faut, mais en fait, c'est pas différent de ce qui t'arrive dans la vie au quotidien aussi, je le dis, en tout cas pour moi.
0: Ouais, et c'est quoi tes astuces à toi?
3: Moi, par exemple, j'écoute de la musique.
0: Bien.
3: J'essaie de ne pas rester scotché au texte que je dois dire ou ce que je dois faire, parce que je me fais confiance par rapport au travail fait. Et j'écoute de la musique. Je fais quelques exercices de respiration aussi. Libérer le corps, ça aide beaucoup, beaucoup pour avoir fait des exercices dans des cours de mouvement scénique ou de corps, tout simplement. Parce que on a l'impression que ça se passe dans nos pensées, mais en fait, c'est dans nos corps déjà, le stress. Et ne serait-ce que juste sauter à la corde ou faire quelques exercices, ça te permet déjà de penser à autre chose.
0: Très bien. Adrien, pour toi, c'est quoi?
4: Moi, je suis assez d'accord avec ce qu'a dit Huguette. Je pense qu'il y a aussi toute la préparation précédente, quoi. Donc, faire confiance au travail. Je pense que ça paye beaucoup. Le stress est relatif à l'expérience aussi. Donc, plus on se confronte et plus... ça dépend des gens, mais au plus ça passe et c'est gérable. Donc, voilà, je pense que...
0: Et puis, ça va être votre examen de fin d'études. C'est un master qui se fait en 4 ans, c'est bien ça. Vous êtes 17 cette année, c'est-à-dire que vous vous suivez tous les 17 depuis 4 ans. C'est bien ça, ou alors il y a eu des petits ajouts au fur et à mesure des années.
3: On n'est pas toujours dans le même groupe,
0: oui,
3: par exemple.
0: Oui, voilà, c'est ça. On va justement en parler pour Shakespeare.
3: Mais on reste quand même souvent ensemble. Même des moments où on n'est pas dans des classes, on se retrouve, on essaie de garder le lien.
0: Oui.
3: Et parce que c'est, pour une promo, je trouve que c'est très, très intéressant. Et il y a des moments aussi où on se retrouve ensemble avant de se séparer pour des exercices ou de grands travaux, quoi.
0: Et alors là, justement, pour ce projet, donc, il y a deux projets donc, autour de l'œuvre de Shakespeare. Donc, je rappelle que ce master est dirigé par Daphné Deur et qu'elle est assistée de Stéphanie Blanchoux. Et ce sont toutes les deux qui vous ont proposé donc, ce travail autour de Shakespeare. Ça
3: alors, il y a Daphné Deur, il y a Stéphanie
0: Blanchoux.
3: Et Vincent
0: Mine aussi, j'ai vu.
4: Voilà.
0: J'oubliais, pardon. Rectifié, c'est très bien.
3: Ils vous ont
0: proposé ce travail autour de Shakespeare. Vous avez dit oh là là.
3: Alors, moi je vais parler pour mon groupe
0: Huguette.
3: Avec Daphné Deur, par exemple.
0: Ouais.
3: Nous, on était impressionnés. C'est la première réaction, en tout cas, c'était partagé. Et moi, je découvrais aussi... à travers les traductions qui ont été faites aussi. Mmh. Il y a eu un travail, vraiment un gros travail, avant même de se dire si on veut ou pas y aller, et de découvrir. Et nous, on était contentes. Mmh. Et le groupe, on est... On a hâte de faire ça, quoi, d'interpréter vraiment.
0: C'est pour le projet The Fools of
3: yes.
0: Will, hein, c'est bien ça.
3: C'est bien ça, The Fools of Will. Ouais. Nous, on était contents, en tout cas.
0: Adrien, c'est pour le projet Soirée déguisée, c'est
4: ouais,
0: ça.
4: Oui, c'est ça, voilà, dirigé par Vincent Mine.
0: Ouais.
4: Bah oui, nous, c'est un peu pareil. Hein. Donc, Vincent est arrivé avec une proposition de travailler sur Shakespeare, de manière assez large. Et puis, on a débattu entre nous, et puis on a surtout regardé ce que ça nous faisait intérieurement. Est-ce qu'on joue une pièce? Est-ce qu'on monte des pièces? Est-ce qu'on part sur une espèce de mélange entre la matière de Shakespeare et nos matières à nous?
0: Ouais.
4: Le débat s'est fait plutôt à ce niveau-là, plutôt que Shakespeare ou pas Shakespeare.
0: Oui, oui, parce qu'en fait, ce n'est pas des pièces proprement dites. C'est vraiment un travail sur les thèmes qu'explore Shakespeare dans son œuvre. The Fools, le fou. Voilà, la personne, enfin, le thème de la folie qui est quand même assez présent dans Shakespeare. Comme ça, spontanément, on pense à Hamlet, mais il y a d'autres choses. Mais la folie qui n'est pas seulement que inquiétante, qui peut aussi être aussi drôle. Hein. C'est ça aussi que vous avez exploré, Huguette ?
3: C'est aussi ça. C'est, ouais. C'est très large. C'est très large. C'est le bouffon, c'est le clown, c'est le fou ou le sage déguisé.
0: Ouais.
3: C'est enfin c'est le pouvoir que peut avoir ce fou. Quand d'autres n'osent pas, ce que peut se permettre de dire ce fou, comment il va le faire, elle va le faire. Et enfin, c'est tout ça qui est très intéressant, en fait, au-delà du fou qu'on a,
0: oui.
3: L'idée première qu'on a, en fait, du fou.
0: Oui, en fait, c'est plus le côté bouffon du roi que vous explorez cette année, et ce côté bouffon du roi. Comment dire, ce côté de dire la vérité sous forme de boutade ou d'humour, mais de dire la vérité, ça résonne quand même aussi pas mal hein, avec l'actualité politique internationale quand même, j'imagine. Vous y avez pensé à ça ?
3: Oui, parce que, enfin, comme vous l'avez dit, c'est pas des textes de Shakespeare qui sont que là, c'est pas une seule histoire du début à la fin, c'est des écritures qui vont rencontrer d'autres écritures contemporaines comme celle de Dieudonné Nyangouna, comme Vincent. Enfin, c'est du contemporain. C'est,
0: d'accord.
3: En fait, Shakespeare, c'est un instrument, on va dire, c'est un moyen de pouvoir toucher des situations, des réalités qui nous touchent nous déjà dans le moment présent. Et le fou, alors, de comment on va prendre cette parole-là, comment avoir cette intelligence dans la prise de parole en tant que comédien, comédienne, par rapport à ce qui est de l'actualité, ce qui me touche moi en tant que Huguette,
0: oui,
3: ce
0: oui.
3: qui touche l'autre qui sera sur scène avec moi. Sinon, ça serait retomber dans le piège de jouer une pièce classique de William Shakespeare. Et ça serait trop bien aussi, mais c'est encore plus important de toucher... notre vie au quotidien, quoi.
0: Ouais, justement, il y a un texte en particulier qui a résonné, Huguette. Hein. Parce que c'est une juxtaposition donc de Shakespeare et de textes contemporains, justement. Et donc, ça veut dire plusieurs auteurs contemporains. Il y a un texte plus en particulier qui résonne pour toi.
3: Alors, pour moi, par exemple, j'ai différents rôles tout au long de cette expérience du full sur scène. Et je pars de To Be or Not To Be, par exemple, de ça à ma propre parole, parce qu'il y a eu des écritures personnelles.
0: D'accord.
3: De ça à une écriture collective aussi, sur les tyrans ou les travaux de Dieudonné Nyangouna aussi, et sur les travaux de Vincent...
0: Macaigne ?
3: Yes,
0: voilà.
3: J'avais
0: le comédien Vincent Macaigne.
3: Voilà.
0: Ouais.
3: Et c'est des écritures collectives où on parle de la réalité des hommes au pouvoir, des femmes, enfin des personnes au pouvoir.
0: Ouais, mais plus facilement quand même aussi des hommes au pouvoir. Désolée, mais voilà. C'est encore le cas.
3: En tout cas, où on parle du pouvoir et de nous, comment on se positionne par rapport à ça, comment on libère nos vérités, comment on prend la parole par rapport à ces gigantesques, immenses personnes devant nous, quoi.
0: Adrien, pour le thème soirée déguisée, c'est quoi justement que ça explore? Alors, soirée déguisée, c'est-à-dire, on va mettre des masques, on va mettre des costumes, on va essayer de se révéler derrière ce qu'on porte, c'est ça?
4: Ouais, je pense que c'est un prétexte, la soirée, pour explorer les différentes facettes de l'humain, de l'humanité. Et je pense que Shakespeare a ce pouvoir-là, au travers de sa matière qui est quand même très large et très profonde, de pouvoir aller explorer les différentes facettes de l'humain. Et donc la soirée déguisée, bah, c'est un prétexte pour que des humains soient confrontés à des situations extrêmes. Et voilà, voir comment la cruauté peut arriver, comment le désir, la pulsion.
0: Ouais, mais alors forcément, il y a une question que je me pose, Adrien, puisque c'est le thème soirée déguisée, d'accord, c'est Shakespeare. Ouais. C'est autour de cette œuvre, mais en même temps, c'est un côté aussi contemporain. Donc, est-ce que dans la mise en scène, hein, par exemple, vous avez pensé à des tournages de télé-réalité ? Parce que moi, quand on me dit groupe d'humains, cruauté, etc., je pense forcément à ça, à certaines émissions. Ou alors, c'est moi qui extrapole trop, bah, je sais pas.
4: On pourrait faire ça, pourquoi pas. Non, on n'a pas, on n'est pas parti là-dessus. Mais oui, bien sûr. C'est même si nous, on n'a pas fait ça dans la mise en scène. Ouais. L'idée est un peu celle-là, en fait. Des groupes d'humains qui sont réunis autour d'une soirée, mais quel que soit le contexte, finalement. Après un certain temps, il y a quand même des choses qui sortent que Shakespeare mettait en narration à son époque. Mais qu'en fait, on peut complètement transposer, comme vous disiez tout à l'heure, avec l'actualité. Enfin, c'est universel, la prise de pouvoir.
0: Et là aussi, c'est une juxtaposition de textes, hein, pour Soirée déguisée.
4: Voilà. Ouais, ce qui est très chouette ici, c'est que on a eu la possibilité de partir de la matière intégrale de Shakespeare et de se dire, moi, ça me parle plus, ça ou ça, ça fait résonner quelque chose en moi. Donc, je vais partir de cet extrait-là. Et on les a combinés dans une espèce de festival.
0: D'accord. OK. Donc, c'est-à-dire, vous avez eu carte blanche. Au départ, pour choisir, tiens, j'ai envie de travailler, de jouer, d'explorer ce thème-là en particulier.
4: Voilà.
0: Ouais. C'est chouette.
4: Ouais, mais tout à fait. C'est même une chance, je trouve, d'avoir la possibilité d'explorer ça. Et ça donne des résultats qui sont assez incroyables, puisque les étudiants qui ont pendant 4 ans formé leurs armes au conservatoire, on leur laisse un peu carte blanche sur une matière écrite. Et donc, ils ont la possibilité de choisir quelque chose qui les touche profondément. Et donc, ça donne des résultats qui sont assez incroyables.
0: Même si j'imagine qu'il y a quand même aussi Vincent Nine, hein, c'est bien ça pour la mise en scène, et Dashneder et Stéphanie Blanchou, elles sont là, en fait, pour vous guider, pour tailler encore un petit peu plus le matériau, vous dire non, là, explore un petit peu plus ceci, cela. C'est ça, c'est ce regard-là qui est essentiel sur votre jeu.
3: Oui, Gette, par exactement. Exemple. Exactement, parce que... Le travail, il est d'abord, enfin, il vient d'abord du comédien, de la comédienne qui a fait le choix d'un texte, d'une parole particulière, parce que ça le touche, ça la touche, mais aussi parce que il y a une façon d'interpréter, du coup, qui n'est pas acquise, parce qu'on y travaille dès la première année jusqu'en master. Même après, je me dis, en tant qu'artiste, on y travaille tout le temps.
0: Ah, vous y travaillez tout le temps, c'est ça.
3: On a eu la chance d'explorer beaucoup, beaucoup de choses. On a eu la chance d'explorer la boxe, par exemple, en disant un texte de Shakespeare, ce que ça va donner, ce que ça peut donner. Quelqu'un qui va sauter à la corde en disant un texte ou d'explorer des jeux de le bouffon, parce que on a tout le temps cette idée de ok, si je suis full, j'ai déjà une idée de ça, mais en fait apprendre aussi qu'il y a une autre façon de mobiliser le corps, la voix, tout ça sur scène,
0: c'est prendre le contre-pied finalement des images, des clichés qu'on peut avoir du fou, du bouffon.
3: C'est ça.
0: Donc trouver sa propre gestuelle, ses propres positionnements. Il y a des choses qui vous, Huguette, justement, en cherchant, en faisant ce travail du corps, vous avez dit j'aurais jamais pensé faire ça ou explorer ça. Vous êtes surprise vous-même. Hein.
3: Mais oui, parce que c'est un travail très, très... il y a des choses évidentes, mais pas vraiment. Mais par exemple, il y a des textes où on a toujours eu l'impression de c'est comme ça que ça doit être dit.
0: D'accord.
3: Mais pour moi, par exemple, par rapport à « To be or not to be », je découvre une autre façon de vivre ce texte, de comment l'interpréter, de ce qui se dit vraiment dans ce texte. Par rapport à moi aussi, qui l'interprète, parce que si c'était une autre personne, ça serait une autre façon d'interpréter. Mais ce que ça vient dire aussi, à quel moment ça vient dans l'écriture collective, de tout ce qui vient avant et tout ce qui va suivre après, c'est tout ça. Et tu apprends à jouer toi, mais avec l'autre aussi, qui va venir après, qui vient avant toi.
0: Ouais.
3: Comment tu t'intéresses à ce qui se passe en même temps que toi, sur scène, parce qu'il y a une disposition intéressante aussi, pour les gens qui vont venir voir. il y a de belles choses en tout cas qui vont faire sentir d'autres choses inhabituelles. Quoi.
0: C'est être à l'écoute de soi et à l'écoute des autres pour être tout le temps sur le même tempo pour pouvoir rebondir, quoi. Voilà, jouer. Voilà, tout simplement. Est-ce que justement, Adrien, comme même question pour Guette, il y a eu des choses qui t'ont surpris au moment où tu explorais, tu te disais, tiens, j'avais pas pensé à ça jusqu'à présent.
4: Déjà c'est l'occasion d'approfondir la matière de Shakespeare. Moi je la connaissais pas du tout entièrement. Déjà la qualité de l'écriture, ça c'est indéniable. Et en dehors de ça, la puissance, je pense, de cette écriture qui est très adaptée aux comédiens. Et donc très très jouissive en fait pour le comédien qui est en apprentissage, parce qu'en fait elle est déjà presque écrite pour être sur un plateau. En fait elle est très forte, ça bouillonne à l'intérieur de Shakespeare, quoi.
0: Ouais.
4: Et je pense que les gens qui connaissent pas peut-être se font un avis très distant.
0: Ouais. Ou même si on connaît, parce qu'on se dit ah oui, to be or not to be, ça nous dit quelque chose. On connaît quand même certaines pièces, puisqu'il y a des pièces aussi de Shakespeare qui ont été adaptées au cinéma. On a lu quand même aussi pas mal de choses, mais là vraiment ce travail, c'est pas une réinterprétation, c'est une exploration de son œuvre avec des thèmes différents. Donc forcément le public va être surpris. Donc voilà. Mais moi je me demandais si justement aussi, puisque vous avez travaillé donc chacun en deux groupes, hein, donc je répète avec Daphné Deur et Stéphanie Blanchou d'un côté et de l'autre avec Vincent Mine.
4: Oui, c'est ça.
0: Voilà. Si vous alliez regarder chacun ce que faisait l'autre dans le groupe, si vous avez eu un regard aussi chacun, ou jusqu'à présent, non, les deux groupes sont séparés, vous verrez la surprise et puis on verra tous ensemble le 18, 19 et 20 juin.
3: Surprise, quoi.
0: Ouais, surprise
4: totale.
0: Bah oui, c'est ça qui est bien aussi.
3: Trop bien.
0: Ouais.
3: C'est trop bien.
0: C'est chouette. Oui. Donc, voilà. Donc, on va pas souhaiter le mot, on va pas le dire, hein, mais on souhaite le mot en 5 lettres. Voilà. On rappelle que c'est le 18, 19 et 20 juin, donc au Théâtre Marny. Donc, c'est projet The Fools of Will et soirée déguisée. Donc, voilà, au Théâtre Marny, l'entrée est gratuite. Donc, vraiment, allez les voir, les applaudir, les encourager. Merci en tout cas à tous les deux, Huguette et Adrien.
4: Merci
0: à vous. Merci.
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0: Elle n'était pas passée par le conservatoire, mais elle a réinventé son jeu en prenant des cours à l'Actor Studio. Merveilleuse actrice, chanteuse, talentueuse, devenue star, restée icône, Marilyn Monroe aurait eu 100 ans aujourd'hui.

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1: Poupou, pidou, happy birthday Marilyn Monroe. Donc, tu aurais-tu 100 ans aujourd'hui? Elle était une star et plus de 60 ans après sa mort, personne ne l'a oubliée. Elle, en revanche, est tombée dans l'oubli alors qu'elle a été la première star internationale. Elle était française et s'appelait Gaby Delice. À l'occasion de la redécouvrir avec notre invitée.
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1: Fin de 1905, alors que l'État divorçait pour de bon de l'Église, que l'on murmurait que Dreyfus serait réhabilité, que les ouvriers des manufactures de soie reprenaient le travail, mais que cela grondait dans le nord, du côté des mineurs, Gaby jubilait. Son portrait s'exhibait à la une de Paris qui chante. À la sueur de son front, elle y était parvenue et pouvait désormais prétendre au titre ronflant de starlette montante. Elle était loin d'imaginer qu'elle dominerait le monde. Alors la revue musicale qui la mettait à l'honneur a disparu depuis longtemps, tout comme le souvenir de son nom, sauf du côté de Marseille, certainement sa ville d'origine. Et pourtant, Gaby Delice a été la plus grande star, le terme n'est pas usurpé, la plus grande star internationale de la belle époque, la première vedette française de l'histoire du music hall. Son destin flamboyant hors du commun, là aussi l'expression n'est pas usurpée, eh bien un roman le raconte, Gaby la Magnifique d'Aurélie Tramier, publié par les éditions Michel Lafond. Bonjour Aurélie.
3: Bonjour.
1: Alors, de la belle époque, on connaît plus spontanément Mistinguette, Maurice Chevalier ou encore Louise Brooks. Comment vous expliquez que Gaby Delice soit tombée dans l'oubli? Et je vous ai vu faire un signe de tête quand j'ai dit sauf à Marseille, ben non, même pas là.
3: Même pas à Marseille.
1: Comment on l'a oublié? Comment ça se fait qu'on l'ait oublié?
3: C'est improbable en fait, c'est vraiment un des plus grands mystères. Enfin, de toute façon, sa vie n'est qu'un mystère. Hein. Quand on regarde, tout sa vie est un éternel rebondissement, sa courte vie est un mystère. Et c'est vrai que c'est difficile de se dire qu'une femme qui a dominé le monde à ce point-là, puisque aujourd'hui, vraiment, oui, on parlait des personnes à qui on pouvait la comparer. Ouais. C'est vraiment de la Gaby de Taylor Swift, de Lady Gaga. Comment a-t-elle pu être oubliée? Alors, hier, en y réfléchissant dans une conférence justement à Bruxelles, on se disait que peut-être aussi Maurice Chevalier et Mistinguette, ils ont fait une carrière en France, je crois, tout un public qui était très attaché ici et se sont ancrés dans le goût populaire, l'imaginaire populaire. Gaby Delice, elle a fait une carrière qui a été en France aussi, mais surtout en Angleterre et aux États-Unis. Mmh. Et donc, peut-être que ça a favorisé un certain type d'oubli. Ouais. Et c'est vrai que même à Marseille, sa ville d'origine, bon, elle a très peu chanté à Marseille, juste en 1917, mais on a toujours sa villa, Marseille,
1: la villa
3: qui domine
1: Gaby.
3: La villa Gaby, qui domine la corniche. Moi, cette villa, elle était juste en dessous de l'appartement de ma grand-mère.
1: Ouais, c'est comme ça que vous avez connu Gaby Delice, alors?
3: En fait, je voyais cette villa, on m'avait dit c'était la villa d'une chanteuse, voilà, je ne savais pas trop. Et donc, pour preuve, personne ne m'en avait parlé. Et les Marseillais la connaissent pour certains, mais pas tous, vraiment non. Et donc, cet oubli, il est extrêmement mystérieux. C'est vraiment une grosse injustice de l'histoire, puisqu'on parle de la femme qui, déjà, a révolutionné le music hall.
1: Oui.
3: C'est elle, la première, qui a eu l'idée de mettre des plumes sur sa tête, parce qu'elle était petite aussi, parce qu'elle voulait créer, un peu comme Lady Gaga, elle a voulu devenir un personnage sur scène, qu'elle a interprété aussi. En fait, elle est devenue Gaby Delice tous les jours de sa vie. Et ses plumes faisaient partie de son folklore, parce que quand elle est partie à New York, elle a dit, puisque les jupes raccourcissent, et qu'on avait donc montré une cheville, n'était plus shocking, puisque l'épaisseur aussi des jupes maigrissent, moi je vais faire grandir les chapeaux.
1: Ouais.
3: Et je veux des gratte-ciel pour aller à New York. Et donc, elle a eu cette idée des plumes. C'est elle, la première, qui a fait une descente d'escalier, qui est quand même l'emblème aujourd'hui. Quand on regarde Lady Gaga au JO, c'est exactement ce qu'elle fait. Elle est en plume et elle descend un escalier avec des hommes autour. Et c'est surtout elle, la première, qui a ramené le jazz en France. Personne ne l'avait fait avant. On le doit à une femme qui va revenir des États-Unis en 1917 avec son danseur américain, qu'elle avait déjà depuis quelques années, Harry Pilser, mais avec le frère de son danseur américain,
1: qui est musicien,
3: qui a le premier vraiment jazz band du monde, c'est-à-dire qu'on va improviser pour la première fois sans partition, et ça va être un bouleversement, enfin un cataclysme à Paris.
4: C'est aussi pour ça que vous avez donné ce titre à Gaby la Magnifique, parce que forcément ça fait penser à Gatsby le Magnifique, hein, le roman de Fitzgerald qui est sorti 5 ans après la mort de Gaby. D'ailleurs, Gaby Delis est morte en 1920, le roman est paru en 1925. Il y a ce même côté flamboyant et mystérieux. C'était une évidence pour vous, le titre.
3: C'était une évidence, en fait, dès le début. Et en fait, c'était une telle évidence que je n'ai pas osé le proposer et que le manuscrit est parti avec un autre nom, qui était La Marseillaise. Évidemment, ce n'est pas passé parce que La Marseillaise, voilà, ce n'était pas possible. Et donc, tout de suite, en fait, on a remis Gaby la Magnifique comme nom de code. Et puis, au bout d'un moment, j'ai dit, bon, bah, qu'est-ce qu'on fait pour le titre ? Mais le titre, en fait, était évident pour tout le monde.
4: Oui.
3: Évidemment, il y a une référence flamboyante, littéraire. Et je me suis même amusée à faire un petit clin d'œil dans le livre, puisque Harry, qui est américain, va se recueillir sur la tombe de Gaby en 1930. Je crois qu'on est en 35-36 à ce moment-là. Et il lui dit, tu étais si belle, Gaby la Magnifique. Et puis il dit, tu peux pas comprendre, c'est le nom d'un livre qui est sorti aux États-Unis. Et il dit, mais il a eu aucun succès.
4: Voilà. C'est ça aussi qui est intéressant dans votre roman, Aurélie Tramier, c'est ce mélange de romanesque, de réalité et de fiction. Par exemple, à un moment, elle croise John Barry, le créateur de Peter Pan. Elle l'a vraiment rencontré ou
3: oui,
4: pas ?
3: Oui, alors elle va rencontrer Sir James Barry. Et oui, et en fait, cette histoire, moi j'avais déjà décidé d'écrire sur Gaby, parce que ce qui m'avait plu tout de suite, c'était de découvrir cette femme marseillaise qui a inventé. Donc je suis provençale, je suis aixoise, ma famille est très marseillaise dans ses racines. Et je le dis à la fin, hein, c'est la terre de mes grands-mères et j'aime beaucoup Marseille. Et donc j'avais décidé d'écrire sur elle. Et en fait, plus j'avançais dans mes recherches, plus j'étais subjuguée. Elle va rencontrer Sir Barry à Londres, donc l'auteur de Peter Pan. Et ça va être, malheureusement, ça fait partie des scènes que j'ai beaucoup coupées parce que le livre était très long. Mais je voulais montrer cette sympathie des âmes. On va avoir deux personnes. On est juste au début de la Première Guerre mondiale. Et on a deux personnes qui sont en mal d'amitié, puisque Gaby, qui a une histoire passionnelle et fusionnelle avec son danseur Harry, c'est un peu tendu à ce moment-là. Ouais. Ils essayent de se séparer, de faire chacun carrière de leur côté. Et elle rencontre au parc. Du coup, Barry, et lui qui est immensément célèbre, rêve en fait d'écrire pour le musical. Et il est fou.
4: Il est fou d'elle.
3: Pas amoureux.
4: Non,
3: hein,
4: il est fan.
3: Voilà,
4: c'est un
3: il est fan. Il est fou d'elle. Il la subjugue et ses fils adoptifs aussi, en particulier le George. Et puis elle, en fait, elle en a ras-le-bol parce qu'elle est donc danseuse, chanteuse de musical, et elle trouve qu'on ne la prend pas assez pour une artiste et trop finalement pour quelqu'un de comique. Et donc elle rêve d'un grand rôle. Et ensemble, en fait, ils sont pas du tout à la bonne place chacun. Et ensemble, ils vont faire une revue qui s'appelle Rosie Raptor, qui va être un échec retentissant pour Barry. On va même les appeler les Gabarry d'ailleurs. Et qui va être un succès phénoménal pour elle, parce que toute la presse anglaise la trouve formidable, mais par contre trouve la scène en elle-même fondamentalement mauvaise.
4: Oui, voilà. Mais elle va ressortir du lot.
3: Oui, elle va ressortir encore grandie par cette scène-là.
4: Alors moi je trouve qu'il y a de très belles photos à la fin du roman, donc extraites de votre collection personnelle. C'est vrai qu'elle était belle, hein,
3: ouais.
4: Gaby Delis. Sur les photos, on voit la joie, on voit le côté lumineux, déterminé, mais moi je trouve qu'il y a aussi la candeur aussi, il y a de la timidité, mais je vois aussi des fois des petites touches de mélancolie dans le regard.
3: Oui.
4: Est-ce que vous aussi vous l'avez perçu et c'est pour ça que vous avez eu envie d'aller percer le mystère un petit peu ou de le raconter ?
3: Alors les photos je les ai collectionnées après.
4: Oui.
3: Parce que j'avais très envie qu'il y ait des photos dans le livre et que forcément on avait encore pour certaines photos des problèmes de droit, et donc j'ai chassé des photos un peu partout et ensuite je n'ai sélectionné que celles qui ne posaient plus de problèmes. Effectivement, la question de Gaby était-elle heureuse, en fait, c'était ça. On parle de la femme qui a été la plus riche de son temps, vraiment, c'est pas une exagération, on parle de la femme qui a été la plus célèbre de son temps au niveau planétaire et pas juste au niveau français. Et derrière, on sent quand même une femme qui a vécu dans une immense solitude, avec peut-être un rêve d'amour qui n'a pas été trouvé,
4: qui n'a pas réalisé, été partagé comme elle l'aurait aimé.
3: Ou peut-être, en fait, ça, c'est un des grands points d'interrogation. Mais même après, j'ai eu la chance de pouvoir consulter à distance les archives de Harry Pilser, son danseur. Parce qu'on ne sait pas vraiment... jusqu'où ils s'aimaient.
4: Oui.
3: On pense bien sûr qu'ils ont passé quelques nuits ensemble, mais après on ne sait pas. Voilà. Et en consultant les archives de Harry qui sont à Los Angeles, donc j'ai demandé à quelqu'un de me les scanner en fait. C'était des archives qui dataient de 1940-1960, mais ce qu'on voit, il y a beaucoup de correspondances. Il y a personne qui ressort dans ces correspondances en fait, lui non plus.
4: Non.
3: Il était très seul, il avait beaucoup d'amis, mais il y a personne. Et il y a surtout pas de remplaçante. Ou de remplaçant d'ailleurs, puisque c'est le sujet, à Gabi.
4: Alors Aurélie Tramier, justement, moi j'aime beaucoup la construction de votre récit, celle que vous avez choisie, parce qu'il y a l'alternance de narrateurs. Il y a un narrateur, une narratrice qui raconte donc l'ascension de Gabi, et c'est donc Harry Pilser, son compagnon. Moi je vais dire, enfin vraiment pour moi c'est compagnon, complice, amant, partenaire professionnel, hein, qui raconte ses souvenirs d'elle. Cette construction, j'ai l'impression qu'elle était importante aussi pour vous, pour illustrer les différentes facettes de Gabi.
3: Ah oui, alors j'aime beaucoup, dans mes romans, il y a souvent une alternance de points de vue, et c'est vrai que c'est la première fois que j'écrivais une biographie, et dans une biographie, en fait, c'est très contraignant, parce que, comme son nom l'indique, on suit la vie d'une personne, et même si la vie de Gabi a un terreau quand même inimaginable et exceptionnel, tout n'est pas toujours... Il y a des moments où il y a quand même un petit peu des creux, et donc il faut que ça reste intéressant à lire, et j'avais très envie que le lecteur le lise comme du très grand romanesque. Et donc l'idée de faire en alternance, donc on va jouer sur deux époques. D'un côté, on va suivre
4: la vie.
3: Trois chapitres sur quatre, la vie de Gabi, de sa naissance à sa mort, logique. Et de l'autre côté, un chapitre sur quatre, on a Harry en 1920, enfin de 1920 à 1930, donc Gabi est morte en 1920, et donc on récupère un homme brisé, qui a perdu la femme de sa vie, et puis surtout...
4: qui va se battre aussi pour sa réputation.
3: Exactement.
4: À elle.
3: Parce que la vie de Gabi ne s'est pas arrêtée en 1920, même si on l'a oublié. Il va se passer pendant 10 ans quelque chose de fou, qui va passionner la planète.
4: Et ça, c'est totalement romanesque.
3: Et ça, c'est... oui, mais c'est vrai.
4: Mais
3: en fait, parce qu'on a les photos, il faudrait qu'un historien se penche, en fait, et analyse la moindre photo de presse et le moindre article. Mais ça a passionné le monde entier. Il va se passer que en Hongrie, une famille va dire que la femme enterrée à Marseille est leur fille et que la Gabi, la vraie, aurait disparu il y a bien longtemps. Et un procès va avoir lieu pendant 10 ans, une enquête, et c'est un imbroglio fou, en fait, hein, et à tel point qu'on ne sait plus, en fait, qui est enterré à Marseille et combien elles étaient. Et donc, et puis, coup de théâtre, en 1930, une femme va réapparaître, je vous en dis pas plus. Tout ça, c'est vrai, c'est pas mon terreau romain, enfin, c'est pas mon esprit.
4: Non, voilà. Il y a des vraies choses, puisqu'il y a une décoration de Gabi qui peut se vérifier.
3: Qui peut se vérifier, elle a reçu la croix de guerre de manière un peu inexpliquée. Et puis, il y a aussi des histoires folles de pseudonymes qui posent beaucoup de questions. Donc j'avais envie aussi d'intégrer déjà cette dimension-là et de se dire cet homme dont on ne connaît rien, il a été passionnément, alors je ne sais pas si amoureux, il était amoureux, c'est un
4: il
3: tout.
4: Il a eu profondément d'affection, une tendresse, une affection authentique et sincère, un amour fou, quelle que soit après la manière dont s'exprime cet amour, mais oui, on sent l'amour et le respect et l'estime qu'il avait pour elle.
3: Et toute sa vie, il va avoir un amour fou pour cette femme et il découvre à sa mort que en fait, elle avait des... Alors qu'il l'a tenue dans ses bras, ils ont vécu ensemble pendant 10 ans, qu'en fait, elle avait des secrets et qu'elle n'est pas du tout celle qu'il... Peut-être qu'elle n'est pas du tout celle qu'il connaissait.
4: Donc,
3: c'est déroutant.
4: Oui, mais c'est ça aussi que vous montrez très bien, parce qu'effectivement, elle est une star, on le voit bien, mais elle est aussi une star pour tout ce qu'on projette sur elle. Et alors, en fait, qui connaît la vraie Gabi et surtout comment la manière dont elle est jugée. Alors, effectivement, il n'y avait pas les réseaux sociaux, il n'y avait pas tout le côté technologique aujourd'hui, mais je veux dire, les ragots et la presse à scandale, enfin, voilà, c'était aussi l'âge d'or de la presse à cette époque-là.
3: Et il y avait beaucoup de ragots,
4: oui, bien sûr.
3: Notamment sur son couple avec Harry, qui poser beaucoup de questions. Le couple en face mythique, c'était Chevalier et Mistinguett, ouais. Et ce couple-là ne posait pas de questions.
4: Non.
3: Et du coup, les ragots ont commencé à aller bon train. En fait, on n'a aucune idée de ce qui était vrai et faux, mais voilà, il y avait quand même beaucoup de ragots.
4: Ouais. Alors, Harry, on va quand même le décrire aussi. C'est vrai qu'il est lui aussi très beau.
3: Très beau.
4: Moi, comme ça, quand j'ai vu la photo de lui, je me suis dit « Ah, mais il ressemble aussi un petit peu à l'autre star de l'époque, Rudolf Valentino ». C'était la star du muet, mais c'était le look aussi, hein, la gomina. Mais c'était ce côté de séducteur, séduisant, en fait.
3: Alors, il est très beau, et puis il est aussi pas dans les clichés, dans le sens où il n'est pas blond aux yeux bleus.
4: Non, exactement.
3: Il a les cheveux noirs de jais, le regard sombre, et du coup, ça lui donne aussi cet air extrêmement mystérieux.
4: Exotique et mystérieux.
3: Voilà,
4: enfin, c'est comme ça qu'il est perçu.
3: On a quelques vidéos de lui qui danse. Il a eu une vie très longue, hein, donc. Et c'est vrai que je pense que c'est quelqu'un qui laissait quelque chose dans son sillage, qui laissait pas indifférent autour de lui.
4: Ouais.
3: Et c'est d'autant plus surprenant qu'un tel homme, quand on lit 20 ans de correspondance, n'ait personne dans sa vie.
4: Mais c'est ça aussi. Le mystère, finalement, s'épaissit quand on apprend ça.
3: Le mystère s'épaissit. Ouais. Tous les deux, en fait, ils ont des vies de moines. Hein.
4: Ouais. ou alors, ils choisissaient vraiment de ne rien raconter de ce qu'ils vivaient.
3: Exactement.
4: Ils choisissaient de garder eux-mêmes leurs secrets pour protéger aussi les personnes qu'ils voyaient. Je ne sais pas. Moi, je l'analyse comme ça. Je ne sais pas.
3: Et puis, il y avait des choses qui ne se disaient pas du tout
4: aussi.
3: À cette époque-là, qui étaient totalement tabous. Je pense qu'ils ont tous les deux été unis par la passion pour le musical, qui est la passion de leur vie.
4: Totalement.
3: Harry, il est mort en dansant, à plus de 70 ans, il a consacré sa vie à la danse. Gabi est morte à 39 ans, épuisée par le rythme de folie qu'elle avait.
4: Et puis la tuberculose.
3: Là aussi, il y a des points d'interrogation, mais moi, les recoupements font quand même penser à une tuberculose qui aurait été présente de manière latente, parce qu'elle avait déjà eu plusieurs crises dans sa vie.
4: Et puis dans sa famille aussi. Il y a eu des enfants qui sont morts avant elle de tuberculose. Tous, elle n'avait qu'une... Voilà,
3: il ne lui restait qu'une sœur.
4: Voilà,
3: sur les six.
4: Mathilde. Hein, il lui restait
3: qui lui a survécu.
4: Oui.
3: Mais voilà, là aussi, en plus, il n'y a aucun descendant de personne, et ni de la sœur d'ailleurs. Et donc, on a perdu la trace. Il n'y a personne qui a défendu cette mémoire-là.
4: Eh ben voilà, Aurélie Tramier le fait donc dans son roman Gabi la Magnifique, hein, publié par les éditions Michel Lafon. Et puisqu'on parlait de Gabi, eh bien c'est l'occasion de l'écouter, Gabi Delice.

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1: Ouais, ouais, les craquements, les voilà, qu'il y avait sur ces vinyles. Bah oui, hein, cette voix que vous venez d'entendre, la voix de Gaby Delys, l'enregistrement à plus de 100 ans. Et puis vous dire aussi que vous retrouvez l'interview en entier, parce que je ne vous ai diffusé qu'une partie, l'interview en entier d'Aurélie Tramier, donc pour son livre Gaby la Magnifique, sur le site rcf.be. Et je vous dis à demain.
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3: Bonjour, ce lundi 1er juin est synonyme de nouveauté en Belgique. Le droit à l'oubli est étendu pour les assurances. Les personnes guéries d'un cancer ne devront plus déclarer leur maladie antérieure lorsqu'elles souscrivent certaines assurances. Le remboursement du vaccin contre le papillomavirus humain est élargi aux jeunes jusqu'à 30 ans. Et les règles sur les emballages neutres du tabac sont également élargies et concernent désormais les papiers à rouler, filtres et cigarillos. Enfin, les consommateurs disposant d'écochets voient la liste des achats autorisés croître. Les aliments et textiles portant un label commerce équitable pourront être achetés avec ces chèques. La commission des affaires générales du Parlement bruxellois se penche dans quelques minutes sur trois textes formant une commission d'enquête après des révélations de clientélisme dans la société du foyer Anderlechtois. L'un des textes est poussé par MR et Anders, ce qui provoque des tensions au sein de la majorité. Le PS, mis en cause dans ce dossier, estime qu'une commission comme celle-ci contrevient au fonctionnement normal d'une majorité. La chef du groupe écologiste Zakia Khattabi a quant à elle demandé au MR de retirer leur texte et de voter le texte déposé par son parti, le PTB et Défi, tous trois dans l'opposition. Poussé par la hausse des prix des carburants, le train gagne en popularité, constate la SNCB. Et ce tant pour les déplacements de loisirs que pour les trajets professionnels. Et pour preuve, la vente de billets individuels a augmenté de 10% sur les trois derniers mois par rapport à la même période l'année passée. Les abonnements domicile-travail sont également en hausse de 8% selon un sondage de la SNCB. Une personne sur deux fait explicitement le lien entre l'augmentation des prix du carburant et la hausse de son utilisation du train. Le Conseil de sécurité de l'ONU tient cet après-midi une réunion d'urgence à New York. Initiée par Jean-Noël Barrot, ministre français des Affaires étrangères, cette réunion survient après que l'armée israélienne se soit emparée de la forteresse médiévale de Beaufort au Liban. Et en dépit du cessez-le-feu en vigueur depuis novembre 2024, l'armée israélienne a reçu l'ordre ce matin de frapper la banlieue du sud de Beyrouth, bastion du Hezbollah soutenu par l'Iran. Et en football, la Gantoise triomphe face au Racing Genk ce dimanche et s'assure le dernier ticket

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1: Madame, Monsieur, bonjour, bienvenue dans notre émission La Voix de Dieu dans la Voix des Hommes, Frédéric Petit à la technique et Michel Vandenbosch au micro. Parmi les compositeurs scandinaves, on retrouve Carl Nielsen, né en 1865 et mort en 1931 à Copenhague. Ce compositeur danois laisse une œuvre importante, des opéras, de la musique symphonique, de chambre, des concertos, des œuvres pour le piano, l'orgue ou encore des œuvres chorales. Parmi les concertos, il y a le concerto pour flûte et orchestre que je vous propose d'écouter aujourd'hui. Il a été composé en 1926 et ne comporte que deux mouvements, habituellement on sait qu'il y en a trois. Il est dédié au flûtiste Holger Gilbert Jespersen, qui était membre à l'époque du quintet avant de Copenhague. Nous écoutons Sharon Bezali à la flûte et le Residency Orchestra Den Haag sous la direction d'Aimé Gervi. C'est un CD bis.

0: C'était le concerto pour flûte et orchestre de Carl Nielsen.
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0: Page pour le piano à présent avec les variations en si bémol mineur opus 3 de Karol Szymanowski, considéré avec Frédéric Chopin comme l'un des plus grands compositeurs polonais. Trois grandes périodes marquent le travail de ce compositeur. D'abord la période romantique et post-romantique sous l'influence des Chopin, Brahms ou encore Richard Strauss. La période impressionniste et orientale sous l'influence lors de ses voyages en Afrique du Nord et en Italie et par la culture méditerranéenne. Et puis la période nationale s'inspirant de la musique traditionnelle des montagnards des Tartras, qui est une région au sud de la Pologne. Né dans une famille riche à Timoshivska, aujourd'hui en Ukraine, il reçoit une éducation artistique complète. Il s'implique fortement dans la vie culturelle de la Pologne, nouvellement indépendante après la Première Guerre mondiale. Souffrant de tuberculose, il décède à Lausanne en 1937. Jonathan Fournel nous interprète les variations opus 3 de Karol Szymanowski, c'est un CD Alpha.

0: C'était les variations opus 3 de Karol Szymanowski.
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0: Johannes Brahms composa deux sonates pour la clarinette et piano. C'est son opus 120. Ce sont les deux dernières œuvres de musique de chambre du compositeur, écrites durant l'été 1894, trois ans avant sa mort. C'est le clarinettiste Richard Mühlfeld qui en assura la création avec le compositeur au clavier en novembre 1894. Brahms réalise quelques mois plus tard une transcription pour le violon alto. En effet, la tessiture du violon alto est assez proche de celui de la clarinette. Mais c'est encore dans une autre transcription de l'œuvre que nous allons écouter cette première sonate opus 120, celle réalisée pour clarinette et orchestre par Stefan Kangst. Nous écoutons la sonate donc numéro 1 pour clarinette et piano dans sa version avec orchestre par Christoph Traxler à la clarinette, le Deutsche Symphonieorchester de Berlin sous la direction de Stefan Kangst. C'est un CD Pentagone.

Sonate numéro 1 pour clarinette et piano dans la transcription pour orchestre de Johannes Brahms. Une page de guitare pour terminer avec des pièces du compositeur catalan Federico Mompou. Il est né en 1893 et mort en 1987. Né à Barcelone, après y avoir étudié, il s'installe à Paris où il côtoie les figures influentes du début du XXe siècle. Le style de Mompou est très personnel et a un côté très émouvant. Musica Calada, composée entre 1959 et 1969, est l'une de ses œuvres maîtresses. Le titre Musica Calada se traduit par « musique du silence », musique puisant dans les riches traditions folkloriques de la Catalogne. C'est le duo de guitare Adán Chi i Listy et Steve Cowan qui nous interprète donc Musica Calada de Federico Mompou. C'est un CD Analecta et je vous souhaite une très bonne semaine.

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1: Bonjour et bienvenue dans l'agenda des concerts de ce lundi 1er juin. Au programme aujourd'hui, eh bien, un beau tour d'horizon de la vie musicale en Belgique pour les semaines à venir. De quoi remplir agréablement vos agendas du mois de juin, qui sont généralement déjà bien remplis. À la sélection des concerts, c'est Michel Van Den Bosch. Bonjour Michel.
2: Bonjour Frédéric.
1: Alors, Michel, direction la province de Liège. Oh, ça va être la saison qui va commencer pour un festival.
2: Oui, festival d'orgue et de musique en l'église Sainte-Lucie, rue Sainte-Lucie à Mortrou. Le samedi 6 juin à 16h, récital d'orgue par Joël Sauvenière. C'est la titulaire de l'orgue de la cathédrale de Liège. Le dimanche 7 juin à 16h, le chœur d'enfants Cantakits, accompagné à l'orgue par Patrick Wilwert. Et le dimanche 14 juin à 16h, l'ensemble vocal Amalgame et l'organiste Fabienne Krutzen.
1: Michel, vous nous invitez à une soirée consacrée à un style musical typique de l'Espagne.
2: Le samedi 13 juin à 20h30, à Cellule 133A, c'est 133A avenue du Pectio à Saint-Gilles, soirée flamenco. Pour les billets, voir www.cellule133a.be.
1: Oui, c'est histoire de se mettre en condition avant les vacances, voilà. Certainement. Alors, le même soir, donc le samedi 13 juin, dans un genre beaucoup plus classique, là, un concert.
2: À 20h, en l'église Saint-Jean-Bergmans, c'est l'église du Collège Saint-Michel, boulevard Saint-Michel, le Brussels Philharmonic Orchestra, sous la direction de Osvaldo Navarro-Touresch, dans une création mondiale du compositeur Nasser Saïm Al-Jassim et le Stabat Mater d'Antonin Dvorak. Pour les billets, voir www.shop.utic.net.
1: On va marquer la première pause musicale de cet agenda, Michel. Alors, vous n'avez pas évidemment choisi la création
2: et
1: mondiale.
2: Non.
1: Ce sera donc le Stabat Mater
2: de Dvorak.

0: De retour dans l'agenda des concerts sur RCF, on écoutait un extrait du Stabat Mater de Dvorak. Voici à présent un voyage musical à l'église de la Via l'Europe à Ixelles.
1: Le vendredi 19 juin à 20h30, en l'église du Saint-Sacrement 203 Chaussée de Wavre, lançant Little Birds dans un voyage musical mêlant polyphonie de la Renaissance à des œuvres traditionnelles et également à des œuvres contemporaines.
0: Et toujours en l'église du Saint-Sacrement.
1: Le samedi 20 juin à 20h, l'ensemble Bruxelles a cappella, sous la direction de Peter de Moor, dans Fontana d'Israël de Johann Hermann Schein.
0: On passe, Michel, eh bien déjà à la seconde pause musicale.
1: Et oui, voilà, Qui est ista de Giovanni Pierluigi Palestrina.

0: C'est toujours l'agenda des concerts sur RCF Bruxelles. Alors, on reste justement à Bruxelles pour ouvrir cette troisième partie de l'agenda.
1: Le samedi 20 juin à 20h en la salle Novum, c'est la salle du collège Saint-Michel rue Eudor de Vroix, le Bruxelles Philharmonic Orchestra sous la direction de David Miller dans Les Planètes de Gustav Holst. www.bso-orchestra.be ou info@bso-orchestra.be pour les réservations.
0: On a ouvert, Michel, notre agenda avec un festival. Eh bien, bon, on l'a dit, hein, la saison démarre, et notamment ce rendez-vous incontournable.
1: Le jeudi 25 juin à Flagey, ouverture du festival Musique 3. À 19h au Studio 4, Judy Garland et The Amazing Keystone Big Ben, concert de jazz. À 20h30 au Studio 1, le Atos Consort dans de la musique soufie de Turquie et de Syrie. Et à 21h30 au Studio 4, le pianiste Thomas Enko dans un récital d'improvisation d'après des œuvres de Mozart. Voir le site www.festivalmusique3 ou festivalmusique3bxl@lesfestivalsdewallonie.be. C'est bien loin.
0: Oui. Mais donc, comme je le répète à chaque émission, toutes ces informations sont à retrouver avec le podcast de l'agenda des concerts. Donc, dans Google, vous tapez l'agenda des concerts RCF Bruxelles et vous nous retrouverez très facilement. Alors, dans ce cadre des festivals de Wallonie, il y a bien sûr aussi le festival musical de Namur, Michel.
1: Oui, qui ouvre ses portes le vendredi 26 juin dans des œuvres religieuses de l'époque baroque. Je n'en parle pas parce que c'est déjà complet. Par contre, et dans le cadre toujours de ce festival au Grand Manège, le samedi 27 juin, à 20h, l'ensemble Wolf et quelques instrumentistes, parmi lesquels Jean-Pierre Dassonville, dans des pages pour instruments avant. Au programme Lecture Köchel 388 de Wolfgang Amadeus Mozart et une transcription de Der Freischütz de Karl Maria von Weber.
0: Et toujours dans le cadre de ce festival musical de Namur, un spectacle alors tout public pour les enfants à partir de 8 ans.
1: Le dimanche 28 juin à 17h, donc toujours au Grand Manège, un éléphant, ça trompe énormément.
0: Mm-hmm.
1: Et un éléphant tout.
0: Ah ben ça, j'en sais rien.
1: Voilà. Conception et texte de Geneviève Damas sur une musique du compositeur belge Jean-Luc Fafchan. Info namur@lesfestivalsdewallonie.be ou www.festivalmusicaldenamur.be où il y a encore un téléphone, 081 71 15 00.
0: Merci Michel pour toutes ces informations. On se quitte comme on en a l'habitude en musique.
1: Oui, et puis c'est pas compliqué pour le choix, puisque j'ai parlé du concert avec le lecteur de Mozart et la transcription des Freischütz. Eh bien, il se fait que j'ai le CD exactement par les mêmes interprètes dont nous écoutons cet extrait des Freischütz de Karl Maria von Weber.

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cône. C'est bon, ton nez plutôt noir. Là, j'ai allumé lumière de l'appartement. Je t'avais fait un peu de place, tout en gardant aussi certains compartiments. J'ai gardé certains comportements, certaines pratiques.

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1: Bonjour chers auditeurs et bienvenue dans cette émission L'Église, cette méconnue, où j'ai la joie d'échanger avec l'abbé Jean-Luc Marois. Bonjour.
2: Bonjour Véronique.
1: Merci d'être là. Aujourd'hui, j'aurais voulu commencer cette émission en vous posant la question, au fond, quelle est la place de la Vierge Marie dans l'Église ?
2: La Vierge Marie a une grande place dans l'Église. D'abord, elle a une place dans les Écritures. On peut peut-être simplement rappeler ça aux auditeurs, spécialement chez saint Luc, où Marie apparaît au moment de l'incarnation, au moment où l'ange Gabriel lui annonce qu'elle va mettre au monde un fils qui sera Jésus, le fils du Très-Haut. Et ce texte de l'Annonciation, bien sûr, va traverser toute la méditation des chrétiens jusqu'à aujourd'hui. Et là, nous voyons bien que Marie apparaît comme la mère de Jésus. C'est sans doute son titre le plus beau, le plus profond, qui réapparaît alors chez saint Jean, quand Marie et l'apôtre sont au pied de la croix et que Jésus dit à Marie, voici ta mère et puis voici ton fils. Donc Marie, mère de Jésus. Et effectivement, c'est le concile d'Éphèse qui alors va solennellement proclamer Marie, mère de Dieu. On pourrait dire donc, plus clairement, pour ceux qui se poseraient des questions, Marie est mère de Jésus, qui est Dieu. Donc, en raccourcissant, c'est Marie, mère de Dieu. C'est la fameuse Théotokos dont on parle, qui est...
1: C'est impressionnant, hein ?
2: Oui, c'est très impressionnant. Et c'est d'ailleurs un sujet de contemplation continue chez les pères de l'Église, de contempler celui... celui qui a créé l'univers et qui a décidé de prendre chair de la Vierge Marie, comme on dit dans le credo.
1: Qui est une créature, voilà, comme nous.
2: Qui a décidé d'être lui qui est Dieu, de prendre notre existence humaine, de prendre notre chair, prendre notre corps. C'est insondable et c'est aussi donc du coup, peut-être parfois pour certains, difficile à envisager que Dieu ait décidé cela, choisi cela. Voilà, qu'il soit né d'une femme, comme va dire alors saint Paul. Il est né d'une femme. Et chez saint Paul, il prononce pas le prénom de Marie. Mais bien sûr, ils savent tous très bien de qui il s'agit. Il s'agit de Marie, la mère de Jésus. Et à partir de ce terreau des Écritures, et puis petit à petit, dans l'Église, il y a une piété. On parlait du Concile d'Éphèse, mais le Concile d'Éphèse est aussi... Donc, qui a proclamé Marie, mère de Dieu, c'est aussi un concile qui a été soutenu par la prière des chrétiens. Donc, il y a une piété, il y a une prière qui a grandi, et on pourrait donc voir cette expression de cette piété dans la prière que nous faisons maintenant du rosaire.

0: Les monastères ont pris les psaumes, les 150 psaumes, mais c'était en latin, et donc c'était un petit peu difficile parfois pour les personnes de suivre la prière des psaumes. Et donc, à la place, eh bien, ils priaient les 150 Je vous salue Marie. Donc, il y a.
1: C'était plus simple et
0: C'était.
1: ça permettait de prier.
0: Ça permettait de prier plus simple, et puis ça reliait à un des tout grands mystères, comme on disait, hein, de la vie chrétienne, qui est le mystère de l'incarnation. Après, c'est vrai, les mystères que l'on prie dans le rosaire sont des mystères qui couvrent toute la vie de Jésus, puisque c'est de sa naissance à sa mort et sa résurrection, alors dans les mystères glorieux, puis même finalement jusqu'à la Vierge Marie elle-même, dans les derniers mystères glorieux. Parce que on prie l'Assomption de la Vierge Marie et puis son couronnement dans le ciel, alors ce qui nous relie alors à l'Église, hein, de façon plus directe.
1: Est-ce qu'on peut dire que Marie nous conduit à Jésus?
0: Marie, nous conduit à Jésus, elle nous donne Jésus, elle nous pousse à accueillir celui qu'elle a accueilli elle-même en premier, hein, qui est le Christ. Elle est vraiment notre mère. Mais pour répondre à votre première question, je dirais que, en fait, le rôle de Marie, me semble-t-il, s'est accru avec le temps. On le voit quand même assez clairement dans le fait que, d'abord dans le livre de l'Apocalypse, qui est le dernier des livres qui clôture notre Nouveau Testament, on voit dans la figure de cette femme couronnée d'étoiles une figure mariale. Or, ça vient à un moment où l'humanité traverse les grandes douleurs de l'enfantement. Et je suis parfois surpris de quand on se rappelle un peu les grandes apparitions qui ont eu lieu au cours du XXe siècle. Elle est quand même assez nombreuse si on compare par rapport aux autres époques de la vie de l'Église. Il n'y a pas eu autant d'apparitions mariales. Donc, il me semble que ce soit Fatima, que ce soit Lourdes, Banneux, Bourin, puis dans d'autres lieux dans le monde. Par exemple, pensons à Notre-Dame de Guadeloupe, par exemple. Donc, un peu partout, même au Japon, il y a eu des apparitions mariales très importantes qui ont été reconnues par l'évêque. On se rend compte que lorsqu'il s'agit du soin de l'Église, ou bien d'appeler l'Église à suivre le Christ, à marcher à sa suite, dans une époque comme la nôtre qui est marquée par une telle sécularisation, par une modernité complètement envahissante et où la distance peut se créer facilement entre nous et le Christ, entre nous et Dieu, eh bien la Mère de Jésus, c'est comme si Dieu lui confiait cette mission, pas qu'à elle, il y a aussi beaucoup de saints, mais de nous rappeler d'où nous venons. Elle qui a mis au monde Jésus, donc d'où nous venons, nous qui avons été créés par le Seigneur. Donc il me semble-t-il, a un rôle grandissant. On le voit aussi dans le dogme de l'Assomption, hein, en 1854.
1: Vous nous rappelez ce dogme?
0: Pardon, je ne
1: Oui.
0: dois pas tout confondre, Immaculée Conception.
1: C'est ça.
0: L'Assomption, c'est plus tard avec Pie XII, mais coup sur coup, il y a comme ça eu deux dogmes, au 19e et au 20e siècle. Ce sont les derniers dogmes qui ont été définis, donc il n'y en a pas eu d'autres. Et ils concernent tous Marie quand même. C'est impressionnant. C'est impressionnant de voir qu'à mesure que l'Église approfondit son propre mystère, sa propre mission dans le monde, en même temps, la Vierge Marie, la conscience du rôle que la Vierge Marie a, à la fois dans l'Église et dans le monde, puisque sa mission s'adresse aussi à tous, hein, au fond, elle nous évangélise dans les lieux de pèlerinage, hein, ce sont des lieux où tout le monde peut aller, etc. Donc, c'est comme si elle plantait sa tente quelque part, donc du coup, avec un message qui nous rappelle l'Évangile toujours, qui nous rappelle l'essentiel de ce qu'il faut vivre. Par exemple, à Banneux, ben cet appel à la prière qui est très intense sur l'élève de la Vierge Marie. Ça m'a frappé la dernière fois que j'étais à Banneux. Et aussi le fait que la Vierge Marie s'adresse à des pauvres,

Et ça veut donc bien dire que si, quand le ciel nous regarde, nous sommes des pauvres, en fait. Alors, bien sûr, ceux qui sont pauvres matériellement, on peut penser à Bernadette. Pourtant, Bernadette était plus riche de Dieu que nous. Mais nous sommes maintenant dans une grande misère spirituelle. Et je suis absolument certain que la Vierge Marie, quand elle nous dit priez beaucoup, c'est pour que cette misère spirituelle cesse quelque part de nous conduire à la désespérance, au découragement, aux tristesses. Il y a toutes des décisions qui finissent par être des échecs parce qu'elles ont été mal décidées. Et donc, Marie nous rappelle cette chose fondamentale. Il faut demeurer dans cette relation profonde avec le Christ.

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1: Monsieur l'abbé Jean-Luc Marois, dans la première partie de cette émission, vous nous montrez qui est Marie et quelle place elle prend de plus en plus, ou plutôt comment l'Église de plus en plus la découvre et lui donne ses vrais titres. Mais je voudrais revenir avec vous sur cette belle évangile de Saint Jean où Jésus dit « Voici ta mère » aux disciples bien-aimés. Et Saint Jean nous dit « Le disciple bien-aimé la prend alors chez lui ». Qu'est-ce que ça veut dire ?
2: Alors pour nous, c'est évidemment un grand moment, puisque Saint Jean, lorsqu'il nous parle de Jésus, hein, nous parle Jésus qui prend lui-même sa croix, à la différence des autres évangélistes. Et lorsqu'il il est sur la croix, donc il va prononcer ses fameuses paroles, et il y en a une pour Marie et une pour son disciple, le disciple bien-aimé, que l'on identifie à Saint Jean. Alors la première chose que nous pouvons dire, c'est que au pied de la croix, à travers le disciple bien-aimé et à travers Marie, il y a la présence de l'Église. Voilà, l'Église, elle est... Et puis, il n'y a pas que, il y a aussi quelques femmes qui sont là. L'Église est là au pied de la croix. Bon, c'est pour moi un sujet de méditation très profond, parce que nous savons que l'Église est née au pied de la croix. Elle n'est pas née que là, elle est née à d'autres moments. On en a parlé dans nos premières interviews. Mais elle doit une partie de son être et de son existence à ce moment-là, au moment où Jésus va remettre l'esprit. Mais avant cela, il confie, tandis que lui part vers le Père, il confie à Saint Jean sa mère. Peut-être parce que, aussi dans Saint Jean, Jésus dit « Je ne vous laisserai pas orphelin ». Alors, bien sûr, quand Jésus dit cela, au chapitre 14, il s'agit surtout de l'Esprit Saint que doivent recevoir les apôtres, les disciples. L'Esprit Saint qui va être leur défenseur, comme Jésus l'a été. C'est pour ça qu'il dit un autre défenseur. Mais à côté de l'Esprit, il y a Marie. Et on retrouve aussi cette configuration dans Saint Luc, dans les Actes des Apôtres au moment de la Pentecôte, où nous voyons que les apôtres sont réunis avec Marie, mère de Jésus. Donc elle est quelqu'un que nous sommes invités à recevoir, et qui a un rôle qui n'est pas hiérarchique, institutionnel, ou qui est un rôle particulier, qui est un rôle où, par elle et avec elle, de façon indispensable, nous naissons à la vie chrétienne. On dira, mais oui, mais c'est par le baptême d'abord que nous sommes chrétiens, tout à fait juste, c'est tout à fait exact. Mais comme dirait Louis-Marie Grignon de Montfort, il dit, elle est un peu le moule, comme ça, hein, la forme par laquelle nous devenons chrétiens. On peut imaginer que si, par exemple, nous devenons chrétiens dans le baptême parce que nous sommes immergés dans les eaux baptismales, on pourrait comparer le baptistère lui-même à ce moule, si on veut dire. L'eau doit être quelque part contenue par... Et cette forme, c'est Marie, voilà, notre mère. Aussi parce que, on en parlera peut-être tout à l'heure, mais quand on parle de l'Église, il faut aussi qu'on puisse la regarder comme notre mère. Nous sommes engendrés à la vie en Dieu.
1: Donc il y a un lien fort entre Marie et l'Église.
2: Il y a un lien, on pourrait dire presque indissoluble, entre Marie et l'Église. Ça me frappe quand même que là où on a difficile à comprendre l'unité de l'Église, on a aussi difficile à comprendre le rôle de Marie. Là où on est divisé, là où on est les uns avec les autres, entre chrétiens malheureusement c'est le cas, on a aussi difficile à accueillir Marie. Parce que l'Église est fondamentalement mariale. Elle se reçoit du Christ elle-même, et elle est appelée à enfanter les élus, comme le dit Saint Paul. Donc elle a un rôle maternant, Elle donne la vie, elle donne la vie de Dieu. Et donc, qui la première a donné la vie de Dieu au monde? Ben, c'est la Vierge Marie, c'est elle qui a mis au monde Jésus. Donc. Et l'Église continue à faire cela, à engendrer des hommes et des femmes, souvent c'est des enfants, mais à la vie en Dieu. Donc elle est, on peut dire, mariale. Donc elle, c'est pour ça que Jésus, me semble-t-il, au pied de la croix, a dit « Voici ta mère ». C'est l'Église, voici ta mère. C'est Marie, mais c'est aussi l'Église. C'est la raison aussi pour laquelle le grand théologien Urs von Balthasar va méditer sur la personnification de l'Église, en voyant en Marie son type, au fond. Elle est celle qui incarne quelque part le mystère de l'Église.
1: Si je vous comprends bien, on dit que l'Église est mariale et en même temps Marie est mère de l'Église. Donc c'est vraiment les deux sont...
2: Oui. D'ailleurs, c'est ce qu'au Concile Vatican II, le pape Paul VI a suggéré comme nouveau titre pour Marie. Marie, mère de l'Église. Il a même suggéré qu'on construise une église à Rome qui porterait ce nom-là, ce qui a été fait dans les années qui ont suivi. Une nouvelle église à Rome porte ce nom-là, Marie, mère de l'Église. C'est peut-être aussi lié au fait que Marie prie avec les apôtres à la Pentecôte pour qu'ils reçoivent le Saint-Esprit. Donc elle joue un rôle pour que, de la même façon qu'elle a reçu le Saint-Esprit, par le Saint-Esprit, elle a mis au monde Jésus, eux aussi accueillent le Saint-Esprit pour que leur prédication soit féconde dans l'Esprit Saint, et que donc que l'Esprit Saint, à travers leur vie apostolique, communique cette vie en Dieu. Au fond, c'est ça, on doit toujours se rappeler qu'être chrétien, c'est vivre de Dieu, en fait, c'est renaître en Dieu. Donc, parfois, on sépare comme ça un peu la parole de Dieu d'un côté, l'Esprit Saint de l'autre, Marie encore. Mais tout est en Dieu, tout est un. C'est toujours la même réalité, il s'agit de renaître dans la vie en Dieu. Et donc, Marie, mère de l'Église, on pourra encore en parler un petit peu plus.

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1: Au fond, monsieur l'abbé Jean-Luc Marois, le pape François a aussi repris cette importance de Marie, mère de l'Église, en proposant le lundi, après la Pentecôte, le lundi de Pentecôte, en fait, comme on dit, une fête liturgique.
2: C'est ça. Le lundi de la Pentecôte, maintenant, c'est un jour où nous célébrons Marie, mère de l'Église. Et c'est bien que ce soit le jour qui suit la Pentecôte, parce que, au fond, c'est un jour, c'est le temps ordinaire qui commence. Hein. Il n'a rien de spécial.
1: Bon, on est envoyé dans l'esprit.
2: Voilà, on pourrait dire, comme d'ailleurs dans l'ancien calendrier liturgique, tous les jours qui vont suivre la Pentecôte sont des jours où nous sommes envoyé par le Saint-Esprit dans le monde pour partager la bonne nouvelle de la résurrection du Christ. Donc, c'est le premier jour où nous sommes invités à en prendre conscience. Et ce n'est pas banal que ce soit ce premier jour, nous tournons notre regard vers celle à qui Dieu confie l'Église. Pour que l'Église soit comme elle, hein. Comme on disait, il y a une sorte d'échange, d'identité réciproque comme ça. Et donc, aussi pour que l'évangélisation dont on parle beaucoup ces temps-ci, soit à l'image de l'apostolat de Marie, si je puis dire. Et comment le faire de façon correcte, cette évangélisation ? Il ne s'agit pas simplement de diffuser des informations, par exemple, simplement que les esprits s'ouvrent à un discours religieux, je ne sais pas tout quoi. Non, pas du tout. L'Église, en regardant comment Marie a accueilli Jésus, essaye elle-même de mettre Jésus au monde, c'est-à-dire évangéliser, c'est présenter quelque part Jésus au monde. Voici ton fils, voici ta mère. On retourne un peu au pied de la croix. Jésus est pour nous maintenant comme il est le Seigneur, bien sûr, qui est ressuscité d'entre les morts. C'est aussi celui qui nous introduit dans la maison du Père. Et donc dans l'évangélisation, il me semble qu'il y a quelque chose qu'il faut dire aux hommes, c'est reviens à la maison, en fait. Reviens à la maison.
1: Ce sera ta joie.
2: Ce sera ta joie. Reviens vers la maison du Père.
1: Et Marie peut nous aider à revenir vers la maison du Père ?
2: Oui, oui, tout à fait. Elle est celle qui nous attend au seuil de la porte, qui nous indique la porte, qui est le Christ lui-même. Quand on contemple Marie, paradoxalement, on voit une personne qui semble comme ça très effacée dans les évangiles. Mais quand on songe aux noces de Cana, par exemple, quand elle dit à Jésus, ils n'ont plus de vin, ben voilà, ça c'est pour moi, c'est une parole très évangélisatrice pour aujourd'hui. Regardez, mes amis, nous n'avons plus de vin. Voilà, nous sommes maintenant affamés, assoiffés. Les noces battent leur plein, mais elles risquent de tourner à quelque chose de dramatique parce qu'il manque le vin. Il manque le vin de la noce. La noce, c'est pas simplement voilà, il manque quelques bouteilles à table. Hein. C'est pas de ça dont parle Saint Jean. Ils n'ont plus de vin, c'est-à-dire ils n'ont plus de quoi se réjouir. Voilà, ils n'ont plus l'amour, ils n'ont plus l'essentiel.
1: Et au fond, elle donne la réponse pour se réjouir. Faites tout ce qu'il vous dira.
2: C'est ça. Donc, écoutez le Christ. Faites ce qu'il vous dit. Belle parole, je trouve, pour évangéliser. Parce que l'apôtre, du coup, n'invite pas à ce qu'on le regarde lui, comme Marie d'ailleurs. C'est pas moi qu'il faut regarder, c'est le Christ, c'est lui qu'il faut regarder. Et écouter surtout.
1: Merci beaucoup, monsieur l'abbé Jean-Luc Marois, de nous avoir aidé à prendre Marie chez nous.

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2: La SONUMA, la société de numérisation et de valorisation des archives audiovisuelles de la Fédération Wallonie-Bruxelles. La SONUMA qui dispose d'un large fonds de près de 250 000 heures d'images et de sons. Et parmi celles-ci, il y a le fonds appelé Catobel, un fonds numérisé grâce au soutien de l'Union européenne dans le cadre du programme Next Generation EU et dans lequel nous furetons pour chaque numéro de l'écho des archives. Aujourd'hui, nous nous intéressons au passé et au présent du mouvement Patro en Belgique. Et pour cette émission, j'ai le plaisir de recevoir Hugo Neyens. Bonjour.
3: Bonjour.
2: Hugo Neyens, vous êtes coprésident fédéral de la Fédération nationale des patros. Le patro, quand est-ce que cela a commencé? Qui l'a créé?
3: Alors le patro, ça a commencé il y a longtemps, c'était le patronage. Ça a commencé en tout cas la Fédération nationale des patros, parce qu'il y a des patros qui ont débuté avant, donc quand ils ont décidé de se fédérer les uns avec les autres en 1924. Les premiers statuts ont été publiés en 1926 et c'est Raoul Delgrange qui a été le premier président fédéral pendant de belles et longues années.
2: Alors aujourd'hui, le patro en Belgique, ça représente combien de personnes? Je parle à la fois des animés et des animateurs.
3: Alors le patro en Fédération Wallonie-Bruxelles, je parle bien de notre fédération, c'est un peu plus de 22 000 personnes aujourd'hui. Pourquoi est-ce que je dis ça? C'est parce qu'il y a les Kirok et notre pendant néerlandophone, qui lui est le plus grand mouvement de jeunesse de Belgique tout court.
2: Alors Hugo Neyens, vous le savez, dans l'écho des archives, on va puiser dans le fond Catobel de la SONUMA pour écouter des archives du passé. Et je vous propose un premier extrait qui est tiré d'une émission intitulée tout simplement « Le patro à Charleroi », une émission qui date de 1961. À l'époque, elle avait été réalisée par Alfred Mackel. C'est le journaliste dont on va entendre la voix. C'était sans doute son frère, puisqu'il s'appelait Roger Mackel. Alors, on va écouter ce document et puis ensuite, je vais vous demander d'y réagir.
4: Un dimanche à Charleroi. Un dimanche comme tous les dimanches, plus ou moins ensoleillé. Réunion du patro à 14h30. Mais bien avant ce moment, les ardents, ceux qui veulent ne rien perdre, sont déjà présents. Chacun défile devant la table de contrôle. Première vertu d'un patro, l'ordre. Éducation civique, hommage au drapeau. Un ordre bref, les sections se dispersent. Suivons celle des 10 à 12 ans.
5: Nous avons cette semaine-ci, comme vous avez pu le lire, j'espère, tous à la croix, le mot d'ordre fait plaisir. Qu'est-ce que ça peut bien vouloir dire pour nous, cette semaine-ci? Eh bien, premièrement, c'est que lorsque notre maman nous demande, ou notre papa à la maison nous demande de faire plaisir, eh bien, même si on est attaché à quelque chose, on est en train de lire un Tintin, un Spirou, eh bien, on laisse ça tout de suite de côté, on va chercher un seau de charbon à la cave, comme on nous l'a demandé. Cet après-midi, nous allons jouer au deck ball, rôle américain, massacre, forcing fagnon, fagnon retour. J'espère que vous ferez preuve de bon esprit et que cet après-midi sera passé sous le signe de la loyauté et de faire plaisir.
2: C'était donc un extrait d'un reportage intitulé « Le patro à Charleroi » réalisé en 1961 par Alfred et Roger Mackels. Un reportage donc qui nous porte plus de 60 ans en arrière. Une époque où en Belgique, on demandait encore aux enfants d'aller chercher des seaux de charbon, où on ne leur demandait pas par contre de s'arracher à l'écran de leur téléphone portable, mais à mettre de côté leur bande dessinée, leur Tintin ou leur Spirou. Un reportage dans lequel on entend cette phrase « La première vertu du patro, c'est l'ordre ». Hugo Neyens, vous qui êtes coprésident fédéral de la Fédération nationale des patros, est-ce que vous diriez encore cela aujourd'hui?
3: Oui et non. Après, l'extrême me fait bien sourire parce qu'il y a des choses qui sont encore fort ancrées aujourd'hui et fort d'actualité, je trouve. L'aspect mot d'ordre, on peut encore le retrouver aujourd'hui dans certains de nos groupes. Et les personnes qui le respectent le plus durant la journée sont valorisées à la fin de la journée. Il y a des choses de ce type-là qui se vivent encore. En tout cas, moi, je l'ai vécu dans mon patro. Après, l'aspect ordre et discipline, on va dire en tant que tel. Alors oui, dans un sens, mais on est vraiment sur une

0: davantage que ce qu'on pourrait des fois trouver chez nos confrères ou nos consoeurs. Et donc, je trouve que c'est intéressant et c'est important. Je suis assez content de l'entendre qu'à l'époque, c'était aussi important pour eux, cet aspect dimension collective. Après, l'aspect critique de la société actuelle et de la société de l'époque, je pense que c'est vraiment une question d'axe et de vision. Moi, ce que je retiens de l'extrait, ce que je retiens d'aujourd'hui, ce que j'essaie de pousser aussi au niveau de nos membres quand je les rencontre, cette visée de ce qu'ils veulent amener de leur philosophie pour apporter cette dimension collective plutôt que de critiquer le fait qu'il n'y en ait pas ailleurs. Soyez contents de ce que vous faites et essayez de développer ce qui est important pour vous. La critique du monde environnant, on pourra voir ça pour plus tard. Mais je pense que c'est vraiment quelque chose qui est important, qui nous nourrit et qui, même dans le futur, est très important. Et c'est même quelque chose qui est plébiscité par de nombreux chefs d'entreprise, par exemple. Quelqu'un qui a suivi une éducation, entre guillemets, de mouvement de jeunesse, qui le note dans un CV, c'est vraiment un plus. Parce que vis-à-vis d'un employeur, par exemple, c'est quelque chose qu'il va considérer très important. Et je pense que c'est dans cette vision du savoir travailler en groupe, de savoir travailler ensemble, et c'est de cette dimension collective de vie que ça ressort et qu'on peut s'en rendre compte directement. Je pense que ça consolide cette idée-là.
1: Hugo Nayens, à la fin de l'extrait de reportage que nous avons écouté, se pose la question du bénévolat, puisque une des jeunes participantes affirme de manière très belle et très juste, même si elle ne s'explique pas vraiment, que son rôle d'animatrice bénévole est plus important que l'argent lui-même, qui, s'il s'introduisait dans le système, gâcherait tout. Qu'est-ce que vous en pensez?
0: Une phrase que j'avais ressortie il y a longtemps, c'est que pour moi, le travail qui rapporte le plus est celui de bénévole. Parce que d'une certaine manière, c'est l'axe, la manière dans laquelle on va se mettre en projet, où les personnes qui sont là ont toute envie d'être là. Parce qu'elles ne sont pas là pour un revenu pécunier, mais il y a une réelle envie de faire avancer le projet. Et l'envie aussi que le projet est important, vaut quelque chose, a une mission plus grande, comme ça a été dit ici dans l'extrait. Et je pense que c'est très très vrai, et c'est ça qui fait la beauté de nos mouvements, c'est que c'est des mouvements qui sont 100% volontaires et volontaristes, et donc il y a cette envie de le faire en toute simplicité et sans intérêt autre que l'intérêt de l'autre. Particularité à nouveau ici qu'on a au PATRO, c'est qu'on est tous bénévoles, excepté la structure de travailleurs qui encadre au niveau de la fédération et qui soutient, que ce soit au niveau administratif ou pédagogique. Mais toutes les personnes qui peuvent prendre des décisions au niveau pédagogique du mouvement ne sont pas rémunérés. C'est-à-dire que même au niveau du conseil d'administration de notre équipe de conseil pédagogique, donc qui gère plutôt les thématiques pédagogiques, où ma coprésidente et moi, on n'est pas du tout rémunérés pour la mission qu'on occupe. Ça a été revalidé il y a un peu plus d'un an par notre assemblée générale. Et je pense que ça conforte aussi cette idée de dire que on est là pour des missions. Et c'est parce qu'on croit dans le projet pédagogique qu'on donne autant de temps et d'âme à ce qu'on met en avant, qu'on le défend au jour le jour. Mais c'est pas pour des raisons qui sont pécuniaires ou parce que c'est notre travail ou autre. C'est vraiment un aspect philosophique qu'il y a derrière.
1: Hugo Nayens, on ne l'a pas encore dit dans cette émission, le mouvement PATRO est en fait très ancien, puisqu'il démarre en 1799 en France, à Marseille, sous l'impulsion d'un prêtre du nom de Jean-Joseph Allemand. C'est l'occasion pour moi, en cette fin d'émission, de vous poser la question de la place qu'occupe aujourd'hui la foi chrétienne dans le mouvement PATRO. Et pour lancer cette thématique, je vous propose d'écouter une troisième archive tirée à nouveau de ce reportage de 1974 intitulé « Un PATRO ouvert » réalisé par Bernard Jongleur et Manu Simon sur un sujet de Raoul Delgrange.
2: Par rapport à la foi chrétienne, nous avons un peu chacun notre position. Disons ce que nous retenons de la vie chrétienne pour garder un point commun au niveau de notre animation, c'est surtout d'essayer de développer et de faire passer un esprit de fraternité chez les jeunes avec qui nous vivons.
3: Mais à côté de cela, on laisse à tous les jeunes, et nous donnons d'ailleurs chacun des animateurs, une perspective différente, soit de croyants, soit de non-croyants. Et le jeune peut lui-même choisir l'orientation qu'il désire prendre.
4: Ce soir, on fait la fête et vous verrez peut-être danser aussi. Parce que je crois ici à la Chaqueue, il faut être comme ça. Il faut partir des gens et croire que l'évangile démarre avec eux. C'est un appel que je lance aux jeunes de partout, quel qu'ils soient, qu'ils soient du patron ou d'ailleurs, qui démarrent vraiment chez eux.

0: en rencontrant leur papa, leur maman, leurs frères, leurs sœurs, leurs amis, et qu'avec cela, ils annoncent l'évangile s'ils y croient. S'ils ne croient pas l'évangile, qu'ils annoncent un monde meilleur. Et qu'ensemble, on construise une société qui vaut la peine.
1: Hugo Neyens, dans cette troisième archive tirée du fonds Catobel possédé par la Sonuma, on a d'abord eu l'occasion d'entendre des animateurs patro, et puis ensuite un prêtre qui accompagnait le mouvement patro à Herstal en 1974, ce qui montre bien que la dimension chrétienne était tout à fait présente dans le mouvement, en tous les cas à cette époque-là. Mais qu'en est-il aujourd'hui ?
2: Alors, le patro a bien évolué entre ces années-là et 2026. Ça fait vraiment partie des fondements même de notre fédération, de notre histoire, et c'est quelque chose avec lequel on est extrêmement à l'aise, on est extrêmement en accord, et quelque chose qui est aussi très important pour nous, parce qu'au final, quand je ressors un petit peu des mots-clés qu'on a pu avoir dans cette dernière diffusion, c'est tous des mots-clés qui sont extrêmement justes encore aujourd'hui. On parle de fraternité, on parle d'ouverture à la fois chrétienne, mais aussi que ce soit des personnes qui soient croyantes, non-croyantes. Petite évolution qui a peut-être aujourd'hui dans cet aspect d'ouverture, c'est que pour nous, que quelqu'un soit d'une religion, d'une autre religion ou athée, le principal, c'est de vraiment travailler le vivre ensemble. Et toutes ces valeurs qui viennent au final, initialement, et dans notre socle, dans notre ancrage de la foi chrétienne, ces valeurs qu'on a gardées avec le temps et qu'on essaye toujours de mettre en avant et de développer, d'enrichir avec les gens. Et le dernier mot que j'avais encore noté, c'est construire ensemble. Je pense que tout ça, c'est des termes qui sont encore extrêmement ancré aujourd'hui dans notre réalité. Maintenant, la place du patro par rapport à la foi chrétienne, elle dépend des groupes locaux. C'est là qu'en tant que fédération, il y a eu une petite évolution en 2013. Mais donc, on a des groupes locaux qui sont très ancrés avec leur paroisse et encore relativement actives par rapport à ça. Et on a des groupes locaux qui sont un peu plus détachés de leur réalité paroissiale. Donc ça, c'est un petit peu différent. Et en tant que fédération, on essaie d'avoir un point de vue qui est plus général. Et donc, on a une évolution assez importante qui a eu lieu en 2013 à un congrès. Donc, un congrès, c'est un moment où tous les animateurs de la fédération sont invités pour traiter thématiques importantes. Et là, on avait parlé de l'objectif du patro, donc qui aujourd'hui est convaincu que la diversité est une richesse, etc., etc. Et dedans, il y a une référence à la foi chrétienne qui était là avant. Et là où il y a une grande modification ces années-là, c'est que on ne fait plus que référence à l'action de Jésus, mais plus à l'action de Jésus-Christ. Donc, ça veut dire dans l'envie qu'il y avait, en tout cas de l'époque, parce que personnellement, en 2013, j'y étais pas là personnellement, mais donc de tous les échos et de tous les documents qu'on a de l'époque, c'est que l'envie, c'était vraiment d'ancrer l'aspect Jésus en tant qu'homme, qu'on peut retrouver dans d'autres religions, et en même temps, en l'indiquant dedans, d'affirmer notre historique et notre passé, qui pour nous est extrêmement important, parce que c'est de là que découle l'entièreté de nos valeurs, les valeurs qui sont présentes dans l'Évangile, qui sont présentes dans la religion chrétienne, d'où on vient, d'où on existe, et donc de pourquoi est-ce qu'on est présent aujourd'hui, donc de le garder ancré dans notre objectif d'une certaine manière, mais d'amener cet aspect ouverture en retirant l'aspect Christ et en laissant uniquement l'aspect Jésus. En tout cas, c'était la philosophie de l'époque. Donc si je dois le résumer, je dirais que le plus important pour nous aujourd'hui, c'est cet aspect d'ouverture à l'autre, de création de citoyens, mais avec cet aspect ancrage historique et avec cette notion de savoir qu'on sait d'où on vient et on sait d'où viennent nos valeurs actuelles.
1: Hugo Neyens, vous parlez donc de cette modification qui a eu lieu en 2013. Est-ce qu'on pourrait dire que c'est finalement quelque chose qui est parallèle avec ce qu'a fait en 99 la Fédération catholique des scouts de Belgique, qui elle a adopté une dénomination neutre, les scouts? En même temps, dans le document dont vous nous parlez, Jésus est encore présent, même s'il n'est pas présenté en tant que Christ. Là, il y a quand même une référence plus explicite.
2: C'est ça. Je pense que c'est là où il y a une différence avec nos homologues les scouts. Sans vouloir parler à leur place, pour avoir déjà eu un peu des débats en coin de table, je sais, ou en tout cas j'ai cru comprendre de leur côté, qu'il y a vraiment une volonté à l'époque d'affirmer, en tout cas, d'une certaine manière, un détachement, en tout cas, et dans le changement de nom. L'avantage du patro, c'est qu'il n'y a pas eu de changement de nom, mais c'était pas dans le nom avant. Donc, il n'y avait pas de détachement à avoir. Le seul changement qu'il y a eu au niveau de la fédération, c'est un groupement de fédérations des patrons masculins et la FNPF, donc la Fédération des patrons féminines, vers 2006 de mémoire. Mais à part ça, on n'a pas eu de changement de nom. Par contre, il y a eu cette volonté de garder dans l'ancrage et dans notre objectif cette notion de Jésus. Donc pour moi, c'est quand même très important et c'est quand même significatif, cette notion d'historique assumé qui est dedans et de valeur du christianisme qui reste présente parce que nos valeurs viennent de là. Et donc, je pense pas qu'on soit écarté à 100%. On garde d'ailleurs des liens avec le clergé d'une certaine manière. Donc, on ne s'est pas écarté à 180 degrés, mais je pense que c'est clairement pas autant ancré que c'était ancré à l'époque. On doit être ouvert pour pouvoir accueillir quelqu'un dans sa foi, qu'elle soit chrétienne, musulmane, bouddhiste. Peu importe la foi que la personne occupe quand elle vient dans un mouvement de jeunesse comme le nôtre, quoi.
1: Hugo Nayens, on arrive à la fin de cette émission, mais de tous vos propos, si je devais essayer de faire une distinction entre le mouvement patro et le mouvement scout, eh bien j'emboîterais une, celle que vous venez de mettre en avant, c'est-à-dire une histoire qui est assumée et quand même parfois, dans certains cas, encore des liens entre l'Église ou les cadres de la foi chrétienne, si on peut les appeler comme ça, et le mouvement. Et la deuxième que je retiendrai, vous en avez parlé plusieurs fois, c'est donc cette pédagogie familiale qui est très spécifique et qui permet vraiment que tout le monde participe, quel que soit l'âge.
2: Oui, c'est ça. C'est souvent un petit peu la spécificité que je vais plutôt mettre en avant, qui de prime abord est vraiment différente par rapport à d'autres petites subtilités. On va pas rentrer dans les détails techniques, mais comme d'autres fédérations, comme les scouts ou les guides, par exemple, où c'est beaucoup plus travaillé par section, par tranche d'âge et donc par des groupes plus petits. À titre d'exemple, la taille moyenne d'un groupe au patro, c'est 100 personnes. Donc ça représente aussi la taille de groupes qui sont plus importants aussi quand ils partent en camp. Ce qui d'ailleurs est un enjeu, hein, d'une certaine manière pour nous aussi aujourd'hui, parce que c'est compliqué pour nos groupes de trouver des endroits de camp suffisamment grands pour pouvoir accueillir tout le monde dans de bonnes qualités. Et des communes aussi qui sont enclins à accueillir ces activités de jeunesse, des fois par peur de nuisance ou autre. C'est quelque chose qu'on essaie de travailler avec eux, mais qui est aussi compliqué dans certains cas de figure, parce que souvent le nombre fait peur, mais c'est la manière dont on est structuré, organisé, qui fait que ça fonctionne très bien. Et honnêtement, pour parler en toute franchise, nous, on a très très peu de problèmes sur l'été avec nos groupes, encore plus par rapport à des problèmes de ce type-là. Mais c'est, oui, je dirais la différence, un peu plus de fondement qu'on pourrait trouver entre les deux, cette notion de groupe et de vivre ensemble qu'on a chez nous, qui est vraiment différente par rapport à d'autres groupes.
1: Hugo Nayens, ce sera ma dernière question. C'est quoi l'avenir du patro? Parce qu'on décrit parfois les générations actuelles comme vissées à leur téléphone portable, des jeunes qui n'ont pas tellement envie de se projeter en dehors de chez eux, qui ont peut-être même quelques appréhensions à rentrer en contact avec d'autres jeunes. Or, c'est justement ça que propose le patro, c'est toute la richesse des mouvements de jeunesse. Alors, comment vous voyez l'avenir?
2: Oh, je le vois relativement sereinement. On est dans une bonne philosophie pour pouvoir discuter les uns avec les autres et pour pouvoir construire ensemble le mouvement de demain et comment est-ce qu'on peut se mettre en projet sur des thématiques ensemble. Il y a des fois des petites craintes, mais qui sont plutôt des craintes d'opinion publique, je vais dire, vis-à-vis du monde actuel ou en tout cas de la population belge sur l'intérêt des mouvements de jeunesse d'une part ou l'accueil de camps au niveau belge qui devient de plus en plus compliqué des fois avec les pouvoirs locaux qui créent des débats parce qu'on a plutôt des pro-mouvements de jeunesse et des anti-mouvements de jeunesse. En fait, c'est tout se cristallise, je trouve, aujourd'hui dans le monde. Et c'est peut-être la partie qui a un enjeu actuel pour nous qui est un peu plus compliqué, parce qu'on essaie de se battre au jour le jour pour que nos groupes puissent vivre leurs activités et mener à bien la pédagogie qui est celle du patro auprès des jeunes, qui, on le sait et ressort de plus en plus, c'est assez importante, que ce soit la notion de loisir pour la santé mentale des jeunes, que ce soit la notion de vivre ensemble pour se retrouver, pouvoir apprendre à vivre avec les autres, ce qui est quelque chose qui, dans la société actuelle, est vraiment quelque chose d'extrêmement important, qui ressort partout quand on discute avec des gens, même au niveau employeur actuellement, et qui d'un autre côté va être des fois un peu décrié parce qu'on ne laisse pas, en fait, on le sent surtout depuis le Covid, les groupes vivent leurs activités sans leur ajouter des règlements supplémentaires, des frais systématiques en plus qui ne sont pas prévus actuellement. Et ce qui fait que ça enraye un petit peu cette possibilité de continuer ce loisir. C'est le frein peut-être actuel qui fait que je suis peut-être un peu plus sceptique aujourd'hui que si vous me posiez la question il y a 6 mois ou il y a 1 an, et qui commence à devenir un vrai combat pour nous. Parce que au final, L'opinion publique d'accueil de la population est quelque chose qui fait que si on ne l'a pas du tout et si c'est quelque chose qui ne sait pas se mettre en place, ça pourrait vraiment porter préjudice à l'avenir des mouvements de jeunesse.
1: On retient cette conclusion, c'est très intéressant. Vous pointez les difficultés, non pas sur les jeunes en eux-mêmes, mais justement plutôt sur ce regard de l'ensemble de la société, sur le cadre dans lequel s'inscrivent aujourd'hui les mouvements de jeunesse. C'est très intéressant et ça fera, je l'espère, réfléchir tout le monde. Le patron hier et aujourd'hui, c'était l'écho des archives. Merci beaucoup, Hugo Neyens, d'avoir accepté d'y participer. Je rappelle que vous êtes coprésident fédéral de la Fédération nationale des patrons. Merci. Au revoir.
2: Merci beaucoup.
1: Merci à vous et on se quitte en écoutant le chant fédéral des patrons de Berlin.

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0: Bonjour et bienvenue dans Décibel sur RCF. Suivre l'étoile, l'étoile qui brille aujourd'hui, c'est le soleil bien sûr, il fait fort chaud, merci d'être avec nous sur RCF. Suivre l'étoile, c'était Lilac, mais pourrons parler de ce nouvel album qui vient de sortir. C'est déjà le sixième, c'est Lilac qui est avec nous dans les studios d'RCF. Bonjour Lilac.
1: Bonjour.
0: Bienvenue dans cette émission Décibel. Alors un album hein, tout en simplicité, un album plutôt, on va dire, positif aussi, hein, qui est là plutôt pour éviter de céder au signe.

0: de
1: mais dans
0: de
1: chaque
0: nouvelles.
1: Chanson, il y a toujours un petit lueur voilà. d'espoir. Hein.
0: Et j'ai tout en dénonçant dans certains morceaux effectivement cette situation, je voulais amener vraiment un positivisme, quoi, suivre l'étoile, de se dire finalement en fait on peut vivre ensemble, on peut trouver en fait la beauté partout, quoi. Donc voilà, c'est un peu l'idée.
1: Alors vous avez, on l'a dit, surtout écrit en anglais jusque là des grandes chansons, les grandes épopées, les grandes aventures dans les grands espaces.
0: C'est vrai.
1: Aujourd'hui, écrire en français, c'est quoi? C'est pour retrouver un petit peu plus son intériorité?
0: Moi je suis parfaitement bilingue. C'est vrai que le voyage, effectivement, les grands espaces, on en parlait, c'est la ligne rouge. Donc moi je suis toujours très inspiré de mes rencontres, des lieux que je visite, et ça m'inspire comme ça de manière sur les lieux. J'écris toujours sur les lieux, puis je retravaille après. Mais le français, c'est vrai que le passage au français, c'est la suite d'une rencontre avec Francis Cabrel. J'ai eu la grande chance de Astafort, exactement, de travailler avec lui, avec Jean Faux, qui était le parolier de Bachung, donc avec vraiment des grands poètes, quoi, finalement. Et c'est vrai que je me suis dit, quand même, c'est vrai que le français reste ma langue natale. Et en fait, ça s'est fait de manière assez naturelle. Ça m'a pris un petit temps, parce que j'ai travaillé avec eux il y a quelques années, donc le temps de décanter tout ça. Je sais pas, c'est peut-être à l'approche de mes 50 ans, je sais pas, la maturité, ou je sais pas très bien. Non, blague à part, c'est aussi sixième album, j'avais envie de peut-être me challenger autrement, et c'est vrai que c'est un travail que j'ai beaucoup aimé faire, en fait, en français. Ça s'est passé de manière assez naturelle, honnêtement.
1: Qu'est-ce que ça a déplacé, justement, dans votre écriture, la façon d'écrire en français?
0: C'est vrai que, comme je le disais, il y a à la fois peut-être un engagement, toujours en restant assez poétique dans ma manière d'écrire, il y a peut-être un peu plus d'engagement, que ce soit à la fois au niveau, comme je disais, un petit peu dénoncer un peu le monde qui nous entoure, le cynisme, on en parlait, de pas tomber justement dans ce cynisme un peu ambiant, et de quelque part toujours suivre l'étoile, etc. Mais aussi peut-être être un peu plus proche, encore plus proche de mes émotions, de mes ressentis. Ça parle d'amour, évidemment, comment ne pas parler d'amour. En français, ça prend une consonance un peu différente, quoi, parce que c'est clair que j'ai l'impression, en tout cas moi, dans quand j'écoute de la chanson française, j'écoute avant tout de la poésie, avant tout les textes, et puis j'écoute la musique après. J'ai tendance à écouter en anglais d'abord la musique, et puis je me dis, ah oui, c'est sympa, et ça parle de ça d'ailleurs. Mais donc du coup j'applique probablement dans mon écriture cette même dynamique, quoi. Donc forcément,
1: est-ce que c'était facile de se confier en français, quand on écrit en français? Est-ce que parfois on se découvre un peu plus soi-même qu'en anglais, où on se cache derrière peut-être la langue?
0: Mais en fait, j'ai une façon d'écrire où finalement j'improvise pas mal. Donc comme je le disais, dans mes voyages, je me pose et ça peut paraître un peu mystique, mais c'est vrai que j'ai un peu comme de l'écriture automatique. Je réfléchis pas et je sors tout ce qui me passe par la tête.
1: Est-ce qu'on a peut-être plus peur de se dévoiler?
0: J'avais peur de ça, justement, en français. Et au final, honnêtement, ça s'est passé de manière assez naturelle, aussi assez spontanée, comme j'ai jeté un peu les idées. Alors c'est vrai que le retravail par la suite, parce qu'évidemment, même si je jette les premières idées comme ça en improvisation libre, c'est sûr que je retravaille les morceaux. Je vais pas avoir ça serait un miracle, mais on sait jamais qu'un morceau comme ça soit jeté et soit une version définitive comme ça après 10 minutes, mais ça n'arrive pas, quoi, évidemment. En toute honnêteté, ça s'est passé de manière assez naturelle. Franchement, je m'attendais justement à avoir cette petite voix derrière qui me dise, non, mais c'est pas bien, c'est pas suffisamment bien. Il y a les grands noms, les Jacques Brel, les machins trucs qui sont derrière, etc. Mais en fait, je pense que c'est intimement lié à la manière dont effectivement j'écris. En fait, comme j'écris la mélodie en même temps que les paroles, il y a des mots qui sortent, et la musicalité des mots, que ça soit en français ou en anglais, finalement se révèle toute seule, en fait. Et donc du coup, il y a ces mots clés comme ça qui vont rester dans le morceau. Alors je dis pas effectivement je vais compléter le texte avec par la suite, etc. Mais le fait d'avoir cette musicalité respecter

0: des mots, parce que pour moi, chaque mot a une musicalité, mm-hmm. quand on va dire...
1: Chaque mot a un sens, bien précis.
0: Un sens et une musicalité. Mm-hmm. Bah, par exemple, je ne sais pas, suivre l'étoile, ta-ta-ta-ta. Il y a une rythmique qui est déjà dedans, et en fait, il faut aller dans ce sens-là, en fait. Et si on la respecte, en fait, les choses se mettent assez... Enfin, je ne sais pas si c'est un peu mystique, hein, mais mm-hmm. ce que je raconte, j'espère que c'est clair pour les auditeurs, mais voilà, c'est assez... c'est un flow, en fait.
1: Au niveau production musicale dans cet album, on retrouve plus le côté guitare, on vous retrouve plus vous et votre instrument. Qu'est-ce qui reste de plus vivant de vous, du rock des années 90 que vous aimez faire partager?
0: On me dit, alors moi je suis toujours évidemment mal placé pour parler de ma propre musique, c'est un peu particulier, mais on me dit qu'il y a justement dans le titre qu'on vient d'entendre, il y a des personnes qui me disent ah c'est marrant, il y a quelqu'un qui m'a dit ah on dirait du Daran dans ses, mm-hmm. ses premières heures, on dirait du FL ou voire même du Noir Désir, sans parler de la polémique sur Bertrand mm-hmm. Cantat, mais donc oui, alors moi c'est clair, je viens du rock, donc cette facette là moi j'étais fan de rock, j'ai vu Nirvana en concert, je suis un fan de Pearl Jam, mm-hmm. j'ai été vraiment biberonné à toute cette période là, mais en même temps j'ai été au conservatoire en jazz, j'ai même été soliste dans des opéras à la Monnaie, oui, bien sûr, ouais. Donc il y a ces, voilà, les facettes d'influence sont très larges et j'adore comme le morceau qui ouvre l'album, il y a un petit côté bossa nova, j'ai beaucoup écouté Henri Salvador, plein de gens. Donc je suis assez éclectique, mais oui le rock reste quand même dans mon cœur, même si c'est vrai qu'il a moins la cote là en ce moment, bien que ça dépend. Mais oui, je suis quand même un enfant du rock, quoi. Il y a rien à faire.
1: En français, sur quoi vous placez l'émotion? Est-ce que c'est sur la voix, sur l'intention? C'est quoi l'émotion?
0: En français?
1: Oui.
0: Comme je le disais, oui, je me surprends moi-même. C'est quand même les textes, en fait, quoi, qui passent avant. Il y a rien à faire. Mm-hmm. Autant j'ai toujours eu ce côté troubadour, d'ailleurs, même en anglais. Je me révèle même assez troubadour. Mmh. Contestataire un peu à la Bob Dylan d'ailleurs. C'est un clin d'œil avec le photographe avec qui j'ai fait les photos pour l'album. Colin De Bruyne, on le remercie d'avoir un peu cette esthétique un peu dylanien, j'ai envie de dire, oui, et qui revient vraiment au devant de la scène aujourd'hui, forcément avec tout ce qui mm-hmm. se passe aux États-Unis, que ça soit ICE, enfin toute cette politique quasiment d'extrême droite, hein, soyons clairs, et du coup je sais qu'il y a toute une scène comme ça contestataire qui revient au devant de la scène. J'ai un peu perdu la question parce que je m'égare, mais
1: l'interview, pas de problème. Tant qu'il reste de l'amour, ça c'est un titre sur le single que vous avez écrit.
0: Oui.
1: Beaucoup d'amour sur cet album.
0: Oui. Comment ne pas parler d'amour?
1: D'où naît chez vous une chanson d'amour? Est-ce que c'est d'une rencontre, d'un désir?
0: L'amour, c'est, je veux pas dire que c'est tout, hein. L'amour, que ça soit, pour moi, c'est ma fondation, ma femme, mes enfants, etc. Mais même mes amis. Pour faire un sixième album et de continuer, évidemment.
1: Dans le refrain, c'est récurrent aussi de dire que l'amour, pour vous, c'est une idée que tout est possible tant qu'il reste de l'amour autour de soi.
0: Oui, c'est ça. Et je dirais attention, parce que l'amour, évidemment, on a cette idée, pour moi, de l'amour un peu passion, romantique, du 19e siècle, mm-hmm. bien sûr, et cette espèce de sentiment amoureux, comme ça, souvent au début des relations, etc., où on est un peu envahi, comme ça, d'une vague, et c'est formidable, etc., mais en fait, évidemment, et c'est formidable, en l'occurrence, mais l'amour aussi, le véritable amour, c'est sur une vie, en fait, aussi. Mm-hmm. Ça se construit, c'est quelque chose qui se travaille. on passe, ben voilà, on dit toujours, d'où l'expression, la vie n'est pas un long fleuve tranquille. Ben non, l'amour et la vie passent par des phases de doute, de changement, d'évolution, de transformation.
1: C'est l'amour dans toute son évolution.
0: Mais c'est la vie, quoi, en fait. Je pense que quand on reste en vibration avec ses sentiments, mais dans la communication, en parlant, en évoluant, ben c'est comme ça qu'on a souvent le plus beau cadeau de la vie, c'est cette évolution de l'amour et de partage, en fait, simplement, quoi.
1: On va écouter donc Tant qu'il reste de l'amour, mais si on parle d'influence dans ce titre-là, il y a quand même des influences de grands poètes.
0: Ah oui, oui, il y a un clin d'œil complètement assumé, évidemment, à notre compatriote Brel, évidemment, Jacques Brel. Ben voilà, c'est juste sur l'un ou l'autre petit mot du morceau, mais évidemment, Tant qu'il reste l'amour, il avait tout dit, quoi.
1: Allez, on écoute ça. Lilac, Tant qu'il reste l'amour, sur RCF dans les Cibelges.
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0: Tant qu'il reste l'amour, Lilac, dans Décibel, je serai RCF. Lilac, on parlait un petit peu en antenne justement de redécouvrir sa voix, des inflexions, des intonations.
1: Ben c'est clair que ben comme j'ai, la plupart des gens me connaissent plutôt en anglais, là effectivement en français, ben en fait c'est une autre langue forcément, et il y a des les sonorités sonnent complètement différentes, donc c'est vrai que c'est assez rigolo de voir des retours que j'ai où les gens me disent ah c'est marrant, on dirait presque une autre personne. Non c'est bien moi, je vous rassure, et il n'y a pas du tout de d'essayer de poser ma voix différemment, c'est simplement la langue en fait qui fait ça. Mais même si je commençais à parler en anglais maintenant, je suis pas sûr que les gens reconnaîtraient spécialement ma voix non plus, donc là je vais pas me lancer dans l'anglais tout de suite là. Mais
0: alors que vous découvrir forcément, ce sera bientôt sur scène, ce sera peut-être la release partie de l'album, ce sera
1: exactement,
0: le 12 juin
1: en Botanique. Donc le 12 juin, grand moment évidemment pour moi, puisque ça y est, l'album est sorti, et évidemment on va le présenter donc devant le public, et voilà, donc hyper important, le vendredi 12 juin au Botanique, ça va être super, ça va se passer au Whitlove Bar, donc au Botanique, qui est la salle qui se trouve en sous-sol, et alors je suis hyper content de cette salle puisqu'ils viennent de la refaire. Mmh. Et il y a une particularité, c'est que la scène sera au centre de la pièce 360, et le public sera à 360 autour de nous, donc je trouve le concept assez génial, donc ça je pense que ça peut être un moment assez extraordinaire. Et pour la petite anecdote sur le Whitlove Bar, Whitlove ça veut dire chicon ou endive s'il y a des Français qui écoutent, et c'est exactement là que le chicon a été inventé, donc ça, le Botanique, forcément le nom le dit, c'était des serres en fait avant de devenir une salle de concert.
0: Il n'y a pas de lumière pour que le chicon puisse monter. Donc
1: et c'est pour ça qu'il est blanc, parce qu'il n'y a pas de chlorophylle amené par le soleil.
0: C'est ça. Qu'est-ce que le public pourra attendre à cette release party? Qu'est-ce que vous avez envie de...
1: Ah, du partage toujours. J'adore partager avec le public. D'ailleurs, je les engage souvent un peu à chanter avec moi, etc. On a oublié de prendre notre chorale de 50 personnes avec nous le 12. Donc voilà, le public...
0: sur la chorale.
1: Mais non, je serai accompagné. Alors, je ne serai pas tout seul, évidemment. Il y aura Mary Lavard au violoncelle, Jérôme Vandenbril à la basse, Eddie Vandenvank à la batterie. Mmh. Mais donc, voilà, moi, c'est un moment de partage. C'est un moment de découverte aussi, de voir un petit peu, de faire découvrir en live ces morceaux. Et c'est vrai que souvent, moi personnellement, en tout cas, ce sera la volonté d'essayer d'amener quelque chose de spécial, ces morceaux en live. Mmh. Puisque je les joue toujours différemment de l'album, et en tout cas moi je sais, quand je vais voir des concerts d'artistes que j'aime beaucoup, j'adore essayer de garder en moi le sentiment que le live m'a donné, pour essayer de faire perdurer en réécoutant l'album ce sentiment. Souvent on ressent mieux ce que l'artiste a presque voulu dire quand on le voit simplement chanter, interpréter en fait en live, en direct.
0: Quelle image vous avez envie de mettre sur ce nouvel album? Est-ce que les images aussi peuvent dévoiler autre chose que vous n'arrivez pas à exprimer en chanson?
1: On me dit souvent que ma musique est d'ailleurs ultra filmique, beaucoup de gens l'écoutent en voiture par exemple. Mais quelle image, moi je...
0: Peut-être même un visage de voyage aussi.
1: Ben, c'est le morceau qui est justement terminé, mets au bout ton visage. Mm-hmm. J'ai presque envie d'un visage d'espoir comme ça. C'est marrant, je reviens d'Égypte, alors c'est un pays magnifique avec pas mal de pauvreté, et ça va faire un peu cliché, mais là dans le souk du Caire, j'ai donné un peu d'argent à ce petit garçon qui était pieds nus, et qui m'a retrouvé après 10 minutes, après qui est venu me retrouver et qui m'a regardé droit dans les yeux en me disant Thank you, sir. Et je me suis dit, c'est vrai que l'humanité peut avoir ce côté extrêmement violent, mais quand on a le regard d'un enfant qui est plein d'espoir sur l'avenir, etc., Enfin, ouais, ça donne, voilà, ça donne envie. On parlait tout à l'heure de pas tomber dans le cynisme. Ben oui, c'est de se dire, ben en fait, la vie peut être extrêmement belle, extrêmement dure, c'est vrai, mais essayons qu'elle soit le moins dure possible. Et en tout cas, oui, le visage d'un enfant, ça c'est cool.
0: En tout cas, le voyage semble vous avoir ouvert un espace intérieur à vous. Pour justement écrire sa chanson en français ou en anglais.
1: Oui, oui, bah le voyage, bah ça reste, pour ceux qui me connaissent, c'est vraiment la ligne rouge, le fil rouge plutôt même. Bah écoute, là j'en ai écrit pas mal d'ailleurs dans des contrées un peu moins chaudes. Là j'ai fait un grand road trip l'été dernier, donc le temps d'enregistrer, etc. Ben en Angleterre et en Écosse. Mmh. Et alors là, ça a été une découverte assez incroyable. Ça paraît pas beaucoup moins exotique, mais en fait, c'est extrêmement sauvage. Moi, j'ai été sidéré. Ce qu'on veut souvent, comme ça, aller à l'autre bout de la terre.
0: La beauté des couleurs de l'Écosse, elle est magnifique.
1: Complètement dingue, complètement dingue. Et même de l'Angleterre, en fait. Hein. Tout ce qui est le Wales, etc. Enfin, toute la côte ouest est extrêmement sauvage. Moi, je m'attendais pas à ce point-là, en fait. Donc oui, je vous engage là. Avec en plus avec les réchauffements climatiques, pour ceux qui veulent pas avoir trop chaud dans le sud, foncez tous en Angleterre. Franchement, c'est incroyable.
0: Doucement quand même. Préservons la nature.
1: Oui, oui, bien sûr.
0: Mais puisqu'on parle de soleil, de voyage, on va terminer cette émission avec Cherchons le soleil.
1: Ah ben voilà, oui, c'est c'est une bonne idée, exactement. Oui, morceau que j'ai composé à l'époque, alors celui-là il y a beaucoup plus longtemps, au Cambodge, et à la base, pour la petite anecdote, je l'ai encore dit à personne, ça c'est un peu une exclusivité pour RCF. En fait, je l'avais écrit en anglais au départ, ce morceau, et puis je me suis dit, en fait, j'ai envie d'écrire, c'est la première fois que je fais ça, d'écrire un texte en anglais dessus, donc en français, pardon, dessus, donc voilà.
0: On écoute. Merci beaucoup, Lailaq.
1: Merci.
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2: Sur RCF Bruxelles. Bonjour à toutes, bonjour à tous. J'espère que vous allez bien en ce lundi 1er juin. Bah oui, ça y est, on a entamé le mois de l'été. Alors aujourd'hui, nous allons parler dans Au fil de la vie et bien des visites aux malades. Une formation de visiteurs est organisée par la pastorale de la santé à Bruxelles et Frédéric Petit, tout à l'heure dans Au fil de la vie, eh bien, recevra Cécile Devleminck et Hélène Sautin. Pas d'édito aujourd'hui exceptionnellement, alors on va commencer tout de suite avec Frédéric pour les infos régionales. La minute bruxelloise avec vous Frédéric, bonjour.
3: Bonjour Delphine, bonjour tout le monde.
2: On commence par l'affaire du foyer Anderlechtois qui est examinée ce lundi en commission des affaires générales du Parlement bruxellois.
3: Oui, la commission est saisie de propositions visant à créer une commission d'enquête parlementaire sur cette affaire. Trois propositions distinctes ont été déposées. La première est signée par la seule NVA, la suivante co-signée par Écolo et Défi dans l'opposition. Elle bénéficie également du soutien du PTB. Et la troisième a été introduite par Anders avec le soutien du MR. Sur le fond, la différence entre les deux derniers textes est minime. La proposition d'Anders permet d'ouvrir plus facilement les investigations à d'autres sociétés de logement. Les propositions sont étudiées donc dans l'ordre chronologique de leur dépôt. Le texte Écolo-Défi sera donc soumis au vote avant la proposition MR. Anders. Si le MR et les engagés ne le soutiennent pas, il ne passera pas. A l'inverse, si Écolo n'apporte pas son soutien à la proposition d'Anders, celle-ci risque également de ne pas obtenir de majorité. Le vote de ce lundi ne sera cependant qu'indicatif. C'est la séance plénière du Parlement régional qui aura le dernier mot.
2: Et ce vote, Frédéric, pourrait bien faire vaciller la toute jeune majorité bruxelloise.
3: Oui, le PS est exposé dans ce dossier et n'apprécie pas la pression mise par ses partenaires de majorité MR et Anders. Les socialistes ont fait savoir à leurs partenaires que l'installation d'une commission d'enquête décidée en dehors du pacte de majorité serait considérée comme une rupture de celui-ci et appellerait à une riposte. Plusieurs tentatives de négociation pour tenter de trouver une sortie de crise ce week-end ont échoué. Le risque à terme serait donc que la situation dégénère complètement et que, de fil en aiguille, la majorité finisse par imploser.
2: Et la chef de file écolo, Zakia Katabi, demande au MR de retirer son texte pour justement ne pas miner la majorité.
3: Oui, c'est une provocation, une bombe sous le siège de la majorité, commente Zakia Katabi, interrogée sur BX1. L'opposition a fait son job, rappelle-t-elle, donc en citant la proposition déposée par Écolo Défi avec le soutien du PTB. Les partis de la majorité, poursuit Zakia Katabi, peuvent soutenir ce texte sans aller dans la provocation ultime qui est le dépôt de leur propre texte. J'entends les menaces des uns et des autres autour de cette initiative. J'appelle à la sérénité. Si les libéraux n'ont pas envie de faire sauter leur majorité, je les invite à retirer leur texte. Après 600 jours de crise, on n'a pas envie d'une nouvelle crise, a conclu la chef de file écolo.
2: Parlons mobilité à présent et la station Delta qui va être rénovée et modernisée.
3: Inaugurée en 1976, cette station est l'une des premières du réseau de la STIB. Les travaux vont donc débuter dans les prochains jours. Ils devraient durer un an. Ils interviennent dans le cadre de ce fameux programme Refresh de l'administration publique. La station restera ouverte pendant toute la durée du chantier. Les travaux prévoient la démolition de l'ancien commerce et du guichet de vente au niveau de la mezzanine. Les revêtements de sol seront entièrement renouvelés. Les finitions murales d'origine seront quant à elles conservées et restaurées. En matière d'accessibilité, les dalles pododactyles seront étendues à l'ensemble de la mezzanine ainsi qu'aux différents couloirs d'accès. Enfin, les accès extérieurs feront l'objet eux aussi d'un rafraîchissement. Les aménagements viseront à améliorer l'accueil de la station, le confort et le sentiment de sécurité des voyageurs dès leur arrivée.
2: Une institution culturelle de Woluwe-Saint-Lambert ouvre un nouveau chapitre de son histoire.
3: À Livre ouvert, le Raconteur, la librairie indépendante qui a passé 40 ans rue Saint-Lambert, s'apprête à déménager en ce début du mois de juin. le 5 précisément. Donc ce vendredi, elle s'installera à quelques rues de là, à Volubilis, dans les anciens locaux de Cook & Book. Et pas question de faire discrètement les cartons, comme Yves Limoges, le patron de la librairie, vous l'a expliqué, Delphine.
4: Oui, donc il y a 500 mètres entre l'ancienne librairie et la nouvelle librairie, et on a demandé à nos clients de constituer une chaîne humaine, et on va se passer symboliquement deux rayons de livres, donc pendant une heure, et donc on va faire une chaîne humaine de 500 mètres de long, et on va se passer des livres de main en main. Et on sera accompagné par une fanfare, même, donc avec 40 musiciens, donc il y aura beaucoup, beaucoup d'ambiance, ça va être un moment très... très festif, et puis après, bon, on offre un verre à tous les participants, à tous les déménageurs, je dirais. Nous aurons la joie de découvrir la librairie à ce moment-là, à partir de 19h, on fait l'inauguration officielle de la librairie.
3: Et bien que la librairie puisse déjà compter sur de nombreux bras, elle accueille volontiers de nouveaux volontaires.
4: Ils peuvent se rajouter, parce que plus on est, mieux ce sera. On a déjà, je crois, on comptait environ plus ou moins entre 400 et 500 personnes. On est déjà presque à 400 personnes, mais voilà, si on est plus, c'est d'autant mieux.
2: Bah oui, voilà, plus on est de fous, plus on rit, en résumé. Allez, pour terminer, Frédéric, la billetterie pour visiter le Palais Royal ouvre ce lundi.
3: Après 3 ans de travaux, le Palais Royal de Bruxelles rouvre ses portes au public cet été, du 3 juillet au 16 août. Les visiteurs pourront découvrir les résultats de 3 ans de rénovation. Les tickets sont au prix de 10 euros pour les personnes de 13 ans et plus, et gratuit pour les enfants. Pour les obtenir, rendez-vous sur le site du Palais Royal.
2: Merci beaucoup, Frédéric. Frédéric, on vous retrouve dans quelques minutes pour Au fil de la vie. On parlera formation de visiteurs avec la pastorale de la santé. Et on espère que tout ira bien. C'est en tout cas ce que chante ML.

Tout ira bien, c'est le premier extrait de l'album Touba, le tout premier album de la chanteuse belge Emel. On va continuer avant de retrouver Frédéric Petit et ses invités pour Au fil de la vie. Et puis on va continuer avec une chanteuse belge qui sera d'ailleurs en concert à l'Abbé cet automne, en octobre. C'est Alice on the Roof.

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Je t'ai aimé, ce titre d'Alice on the Roof, qu'elle chantera certainement sur la scène du Cirque Royal et non pas de la baie, comme je vous ai dit. Alice on the Roof en concert au Cirque Royal, ce sera le 3 octobre prochain. Nos invités d'Au fil de la vie ne sont pas encore là, mais pour les faire venir, puisqu'on va parler de santé et de formation visiteur, eh bien, je vous propose d'écouter Stromae.

0: été, c'était Stromae dans Bruxelles, ma Belge.
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2: Voilà, on attendait Cécile De Wemink et Hélène Setin de la Pastorale de la Santé à Bruxelles pour parler d'une formation qui aura lieu le week-end prochain, enfin une séance d'information plutôt proposée pour comprendre quels sont ce que vivent les visiteurs de malades. Mais je vous propose d'écouter à la place l'émission qu'on avait faite avec Véronique Bontemps, le retour sur la journée des vocations à Banneux le 1er mai. Plus de 500 participants, 4 évêques, 45 prêtres, des religieux, des religieuses, des séminaristes et des jeunes. La marche des vocations organisée à Banneux le 1er mai dernier a largement dépassé les attentes. Pour en parler, nous recevons quelqu'un que vous connaissez bien sur RCF, hein, Véronique Bontemps, productrice de plusieurs émissions, mais aussi directrice du Centre National des Vocations et co-organisatrice de cette journée. Bonjour Véronique.
3: Bonjour Frédéric, bonjour Satchel.
2: Alors Véronique, vous espériez donc une centaine de personnes à cette marche du 1er mai, il y en a eu plus de 500. C'était une surprise cette mobilisation?
3: En tout cas, c'est une grande joie parce que ça a été comme un événement ecclésial. Tout le monde était joyeux, le temps était avec nous aussi. Il faut dire que le 1er mai était très lumineux.
2: Pas comme la suite.
3: Voilà, on a eu beaucoup de chance et voilà, c'était une grande fête.
2: Oui. Alors, quel était l'objectif de cette journée?
3: Alors, en fait, à l'origine, quand j'ai réuni les différents centres diocésains des vocations, j'ai essayé de savoir quels étaient leurs souhaits pour l'avenir. Et une des choses qui est revenue chez tout le monde de façon séparée, c'était cette marche des vocations. Donc il y a 10 ans, je crois qu'elle n'avait plus eu lieu, il y en avait eu quelques-unes auparavant. Et l'idée de cette marche, c'est justement de rendre grâce à Dieu pour notre vocation, de se rencontrer entre vocations en dépassant toute concurrence, mais en étant joyeux de la même chose, c'est-à-dire que chacun est unique et a une vocation spécifique, et tant mieux. Et aussi, on a mis l'accent cette année-ci de pouvoir permettre à des jeunes qui cherchent de rencontrer des vocations. Ils ne doivent pas aller partout, mais là, cette journée-là, ils pouvaient aller parler avec tout le monde.
2: Ça se passait comment? Alors, on est parti d'où et comment ces rencontres ont pu être organisées?
3: Donc, on est parti de Banneux parce que les évêques nous ont demandé de faire ça à Banneux. Et on a fait un premier temps d'accueil assez long. On avait entre une demi-heure, au moins 3/4 d'heure. Les gens déjà étaient heureux de se retrouver, de se rencontrer de façon informelle. Puis, on a pris le temps de prier ensemble et on leur a donné un peu de contenu, Monseigneur Lejeune et moi-même. Moi-même, je l'ai fait sur Banneux et Monseigneur Lejeune sur le message du pape pour les vocations.
2: On rappelle que Monseigneur Lejeune, c'est l'évêque, le nouvel évêque de Namur, et c'est lui aussi donc qui est...
3: Il est référent pour les jeunes et pour les vocations, ce qui est assez chouette, c'est bien. Et puis enfin, on se réjouit de faire un chemin avec lui. Donc lui vient à nos réunions du Centre National des Vocations. Et puis donc, après cet envoi, on a permis aux gens de partir en fraternité qu'on n'avait pas construite. Mais l'idée, c'était de partir, de marcher, de prier et aussi de se rencontrer. Donc on avait proposé quelques petites questions de vie et les gens ont partagé librement. Les échos que j'ai, c'est que chacun a fait à sa manière.
2: C'est ça.
3: Mais on avait quand même désigné quelqu'un qui tenait la carte et quelqu'un qui tenait
2: pour que
3: le
2: tout le monde arrive quand même au bon endroit. Oui. Alors, vous êtes directrice du Centre National des Vocations. Ça consiste en quoi?
3: Alors, oserais-je dire que je n'ai pas reçu beaucoup d'informations? Moi, je pense que notre mission aujourd'hui, devant le monde tel qu'il est, c'est de redire que toute vie est belle et qu'une vie de vocation spécifique, particulière, peut être aussi une belle vie. Alors, pour ça, il faut évidemment se faire connaître, et nous faisons par ailleurs d'autres choses. C'est-à-dire qu'a été relancé depuis quelques années, donc bien avant que je ne revienne là, les groupes Samuel. Ce sont des groupes qui permettent à des jeunes de réfléchir de façon discrète à une vocation. À qu'est-ce que c'est une vocation, à comment essayer de réfléchir, et peut-être qu'ils iront vers le mariage. Donc c'est tout est possible, mais c'est important de redire aujourd'hui qu'il y a différentes manières de réaliser sa vie.
2: Oui, c'est ça, parce que en fait, quand on entend le mot vocation, Véronique, on peut penser, évidemment, directement, je pense qu'on pense en fait aux prêtres et aux religieux, Mais en fait, la vocation, ça peut être quelque chose de beaucoup plus large.
3: Alors, il faut absolument se rappeler que la vocation de tout le monde, c'est la vocation baptismale. Mmh, mmh. Et puis, la vocation la plus largement répandue, c'est le mariage. Mmh. Et c'est très beau. Maintenant, il est vrai qu'il y a aussi des vocations spécifiques. Et c'était aussi le but de la journée, parce qu'on n'a peut-être pas été tout à fait au bout du programme.
2: Oui.
3: Après la rencontre et la marche, on a permis à tout le monde de nous rejoindre s'il le voulait pour un temps d'adoration et pour l'Eucharistie. Rappelons bien qu'on est tous appelés à la sainteté, en fait. Quel que soit, il n'y a pas que les religieux qui sont appelés à la sainteté, c'est tout le monde. Et donc, c'est vraiment ça notre but, c'est de permettre à tout le monde. Mais de temps en temps, le faire une fois l'an pour des vocations spécifiques, ça vaut la peine.
2: Oui, alors, ça vaut la peine aussi, j'imagine, de se faire justement se rencontrer ces différentes formes de vocations. Qu'est-ce qu'il en ressort, ça ?
3: J'ai l'impression d'une grande joie. C'est l'idée, en tout cas de ce que j'ai ressenti ce jour-là, c'est vraiment une grande joie avec l'idée qu'on a chacun une mission spécifique, mais on est complémentaires. Et on a quelque chose à apporter, et que ben voilà, la jeunesse est là pour reprendre la relève.
2: Et justement, les jeunes, Véronique Bontemps, j'imagine que vous les rencontrez en tant que directrice du Centre des Vocations. Qu'est-ce qu'ils vous disent, en fait ? Qu'est-ce qu'ils expriment ? Est-ce qu'ils expriment la peur de l'engagement, la peur du regard des autres, sur cette volonté de s'engager ? Quels sont les...
3: Alors, je suis... Donc, effectivement, je les rencontre parce que tout de suite, j'ai dit que je ne voulais pas passer mon temps en réunion. Mm-hmm. Et donc, je suis dans plusieurs groupes Samuel et en lien avec ceux qui... On a fait un week-end aussi, en lien avec les autres diocèses et ceux qui vivent ces rencontres-là. Et je dirais que, en fait, les jeunes sont en quête. Mm-hmm. En quête de contenu de la foi et en quête de témoins. C'est les deux grands... Je ne sais pas s'ils ont tellement peur de l'engagement, sinon comme les autres, en fait, comme on a peur de s'engager pour le mariage.
2: Oui. Mm-hmm.
3: Donc ça, c'est aussi une constante, c'est vrai. Mais en fait, c'est surtout de réentendre face au vide, en tout cas ce que je vois, c'est les nouveaux convertis, c'est face au vide de ce qu'ils ont éprouvé dans des chemins précédents. Et parfois, ils sont super courageux, hein, parce que leurs parents sont soit athées, soit non collaborants, mais eux, ils persistent. En fait, c'est une quête de vie plus pleine.
2: Oui, c'est quelque chose de plus large, en fait, voilà. De ce qu'on peut imaginer.
3: Et je pense qu'il faudrait la même chose pour les couples mariés, qu'ils soient des témoins pour des jeunes qui désirent se mettre en couple, qu'ils voient des couples heureux et qu'ils puissent témoigner.
2: Ils puissent témoigner, oui. Alors, la marche a été un succès, hein, ça, on ne peut pas le nier, mais on ne peut pas non plus nier la réalité. Plusieurs diocèses manquent de séminaristes. Hein, lors de la messe chrismale, Monseigneur Rossignol, hein, le nouvel évêque du Hainaut, a prononcé des mots forts. Il a dit « l'heure est grave car nous n'avons plus de séminaristes au sein de notre diocèse, à l'exception d'un jeune qui est en fin de formation ». Mais qu'est-ce qui manque aujourd'hui pour faire naître ces vocations ?
3: Alors, je pense que toute vocation est un don de Dieu. Donc, la première chose que nous devons faire, c'est le demander. La deuxième chose, c'est que nous devons y croire. Et donc, nous devons l'annoncer. Peut-être c'est ça qu'il faut continuer à faire. Et Dieu y pourvoira. Il va nous montrer le chemin à suivre, comme toujours.
2: Donc, ça veut dire que vous, Véronique Bontemps, vous restez confiante.
3: Ah ben oui, je pense que c'est ce qui nous est demandé. Hein. Ça nous dépasse de toute façon. On ne peut pas forcer quiconque à devenir prêtre, à donner sa vie à Dieu. C'est quelque chose qui est une grande joie, ça nous devons le dire, mais qui est quand même un don reçu.
2: Ça veut dire qu'on ne peut pas, imaginer qu'on puisse provoquer d'une manière ou d'une autre une vocation, une envie de s'engager. Il faut attendre en fait que ça vienne.
3: Je ne dirais pas un attentisme. Mmh. Justement, l'idée de cette marche et de ces groupes, c'est de montrer que c'est beau. Et donc, il y a quelque chose à faire. Il y a à partager cette joie et à montrer, à répondre aux questions, à être là présent et à montrer que c'est un chemin possible. Mais si plus personne ne montre que c'est un chemin possible, personne ne le prendra. Donc, il y a les deux. Il y a confier, avoir toute sa confiance en Dieu, mais aussi faire ce qu'il nous demande, c'est-à-dire montrer que c'est un chemin possible et beau.
2: Voilà, c'est-à-dire témoigner. Donc, comme la marche a été un premier témoignage, est-ce qu'il y a d'autres actions, d'autres témoignages que vous allez organiser prochainement, d'autres actions sur lesquelles vous travaillez ?
3: Alors, En fait, on va sans doute, on ne s'est pas encore réunis pour faire le bilan et on va sans doute décider ce qu'on fait dans la suite, mais certainement qu'on va poursuivre ce que je vous dis, c'est-à-dire ces groupes Samuel. Dans notre diocèse, il y en a quand même trois. Il y en a un à Tournai, il y a des choses qui se passent à Liège et à Namur, ils font des week-ends. Donc, il y a quelque chose qui vit. On va certainement faire mieux connaître ça et chercher avec les jeunes ce qu'ils attendent.
2: Véronique, si un jeune vous écoute aujourd'hui et qui se pose la question de sa vocation, qu'est-ce que vous aimeriez lui dire ?
3: Confie-toi au Seigneur, prie, rencontre des personnes qui sont devant toi dans le chemin et fais confiance.
2: Et à ceux qui disent et qui pensent, c'est pas du tout pour moi.
3: Eh bien, c'est normal. Je pense que c'est pas pour tous. Ce que je vous disais, je pense que chaque vie est belle, en fait. C'est ça qu'il ne faut pas oublier. Et peut-être la vocation la plus générale, c'est le mariage, comme vous disiez. Et elle est magnifique pour moi. Mais on est complémentaires. Si on vit bien le mariage, on va aider ceux qui ont donné leur vie à Dieu. Et si on vit bien sa vie donnée à Dieu, on va aider les couples.
2: Merci beaucoup Véronique pour cette conclusion, cette complémentarité et ce témoignage aussi que vous apportez pour les jeunes peut-être qui hésitent ou qui se demandent s'ils vont se mettre en chemin vers cette vocation. Je rappelle que vous êtes la directrice du Centre National des Vocations et que la marche des vocations qui avait lieu le 1er mai à Banneux, qui n'avait plus lieu depuis plus de 10 ans, elle a réuni 500 participants venus de toute la Belgique. Merci beaucoup à vous Véronique Montand.
3: Merci et je dirais peut-être encore, marchons pas à pas. Un pas à la fois.
0: Et on va se retrouver tout à l'heure pour La Vie est belge et on retrouvera des jeunes comédiens du Conservatoire de théâtre et art de la parole qui sont en master et qui joueront pour vous en public au Marny.
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7: Le sud Liban sous les bombes israéliennes, une frappe vient de tomber près d'un hôpital dans la ville de Tyr. La peur règne par ailleurs dans la banlieue sud de Beyrouth que promet encore de pilonner Israël, provoquant un nouvel exode aujourd'hui. Elle se rêve médiatrice de paix après s'être rendue en Chine en avril. Une première en 10 ans pour le Kuomintang. La chef de l'opposition taïwanaise entame ce lundi une tournée de 2 semaines aux États-Unis. On connaît désormais la liste des candidats à la présidentielle de 2027 au Nigeria. La vieille garde monte au créneau. Les candidats de 2023 s'affrontent à nouveau l'an prochain. Et puis enfin au Vatican, le pape s'adresse aux œuvres pontificales missionnaires dont les membres sont réunis à Rome pour leur assemblée générale. Léon XIV estime urgent d'être une église missionnaire pour la guérison de notre monde.
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7: Bonsoir à tous. Rien ne justifie l'escalade en cours au Liban. À la demande de la France, une réunion d'urgence du Conseil de sécurité de l'ONU aura lieu tout à l'heure à New York, le pays du Cèdre, en proie depuis hier à un élargissement de l'offensive terrestre de l'armée israélienne. Qui ne cache pas ses ambitions, Israël veut établir une zone sous son contrôle militaire dans la région du fleuve Litanie. Le président libanais dénonce des actes féroces et condamnables. Metzal ne s'arrête pas là. En même temps qu'elle bombarde les casas de Saïda et Nabati, elle ordonne maintenant aux habitants de la banlieue sud de Beyrouth d'évacuer les lieux. La correspondance de Paul Ralifé.
9: Des milliers de familles ont fui ce lundi précipitamment la banlieue sud de Beyrouth, provoquant des embouteillages monstres après les menaces du Premier ministre israélien et son ministre de la Défense de reprendre les bombardements sur cette région densément peuplée. Dans le sud du Liban, les avions, les drones et l'artillerie israélienne continuent de pilonner massivement des dizaines de localités, aussi bien au sud qu'au nord du fleuve Litanie. L'intensification des frappes intervient alors que des combats terrestres opposent des soldats israéliens aux combattants du Hezbollah en plusieurs points au nord de Litanie. Les Israéliens ont lancé des ordres d'évacuation de plusieurs localités situées entre le Litanie et le fleuve Zahrani à 40 km de la frontière. Le Hezbollah a de son côté annoncé combattre les troupes israéliennes au pied de la forteresse stratégique de Beaufort, que les Israéliens affirment avoir prise samedi. Le parti chiite a aussi revendiqué des tirs de roquettes et de drones kamikazes sur les troupes israéliennes et sur des positions dans le nord de la Galilée. Paul Khalife, Beyrouth, RFI pour Radio Vatican.
7: Et on vient donc d'apprendre qu'un hôpital de tir vient d'être endommagé par une frappe israélienne. Le cessez-le-feu en Iran, au Liban, l'Iran en a fait une de ses conditions sine qua non pour s'entendre avec Washington, l'a répété ce matin, mais ces dernières heures, l'espoir d'un accord de paix a été douché par des attaques américaines hier au sud de la République islamique, accusée, elle, d'avoir abattu un drone américain survolant des eaux internationales. Selon l'agence de presse iranienne Tasnim, Téhéran aurait même décidé aujourd'hui de suspendre ses négociations avec les États-Unis. Un regain de tension qui provoque ce lundi une nouvelle envolée des cours du pétrole avec une hausse d'environ 5%. Et c'est dans ce contexte que la Russie interdit aujourd'hui l'exportation de carburant d'aviation sur fond de frappe ukrainienne qui vise régulièrement, on le sait, des raffineries, oléoducs, dépôts pétroliers en Russie afin de priver Moscou des revenus tirés de la vente d'hydrocarbures, une manne pour financer sa guerre en Ukraine. Et puis concernant la flotte fantôme russe, la France a arraisonné hier en haute mer dans l'Atlantique un pétrolier en provenance de Russie. Un arraisonnement illégal, un acte de piraterie selon le Kremlin ce lundi. Alors que la Chine empêche le président taïwanais de voyager chez ses alliés, elle multiplie les opérations, elle, séduction. La chef de file de l'opposition taïwanaise, la dirigeante du Kuomintang, Chen Li-Wung, se rend aujourd'hui aux États-Unis. Une tournée de 2 semaines qui suit celle donc effectuée à Pékin il y a 1 mois. La correspondance à Taipei de Suzanne Duroy.
4: En avril, elle avait marqué l'opinion publique taïwanaise en serrant la main de Xi Jinping. Zheng Liwen, la dirigeante du parti de l'opposition, le KMT, espère désormais rencontrer Donald Trump. La femme politique part pour un voyage de 2 semaines aux États-Unis. Après la Chine, cette visite pourrait donner l'occasion à Zheng Liwen de montrer qu'elle est capable de discuter autant avec la Chine qu'avec les États-Unis. Le moment est opportun. Taïwan est en ce moment sur le qui-vive alors que Donald Trump a suspendu une vente d'armes de 14 milliards de dollars. Le parti du KMT espère donc que ce voyage pourrait convaincre les électeurs de son rôle de pacificateur à 2 ans des élections présidentielles. À Taipei, Suzanne Duroy pour Radio Vatican.
7: C'est en Inde que Ming Aung effectue son premier voyage à l'étranger depuis son investiture en avril dernier comme président de la Birmanie. L'ancien chef de la junte a visité ce lundi le site

0: L'IA qui est également au cœur du 9e et dernier sommet dédié par le président Macron à l'attractivité de la France au château de Versailles aujourd'hui, pour un total de 93 milliards d'euros d'investissements promis. La principale annonce vient du géant japonais SoftBank qui veut construire des centres de données dans l'Hexagone pour 75 milliards d'euros. Et puis on reste en France. Demain, le président Macron et son homologue rwandais Paul Kagame vont inaugurer ensemble un mémorial à Paris en hommage aux victimes du génocide de 1994 contre les Tutsis au Rwanda. Le Rwanda débouté aujourd'hui par la Cour permanente d'arbitrage face au Royaume-Uni. Kigali réclamait plus de 116 millions d'euros d'indemnisation, reprochant à Londres de violer leur accord signé en 2023. Un accord qui devait permettre au Royaume-Uni d'expulser vers le Rwanda des demandeurs d'asile entrés illégalement sur son territoire, mais que le gouvernement travailliste de Keir Starmer avait décidé d'annuler. Au Nigeria, on connaît les candidats pour l'élection présidentielle du 16 janvier 2027. Les primaires se sont achevées et les partis ont choisi leurs candidats, sans grand renouveau, au moins pour le scrutin présidentiel, puisque les mêmes hommes politiques qu'il y a 4 ans se représenteront à Abuja. Ishaka Degboye.
1: Ancien gouverneur de l'État d'Anambra, dans le sud-ouest du Nigeria, Peter Obi a été désigné candidat par le Congrès démocratique du Nigeria, NDC, un parti politique émergent enregistré en février dernier. Peter Obi a quitté sa précédente formation politique, le Parti travailliste, ensuite le Congrès démocratique africain, pour rejoindre finalement le Congrès démocratique du Nigeria, NDC. Au pouvoir, le Congrès des progressistes, APC, a désigné l'actuel président Bola Tinubu, fort de plus de 10 millions de voix lors des primaires du parti. L'ex-président Atiku Abubakar a remporté les primaires du Congrès démocratique africain ADC après son départ de son ancien parti, le PDP. La désunion des partis politiques pourrait être favorable au président sortant, Bola Tinubu, pour sa réélection, malgré l'insécurité persistante avec les rapes d'élèves à travers du Nigeria par les bandits armés. En 2023, Bola Tinubu avait remporté la présidentielle avec 36,6% des voix devant Atiku 29% et Peter Obi 25%. Ishaka Degboye, Radio Vatican, Abuja.
0: Il est urgent d'être une église missionnaire pour la guérison de notre monde. Au Vatican, le pape a reçu ce matin les membres des œuvres pontificales missionnaires rassemblées à Rome pour leur AG annuel. Léon XIV a salué le travail accompli sur différents terrains, les encourageant aussi à poursuivre leur mission avec une joie, un zèle renouvelé. Au sortir de cette audience, le père Jean-Noël Gossou est venu dans nos studios, le directeur des OPM en Côte d'Ivoire, délégué continental pour l'Afrique francophone, lusophone et hispanophone, se réjouit de la vitalité des OPM sur le continent africain.
2: On peut avoir quand même une certaine joie de voir l'engouement dans le travail, mais surtout la joie de porter la mission dans nos pays africains. Au niveau continental, je pourrais dire que les œuvres pontificales se portent bien, au niveau pastoral, mais aussi au niveau financier. Il faut dire que l'Afrique contribue également au Fonds universel de solidarité qui sert à gérer nos diocèses et aussi à construire tous les projets pour la mission dans nos pays. Et donc c'est un signe parce qu'au niveau de toute l'Afrique, lorsque vous prenez toutes les conférences épiscopales aujourd'hui, nous avons compris l'essentiel qui est l'auto-prise en charge. Mais l'auto-prise en charge, l'autonomie dont nous parlons, n'est pas une autonomie repliée sur elle-même. C'est une autonomie qui prend le caractère universel de l'Église. Donc les biens que nous suscitons dans nos différents pays doivent pouvoir servir à l'universalité de l'Église, je dirais à l'Église au tout court. Nous sommes en train de prendre conscience que si nous ne sommes pas solidaires, nous allons croupir dans la misère. C'est pour cela que d'ailleurs nous saluons le thème que le pape nous donne pour la 100e journée mondiale des missions que nous célébrons cette année. Un, dans le Christ, uni pour la mission.
0: Des propos recueillis par Jean-Paul Camba. Puis ce lundi, le pape a également reçu la branche italienne des scouts et guides d'Europe qui fête les 50 ans de leur association. Léon XIV les a appelés, ces 3000 jeunes, à faire l'évangile leur guide. Il les a exhortés à construire une Europe des peuples unis par les valeurs les plus élevées de l'humanisme chrétien. Et c'est ainsi que s'achève ce journal. Merci de l'avoir suivi, merci de votre fidélité aux ondes de Radio Vatican. L'actualité revient demain matin à 8h30. Une excellente soirée à toutes et tous.
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4: Bonjour, bonjour à toutes et à tous et bienvenue dans La Vie est Belge. J'espère que le week-end s'est bien passé pour vous. Alors pour beaucoup, il a tourné au cauchemar, hein, orage, hein, coulée de boue, inondation. Pensez pour vous toutes et vous tous concernés en Wallonie.

0: Dont la vie est belge aujourd'hui, notre regard est tourné vers demain, plus particulièrement vers les pépites, les talents qui brûleront les planches ou crèveront l'écran, selon la formule éculée mais néanmoins juste. Les étudiants et étudiantes en master théâtre et art de la parole au Conservatoire Royal de Bruxelles joueront devant vous au Marny à Bruxelles et c'est gratuit les 18, 19 et 20 juin. Ils y présenteront leur examen de fin d'études, deux projets autour de Shakespeare, soirée déguisée as a Fools of the Wheel. Huguette et Adrien sont deux de ses apprentis comédiens. Ils seront nos invités dans moins de 10 minutes. Et puis ensuite, on parlera de celle qui fut rien de moins que la toute première star internationale, mais qui a été totalement oubliée. Chanteuse, danseuse, elle a bousculé les codes du musical. La vie exceptionnelle de cette artiste, Gaby Delis, racontée et romancée par Aurélie Tramier dans son livre « Gaby la magnifique » chez Michel Lafond. Aurélie Tramier, ma deuxième invitée. Mais d'abord, file dans ton livre.
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0: Chaque aventure est une fête dans le monde de Nina. Nina, c'est la petite fille créée par l'autrice et illustratrice britannique Nicola Killen. Avec cette série, publiée chez Glada Jeunesse, elle lui a déjà fait rencontrer le Reine de Noël et chercher le petit chat perdu et le doudou magique. Mais ici, c'est dans le monde des abeilles que Nicola Killen emmène Nina. Elle lui dessine d'ailleurs un costume d'abeille. Et c'est avec Frédéric Petit qu'on va la suivre. Alors Nina était plongée dans son album préféré sur les insectes, parce qu'elle adore en apprendre davantage sur eux et leurs activités, jusqu'à ce qu'un son la tire de sa lecture.
2: Bzzz, bzzz. Ça venait du jardin. Intriguée, elle bondit dans son fauteuil et courut jusqu'à la porte-fenêtre. Nina repéra la petite abeille qui s'affairait en bourdonnant « bzzz, bzzz ». Mais le jardin n'avait pas assez de fleurs pour qu'elle puisse butiner à sa guise. Et lorsque l'abeille vola par-dessus la clôture, Nina courut chercher son vélo pour se lancer à sa poursuite. « Bzzz, bzzz, attends-moi » l'appela-t-elle en pédalant à toute allure.
0: Alors Nina ne perd pas de vue l'abeille hein, qui est vite rejointe par d'autres insectes et aussi par des oiseaux. Et Nina se demande où ils peuvent bien tous se rendre. Mais gare à elle si elle est inattentive.
2: « Iiiiif !» Nina freina brusquement et contempla l'immense mur dressé devant elle. Elle aurait tellement aimé découvrir ce qui se cachait derrière. Soudain, sous ses yeux, une porte apparut comme par magie et une clé dans sa main fut gentiment déposée.
0: Elle ouvrit la porte
2: et pénétra dans un magnifique jardin secret rempli de fleurs sauvages, de buissons touffus et d'arbres au feuillage épais. Parmi les hautes herbes vivait une multitude de petites créatures qui s'agitaient en tous sens. Nina s'agenouilla pour les observer de plus près. Certaines appréciaient le soleil, d'autres préféraient les recoins sombres et frais. La plupart aimaient par-dessus tout les fleurs.
0: L'air est chargé de bourdonnements, de vrombissements, de trilles, des sons qui enchantent Nina. Mais il est l'heure de rentrer à la maison. La petite fille promet de revenir.
2: Le lendemain matin, Nina s'empressa de retourner sur les lieux. Mais le jardin magique avait disparu. Le mur et la porte aussi avaient disparu.
0: Alors l'abeille va-t-elle revenir pour indiquer à Nina où se trouve son paradis perdu ? Et si la solution était d'en construire un nouveau ? Eh bien vous le saurez en lisant ce très joli album « Nina et les abeilles » de Nicola Killen. Elle nous montre l'importance des insectes et de la biodiversité sans jamais adopter un ton moralisateur. Au contraire, elle décrit, elle explique, elle s'efface derrière son héroïne curieuse et dégourdie. Une histoire qui nous fait penser à ce classique de la littérature britannique, « Le jardin secret » de Frances Hodgson Burnett. Et ses tons de mauve, de gris, de doré dont les illustrations sont du plus bel effet, c'est féerique, c'est tout doux et plein de peps en même temps. L'album a aussi un effet pop-up puisque des cases sont découpées, nous laissant voir des angles différents et attirant notre attention sur une abeille, un oiseau ou la maison. C'est beau, c'est lumineux, c'est gai et ça nous donne plein d'énergie comme d'aller courir dans le jardin et d'observer les petites bébêtes qui s'y cachent. Nina et les abeilles de Nicola Killen, publié par les éditions Glénat Jeunesse. C'est à lire avec les enfants à partir de 3 ans. Et merci à ma complice vrombissante, Frédéric Petit. Angèle avec J'insiste pour What You Want avant d'accueillir les élèves du Conservatoire Théâtre et Arts de la Parole qui sont en master.

0: What You Want, c'était Angèle et Justice.
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0: Y aura-t-il ou pas d'examen à la fin de l'année? Bon, écoutez, dans la plupart des écoles, en tout cas ici à Bruxelles, c'est l'incertitude et ça va se jouer au cas par cas. Eux, en tout cas, sont sûrs d'avoir ce pic de stress lors de tout examen. En plus, ils vont le passer en public. Ce sont les élèves du Master Théâtre et Art de la Parole au Conservatoire Royal de Bruxelles. Exercice de fin d'année d'études dirigé par Daphné Deur, assistée de Stéphanie Blanchou. Et ces étudiantes vont donc jouer devant vous au Théâtre Marny à Bruxelles. C'est gratuit les 18, 19 et 20 juin, donc allez les voir. Ils vont présenter deux projets autour de Shakespeare, Soirée déguisée et The Fools of the Wheel. Et avant l'examen en public, le test du micro, du direct, c'est bien aussi pour s'entraîner. Je suis ravie de les accueillir, c'est Huguette et Adrien. Bonjour à tous les deux.
2: Bonjour.
0: En cœur. Bon, en même temps, vous n'êtes pas trop stressé, vous avez déjà fait un petit peu de radio, une interview, Huguette?
3: Un tout petit peu, mais le stress quand même reste, parce que c'est toujours nouveau.
0: Ouais. Adrien,
4: pareil.
0: Et alors, là, le trac, il commence à monter à un petit peu moins de 3 semaines, donc, de la représentation publique.
3: Yes.
0: Ouais. Comment on gère, tiens, d'ailleurs, Huguette?
3: Le stress?
0: Ouais, comment on gère ça?
3: Alors, on l'accepte déjà.
0: Ouais, c'est bien.
3: On fait pas comme s'il était pas là.
0: Ouais.
3: En tout cas, je parle pour moi, mais aussi par rapport à ce qu'on reçoit comme consigne aussi ou des exercices à faire.
0: Ouais.
3: Mais accepter déjà que t'as le stress, c'est un début. Et savoir quoi faire et selon tes besoins à toi, s'il faut te mettre dans un petit coin, s'il faut chanter, s'il faut respirer, s'il faut aller voir la nature. Enfin, c'est quelqu'un qui va prendre conscience de ce qu'il lui faut, mais en fait, c'est pas différent de ce qui t'arrive dans la vie au quotidien,
0: non,
3: aussi, je le dis, en tout cas pour moi.
0: Ouais, et c'est quoi tes astuces à toi?
3: Moi, par exemple, j'écoute de la musique.
0: Bien.
3: J'essaie de ne pas rester scotché au texte que je dois dire ou ce que je dois faire, parce que je me fais confiance par rapport au travail fait. Et j'écoute de la musique. Je fais quelques exercices de respiration aussi. Libérer le corps, ça aide beaucoup, beaucoup, pour avoir fait des exercices dans des cours de mouvement scénique ou de corps, tout simplement. Parce que on a l'impression que ça se passe dans nos pensées, mais en fait, c'est dans nos corps déjà, le stress. Et ne serait-ce que juste sauter à la corde ou faire quelques exercices, ça te permet déjà de penser à autre chose.
0: Très bien. Adrien, oui. Pour toi, c'est quoi?
4: Moi, je suis assez d'accord avec ce qu'a dit Huguette. Je pense qu'il y a aussi toute la préparation précédente, quoi. Donc, faire confiance au travail. Je pense que ça paye beaucoup. Et puis, le stress est relatif à l'expérience aussi. Donc, plus on se confronte et plus... ça dépend des gens, mais au plus ça passe et c'est gérable. Donc, voilà, je pense que...
0: Et puis, ça va être votre examen de fin d'études. C'est un master qui se fait en 4 ans, c'est bien ça. Oui. Vous êtes 17 cette année, c'est-à-dire que vous vous suivez tous les 17 depuis 4 ans. C'est bien ça, ou alors il y a eu des petits ajouts au fur et à mesure des années.
3: On n'est pas toujours dans le même groupe,
0: oui,
3: par exemple.
0: Oui, voilà, c'est ça. On va justement parler pour Shakespeare.
3: Mais on reste quand même souvent ensemble. Même des moments où on n'est pas dans des classes, on se retrouve, on essaie de garder le lien. Et parce que c'est, pour une promo, je trouve que c'est très, très intéressant. Et il y a des moments aussi où on se retrouve ensemble avant de se séparer pour des exercices ou de grands travaux, quoi.
0: Et alors là, justement, pour ce projet, donc, il y a deux projets donc, autour de l'œuvre de Shakespeare. Donc, je rappelle donc, que ce master est dirigé par Daphné Deur et qu'elle est assistée de Stéphanie Blanchou. Et ce sont toutes les deux qui vous ont proposé donc, ce travail autour de Shakespeare, hein. Ça
3: alors, il y a Daphné Deur, il y a Stéphanie
0: Blanchou. Et Vincent
3: Mille
0: aussi, j'ai voilà. Voilà. J'oubliais, pardon. Voilà. C'est très bien. Ils vous ont proposé ce travail autour de Shakespeare. Vous avez dit oh là là.
3: Alors, moi je vais parler pour mon groupe,
0: Huguette,
3: avec Daphné Deur, par exemple.
0: Ouais.
3: Nous, on était impressionnés. C'est la première réaction, en tout cas, c'était partagé. Et moi, je découvrais aussi... à travers les traductions qui ont été faites aussi. Il y a eu un travail, vraiment un gros travail, avant même de se dire si on veut ou pas y aller, et de découvrir. Et nous, on était contentes. Le groupe, on a hâte de faire ça, quoi, de, ouais, d'interpréter vraiment.
0: C'est pour le projet The Fools of yes. Will, hein, c'est bien ça.
3: C'est bien ça, The Fools of Will. Ouais. Nous, on était contents, en tout cas.
0: Adrien, c'est pour le projet Soirée déguisée, c'est
4: ça ? Oui, c'est ça, voilà, dirigé par Vincent Mine.
0: Ouais.
4: Bah oui, nous, c'est un peu pareil. Hein. Donc, Vincent est arrivé avec une proposition de travailler sur Shakespeare, de manière assez large. Et puis, on a débattu entre nous, et puis on a surtout regardé ce que ça nous faisait intérieurement. Est-ce qu'on joue une pièce ? Est-ce qu'on monte des pièces ? Est-ce qu'on part sur une espèce de mélange entre la matière de Shakespeare et nos matières à nous.
0: Ouais.
4: Le débat s'est fait plutôt à ce niveau-là, plutôt que Shakespeare ou pas Shakespeare.
0: Oui, oui, parce qu'en fait, ce n'est pas des pièces proprement dites, c'est vraiment un travail sur les thèmes qu'explore Shakespeare dans son œuvre. The Fools, le fou, voilà, la personne, enfin, le thème de la folie qui est quand même assez présent dans Shakespeare. Comme ça, spontanément, on pense à Hamlet, mais il y a d'autres choses. Mais la folie qui n'est pas seulement que inquiétante, qui peut aussi être aussi drôle. Hein. C'est ça aussi que vous avez exploré,
3: Huguette ? C'est aussi ça. C'est, ouais, c'est très large. C'est très large. C'est le bouffon, c'est le clown, c'est le fou ou le sage déguisé.
0: Ouais.
3: C'est le pouvoir que peut avoir ce fou quand d'autres n'osent pas, ce que peut se permettre de dire ce fou, comment il va le faire, elle va le faire. Et c'est tout ça qui est très intéressant, en fait, au-delà du fou qu'on a,
0: oui,
3: l'idée première qu'on a, en fait, du fou.
0: Oui, en fait, c'est plus le côté bouffon du roi que vous explorez cette année, ce côté bouffon du roi. Comment dire, ce côté de dire la vérité sous forme de boutade ou d'humour, mais de dire la vérité, ça résonne quand même aussi pas mal, hein, avec l'actualité politique internationale quand même, j'imagine. Vous y avez pensé à ça ?
3: Oui, parce que, enfin, comme vous l'avez dit, c'est pas des textes de Shakespeare qui sont que là, c'est pas une seule histoire du début à la fin, c'est des écritures qui vont rencontrer d'autres écritures contemporaines comme celle de Dieudonné Nyanguna, comme Vincent. Enfin, c'est du contemporain. C'est,
0: d'accord.
3: En fait, Shakespeare, c'est un instrument, on va dire, c'est un moyen de pouvoir toucher des situations, des réalités qui nous touchent, nous, déjà, dans le moment présent. Et le fou, alors, de comment on va prendre cette parole-là, comment avoir cette intelligence dans la prise de parole en tant que comédien, comédienne, par rapport à ce qui est de l'actualité, ce qui me touche moi en tant que Huguette,
0: oui,
3: ce qui touche l'autre qui sera sur scène avec moi. Sinon, ça serait retomber dans le piège de jouer une pièce classique de William Shakespeare. Et ça serait trop bien aussi, mais c'est encore plus important de toucher notre vie au quotidien, quoi.
0: Ouais, justement, il y a un texte en particulier qui a résonné, Huguette. Hein. Parce que c'est une juxtaposition donc de Shakespeare et de textes contemporains, justement, et donc ça veut dire plusieurs auteurs contemporains. Il y a un texte plus en particulier qui résonne pour toi ?
3: Alors, pour moi, par exemple, j'ai différents rôles,
0: ouais,
3: tout au long de cette expérience du full sur scène. Et je pars de To Be or Not To Be, par exemple, de ça à ma propre parole, parce qu'il y a eu des écritures personnelles.
0: D'accord.
3: De ça à une écriture collective aussi, sur les tyrans ou les travaux de Dieudonné Nyanguna aussi, et sur les travaux de Vincent...
0: Macaigne ?
3: Yes.
0: Voilà.
3: J'avais
0: le comédien Vincent Macaigne.
3: Voilà.
0: Ouais.
3: Et c'est des écritures collectives, où on parle de la réalité des hommes au pouvoir, des femmes, enfin des personnes au pouvoir.
0: Ouais, mais plus facilement quand même aussi des hommes au pouvoir. Désolée, mais voilà, c'est encore le cas.
3: En tout cas, où on parle du pouvoir et de nous, comment on se positionne par rapport à ça, comment on libère nos vérités, comment on prend la parole par rapport à ces gigantesques, immenses personnes devant nous, quoi.
0: Adrien, pour le thème soirée déguisée, c'est quoi justement que ça explore ? Alors, soirée déguisée, c'est-à-dire on va mettre des masques, on va mettre des costumes, on va essayer de se révéler derrière ce qu'on porte, c'est ça ?
4: Ouais, je pense que c'est un prétexte, la soirée, pour explorer les différentes facettes de l'humain, de l'humanité. Et je pense que Shakespeare a ce pouvoir-là, au travers de sa matière qui est quand même très large et très profonde, de pouvoir aller explorer les différentes facettes de l'humain. Et donc la soirée déguisée, c'est un prétexte pour que des humains soient confrontés à des situations extrêmes. Et voilà, voir comment la cruauté peut arriver, le désir, la pulsion.
0: Ouais, mais alors forcément, il y a une question que je me pose, Adrien, puisque c'est le thème soirée déguisée, d'accord, c'est Shakespeare. Ouais. C'est autour de cette œuvre, mais en même temps, c'est un côté aussi contemporain. Donc, est-ce que dans la mise en scène, par exemple, vous avez pensé à des tournages de télé-réalité? Parce que moi, quand on me dit groupe d'humains, cruauté, etc., je pense forcément à ça, à certaines émissions. Ou alors, c'est moi qui extrapole trop, je sais pas.
2: On pourrait faire ça, pourquoi pas. Non, on n'a pas, on n'est pas parti là-dessus. Mais oui, bien sûr. C'est même si nous, on n'a pas fait ça dans la mise en scène. Ouais. L'idée est un peu celle-là, en fait. Des groupes d'humains qui sont réunis autour d'une soirée, mais quel que soit le contexte, finalement. Après un certain temps, il y a quand même des choses qui sortent que Shakespeare mettait en narration à son époque. Mais qu'en fait, on peut complètement transposer, comme vous disiez tout à l'heure, avec l'actualité. Enfin, c'est universel, la prise de pouvoir.
0: Et là aussi, c'est une juxtaposition de textes pour Soirée déguisée.
4: Voilà. Ce qui est très chouette ici, c'est que on a eu la possibilité de partir de la matière intégrale de Shakespeare et de se dire, moi, ça me parle plus, ça ou ça, ça fait résonner quelque chose en moi. Donc, je vais partir de cet extrait-là. Et on les a combinés dans une espèce de festival.
0: D'accord. Donc, c'est-à-dire, vous avez eu carte blanche. Ouais. Au départ, pour choisir, tiens, j'ai envie de travailler, de jouer, d'explorer ce thème-là en particulier.
4: Voilà.
0: Ouais. C'est chouette.
4: Oui, mais tout à fait. C'est même une chance, je trouve, d'avoir la possibilité d'explorer ça. Et ça donne des résultats qui sont assez incroyables, puisque les étudiants qui ont pendant 4 ans formé leurs armes au conservatoire, on leur laisse un peu carte blanche sur une matière écrite. Et donc ils ont la possibilité de choisir quelque chose qui les touche profondément, et donc ça donne des résultats qui sont assez incroyables.
0: Même si j'imagine qu'il y a quand même aussi Vincent Mine, c'est bien ça pour la mise en scène, et Daphné Dor et Stéphanie Blanchoux, elles sont là en fait pour vous guider, pour tailler encore un petit peu plus le matériau, vous dire non là, explore un petit peu plus ceci, cela, c'est ça, c'est ce regard là qui est essentiel sur votre jeu.
3: Exactement, parce que le travail, il vient d'abord du comédien, comédienne qui a fait le choix d'un texte, d'une parole particulière, parce que ça le touche, ça la touche, mais aussi parce que il y a une façon d'interpréter du coup qui n'est pas acquise, parce qu'on y travaille dès la première année jusqu'en master, même après, je me dis, en tant qu'artiste, on y travaille tout le temps.
0: Ah, vous y travaillez tout le temps,
3: c'est ça. On a eu la chance d'explorer beaucoup, beaucoup de choses. On a eu la chance d'explorer la boxe, par exemple, en disant un texte de Shakespeare, ce que ça va donner, ce que ça peut donner. Quelqu'un qui va sauter à la corde en disant un texte, ou d'explorer des jeux de le bouffon, parce que on a tout le temps cette idée de ok, si je suis full, j'ai déjà une idée de ça, mais en fait apprendre aussi qu'il y a une autre façon de mobiliser le corps, la voix, tout ça sur scène,
0: c'est prendre le contre-pied finalement des images, des clichés qu'on peut avoir du fou, du bouffon.
3: C'est ça,
0: trouver sa propre gestuelle, ses propres positionnements. Il y a des choses qui vous, Huguette, justement, en cherchant, en faisant ce travail du corps, vous avez dit j'aurais jamais pensé faire ça ou explorer ça. Vous êtes surprise vous-même.
3: Mais oui, parce que c'est un travail très, très... Il y a des choses évidentes, mais pas vraiment. Mais par exemple, il y a des textes où on a toujours eu l'impression de c'est comme ça que ça doit être dit.
0: D'accord.
3: Mais pour moi, par exemple, par rapport à « To be or not to be », je découvre une autre façon de vivre ce texte, de comment l'interpréter, de ce qui se dit vraiment dans ce texte, par rapport à moi aussi, qui l'interprète, parce que si c'était une autre personne, ça serait une autre façon d'interpréter. Mais ce que ça vient dire aussi, à quel moment ça vient dans l'écriture collective, de tout ce qui vient avant et tout ce qui va suivre après, c'est tout ça. Et tu apprends à jouer toi, mais avec l'autre aussi, qui va venir après, qui vient avant toi.
0: Ouais.
3: Comment tu t'intéresses à ce qui se passe en même temps que toi, sur scène, parce qu'il y a une disposition intéressante aussi, pour les gens qui vont venir voir. il y a de belles choses en tout cas ouais. Qui vont faire sentir d'autres choses inhabituelles quoi.
0: C'est être à l'écoute de soi et à l'écoute des autres pour être tout le temps sur le même tempo pour pouvoir rebondir quoi, voilà, jouer. Voilà, tout simplement. Est-ce que justement, Adrien, comme même question pour Guette, il y a eu des choses qui t'ont surpris au moment où tu explorais, tu te disais, tiens, j'avais pas pensé à ça jusqu'à présent.
4: Déjà, c'est l'occasion d'approfondir la matière de Shakespeare. Moi, je la connaissais pas du tout entièrement. Déjà, la qualité de l'écriture, ça, c'est indéniable. Et en dehors de ça, la puissance, je pense, de cette écriture qui est très adaptée aux comédiens. Et donc très très jouissive en fait pour le comédien qui est en apprentissage, parce qu'en fait elle est déjà presque écrite pour être sur un plateau en fait, elle est très forte, ça bouillonne à l'intérieur de Shakespeare quoi.
0: Ouais.
4: Et je pense que les gens qui connaissent pas peut-être se font un avis très distant
0: se disent Shakespeare. Ou même si on connaît, parce qu'on se dit ah oui, to be or not to be, ça nous dit quelque chose, on connaît quand même certaines pièces puisqu'il y a des pièces aussi de Shakespeare qui ont été adaptées au cinéma, on a lu quand même aussi pas mal de choses, mais là vraiment ce travail c'est pas une réinterprétation, c'est une exploration de son œuvre avec des thèmes différents, donc forcément le public va être surpris. Donc voilà, mais moi je me demandais si justement aussi, puisque vous avez travaillé donc chacun en deux groupes, donc je répète avec Daphné Dor et Stéphanie Blanchou d'un côté et de l'autre avec Vincent Mine.
4: Oui c'est ça.
0: Voilà, si vous alliez regarder chacun ce que faisait l'autre dans le groupe, si vous avez eu un regard aussi chacun ou jusqu'à présent, non, les deux groupes sont séparés, vous verrez la surprise et puis on verra tous ensemble le 18, 19 et 20 juin.
3: Surprise, quoi.
0: Ouais, surprise totale. Bah oui, c'est ça qui est bien aussi. C'est chouette. Oui. Donc, voilà. Donc, on va pas souhaiter le mot, on va pas le dire, hein, mais on souhaite le mot en 5 lettres. Voilà. On rappelle que c'est le 18, 19 et 20 juin, donc au Théâtre Marny. Donc, c'est projet The Fools of Will et soirée déguisée. Donc, voilà, au Théâtre Marny, l'entrée est gratuite. Donc, vraiment, allez les voir, les applaudir, les encourager. Merci en tout cas à tous les deux, Huguette et Adrien.
4: Merci
0: à
4: vous.
0: Merci.
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0: Elle n'était pas passée par le conservatoire, mais elle a réinventé son jeu en prenant des cours à l'Actor Studio. Merveilleuse actrice, chanteuse, talentueuse, devenue star, restée icône, Marilyn Monroe aurait eu 100 ans aujourd'hui.

0: 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Poupoupidou. Happy birthday, Marilyn Monroe. Donc, y aurais-tu 100 ans aujourd'hui? Elle était une star et plus de 60 ans après sa mort, personne ne l'a oubliée. Elle, en revanche, est tombée dans l'oubli alors qu'elle a été la première star internationale. Elle était française et s'appelait Gaby Delis. L'occasion de la redécouvrir avec notre invitée.
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0: Fin de 1905, alors que l'État divorçait pour de bon de l'Église, que l'on murmurait que Dreyfus serait réhabilité, que les ouvriers des manufactures de soie reprenaient le travail, mais que cela grondait dans le Nord, du côté des mineurs, Gaby jubilait. Son portrait s'exhibait à la une de Paris qui chante. À la sueur de son front, elle y était parvenue et pouvait désormais prétendre au titre ronflant de starlette montante. Elle était loin d'imaginer qu'elle dominerait le monde. Alors la revue musicale qui la mettait à l'honneur a disparu depuis longtemps, tout comme le souvenir de son nom, sauf du côté de Marseille, certainement sa ville d'origine. Et pourtant, Gaby Delis a été la plus grande star, le terme n'est pas usurpé, la plus grande star internationale de la belle époque, la première vedette française de l'histoire du music-hall. Son destin flamboyant hors du commun, là aussi l'expression n'est pas usurpée, eh bien un roman le raconte, Gaby la Magnifique d'Aurélie Tramier, publié par les éditions Michel Lafon. Bonjour Aurélie.
2: Bonjour.
0: Alors, de la belle époque, on connaît plus spontanément Mistinguette, Maurice Chevalier ou encore Louise Brooks. Comment vous expliquez que Gaby Delis soit tombée dans l'oubli? Et je vous ai vu faire un signe de tête quand j'ai dit, sauf à Marseille, ben non, même pas là.
2: Même pas à Marseille.
0: Comment on l'a oublié? Comment ça se fait qu'on l'ait oublié?
2: C'est improbable en fait, c'est vraiment un des plus grands mystères. Enfin, de toute façon, sa vie n'est qu'un mystère. Hein. Quand on regarde, tout sa vie est un éternel rebondissement, sa courte vie est un mystère. Et c'est vrai que c'est difficile de se dire qu'une femme qui a dominé le monde à ce point-là, puisque aujourd'hui, vraiment, oui, on parlait des personnes à qui on pouvait la comparer, ouais. C'est vraiment de la Gaby de Taylor Swift, de Lady Gaga. Comment a-t-elle pu être oubliée? Alors, hier, en y réfléchissant dans une conférence justement à Bruxelles, on se disait que peut-être aussi Maurice Chevalier et Mistinguette, ils ont fait une carrière en France, je crois,
0: ils avaient tout un
2: public qui était très attaché ici et se sont ancrés dans le goût populaire, l'imaginaire populaire. Gaby Delis, elle a fait une carrière qui a été en France aussi, mais surtout en Angleterre et aux États-Unis. Et donc, peut-être que ça a favorisé un certain type d'oubli. Ouais. Et c'est vrai que même à Marseille, sa vie d'origine, bon, elle a très peu chanté à Marseille, hein, juste en 1917, mais on a toujours sa villa, Marseille,
0: la villa Gaby,
2: qui domine la corniche. Moi, cette villa, elle était juste en dessous de l'appartement de ma grand-mère.
0: Ouais, c'est comme ça que vous avez connu Gaby Delis, alors?
2: En fait, je voyais cette villa, on m'avait dit c'était la villa d'une chanteuse, voilà, je savais pas trop. Et donc, pour preuve, personne ne m'en avait parlé. Et les Marseillais la connaissent pour certains, mais pas tous. Vraiment, non. Et donc, cet oubli, il est extrêmement mystérieux. C'est vraiment une grosse injustice de l'histoire, puisqu'on parle de la femme qui, déjà, a révolutionné le music-hall.
0: Oui.
2: C'est elle, la première, qui a eu l'idée de mettre des plumes sur sa tête, parce qu'elle était petite aussi, parce qu'elle voulait créer, un peu comme Lady Gaga, elle a voulu devenir un personnage sur scène, qu'elle a interprété aussi. En fait, elle est devenue Gaby Delis tous les jours de sa vie. Et ses plumes faisaient partie de son folklore, parce que quand elle est partie à New York, elle a dit, puisque les jupes raccourcissent, et qu'on avait donc montré une cheville, n'était plus shocking, puisque l'épaisseur aussi des jupes maigrissent, moi je vais faire grandir les chapeaux.
0: Ouais.
2: Et je veux des gratte-ciel pour aller à New York. Et donc, elle a eu cette idée des plumes. C'est elle, la première, qui a fait une descente d'escalier, qui est quand même l'emblème aujourd'hui. Quand on regarde Lady Gaga au JO, c'est exactement ce qu'elle fait. Elle est en plume et elle descend un escalier avec des hommes autour. Et c'est surtout elle, la première, qui a ramené le jazz en France. Personne ne l'avait fait avant. On le doit à une femme qui va revenir des États-Unis en 1917 avec son danseur américain, qu'elle avait déjà depuis quelques années, Harry Pilser, mais avec le frère de son danseur américain. américain,
0: qui est musicien, donc voilà,
2: qui a le premier vraiment jazz band du monde, c'est-à-dire qu'on va improviser pour la première fois sans partition, et ça va être un bouleversement, enfin un cataclysme à Paris.
0: C'est aussi pour ça que vous avez donné ce titre à Gabi la Magnifique, parce que forcément ça fait penser à Gatsby le Magnifique, hein, le roman de Fitzgerald qui est sorti 5 ans après la mort de Gabi. D'ailleurs, Gabi Delis est morte en 1920, le roman est paru en 1925. Il y a ce même côté flamboyant et mystérieux. C'était une évidence pour vous, le titre.
2: C'était une évidence en fait, dès le début, et en fait c'était une telle évidence que j'ai pas osé le proposer, et que le manuscrit est parti avec un autre nom qui était La Marseillaise. Évidemment, c'est pas passé parce que La Marseillaise, voilà, c'était pas possible. Et donc, tout de suite, en fait, on a remis Gabi la Magnifique comme nom de code. Et puis, au bout d'un moment, j'ai dit, bon, bah, qu'est-ce qu'on fait pour le titre ? Mais le titre, en fait, était évident pour tout le monde.
0: Ouais.
2: Évidemment, il y a une référence flamboyante, littéraire. Et je me suis même amusée à faire un petit clin d'œil dans le livre, puisque Harry, qui est américain, va se recueillir sur la tombe de Gabi en 1930, je crois qu'on est en 35-36 à ce moment-là, et il lui dit « Tu étais si belle, Gabi la Magnifique », et puis il dit « Tu peux pas comprendre, c'est le nom d'un livre qui est sorti aux États-Unis », et il dit « Mais il a eu aucun succès
0: ». Voilà. C'est ça aussi qui est intéressant dans votre roman, Aurélie Tramier, c'est ce mélange de romanesque, de réalité et de fiction. Par exemple, à un moment, elle croise John Barry, le créateur de Peter Pan. Elle l'a vraiment rencontré ou
2: oui,
0: pas?
2: Oui, alors elle va rencontrer Sir James Barry. Et oui, et en fait, cette histoire, moi j'avais déjà décidé d'écrire sur Gabi, parce que ce qui m'avait plu tout de suite, c'était de découvrir cette femme marseillaise qui a inventé. Donc je suis provençale, je suis aixoise, ma famille est très marseillaise dans ses racines. Et je le dis à la fin, hein, c'est la terre de mes grands-mères et j'aime beaucoup Marseille. Et donc j'avais décidé d'écrire sur elle. Et en fait, plus j'avançais dans mes recherches, plus j'étais subjuguée. Elle va rencontrer Sir Barry à Londres, donc l'auteur de Peter Pan. Et ça va être malheureusement, ça fait partie des scènes que j'ai beaucoup coupées parce que le livre était très long, mais je voulais montrer cette sympathie des âmes on va avoir deux personnes. On est juste au début de la Première Guerre mondiale, et on a deux personnes qui sont en mal d'amitié, puisque Gabi, qui a une histoire passionnelle et fusionnelle avec son danseur Harry, c'est un peu tendu à ce moment-là. Ils essayent de se séparer, de faire chacun carrière de leur côté, et elle rencontre au parc du coup Barry, et lui qui est immensément célèbre rêve en fait d'écrire pour le musical. Pas amoureux,
0: non,
2: hein,
0: il est fou d'elle.
2: Il la subjugue, et ses fils adoptifs aussi, en particulier le George. Et puis elle, en fait, elle en a ras-le-bol parce qu'elle est donc danseuse, chanteuse de musical, et elle trouve qu'on ne la prend pas assez pour une artiste et trop finalement pour quelqu'un de comique. Et donc elle rêve d'un grand rôle, et ensemble, en fait, ils sont pas du tout à la bonne place chacun, et ensemble ils vont faire une revue qui s'appelle Rosie Raptor, qui va être un échec retentissant pour Barry. On va même les appeler les Gabaris d'ailleurs. Et qui va être un succès phénoménal pour elle, parce que toute la presse anglaise la trouve formidable, mais par contre trouve la scène en elle-même fondamentalement mauvaise.
0: Oui, voilà. Mais elle va ressortir du lot.
2: Oui, elle va ressortir encore grandie par cette scène-là.
0: Alors moi je trouve qu'il y a de très belles photos à la fin du roman, donc extrait de votre collection personnelle. C'est vrai qu'elle était belle, hein,
2: oui.
0: Gabi Delis. Sur les photos, on voit la joie, on voit le côté lumineux, déterminé, mais moi je trouve qu'il y a aussi la candeur aussi, il y a de la timidité, mais je vois aussi des fois des petites touches de mélancolie dans le regard.
2: Oui.
0: Est-ce que vous aussi vous l'avez perçu, et c'est pour ça que vous avez eu envie d'aller percer le mystère un petit peu, ou de le raconter?
2: Alors oui, alors les photos, je les ai collectionnées après.
0: Oui.
2: Parce que j'avais très envie qu'il y ait des photos dans le livre, et que forcément on avait encore pour certaines photos des problèmes de droit, et donc j'ai chassé des photos un peu partout, et ensuite je n'ai sélectionné que celles qui ne posaient plus de problèmes. Effectivement, la question de Gabi était-elle heureuse, en fait. C'était ça ouais. qui on est. On parle de la femme qui a été la plus riche de son temps. Vraiment, c'est pas une exagération. On parle de la femme qui a été la plus célèbre de son temps au niveau planétaire ouais. et pas juste au niveau français. Et derrière, on sent quand même une femme qui a vécu dans une immense solitude, avec peut-être un rêve d'amour qui n'a pas été trouvé,
3: qui n'a pas réalisé, été partagé comme elle l'aurait aimé.
2: Ou peut-être, en fait, ça, c'est un des grands points d'interrogation. Mais même après, j'ai eu la chance de pouvoir consulter à distance les archives de Harry Pilser, son danseur, parce qu'on ne sait pas vraiment... jusqu'où ils s'aimaient.
3: Oui.
2: On pense bien sûr qu'ils ont passé quelques nuits ensemble, mais après on ne sait pas. Voilà. Et en consultant les archives de Harry qui sont à Los Angeles, donc j'ai demandé à quelqu'un de me les scanner en fait. C'était des archives qui dataient de 1940-1960, mais ce qu'on voit, il y a beaucoup de correspondances. Il n'y a personne qui ressort dans ces correspondances, en fait. Non. Lui non plus.
3: Non.
2: Il était très seul, il avait beaucoup d'amis, mais il n'y a personne. Et il n'y a surtout pas de remplaçante. Ou de remplaçant d'ailleurs, puisque c'est le sujet, à Gabi.
3: Alors Aurélie Tramier, justement, moi j'aime beaucoup la construction de votre récit, celle que vous avez choisie, parce qu'il y a, l'alternance de narrateurs. Il y a un narrateur, une narratrice qui raconte donc l'ascension de Gabi, et c'est donc Harry Pilser, son compagnon. Moi je vais dire, enfin vraiment pour moi c'est compagnon, complice, amant, partenaire professionnel, hein, qui raconte ses souvenirs d'elle, cette construction, j'ai l'impression qu'elle était importante aussi pour vous, pour illustrer les différentes facettes de Gabi.
2: Ah oui, alors j'aime beaucoup, dans mes romans, il y a souvent une alternance de points de vue, et c'est vrai que c'est la première fois que j'écrivais une biographie, et dans une biographie, en fait, c'est très contraignant, parce que, comme son nom l'indique, on suit la vie d'une personne, et même si la vie de Gabi a un terreau quand même inimaginable et exceptionnel, tout n'est pas toujours... Il y a des moments où il y a quand même un petit peu des creux, et donc il faut que ça reste intéressant à lire, et j'avais très envie que le lecteur le lise comme du très grand romanesque. Et donc l'idée de faire en alternance, donc on va jouer sur deux époques, d'un côté on va suivre
3: la vie.
2: Trois chapitres sur la vie de Gabi, de sa naissance à sa mort, logique, et de l'autre côté, un chapitre sur quatre, on a Harry en 1920, enfin de 1920 à 1930, donc Gabi est morte en 1920, et donc on récupère un homme brisé, qui a perdu la femme de sa vie, et puis surtout...
3: qui va se battre aussi pour sa réputation.
2: Exactement,
3: à elle.
2: Parce que la vie de Gabi ne s'est pas arrêtée en 1920, même si on l'a oublié. Il va se passer pendant 10 ans quelque chose de fou, qui va passionner la planète.
3: Et ça, c'est totalement romanesque.
2: Et ça, c'est... oui, mais c'est vrai, parce qu'on a les photos.
3: Dingue,
2: Il faudrait qu'un historien se penche, en fait, et analyse la moindre photo de presse et le moindre article, mais ça a passionné le monde entier. Il va se passer que en Hongrie, une famille va dire que la femme enterrée à Marseille est leur fille et que la Gabi, la vraie, aurait disparu il y a bien longtemps. Et un procès va avoir lieu pendant 10 ans, une enquête, et c'est un imbroglio fou, en fait, et à tel point qu'on ne sait plus, en fait, qui est enterré à Marseille et combien elles étaient. Et donc, et puis, coup de théâtre, en 1930, une femme va réapparaître, je vous en dis pas plus. Tout ça, c'est vrai, c'est pas mon terreau romain, enfin, c'est pas mon esprit.
3: Voilà. Il y a des vraies choses, puisqu'il y a une décoration de Gabi qui peut se vérifier.
2: Elle a reçu la croix de guerre de manière un peu inexpliquée. Et puis, il y a aussi des histoires folles de pseudonymes qui pose beaucoup de questions. Donc j'avais envie aussi d'intégrer déjà cette dimension-là et de se dire cet homme dont on ne connaît rien, il a été passionnément, alors je ne sais pas si amoureux, il était amoureux, c'est un
3: il
2: tout.
3: Il a eu profondément d'affection, une tendresse, une affection authentique et sincère, un amour fou, quelle que soit après la manière dont s'exprime cet amour. Mais on sent l'amour et le respect et l'estime qu'il avait pour
2: toute
3: elle.
2: Et toute sa vie, il va avoir un amour fou pour cette femme, et il découvre à sa mort que, en fait, elle avait des... Alors qu'il l'a tenue dans ses bras, ils ont vécu ensemble pendant 10 ans, qu'en fait, elle avait des secrets et qu'elle n'est pas du tout celle qu'il... Peut-être qu'elle n'est pas du tout celle qu'il connaissait. Donc c'est déroutant.
3: Ouais, mais c'est ça aussi que vous montrez très bien, parce qu'effectivement, elle est une star, on le voit bien, mais elle est aussi une star... pour tout ce qu'on projette sur elle. Et alors, en fait, qui connaît la vraie Gaby et surtout comment la manière dont elle est jugée. Alors, effectivement, il n'y avait pas les réseaux sociaux, il n'y avait pas tout le côté technologique aujourd'hui, mais je veux dire, les ragots et la presse à scandale, enfin, voilà, c'était aussi l'âge d'or de la presse à cette époque-là.
2: Et il y avait beaucoup de ragots,
3: bien sûr.
2: Notamment sur son couple avec Harry, qui posait beaucoup de questions. Le couple en face mythique, c'était Chevalier et Mistinguett, et ce couple-là ne posait pas de questions.
3: Non.
2: Et du coup, les ragots ont commencé à aller bon train. En fait, on n'a aucune idée de ce qui était vrai et faux, mais voilà, il y avait quand même beaucoup de ragots.
3: Ouais. Alors, Harry, on va quand même le décrire aussi. C'est vrai qu'il est lui aussi très beau.
2: Très beau.
3: Moi, comme ça, quand j'ai vu la photo lui, je me suis dit « Ah, mais il ressemble aussi un petit peu à l'autre star de l'époque, Rudolf Valentino ». C'était la star du muet, mais c'était le look aussi, hein, la gonina. Mais c'était ce côté de séducteur, séduisant, en fait.
2: Il ressort. Est très beau, et puis il est aussi pas dans les clichés, dans le sens où il n'est pas blond aux yeux bleus.
3: Non, exactement.
2: Il a les cheveux noirs de jais, le regard sombre, et du coup, ça lui donne aussi cet air extrêmement mystérieux.
3: Exotique et mystérieux.
2: Voilà,
3: enfin, c'est comme ça qu'il est perçu.
2: On a quelques vidéos de lui qui danse. Il a eu une vie très longue, hein, donc. Et c'est vrai que je pense que c'est quelqu'un qui laissait quelque chose dans son sillage, qui laissait pas indifférent autour de lui.
3: Ouais.
2: Et c'est d'autant plus surprenant qu'un tel homme, quand on lit 20 ans de correspondance, n'ait personne dans sa vie.
3: Mais c'est ça aussi. Le mystère, finalement, s'épaissit quand on apprend ça.
2: Le mystère s'épaissit. Ouais. Tous les deux, en fait, ils ont des vies de moines. Hein.
3: Ouais. Ou alors, ils choisissaient vraiment de ne rien raconter de ce qu'ils vivaient.
2: Exactement.
3: Ils choisissaient de garder eux-mêmes leurs secrets pour protéger aussi les personnes qu'ils voyaient. Je ne sais pas, moi, je l'analyse comme ça, je ne sais pas.
2: Et puis, il y avait des choses qui ne se disaient pas du tout à cette époque-là, qui étaient totalement taboues. Je pense qu'ils ont tous les deux été unis par la passion pour le musical, qui est la passion de leur vie.
3: Totalement.
2: Harry, il est mort en dansant, à plus de 70 ans, il a consacré sa vie à la danse. Gaby est morte à 39 ans, épuisée par le rythme de folie qu'elle avait.
3: Et puis la tuberculose.
2: Là aussi, il y a des points d'interrogation, mais les recoupements font quand même penser à une tuberculose qui aurait été présente de manière latente, parce qu'elle avait déjà eu plusieurs crises dans sa vie.
3: Et puis dans sa famille aussi. Il y a eu des enfants qui sont morts avant elle de tuberculose. Tous, elle n'avait qu'une... Voilà,
2: il ne lui restait qu'une sœur.
3: Voilà,
2: sur les six.
3: Mathilde. Hein, il lui restait
2: qui lui a survécu.
3: Oui.
2: Mais voilà, là aussi, en plus, il n'y a aucun descendant de personne, et ni de la sœur d'ailleurs. Et donc, on a perdu la trace. Il n'y a personne qui a défendu cette mémoire-là.
3: Eh ben voilà, Aurélie Tramier le fait donc dans son roman Gaby la Magnifique, hein, publié par les éditions Michel Lafon. Et puisqu'on parlait de Gaby, eh bien c'est l'occasion de l'écouter, Gaby Delice.

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1: Ouais, ouais, les craquements, les chs, voilà, qu'il y avait sur ces vinyles. Bah oui, hein, cette voix que vous venez d'entendre, la voix de Gaby Delys, l'enregistrement à plus de 100 ans. Et puis vous dire aussi que vous retrouvez l'interview en entier, parce que je ne vous ai diffusé qu'une partie, l'interview en entier d'Aurélie Tramier, donc pour son livre Gaby la Magnifique, sur le site rcf.be. Et je vous dis à demain.
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5: La Sonuma, la société de numérisation et de valorisation des archives audiovisuelles de la Fédération Wallonie-Bruxelles. La Sonuma qui dispose d'un large fonds de près de 250 000 heures d'images et de sons. Et parmi celles-ci, il y a le fonds appelé Catobel, un fonds numérisé grâce au soutien de l'Union européenne dans le cadre du programme Next Generation EU et dans lequel nous furetons pour chaque numéro de l'écho des archives. Aujourd'hui, nous nous intéressons au passé et au présent du mouvement Patro en Belgique. Et pour cette émission, j'ai le plaisir de recevoir Hugo Neyens. Bonjour.
6: Bonjour.
5: Hugo Neyens, vous êtes coprésident fédéral de la Fédération nationale des patros. Le patro, quand est-ce que cela a commencé? Qui l'a créé?
6: Alors le patro, ça a commencé il y a longtemps, c'était le patronage. Ça a commencé en tout cas la Fédération nationale des patros, parce qu'il y a des patros qui ont débuté avant, donc quand ils ont décidé de se fédérer les uns avec les autres en 1924. Les premiers statuts ont été publiés en 1926 et c'est Raoul Delgrange qui a été le premier président fédéral pendant de belles et longues années.
5: Alors aujourd'hui, le patro en Belgique, ça représente combien de personnes? Je parle à la fois des animés et des animateurs.
6: Alors le patro en Fédération Wallonie-Bruxelles, je parle bien de notre fédération, c'est un peu plus de 22 000 personnes aujourd'hui. Pourquoi est-ce que je dis ça? C'est parce qu'il y a les Kirok et notre pendant néerlandophone qui, lui, est le plus grand mouvement de jeunesse de Belgique pour.
5: Alors Hugo Neyens, vous le savez, dans l'écho des archives, on va puiser dans le fonds Catobel de la Sonuma pour écouter des archives du passé. Et je vous propose un premier extrait qui est tiré d'une émission intitulée tout simplement « Le patro à Charleroi ». Une émission qui date de 1961. À l'époque, elle avait été réalisée par Alfred Mackel. C'est le journaliste dont on va entendre la voix. C'était sans doute son frère, puisqu'il s'appelait Roger Mackel. Alors on va écouter ce document, et puis ensuite je vais vous demander d'y réagir.
7: Un dimanche à Charleroi. Un dimanche comme tous les dimanches, plus ou moins ensoleillé. Réunion du patro à 14h30. Mais bien avant ce moment, les ardents, ceux qui veulent ne rien perdre, sont déjà présents. Chacun défile devant la table de contrôle. Première vertu d'un patro, l'ordre. Éducation civique, hommage au drapeau. Un ordre bref, les sections se dispersent. Suivons celle des 10 à 12 ans.
8: Nous avons cette semaine, si comme vous avez pu le lire, j'espère tous à la croix, le mot d'ordre fait plaisir. Qu'est-ce que ça peut bien vouloir dire pour nous, cette semaine-ci? Eh bien, premièrement, c'est que lorsque notre maman nous demande, ou notre papa à la maison nous demande de faire plaisir, eh bien, même si on est attaché à quelque chose, on est en train de lire un Tintin, un Spirou, eh bien, on laisse ça tout de suite de côté. On va chercher un seau de charbon à la cave, comme on nous l'a demandé. Hein. Cet après-midi, nous allons jouer au deck ball, rôle américain, massacre, forcing fagnon, fagnon retour. J'espère que vous ferez preuve de bon esprit et que cet après-midi sera passé sous le signe de la loyauté et de faire plaisir.
5: « C'était donc un extrait d'un reportage intitulé « Le patron à Charleroi » réalisé en 1961 par Alfred et Roger Mackels. Un reportage donc qui nous porte plus de 60 ans en arrière, une époque où en Belgique, on demandait encore aux enfants d'aller chercher des seaux de charbon, où on ne leur demandait pas par contre de s'arracher à l'écran de leur téléphone portable, mais à mettre de côté leur bande dessinée, leur tatin ou leur Spirou. Un reportage dans lequel on entend cette phrase « La première vertu du patron, c'est l'ordre ». Hugo Neyens, vous qui êtes coprésident fédéral de la Fédération nationale des patrons, est-ce que vous diriez encore cela aujourd'hui?
6: Oui et non. Après, l'extrême me fait bien sourire parce qu'il y a des choses qui sont encore fort ancrées aujourd'hui et fort d'actualité, je trouve. L'aspect mot d'ordre, on peut encore le retrouver aujourd'hui dans certains de nos groupes. Et les personnes qui le respectent le plus durant la journée sont valorisées à la fin de la journée. Il y a des choses de ce type-là qui se vivent encore. En tout cas, moi, je l'ai vécu dans mon patron. Après, l'aspect ordre et discipline, on va dire en tant que tel. Alors oui, dans un sens, mais on est vraiment sur une pédagogie par le jeu, familiale, les uns avec les autres. Et donc, il y a moins un côté peut-être directif de prime abord. C'est peut-être un peu plus assoupli à ce niveau-là. Mais il y a des choses qui restent dans la transmission de valeurs qui est extrêmement importante pour nous. Comme toute organisation de jeunesse, notre philosophie, c'est de former ce qu'on appelle des cracks, donc des citoyens responsables, actifs, critiques et solidaires. Et donc, dans cette optique de former ces cracks, on peut vraiment voir l'aspect citoyen qu'il peut y avoir derrière et donc de transmettre ces valeurs de la citoyenneté, de la société. Et ça demande aussi, d'une certaine manière, de créer un cadre. Quand on

0: haine est encore bien présente dans le mouvement patro d'aujourd'hui, tout comme la dimension, bien sûr, du jeu hugonéens. On l'entendait dans le reportage, après avoir donné le maître mot, l'animateur expliquait dans le détail tous les jeux, toutes les activités qui allaient être proposées aux jeunes dans l'après-midi.
1: Oui, c'est vraiment le ciment, le fondement même. Je pense que c'est pour ça qu'on est là en tant que mouvement de jeunesse, hein, comme nos différents confrères en fédération en ligne Bruxelles notamment. C'est vraiment cette animation par le jeu, cette pédagogie chez nous qui est peut-être un peu particulière de prime abord, parce que vraiment familiale, c'est toutes les tranches d'âge de 4 à 16 ans, 18 ans pour certaines sections. Et donc, c'est le fait de partir tous en camp aussi à certains moments, de vivre des activités ensemble. Et donc, ça renforce, je trouve, le côté solidaire, civique, d'apprendre à vivre en société, d'apprendre à vivre avec les autres, que les plus grands puissent aider les plus petits, et d'être constamment dans cette philosophie-là. Idem quand on devient animateur, de pouvoir transmettre à nouveau, de pouvoir fixer un cadre, comprendre ses responsabilités, ses limites dans sa responsabilité, ce que ça engendre, pouvoir se former à ça, se former à sa fonction. Et je pense que cette éducation civique, ça fait partie vraiment d'un ancrage qu'on a au niveau des mouvements de jeunesse, qui est indéboulonnable, qui ne changera pas. Pour moi, ça fait vraiment partie de nos fondements. Et cette dimension du jeu, qui pour moi est la différence, qui est un petit peu la touch spéciale d'un mouvement de jeunesse, du patro ici en l'occurrence, par rapport à ce qu'on peut plus facilement trouver dans une éducation scolaire, par exemple, où l'apprentissage par le jeu peut des fois être utilisé comme technique, mais qui n'est pas la technique utilisée de prime abord, là où dans les mouvements de jeunesse, c'est vraiment une pédagogie par le jeu qui est fortement mise en avant, comme la pédagogie par le projet, qui sont un peu les deux types de pédagogie principales qu'on pourrait retrouver, quoi.
0: Alors, 1961, une réunion commençait par le chant de l'hymne national de la Brabançonne. Ça se fait encore aujourd'hui, ça, Hugo Neyens?
1: Il y a des fédérations et des groupes qui le font encore. Je pense que chez nous, c'est beaucoup plus rare. On a le chant fédéral en début de rassemblement, qui a évolué aussi avec le temps, hein, même si le chant fédéral, c'est notre signe d'appartenance qui est le plus ancien. C'est comme le chant du lever du drapeau, je pense qu'ils en parlaient aussi. Ça, on le voit un peu moins dans notre fédération, en tout cas. Je sais que dans des fédérations confrères ou consoeurs, c'est plus le cas. Voilà, il y a des choses qui évoluent, effectivement, entre 1961 et aujourd'hui, un petit peu quand même.
0: Alors, vous avez évoqué les animateurs. Eh bien, précisément, je vous propose d'en écouter. Cette fois, c'est un extrait tiré d'un autre reportage, celui-là réalisé en 1974. Il s'appelait Le Patro ouvert. Alors, on n'est plus dans la région de Charleroi. On est à Herstal, dans le quartier de Chaqueux. À la réalisation de ce reportage, Manu Simon et Bernard Jangleur sur un sujet de Raoul Delgrange.
2: La société actuelle arrive à une impasse, il suffit de regarder autour de soi, et je trouve qu'il est urgent de trouver un autre style de vie. Que les gens se rencontrent plus, qu'ils prennent plus leur vie en main, surtout collectivement, je crois qu'on démissionne un peu devant la dimension collective de la vie en société, que devant des problèmes, on dit ben, ce n'est pas moi qui dois décider, c'est un autre, celui qui a la responsabilité. Et je crois que... Évidemment, ce sera peut-être pas compris ou ce sera très difficile pour y arriver, mais il me semble qu'il faut aller dans ce sens-là.
3: Nous aussi, forcément, on travaille bénévolement et je crois que c'est peut-être la chance aussi qu'on a de pouvoir présenter une animation parce qu'il me semble qu'ils voient que ce que l'on fait est gratuit. Et dans cette mesure-là... Disons, on peut peut-être porter un témoignage, disons, de gratuité, de générosité pour eux.
4: Je crois que le rôle que l'on se donne a tellement de sens qu'il ne peut pas... Enfin, que l'on ne peut pas être payé. Parce que l'argent... Enfin, on doit justement... ça dépasse l'argent.
2: L'argent fausserait tout.
4: Oui, voilà.
0: Hugo Neyens, on constate dans cet extrait que les chefs patrons qui s'expriment disent vouloir initier les jeunes à la dimension collective de la vie. Et on sent déjà dans leurs propos qu'ils ont l'impression que c'est une dimension qui se perd un peu dans le monde qui les entoure. C'était donc déjà très important à l'époque. Il me semble que ça l'est encore tout autant aujourd'hui, peut-être même plus, non ?
1: Ouais, l'extrême fait vraiment sourire parce que j'ai l'impression que c'est un discours

0: qu'on a encore aujourd'hui. Et donc des fois, je me demande si c'est pas une question de, est-ce que c'est sur le déclin d'année en année, ou est-ce que c'est juste une question de paradigme et de vision d'évolution de la société qui évolue en fait avec son temps. Donc c'est assez intéressant. Je pense que la dimension collective est quelque chose qui est vraiment importante et primordiale. C'est quelque chose qu'on travaille beaucoup au patron, et donc la particularité au patron, comme on part tous ensemble avec toutes les tranches d'âge et qu'il y a vraiment des animations qui se font autant de manière spécifique par section, mais autant vraiment avec l'entièreté des tranches d'âge, avec cette réalité même générationnelle, hein, parce que un enfant de 6 ans et un enfant de 12 ans, c'est des réalités générationnelles des fois totalement différentes. Ça permet vraiment de comprendre cet aspect société, je pense, davantage que ce qu'on pourrait des fois trouver chez nos confrères ou nos consoeurs. Et donc, je trouve que c'est intéressant et c'est important. Je suis assez content de l'entendre qu'à l'époque, c'était aussi important pour eux, cet aspect dimension collective. Après, l'aspect critique de la société actuelle et de la société de l'époque, je pense que c'est vraiment une question d'axe et de vision. Moi, ce que je retiens de l'extrait, ce que je retiens d'aujourd'hui, ce que j'essaie de pousser aussi au niveau de nos membres quand je les rencontre, cette visée de ce qu'ils veulent amener de leur philosophie pour apporter cette dimension collective plutôt que de critiquer le fait qu'il n'y en ait pas ailleurs. Soyez contents de ce que vous faites et essayez de développer ce qui est important pour vous. La critique du monde environnant, on pourra voir ça pour plus tard. Mais je pense que c'est vraiment quelque chose qui est important, qui nous nourrit et qui, même dans le futur, est très important. Et c'est même quelque chose qui est plébiscité par de nombreux chefs d'entreprise, par exemple. Quelqu'un qui a suivi une éducation, entre guillemets, de mouvement de jeunesse, qui le note dans un CV, c'est vraiment un plus. Parce que vis-à-vis d'un employeur, par exemple, c'est quelque chose qu'il va considérer très important. Et je pense que c'est dans cette vision du savoir travailler en groupe, de savoir travailler ensemble, et c'est de cette dimension collective de vie que ça ressort et qu'on peut s'en rendre compte directement. Je pense que ça consolide cette idée-là.
1: Hugo Neyens, à la fin de l'extrait de reportage que nous avons écouté, se pose la question du bénévolat, puisque une des jeunes participantes affirme de manière très belle et très juste, même si elle ne s'explique pas vraiment, que son rôle d'animatrice bénévole est plus important que l'argent lui-même, qui, s'il s'introduisait dans le système, gâcherait tout. Qu'est-ce que vous en pensez?
0: Une phrase que j'avais ressortie il y a longtemps, c'est que pour moi, le travail qui rapporte le plus est celui de bénévole. Parce que d'une certaine manière, c'est l'axe, la manière dans laquelle on va se mettre en projet, où les personnes qui sont là ont toute envie d'être là. Parce qu'elles ne sont pas là pour un revenu pécunier, mais il y a une réelle envie de faire avancer le projet. Et l'envie aussi que le projet est important, vaut quelque chose, a une mission plus grande, comme ça a été dit ici dans l'extrait. Et je pense que c'est très très vrai, et c'est ça qui fait la beauté de nos mouvements, c'est que c'est des mouvements qui sont 100% volontaires et volontaristes, et donc il y a cette envie de le faire en toute simplicité et sans intérêt autre que l'intérêt de l'autre. Particularité à nouveau ici qu'on a au patro, c'est qu'on est tous bénévoles, excepté la structure de travailleurs qui encadre au niveau de la fédération et qui soutient, que ce soit au niveau administratif ou pédagogique. Mais toutes les personnes qui peuvent prendre des décisions au niveau pédagogique du mouvement ne sont pas rémunérés. C'est-à-dire que même au niveau du conseil d'administration de notre équipe de conseil pédagogique, donc qui gère plutôt les thématiques pédagogiques, où ma coprésidente et moi, on n'est pas du tout rémunérés pour la mission qu'on occupe. Ça a été revalidé il y a un peu plus d'un an par notre assemblée générale. Et je pense que ça conforte aussi cette idée de dire que on est là pour des missions. Et c'est parce qu'on croit dans le projet pédagogique qu'on donne autant de temps et d'âme à ce qu'on met en avant, qu'on le défend au jour le jour. Mais c'est pas pour des raisons qui sont pécuniaires ou parce que c'est notre travail ou autre. C'est vraiment un aspect philosophique qu'il y a derrière.
1: Hugo Neyens, on ne l'a pas encore dit dans cette émission, le mouvement Patro est en fait très ancien, puisqu'il démarre en 1799 en France, à Marseille, sous l'impulsion d'un prêtre du nom de Jean-Joseph Allemand. C'est l'occasion pour moi, en cette fin d'émission, de vous poser la question de la place qu'occupe aujourd'hui la foi chrétienne dans le mouvement Patro. Et pour lancer cette thématique, je vous propose d'écouter une troisième archive tirée à nouveau de ce reportage de 1974 intitulé « Un Patro ouvert » réalisé par Bernard Jongleur et Manu Simon sur un sujet de Raoul Delgrange.
2: Par rapport à la foi chrétienne, nous avons un peu chacun notre position. Disons ce que nous retenons de la vie chrétienne pour garder un point commun au niveau de notre animation, c'est surtout d'essayer de développer et de faire passer un esprit de fraternité chez les jeunes avec qui nous vivons.
3: Mais à côté de cela, on laisse à tous les jeunes, et nous donnons d'ailleurs chacun des animateurs, une perspective différente, soit de croyants, soit de non-croyants, et le jeune peut lui-même choisir l'orientation qu'il désire prendre.
4: Ce soir, on fait la fête, et vous verrez peut-être danser aussi. Parce que je crois ici à la Chaqueuille, il faut être comme ça. Il faut partir des gens et croire que l'évangile démarre avec eux. C'est un appel que je lance aux jeunes de partout, quels qu'ils soient du patrou ou d'ailleurs, qui démarrent vraiment chez eux, en rencontrant leur papa, leur maman, leurs frères, leurs sœurs, leurs amis, et qu'avec cela, ils annoncent l'évangile s'ils y croient. S'ils ne croient pas l'évangile, qu'ils annoncent un monde meilleur. Et qu'ensemble, on construise une société qui vaut la peine.
1: Hugo Neyens, dans cette troisième archive tirée du fonds Catobel possédé par la Sonuma, on a d'abord eu l'occasion d'entendre des animateurs patros et puis ensuite un prêtre qui accompagnait le mouvement patros à Herstal en 1974, ce qui montre bien que la dimension chrétienne était tout à fait présente dans le mouvement, en tous les cas à cette époque-là. Mais qu'en est-il aujourd'hui ?
0: Alors, le patros a bien évolué entre ces années-là et 2026. Ça fait vraiment partie des fondements même de notre fédération, de notre histoire, et c'est quelque chose avec lequel on est extrêmement à l'aise, on est extrêmement en accord, et quelque chose qui est aussi très important pour nous, parce qu'au final, quand je ressors un petit peu des mots-clés qu'on a pu avoir dans cette dernière diffusion, c'est tous des mots-clés qui sont extrêmement justes encore aujourd'hui. On parle de fraternité, on parle d'ouverture à la fois chrétienne, mais aussi que ce soit des personnes qui soient croyantes, non-croyantes. Petite évolution qui a peut-être aujourd'hui dans cet aspect d'ouverture, c'est que pour nous, que quelqu'un soit d'une religion, d'une autre religion ou athée, le principal, c'est de vraiment travailler le vivre ensemble. Et toutes ces valeurs qui viennent au final initialement et dans notre socle, dans notre ancrage de la foi chrétienne, ces valeurs qu'on a gardées avec le temps et qu'on essaye toujours de mettre en avant et de développer, d'enrichir avec les gens. Et le dernier mot que j'avais encore noté, c'est construire ensemble. Je pense que tout ça, c'est des termes qui sont encore extrêmement ancré aujourd'hui dans notre réalité. Maintenant, la place du patron par rapport à la foi chrétienne, elle dépend des groupes locaux. C'est là qu'en tant que fédération, il y a eu une petite évolution en 2013. Mais donc, on a des groupes locaux qui sont très ancrés avec leur paroisse et encore relativement actives par rapport à ça. Et on a des groupes locaux qui sont un peu plus détachés de leur réalité paroissiale. Donc ça, c'est un petit peu différent. Et en tant que fédération, on essaie d'avoir un point de vue qui est plus général. Et donc, on a une évolution assez importante qui a eu lieu en 2013 à un congrès. Donc un congrès, c'est un moment où tous les animateurs de la fédération sont invités pour traiter thématiques importantes. Et là, on avait parlé de l'objectif du patron, donc qui aujourd'hui est convaincu que la diversité est une richesse, etc., etc. Et dedans, il y a une référence à la foi chrétienne qui était là avant. Et là où il y a une grande modification ces années-là, c'est que on ne fait plus que référence à l'action de Jésus, mais plus à l'action de Jésus-Christ. Donc ça veut dire dans l'envie qu'il y avait, en tout cas de l'époque, parce que personnellement, en 2013, j'y étais pas là personnellement, mais donc de tous les échos et de tous les documents qu'on a de l'époque, c'est que l'envie, c'était vraiment d'ancrer l'aspect Jésus en tant qu'homme, qu'on peut retrouver dans d'autres religions, et en même temps, en l'indiquant dedans, d'affirmer notre historique et notre passé, qui pour nous est extrêmement important, parce que c'est de là que découle l'entièreté de nos valeurs, les valeurs qui sont présentes dans l'Évangile, qui sont présentes dans la religion chrétienne, d'où on vient, d'où on existe, et donc de pourquoi est-ce qu'on est présent aujourd'hui, donc de le garder ancré dans notre objectif d'une certaine manière, mais d'amener cet aspect ouverture en retirant l'aspect Christ et en laissant uniquement l'aspect Jésus. En tout cas, c'était la philosophie de l'époque. Donc si je dois le résumer, je dirais que le plus important pour nous aujourd'hui, c'est cet aspect d'ouverture à l'autre, de création de citoyens, mais avec cet aspect ancrage historique et avec cette notion de savoir qu'on sait d'où on vient et on sait d'où viennent nos valeurs actuelles.
1: Hugo Neyens, vous parlez donc de cette modification qui a eu lieu en 2013. Est-ce qu'on pourrait dire que c'est finalement quelque chose qui est parallèle avec ce qu'a fait en 99 la Fédération catholique des scouts de Belgique, qui elle a adopté une dénomination neutre, les scouts? En même temps, dans le document dont vous nous parlez, Jésus est encore présent, même s'il n'est pas présenté en tant que Christ. Là, il y a quand même une référence sens plus explicite.
0: C'est ça. Je pense que c'est là où il y a une différence avec nos homologues les scouts, sans vouloir parler à leur place, pour avoir déjà eu un peu des débats en coin de table. Je sais, ou en tout cas j'ai cru comprendre de leur côté, qu'il y a vraiment une volonté à l'époque d'affirmer, en tout cas, d'une certaine manière, un détachement, en tout cas, et dans le changement de nom. L'avantage du Patro, c'est qu'il n'y a pas eu de changement de nom, mais ce n'était pas dans le nom avant. Donc, il n'y avait pas de détachement à voir. Le seul changement qu'il y a eu au niveau de la fédération, c'est un groupement de fédérations des patros masculins et la FNPF, donc la Fédération des patros féminines, vers 2006 de mémoire. Mais à part ça, on n'a pas eu de changement de nom. Par contre, il y a eu cette volonté de garder dans l'ancrage et dans notre objectif cette notion de Jésus. Donc, pour moi, ça, c'est quand même très important et c'est quand même significatif, cette notion d'historique assumé qui est dedans et de valeur du christianisme qui reste présente parce que nos valeurs viennent de là. Et donc, je pense pas qu'on soit écarté à 100%. On garde d'ailleurs des liens avec le clergé d'une certaine manière. Donc, on ne s'est pas écarté à 180 degrés, mais je pense que c'est clairement pas autant ancré que c'était ancré à l'époque. On doit être ouvert pour pouvoir accueillir quelqu'un dans sa foi, qu'elle soit chrétienne, musulmane, bouddhiste, peu importe la foi que la personne occupe, quand elle vient dans un mouvement de jeunesse comme le nôtre. Quoi.
1: Hugo Nayens, on arrive à la fin de cette émission, mais de tous vos propos, si je devais essayer de faire une distinction entre le mouvement Patro et le mouvement scout, eh bien j'emboîterais une, celle que vous venez de mettre en avant, c'est-à-dire une histoire qui est assumée et quand même parfois, dans certains cas, encore des liens entre l'Église ou les cadres de la foi chrétienne, si on peut les appeler comme ça, et le mouvement. Et la deuxième que je retiendrai, vous en avez parlé plusieurs fois, c'est donc cette pédagogie familiale qui est très spécifique et qui permet vraiment que tout le monde participe, quel que soit l'âge.
0: Oui, c'est ça. C'est souvent un petit peu la spécificité que je vais plutôt mettre en avant, qui de prime abord est vraiment différente par rapport à d'autres petites subtilités. On ne va pas rentrer dans les détails techniques, mais comme d'autres fédérations, comme les scouts ou les guides, par exemple, où c'est beaucoup plus travaillé par section, par tranche d'âge et donc par des groupes plus petits. À titre d'exemple, la taille moyenne d'un groupe au Patro, c'est 100 personnes. Donc ça représente aussi la taille de groupes qui sont plus importants aussi quand ils partent en camp. Ce qui d'ailleurs est un enjeu hein, d'une certaine manière pour nous aussi aujourd'hui, parce que c'est compliqué pour nos groupes de trouver des endroits de camp suffisamment grands pour pouvoir accueillir tout le monde dans de bonnes qualités, et des communes aussi qui sont enclins à accueillir ces activités de jeunesse, des fois par peur de nuisance ou autre. C'est quelque chose qu'on essaie de travailler avec eux, mais qui est aussi compliqué dans certains cas de figure, parce que souvent le nombre fait peur, mais c'est la manière dont on est structuré, organisé, qui fait que ça fonctionne très bien. Et honnêtement, pour parler en toute franchise, nous, on a très très peu de problèmes sur l'été avec nos groupes, encore plus par rapport à des problèmes de ce type-là. Mais c'est, oui, je dirais la différence, un peu plus de fondement qu'on pourrait trouver entre les deux, cette notion de groupe et de vivre ensemble qu'on a chez nous, qui est vraiment différente par rapport à d'autres groupes.
1: Hugo Nayens, ce sera ma dernière question. C'est quoi l'avenir du Patro? Parce qu'on décrit parfois les générations actuelles comme vissées à leur téléphone portable, des jeunes qui n'ont pas tellement envie de se projeter en dehors de chez eux, qui ont peut-être même quelques appréhensions à rentrer en contact avec d'autres jeunes. Or, c'est justement ça que propose le Patro, c'est toute la richesse des mouvements de jeunesse. Alors, comment vous voyez l'avenir?
0: Oh, je le vois relativement sereinement. On est dans une bonne philosophie pour pouvoir discuter les uns avec les autres et pour pouvoir construire ensemble le mouvement de demain et comment est-ce qu'on peut se mettre en projet sur des thématiques ensemble. Il y a des fois des petites craintes, mais qui sont plutôt des craintes d'opinion publique, je vais dire, vis-à-vis du monde actuel ou en tout cas de la population belge, sur l'intérêt des mouvements de jeunesse d'une part, ou l'accueil de camps au niveau belge, qui devient de plus en plus compliqué des fois avec les pouvoirs locaux, qui crée des débats, parce qu'on a plutôt des pro-mouvements de jeunesse et des anti-mouvements de jeunesse. En fait, c'est tout se cristallise, je trouve, aujourd'hui dans le monde. Et c'est peut-être la partie qui a un enjeu actuel pour nous qui est un peu plus compliqué, parce qu'on essaie de se battre au jour le jour pour que nos groupes puissent vivre leurs activités et mener à bien la pédagogie qui est celle du Patro auprès des jeunes, qui, on le sait et ressort de plus en plus, est assez importante, que ce soit la notion de loisir pour la santé mentale des jeunes, que ce soit la notion de vivre ensemble pour se retrouver, pouvoir apprendre à vivre avec les autres, ce qui est quelque chose qui, dans la société actuelle, est vraiment quelque chose d'extrêmement important, qui ressort partout quand on discute avec des gens, même au niveau employeur actuellement, et qui d'un autre côté va être des fois un peu décrié parce que on ne laisse pas, en fait, on le sent surtout depuis le Covid, les groupes vivent leurs activités sans leur ajouter des règlements supplémentaires, des frais systématiques en plus qui ne sont pas prévus actuellement. Et ce qui fait que ça enraye un petit peu cette possibilité de continuer ce loisir. C'est le frein peut-être actuel qui fait que je suis peut-être un peu plus sceptique aujourd'hui que si vous posiez la question il y a 6 mois ou il y a 1 an, et qui commence à devenir un vrai combat pour nous. Parce que au final, l'opinion publique d'accueil de la population est quelque chose qui fait que si on ne l'a pas du tout, et si c'est quelque chose qui ne sait pas se mettre en place, ça pourrait vraiment porter préjudice à l'avenir des mouvements de jeunesse.
1: On retient cette conclusion, c'est très intéressant. Vous pointez la difficulté, non pas sur les jeunes en eux-mêmes, mais justement plutôt sur ce regard de l'ensemble de la société, sur le cadre dans lequel s'inscrivent aujourd'hui les mouvements de jeunesse. C'est très intéressant et ça fera, je l'espère, réfléchir tout le monde. Le patron hier et aujourd'hui, c'était l'écho des archives. Merci beaucoup Hugo Neyens d'avoir accepté d'y participer. Je rappelle que vous êtes coprésident fédéral de la Fédération nationale des patrons. Merci. Au revoir.
0: Merci beaucoup.
1: Merci à vous et on se quitte en écoutant le chant fédéral des patrons de

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3: Bonjour et bienvenue dans l'agenda des concerts de ce lundi 1er juin. Au programme aujourd'hui, eh bien, un beau tour d'horizon de la vie musicale en Belgique pour les semaines à venir. Bah, de quoi remplir agréablement vos agendas du mois de juin, qui sont généralement déjà bien remplis. À la sélection des concerts, c'est Michel Van Den Bosch. Bonjour Michel.
4: Bonjour Frédéric.
3: Alors Michel, direction la province de Liège. Oh bah ça va être la saison qui va commencer pour un festival.
4: Oui, festival d'orgue et de musique en l'église Sainte-Lucie, rue Sainte-Lucie à Mortrou. Le samedi 6 juin à 16h, récital d'orgue par Joël Sauvenière. C'est la titulaire de l'orgue de la cathédrale de Liège. Le dimanche 7 juin à 16h, le chœur d'enfants Canta Kids, accompagné à l'orgue par Patrick Wilwert. Et le dimanche 14 juin à 16h, l'ensemble vocal Amalgame et l'organiste Fabienne Krutzen.
3: Michel, vous nous invitez à une soirée consacrée à un style musical typique de l'Espagne.
4: Le samedi 13 juin à 20h30, à Cellule 133A, c'est 133A Avenue du Pectio à Saint-Gilles, soirée flamenco. Pour les billets, voir www.cellule133a.be.
3: Oui, c'est histoire de se mettre en condition avant les vacances, voilà. Certainement. Alors, le même soir, donc le samedi 13 juin, dans un genre beaucoup plus classique, là, un concert.
4: À 20h, en l'église Saint-Jean-Bergmans, c'est l'église du Collège Saint-Michel, boulevard Saint-Michel, le Brussels Philharmonic Orchestra, sous la direction de Osvaldo Navarro-Touresch, dans une création mondiale du compositeur Nasser Saïm Al-Jassim et le Stabat Mater d'Antonin Dvorak. Pour les billets, voir www.shop.utic.net.
3: On va marquer la première pause musicale de cet agenda, Michel. Alors, vous n'avez pas évidemment choisi la création
4: et
3: mondiale.
4: Non.
3: Ce sera donc le Stabat Mater
4: de Dvorak.

0: De retour dans l'agenda des concerts sur RCF, on écoutait un extrait du Stabat Mater de Dvorak. Voici à présent un voyage musical à l'église de la Via l'Europe à Ixelles.
1: Le vendredi 19 juin à 20h30, en l'église du Saint-Sacrement 203 Chaussée de Wavre, lançant Little Birds dans un voyage musical mêlant polyphonie de la Renaissance à des œuvres traditionnelles et également à des œuvres contemporaines.
0: Et toujours en l'église du Saint-Sacrement.
1: Le samedi 20 juin à 20h, l'ensemble Bruxelles a cappella, sous la direction de Peter de Moor, dans Fontana d'Israël de Johann Hermann Schein.
0: On passe, Michel, eh bien déjà à la seconde pause musicale.
1: Et oui, voilà, Qui est ista de Giovanni Pierluigi Palestrina.

0: C'est toujours l'agenda des concerts sur RCF Bruxelles. Alors, on reste justement à Bruxelles pour ouvrir cette troisième partie de l'agenda.
1: Le samedi 20 juin à 20h en la salle Novum, c'est la salle du collège Saint-Michel rue Eudor de Vroix, le Bruxelles Philharmonic Orchestra sous la direction de David Miller dans Les Planètes de Gustav Holst. www.bso-orchestra.be ou info@bso-orchestra.be pour les réservations.
0: On a ouvert, Michel, notre agenda avec un festival. Eh bien, bon, on l'a dit, hein, la saison démarre, et notamment ce rendez-vous incontournable.
1: Le jeudi 25 juin à Flagey, ouverture du festival Musique 3. À 19h au Studio 4, Judy Garland et The Amazing Keystone Big Ben, concert de jazz. À 20h30 au Studio 1, le Atos Consort dans de la musique soufie de Turquie et de Syrie. Et à 21h30 au Studio 4, le pianiste Thomas Enko dans un récital d'improvisation d'après des œuvres de Mozart. Voir le site www.festivalmusique3 ou festivalmusique3bxl@lesfestivalsdewallonie.be. C'est bien loin.
0: Oui. Mais donc, comme je le répète à chaque émission, toutes ces informations sont à retrouver avec le podcast de l'agenda des concerts. Donc, dans Google, vous tapez l'agenda des concerts RCF Bruxelles et vous nous retrouverez très facilement. Alors, dans ce cadre des festivals de Wallonie, il y a bien sûr aussi le festival musical de Namur, Michel.
1: Oui, qui ouvre ses portes le vendredi 26 juin dans des œuvres religieuses de l'époque baroque. Je n'en parle pas parce que c'est déjà complet. Par contre, et dans le cadre toujours de ce festival au Grand Manège, le samedi 27 juin, à 20h, l'ensemble Wolf et quelques instrumentistes, parmi lesquels Jean-Pierre Dassonville, dans des pages pour instruments avant. Au programme Lecture Köchel 388 de Wolfgang Amadeus Mozart et une transcription de Der Freischütz de Karl Maria von Weber.
0: Et toujours dans le cadre de ce festival musical de Namur, un spectacle alors tout public pour les enfants à partir de 8 ans.
1: Le dimanche 28 juin à 17h, donc toujours au Grand Manège, un éléphant, ça trompe énormément.
0: Mm-hmm.
1: Et un éléphant tout.
0: Ah ben ça, j'en sais rien.
1: Voilà. Conception et texte de Geneviève Damas sur une musique du compositeur belge Jean-Luc Fafchan. Info namur@lesfestivalsdewallonie.be ou www.festivalmusicaldenamur.be où il y a encore un téléphone, 081 71 15 00.
0: Merci Michel pour toutes ces informations. On se quitte comme on en a l'habitude en musique.
1: Oui, et puis c'est pas compliqué pour le choix, puisque j'ai parlé du concert avec le Lecture de Mozart et la transcription des Freischütz. Eh bien, il se fait que j'ai le CD exactement par les mêmes interprètes dont nous écoutons cet extrait des Freischütz de Karl Maria von Weber.

0: Notre-Dame de Lourdes, merci de prier pour mon Patrick, d'intercéder pour lui, qu'il retrouve la santé de son esprit, son cerveau qui fonctionne normalement. Merci Marie, merci Sainte Bernadette, merci tous les pèlerins.
1: Notre-Dame de Lourdes, Sainte Bernadette, aidez-moi, je vous en supplie. Merci Notre-Dame de Lourdes, merci Sainte Bernadette.
2: Sainte Marie, Mère du Ciel, accueillez, je vous en prie, Marcel, mon père décédé hier soir, et conduisez-le auprès du Père. Merci à chacun pour vos prières.
3: Au nom du Père et du Fils et du Saint-Esprit. Chers frères et sœurs, chers amis pèlerins, soyez les bienvenus ici à Lourdes, dans cette grotte de Massabielle, où la Vierge Marie, l'Immaculée Conception, est apparue 18 fois à Bernadette. Avec elle, nous méditerons les mystères joyeux du rosaire. Nous continuons à prier aux intentions du Saint-Père pour la paix dans le monde, et nous le faisons avec vous tous, pèlerins présents à Lourdes. Nous prions aussi avec tous ceux et celles qui, de par le monde, nous sont unis par l'écoute de leur radio chrétienne francophone, par l'écoute de la chaîne de télévision catholique Athéo, par leur connexion au site internet du sanctuaire de Lourdes. Et nous avons une pensée particulière pour tous ceux qui prient avec nous, depuis les hôpitaux, depuis la prison, pour ceux qui sont malades à la maison. Je crois en Dieu le Père Tout-Puissant et en Jésus-Christ, son Fils unique, notre Seigneur, qui a été conçu du Saint-Esprit, est né de la Vierge Marie, a souffert sous Ponce Pilate, a été crucifié, est mort, a été enseveli, est descendu aux enfers. Le troisième jour est ressuscité des morts, est monté aux cieux, est assis à la droite de Dieu le Père Tout-Puissant, d'où il viendra juger les vivants et les morts. Je crois en l'Esprit Saint, à la Sainte Église catholique, à la communion des saints, à la rémission des péchés, à la résurrection de la chair, à la vie éternelle. Amen. Prions aux intentions du Saint-Père. Notre Père qui es aux cieux, que ton nom soit sanctifié, que ton règne vienne, que ta volonté soit faite sur la terre comme au ciel. Présentons au Seigneur par l'intercession de la Vierge Marie la visite prochaine du pape Léon en France. Je vous salue Marie, pleine de grâce, le Seigneur est avec vous. Vous êtes bénie entre toutes les femmes et Jésus, le fruit de vos entrailles, est béni.
4: Sainte Marie, Mère de Dieu, priez pour nous pauvres pécheurs, maintenant et à l'heure de notre mort.
3: Je vous salue Marie, pleine de grâce, le Seigneur est avec vous. Vous êtes bénie entre toutes les femmes et Jésus, le fruit de vos entrailles, est béni.
4: Sainte Marie, Mère de Dieu, priez pour nous pauvres pécheurs, maintenant et à l'heure de notre.
3: Je vous salue Marie, pleine de grâce, le Seigneur est avec vous. Vous êtes bénie entre toutes les femmes et Jésus, le fruit de vos entrailles, est béni.
4: Sainte Marie, Mère de Dieu, priez pour nous pauvres pécheurs, maintenant et à l'heure de notre mort.

0: Mais au mari conçu sans péché, premier mystère joyeux, l'Annonciation. L'ange entra chez elle et dit, je te salue, comblée de grâce, le Seigneur est avec toi. En ce premier jour du mois, donne-nous de savoir accueillir la volonté de Dieu dans nos différentes vies, même quand celle-ci est inattendue. Marie, visitée par l'ange Gabriel, priez pour nous. Notre Père qui es aux cieux, que ton nom soit sanctifié, que ton règne vienne, que ta volonté soit faite sur la terre comme au ciel.
1: Pardonne-nous aujourd'hui notre pain de ce jour. Pardonne-nous nos offenses, comme nous pardonnons aussi à ceux qui nous ont offensés. Et ne nous laisse pas entrer en tentation, mais délivre-nous du mal. Je vous salue, Marie, pleine de grâce. Le Seigneur est avec vous. Vous êtes bénie entre toutes les femmes. Et Jésus, le fruit de vos entrailles, est béni.
0: Sainte Marie, Mère de Dieu, priez pour nous pauvres pécheurs, maintenant et à l'heure de notre mort. Amen.
1: Je vous salue, Marie, pleine de grâce. Le Seigneur est avec vous. Vous êtes bénie entre toutes les femmes. Et Jésus, le fruit de vos entrailles,

0: femme, et Jésus, le fruit de vos entrailles, est béni.
1: Sainte Marie, Mère de Dieu, priez pour nous pauvres pécheurs, maintenant et à l'heure de notre mort. Amen.
0: Je vous salue, Marie, pleine de grâce. Le Seigneur est avec vous. Vous êtes bénie entre toutes les femmes, et Jésus, le fruit de vos entrailles, est béni.
1: Sainte Marie, Mère de Dieu, priez pour nous pauvres pécheurs, maintenant et à l'heure de notre mort. Amen.
0: Je vous salue, Marie, pleine de grâce. Le Seigneur est avec vous. Vous êtes bénie entre toutes les femmes, et Jésus, le fruit de vos entrailles, est béni.
1: Sainte Marie, Mère de Dieu, priez pour nous pauvres pécheurs, maintenant et à l'heure de notre mort. Amen.
0: Je vous salue, Marie, pleine de grâce. Le Seigneur est avec vous. Vous êtes bénie entre toutes les femmes, et Jésus, le fruit de vos entrailles, est béni.
1: Sainte Marie, Mère de Dieu, priez pour nous pauvres pécheurs, maintenant et à l'heure de notre mort. Amen.
0: Je vous salue, Marie, pleine de grâce. Le Seigneur est avec vous. Vous êtes bénie entre toutes les femmes, et Jésus, le fruit de vos entrailles, est béni.
1: Sainte Marie, Mère de Dieu, priez pour nous pauvres pécheurs, maintenant et à l'heure de notre mort. Amen.
0: Je vous salue, Marie, pleine de grâce. Le Seigneur est avec vous. Vous êtes bénie entre toutes les femmes, et Jésus, le fruit de vos entrailles, est béni.
1: Sainte Marie, Mère de Dieu, priez pour nous pauvres pécheurs, maintenant et à l'heure de notre mort. Amen.
0: Je vous salue, Marie, pleine de grâce. Le Seigneur est avec vous. Vous êtes bénie entre toutes les femmes, et Jésus, le fruit de vos entrailles, est béni.
1: Sainte Marie, Mère de Dieu, priez pour nous pauvres pécheurs,

0: Mais, ô Marie conçue sans péché, deuxième mystère joyeux, la visitation. En ce jour-là, Marie se mit en route et se rendit avec empressement vers la région montagneuse dans une ville de Judée. Elle entra dans la maison de Zacharie et salua Élisabeth, Notre-Dame de Lourdes. Obtiens-nous de savoir aller avec empressement vers les différentes catégories de nécessiteux. Mère de la visitation et de la compassion, priez pour nous. Notre Père qui es aux cieux, que ton nom soit sanctifié, que ton règne vienne, que ta volonté soit faite sur la terre comme au ciel.
1: Donne-nous aujourd'hui notre pain de ce jour. Pardonne-nous nos offenses, comme nous pardonnons aussi à ceux qui nous ont offensés. Et ne nous laisse pas tenter.
0: Mais délivre-nous du mal.
2: Je vous salue, Marie, pleine de grâce. Le Seigneur est avec vous. Vous êtes bénie entre toutes les femmes, et Jésus, le fruit de vos entrailles, est béni.
0: Sainte Marie, Mère de Dieu, priez pour nous pauvres pécheurs, maintenant et à l'heure de notre mort. Amen.
2: Je vous salue, Marie, pleine de grâce. Le Seigneur est avec vous. Vous êtes bénie entre toutes les femmes, et Jésus, le fruit de vos entrailles, est béni.
0: Sainte Marie, Mère de Dieu, priez pour nous pauvres pécheurs, maintenant et à l'heure de notre mort. Amen.
2: Je vous salue, Marie, pleine de grâce. Le Seigneur est avec vous. Vous êtes bénie entre toutes les femmes, et Jésus, le fruit de vos entrailles, est béni.
0: Sainte Marie, Mère de Dieu, priez pour nous pauvres pécheurs, maintenant et à l'heure de notre mort. Amen.
2: Je vous salue, Marie, pleine de grâce. Le Seigneur est avec vous. Vous êtes bénie entre toutes les femmes, et Jésus, le fruit de vos entrailles, est béni.
0: Sainte Marie, Mère de Dieu, priez pour nous pauvres pécheurs, maintenant et à l'heure de notre mort. Amen.
2: Je vous salue, Marie, pleine de grâce. Le Seigneur est avec vous. Vous êtes bénie entre toutes les femmes, et Jésus, le fruit de vos entrailles, est béni.
0: Sainte Marie, Mère de Dieu, priez pour nous pauvres pécheurs, maintenant et à l'heure de notre mort. Amen.
2: Je vous salue, Marie, pleine de grâce. Le Seigneur est avec vous. Vous êtes bénie entre toutes les femmes, et Jésus, le fruit de vos entrailles, est béni.
0: Sainte Marie, Mère de Dieu,

0: Priez pour nous pauvres pécheurs, maintenant et à l'heure de notre mort. Amen.
1: Je vous salue, Marie, pleine de grâce. Le Seigneur est avec vous. Vous êtes bénie entre toutes les femmes. Et Jésus, le fruit de vos entrailles, est béni.
0: Sainte Marie, Mère de Dieu, priez pour nous pauvres pécheurs, maintenant et à l'heure de notre mort. Amen.
1: Je vous salue, Marie, pleine de grâce. Le Seigneur est avec vous. Vous êtes bénie entre toutes les femmes. Et Jésus, le fruit de vos entrailles, est béni.
0: Sainte Marie, Mère de Dieu, priez pour nous pauvres pécheurs, maintenant et à l'heure de notre mort. Amen.
1: Je vous salue, Marie, pleine de grâce. Le Seigneur est avec vous. Vous êtes bénie entre toutes les femmes. Et Jésus, le fruit de vos entrailles, est béni.
0: Sainte Marie, Mère de Dieu, priez pour nous pauvres pécheurs, maintenant et à l'heure de notre mort. Amen.
1: Je vous salue, Marie, pleine de grâce. Le Seigneur est avec vous. Vous êtes bénie entre toutes les femmes. Et Jésus, le fruit de vos entrailles, est béni.
0: Sainte Marie, Mère de Dieu, priez pour nous pécheurs, maintenant et à l'heure de notre mort. Amen.

0: Amen. Ô Marie conçue sans péché. Troisième mystère joyeux, la nativité. L'ange leur dit, ne craignez pas. Voici que je vous annonce une bonne nouvelle. Aujourd'hui, dans la ville de David, vous est né un sauveur qui est le Christ, le Seigneur. Notre-Dame de Lourdes, obtiens-nous d'accueillir la bonne nouvelle de la présence de Dieu malgré les vents contraires du monde. Mère du Sauveur, priez pour nous. Notre Père qui es aux cieux, que ton nom soit sanctifié, que ton règne vienne, que ta volonté soit faite sur la terre comme au ciel.
1: Donne-nous aujourd'hui notre pain de ce jour. Pardonne-nous nos offenses, comme nous pardonnons aussi
0: à ceux qui nous ont offensés. Et ne nous laisse pas entrer en tentation, mais délivre-nous du mal.
2: Je vous salue, Marie, pleine de grâce. Le Seigneur est avec vous. Vous êtes bénie entre toutes les femmes, et Jésus, le fruit de vos entrailles, est béni.
0: Sainte Marie, Mère de Dieu, priez pour nous pauvres pécheurs, maintenant et à l'heure de notre mort. Amen.
2: Je vous salue, Marie, pleine de grâce. Le Seigneur est avec vous. Vous êtes bénie entre toutes les femmes, et Jésus, le fruit de vos entrailles, est béni.
0: Sainte Marie, Mère de Dieu, priez pour nous pauvres pécheurs, maintenant et à l'heure de notre mort. Amen.
2: Je vous salue, Marie, pleine de grâce. Le Seigneur est avec vous. Vous êtes bénie entre toutes les femmes, et Jésus, le fruit de vos entrailles, est béni.
0: Sainte Marie, Mère de Dieu, priez pour nous pauvres pécheurs, maintenant et à l'heure de notre mort. Amen.
2: Je vous salue, Marie, pleine de grâce. Le Seigneur est avec vous. Vous êtes bénie entre toutes les femmes, et Jésus, le fruit de vos entrailles, est béni.
0: Sainte Marie, Mère de Dieu, priez pour nous pauvres pécheurs, maintenant et à l'heure de notre mort. Amen.
2: Je vous salue, Marie, pleine de grâce. Le Seigneur est avec vous. Vous êtes bénie entre toutes les femmes, et Jésus, le fruit de vos entrailles, est béni.
0: Sainte Marie, Mère de Dieu, priez pour nous pauvres pécheurs, maintenant et à l'heure de notre mort. Amen.
2: Je vous salue, Marie, pleine de grâce. Le Seigneur est avec vous. Vous êtes bénie entre toutes les femmes, et Jésus, le fruit de vos entrailles, est béni.
0: Sainte Marie, Mère de Dieu, priez pour nous pauvres pécheurs, maintenant et à l'heure de notre mort. Amen.
2: Je vous salue, Marie, pleine de grâce. Le Seigneur est avec vous. Vous êtes bénie entre toutes les femmes, et Jésus, le fruit de vos entrailles, est béni.
0: Sainte Marie, Mère de Dieu, priez pour nous pauvres pécheurs, maintenant et à l'heure de notre mort. Amen.
2: Je vous salue, Marie, pleine de grâce. Le Seigneur est avec vous. Vous êtes bénie entre toutes les femmes, et Jésus, le fruit de vos entrailles, est béni.
0: Sainte Marie, Mère de Dieu, priez pour nous pauvres pécheurs, maintenant et à l'heure de notre mort. Amen.
2: Je vous salue, Marie, pleine de grâce. Le Seigneur est avec vous. Vous êtes bénie entre toutes les femmes, et Jésus, le fruit de vos entrailles, est béni.
0: Sainte Marie, Mère de Dieu, priez pour nous pauvres pécheurs, maintenant et à l'heure de notre mort. Amen.
2: Je vous salue, Marie, pleine de grâce. Le Seigneur est avec vous. Vous êtes bénie entre toutes les femmes, et Jésus, le fruit de vos entrailles, est béni.
0: Sainte Marie, Mère de Dieu, priez pour nous pauvres pécheurs,
1: maintenant et à l'heure de notre mort.

0: Au Marie conçu sans péché. Quatrième mystère joyeux, la présentation de Jésus au temple. Siméon le bénit, puis dit à Marie sa mère, « Et toi, ton âme sera traversée d'un glaive. Ainsi seront dévoilées les pensées qui viennent du cœur d'un grand nombre. » Notre-Dame de Lourdes obtient à nos familles de s'unir en cette période dans l'amour, la joie, la paix et l'espérance. Reine des familles, priez pour nous. Notre Père qui es aux cieux, que ton nom soit sanctifié, que ton règne vienne, que ta volonté soit faite sur la terre comme au ciel.
1: Donne-nous aujourd'hui notre pain de ce jour. Pardonne-nous nos offenses, comme nous pardonnons aussi à ceux qui nous ont offensés. Et ne nous laisse pas entrer en tentation.
0: Mais délivre-nous du mal.
2: Je vous salue, Marie, pleine de grâce. Le Seigneur est avec vous. Vous êtes bénie entre toutes les femmes, et Jésus, le fruit de vos entrailles, est béni.
0: Sainte Marie, Mère de Dieu, priez pour nous pauvres pécheurs, maintenant et à l'heure de notre mort. Amen.
2: Je vous salue, Marie, pleine de grâce. Le Seigneur est avec vous. Vous êtes bénie entre toutes les femmes, et Jésus, le fruit de vos entrailles, est béni.
0: Sainte Marie, Mère de Dieu, priez pour nous pauvres pécheurs, maintenant et à l'heure de notre mort. Amen.
2: Je vous salue, Marie, pleine de grâce. Le Seigneur est avec vous. Vous êtes bénie entre toutes les femmes, et Jésus, le fruit de vos entrailles, est béni.
0: Sainte Marie, Mère de Dieu, priez
1: pour nous pauvres pécheurs,
0: maintenant et à l'heure de notre mort. Amen.
2: Je vous salue, Marie, pleine de grâce. Le Seigneur est avec vous. Vous êtes bénie entre toutes les femmes, et Jésus, le fruit de vos entrailles, est béni.
0: Sainte Marie, Mère de Dieu, priez pour nous pauvres pécheurs, maintenant et à l'heure de notre mort. Amen.
2: Je vous salue, Marie, pleine de grâce. Le Seigneur est avec vous. Vous êtes bénie entre toutes les femmes, et Jésus, le fruit de vos entrailles, est béni.
0: Sainte Marie, Mère de Dieu, priez pour nous pauvres pécheurs, maintenant et à l'heure de notre mort. Amen.
2: Je vous salue, Marie, pleine de grâce. Le Seigneur est avec vous. Vous êtes bénie entre toutes les femmes, et Jésus, le fruit de vos entrailles, est béni.
0: Sainte Marie, Mère de Dieu, priez pour nous pauvres pécheurs, maintenant et à l'heure de notre mort. Amen.
2: Je vous salue, Marie, pleine de grâce. Le Seigneur est avec vous. Vous êtes bénie entre toutes les femmes, et Jésus, le fruit de vos entrailles, est béni.
0: Sainte Marie, Mère de Dieu, priez pour nous pauvres pécheurs, maintenant et à l'heure de notre mort. Amen.
2: Je vous salue, Marie, pleine de grâce. Le Seigneur est avec vous. Vous êtes bénie entre toutes les femmes, et Jésus, le fruit de vos entrailles, est béni.
0: Sainte Marie, Mère de Dieu, priez pour nous pauvres pécheurs,
1: maintenant et à l'heure de notre mort. Amen.
2: Je vous salue, Marie, pleine de grâce. Le Seigneur est avec vous. Vous êtes bénie entre toutes les femmes, et Jésus, le fruit de vos entrailles, est béni.
0: Sainte Marie, Mère de Dieu, priez pour nous pauvres pécheurs, maintenant et à l'heure de notre mort. Amen.
2: Je vous salue, Marie, pleine de grâce. Le Seigneur est avec vous. Vous êtes bénie entre toutes les femmes, et Jésus, le fruit de vos entrailles, est béni.
0: Sainte Marie, Mère de Dieu,
1: priez pour nous pauvres pécheurs,
0: maintenant et à l'heure de notre mort. Gloire.

0: in secula seculorum. Amen. Ô Marie conçue sans péché. Cinquième mystère joyeux, le recouvrement de Jésus au temple. Ils trouvèrent Jésus dans le temple assis au milieu des docteurs de la loi. Il les écoutait et les interrogeait. Et tous ceux qui l'entendaient s'extasiaient sur son intelligence et sur ses réponses. Ô Vierge Marie, obtiens-nous de suivre tes traces et être ainsi, nous aussi, saints et immaculés devant Dieu dans son amour. Vierge Immaculée, priez pour nous. Notre Père qui es aux cieux, que ton nom soit sanctifié, que ton règne vienne, que ta volonté soit faite sur la terre comme au ciel.
1: Donne-nous aujourd'hui notre pain de ce jour. Pardonne-nous nos offenses, comme nous pardonnons aussi à ceux qui nous ont offensés. Et ne nous laisse pas entrer en tentation, mais délivre-nous du mal.
0: Je vous salue Marie, pleine de grâce, le Seigneur est avec vous. Vous êtes bénie entre toutes les femmes, et Jésus, le fruit de vos entrailles, est béni.
1: Sainte Marie, Mère de Dieu, priez pour nous pauvres pécheurs, maintenant et à l'heure de notre mort.
0: Je vous salue Marie, pleine de grâce, le Seigneur est avec vous. Vous êtes bénie entre toutes les femmes, et Jésus, le fruit de vos entrailles, est béni.
1: Sainte Marie, Mère de Dieu, priez pour nous pauvres pécheurs,
0: Je vous salue Marie, pleine de grâce, le Seigneur est avec vous. Vous êtes bénie entre toutes les femmes et Jésus, le fruit de vos entrailles, est béni.
1: Sainte Marie, Mère de Dieu, priez pour nous pauvres pécheurs, maintenant et à l'heure de notre mort. Amen.
0: Je vous salue Marie, pleine de grâce, le Seigneur est avec vous. Vous êtes bénie entre toutes les femmes et Jésus, le fruit de vos entrailles, est béni.
1: Sainte Marie, Mère de Dieu, priez pour nous pauvres pécheurs, maintenant et à l'heure de notre mort.
0: Je vous salue Marie, pleine de grâce, le Seigneur est avec vous. Vous êtes bénie entre toutes les femmes, et Jésus, le fruit de vos entrailles, est béni.
1: Sainte Marie, Mère de Dieu, priez pour nous pauvres pécheurs, maintenant et à l'heure de notre mort.
0: Je vous salue Marie, pleine de grâce, le Seigneur est avec vous. Vous êtes bénie entre toutes les femmes, et Jésus, le fruit de vos entrailles, est béni.
1: Sainte Marie, Mère de Dieu, priez pour nous pauvres pécheurs, maintenant et à l'heure de notre mort.
0: Je vous salue, Marie, pleine de grâce, le Seigneur est avec vous. Vous êtes bénie entre toutes les femmes, et Jésus, le fruit de vos entrailles, est béni.
1: Sainte Marie, Mère de Dieu, priez pour nous pauvres pécheurs, maintenant et à l'heure de notre mort.
0: Je vous salue Marie, pleine de grâce, le Seigneur est avec vous. Vous êtes bénie entre toutes les femmes, et Jésus, le fruit de vos entrailles, est béni.
1: Sainte Marie, Mère de Dieu, priez pour nous pauvres pécheurs, maintenant et à l'heure de notre mort. Amen.
0: Je vous salue Marie, pleine de grâce, le Seigneur est avec vous. Vous êtes bénie entre toutes les femmes, et Jésus, le fruit de vos entrailles, est béni.
1: Sainte Marie, Mère de Dieu,
0: je vous salue Marie, pleine de grâce, le Seigneur est avec vous. Vous êtes bénie entre toutes les femmes, et Jésus, le fruit de vos entrailles, est béni.
1: Sainte Marie, Mère de Dieu, priez pour nous pauvres pécheurs, maintenant et à l'heure de notre mort. Amen.

0: et nunc et semper, et in saecula saeculorum. Amen. Ô Marie conçue sans péché, prions. Tu as voulu, Seigneur, qu'à l'annonce de l'ange, ton Verbe prêchait dans le sein de la Vierge Marie. Réponds à nos supplications. Puisque nous la croyons vraiment Mère de Dieu, fais que nous trouvions secours dans sa prière auprès de toi. Par Jésus-Christ, ton Fils, notre Seigneur, qui vit et règne avec toi dans l'unité du Saint-Esprit, Dieu pour les siècles des siècles.
1: Amen.
0: Le Seigneur soit avec vous.
1: Et avec votre esprit.
0: Et que Dieu Tout-Puissant vous bénisse, le Père, le Fils et le Saint-Esprit.
1: Amen.
0: Notre-Dame de Lourdes.
1: Priez pour nous.
0: Notre-Dame de Lourdes.
1: Priez pour nous.
0: Notre-Dame de Lourdes.
1: Priez pour nous.
0: Sainte Bernadette.
1: Priez.

0: Dieu dont la parole sanctifie toutes choses, répand ta bénédiction sur tous ces objets de piété et de dévotion, et fais que quiconque s'en servira selon ta volonté et avec action de grâce, reçoive de toi, par l'invocation de ton nom très saint et l'intercession de Notre-Dame de Lourdes, la santé du corps et la protection de l'âme, par Jésus le Christ, notre Seigneur. Amen. À présent, nous implorons la bénédiction du Seigneur sur les enfants et sur les familles. Seigneur Jésus, tu as dit, laissez venir à moi les enfants, car le royaume des cieux est à eux et à ceux qui leur ressemblent. Répands ta bénédiction sur tous ces enfants présents ici à l'agro de Massabiel et sur ceux qui prient en ligne avec nous. Accorde-leur de grandir en sagesse, en intelligence et en esprit devant leurs parents et devant le monde. Et accorde également ta bénédiction à leurs parents, à leurs accompagnateurs et à tous ceux qui s'occupent de la croissance des jeunes. Par Jésus le Christ, notre Seigneur.
1: Amen.
0: Pour continuer votre journée de pèlerinage, vous avez tout à l'heure au centre info un chapelain qui vous accueille pour le message de Lourdes. À 17h, si le temps le permet, vous aurez la procession eucharistique et évidemment à 21h la procession mariale au flambeau. Bon pèlerinage et bonne prière à tous.

Retrouvons à présent la prière du soir. Aujourd'hui, ce sont les frères de Thésée en Saône-et-Loire qui nous accompagnent.

du livre de la sagesse. Parce que tu peux tout, Seigneur, tu as compassion de tous. Tu fermes les yeux sur les péchés des humains pour leur donner le temps de reconnaître leurs torts. Tu aimes tous les êtres et tu ne détestes rien de ce que tu as fait.

Bénis-nous, Christ ressuscité. Fais de nous des chercheurs passionnés de ta réconciliation, là où tu nous appelles à vivre.

Évangile de Jésus-Christ selon saint Jean. Quelque temps après, Jésus se montra de nouveau à ses disciples au bord du lac de Tibériade. Voici de quelle manière il se manifesta. Simon-Pierre, Thomas surnommé le jumeau, Nathanaël qui était de Cana en Galilée, les fils de Zébédée et deux autres disciples de Jésus étaient ensemble. Simon-Pierre leur annonça « Je vais à la pêche ». Ils lui dirent « Nous aussi, nous allons avec toi ». Ils partirent et montèrent dans la barque. Mais cette nuit-là, ils ne prirent rien. Quand il commença à faire jour, Jésus se tenait là, sur le rivage. Pourtant, les disciples ne savaient pas que c'était Jésus. Il leur dit « Mes amis, auriez-vous quelque chose à manger ?»« Non, lui répondirent-ils. » Il leur dit « Jetez le filet du côté droit de la barque et vous en trouverez. » Ils jetèrent donc le filet et ils n'arrivaient plus à le retirer de l'eau tant il était plein de poissons. Le disciple que Jésus aimait dit à Pierre « C'est le Seigneur !» Quand Simon-Pierre entendit ces mots « C'est le Seigneur !» il remit son vêtement de dessus car il l'avait enlevé pour pêcher et il se jeta à l'eau. Les autres disciples revinrent en barque en tirant le filet plein de poissons. Ils n'étaient pas très loin du bord, à 100 mètres environ. Lorsqu'ils furent descendus à terre, ils virent là un feu avec du poisson posé dessus et du pain. Jésus leur dit « Apportez quelques-uns des poissons que vous venez de prendre. » Simon-Pierre monta dans la barque et tira à terre le filet plein de poissons, 153 en tout. Et quoi qu'il y en eût tant, le filet ne se déchira pas. Jésus leur dit « Venez manger. » Aucun des disciples n'osait lui demander « Qui es-tu ?» car il savait que c'était le Seigneur. Jésus s'approcha, prit le pain et le leur partagea. Il leur donna aussi du poisson. C'était la troisième fois que Jésus se montrait à ses disciples, depuis qu'il était revenu d'entre les morts.

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2: À Vilnius, le Christ est apparu à Sœur Faustine avant la Seconde Guerre mondiale. Un signe de confiance quelque temps avant que la capitale de la Lituanie ne subisse la douloureuse période communiste. Rendez-vous dans quelques instants pour mieux comprendre ce qu'est la miséricorde divine. À tout de suite.

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1: Et pour cette halte spirituelle, nous nous trouvons à Vilnius, ville au cœur des Pays-Baltes, parcourue d'églises baroques. C'était autrefois, jusqu'au XVIIIe siècle, la capitale politique du très grand duché de Lituanie, un territoire immense qui allait d'une mer à l'autre, de la Baltique à la mer Noire. Mais si nous sommes ici, c'est parce que des pèlerins du monde entier vont venir pour le Congrès mondial de la miséricorde du 7 au 12 juin. Alors de quoi s'agit-il et pourquoi justement à Vilnius? Qui est Sainte Faustine, la figure spirituelle qui incarne ici ce regard tourné vers le cœur de Jésus? Eh bien, c'est ce que nous allons approfondir avec vous, frère Renaud-Marie. Bonjour.
2: Bonjour.
1: Merci de nous accueillir dans votre monastère. Ici à Vilnius, on est même dans la bibliothèque de votre monastère. Vous êtes frère dans la communauté de Saint-Jean et vous êtes arrivé ici peu de temps après la chute de l'Union soviétique, la fin du communisme. On est en 1993, racontez-nous.
2: C'était une expérience assez spéciale parce que je découvrais l'ex-URSS. Et c'était un monde très différent de ce que nous connaissions en France à l'époque. Par exemple, la première fois que je vais dans un magasin faire des courses, j'étais éberlué parce que la caissière se servait d'un boulier pour calculer combien je devais payer. Mais surtout, c'est que c'était un monde marqué par beaucoup de souffrance. Par 50 années d'occupation soviétique, avec beaucoup d'épreuves, beaucoup de choses très difficiles. Vous n'avez pas quelqu'un ici en Lituanie qui n'ait pas eu un oncle, un grand-père qui n'ait été déporté en Sibérie. Donc des choses très très lourdes et ça se sentait. Il y avait un climat, je dirais, d'une forme de tristesse, presque un peu dépressif. Et ça, c'était assez frappant. Et puis aussi, une difficulté à être en relation les uns avec les autres, parce que à l'époque soviétique, il fallait se méfier. Et les seuls en qui on pouvait avoir confiance, c'était ceux du cercle de la famille très proche, hein, et quelques amis, mais il fallait se méfier de tout le monde. Il y a eu des dénonciations, par exemple, qui ont été faites par des voisins qui, depuis des années, étaient voisins, quoi. Donc, il y avait une difficulté à entrer en relation les uns avec les autres, à se parler. Je me souviens, quand on organisait les camps des familles et qu'on invitait les parents à se mettre en petits groupes pour discuter d'un sujet, c'était très difficile qu'ils osent, comme ça, parler d'eux-mêmes. Et donc, voilà, quand je suis arrivé, c'était un monde immédiatement post-soviétique et qui portait les traces de cette société soviétique, voilà, qui a blessé beaucoup de choses au plan humain. L'archevêque Audrys Batchki m'a rappelé souvent cette parole de Jean-Paul II quand il parlait de l'Union soviétique et du communisme en Europe de l'Est, en Europe centrale. Et Jean-Paul II parlait d'une catastrophe anthropologique, quoi. Et ça, nous le touchions de manière très, très nette.
1: Alors c'est intéressant parce que vous parlez du silence de ces Lituaniens d'une certaine manière, imposé par le communisme. Et vous, alors justement, dans votre congrégation, il y a aussi des temps de silence. Cette fois, c'est un temps de silence choisi. Comment est-ce que vous diriez justement que le silence n'a pas toujours la même place et qu'il peut y avoir des silences qui sont lourds de tristesse, comme vous le disiez? Ça vous a fait réfléchir sur le silence?
2: Moi, ça m'a fait réfléchir sur le fait de comment nouer des relations de confiance. Quoi, et que c'est normal d'avoir un certain silence. On ne va pas raconter toute sa vie à tout le monde comme ça. Il y a des limites à respecter. Il y a des zones qui doivent rester silencieuses. Mais s'il y a un excès de silence, c'est pas bon, parce que l'homme est un être relationnel, il a besoin d'entrer en communication avec les autres pour être en communion. Et pour ça, il faut la parole. La parole est le moyen de la communion, d'une certaine manière. Et donc, il fallait aider les personnes, modestement, très, très humblement, mais à un peu apprendre à parler d'une certaine manière, dans la confiance, sans avoir peur. Et justement, quand nous faisions ces petits groupes, par exemple à l'occasion des camps des familles, ben c'était justement pour leur donner l'occasion de faire l'expérience, mais que ça fait du bien d'échanger les uns avec les autres.

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1: Frère Renaud Marie, on est avec vous ici à Vilnius, sur RCF Notre-Dame. Merci d'être avec nous et merci de nous recevoir au cœur même de votre bibliothèque ici dans les pays baltes. Alors, frère Renaud Marie, on évoquait ce silence imposé par le régime communiste, cette méfiance. Il y a une question fondamentale qui est celle de la confiance, qui est importante, vous le disiez, pour les liens fraternels entre les uns et les autres. Votre communauté Saint-Jean, elle est marquée par une vie de silence, de prière et d'apostolat. Comment est-ce que votre journée est rythmée ?
2: Elle est rythmée d'abord par la prière. Nous commençons par un temps de prière ensemble. Et il y aura d'autres temps dans la journée de prière. Et notamment, chantons la liturgie des heures, comme tous les religieux. Mais il y a aussi des temps de silence, justement, en présence du Saint-Sacrement, en présence du Seigneur, qui sont des temps très importants pour rencontrer le Seigneur personnellement. Et le laisser nous rencontrer, le laisser parler à notre cœur, et ainsi nourrir un lien vivant avec lui, un lien d'amitié. Le Christ a dit lors du dernier repas, lors de la dernière scène, il a dit « Je ne vous appelle pas serviteur, mais je vous appelle ami ». Et justement, ces moments de prière silencieuse dans un cœur à cœur avec le Seigneur, c'est des moments où nous pouvons faire l'expérience de cette présence, je dirais, amicale, profondément bienveillante et même miséricordieuse du Seigneur avec nous. Donc c'est des moments clés, enfin essentiels pour notre vie. Donc ça, c'est la dimension de la prière. Il y a une autre dimension dans notre vie qui est évidemment très très importante, c'est la dimension fraternelle. Ici, par exemple, à Vilnius, nous sommes cinq frères et nous essayons, jour après jour, de construire une fraternité, à mettre en pratique le commandement du Christ, aimez-vous les uns les autres. Et c'est un labeur, c'est comme dans la vie familiale ou la vie de couple, il y a un travail sur soi continuel pour justement dépasser son ego, ne pas répondre par les émotions à ce qui nous contrarie, etc. Et c'est un labeur permanent, mais qui est essentiel parce que, comme dit Saint Jean dans son épître, celui qui dit « j'aime Dieu » mais qui n'aime pas son frère, il est un menteur. Donc il y a une connexion très profonde entre le lien d'amour avec le Seigneur et la charité fraternelle.
1: Alors frère Renaud Marie, vous évoquez la vie fraternelle au sein de votre communauté. Cette communauté Saint Jean, elle a été fondée en 1960. Comment est-ce que vous avez vécu le fait que votre fondateur, le frère Marie-Dominique Philippe, soit rendu coupable d'abus spirituels et sexuels? Ça a été suivi par plusieurs membres de la communauté Saint-Jean qui ont eux aussi été reconnus coupables d'agressions sexuelles. Quand on découvre que l'une des plus belles choses, la fraternité, peut être dévoyée, peut être pervertie, comment est-ce que vous avez réagi à ça?
2: C'était un milieu d'imaginer des choses pareilles. Et si j'avais su des choses comme ça, je serais jamais rentré dans la communauté Saint-Jean, bien sûr. Il y a aussi, je dirais, beaucoup de colère. Parce que c'est quand même terrible d'utiliser le Christ, d'utiliser le sacerdoce, d'utiliser des notions aussi profondes, aussi sacrées, comme celle de la charité, pour, au fond, abuser des personnes. C'est absolument terrible, quoi. Et donc, il y a une grande colère. Je dirais qu'il y a eu des choses si terribles. La relation à l'Église est profondément brisée, parce que cet homme qui a fait ça, c'était un représentant de Dieu. Et donc, tout ce qui touche à Dieu, à l'Église, au sacrement, est devenu quelque chose d'insupportable. Et c'est bien compréhensible, quoi. Donc, oui, c'est quelque chose de très dur à vivre. Donc, c'est une secousse. On a été très secoués par ça. Oui. La communauté a fait un travail très profond, je dirais, de discernement, de livret qu'elle portait en elle-même et qui causait des dégâts catastrophiques, quoi. Et donc, il y a eu ce travail de discernement, de purification, qui est un long travail, parce qu'on était plusieurs centaines et on ne change pas une culture comme ça. Mais au fil des années, je crois que ça a apporté vraiment des bons résultats. Et moi, aujourd'hui, je suis en confiance avec la communauté. J'ai vu tout le travail qui a été fait. Et c'est pour ça que je reste dans la communauté. Et si, pour moi, la communauté beauté était profondément malsaine, je partirais. Mais je sais ce qui a été fait. Aujourd'hui, je n'aurais pas de souci de proposer à un jeune qui le souhaiterait, enfin, d'aller voir de plus près la communauté Saint-Jean s'il se sentait un appel à une vocation.
1: Alors, la communauté Saint-Jean, elle porte ce nom Saint-Jean, comme l'apôtre. Dans quelle mesure est-ce que vous, ça vous inspire justement? Est-ce que vous avez un verset de Saint-Jean, un verset de l'Évangile en particulier qui vous inspire?
2: Alors, Saint-Jean, c'est une très belle figure, hein. C'est le disciple bien-aimé, c'est celui qui reçoit Marie à la croix, c'est celui qui suit Jésus jusqu'à la croix, alors que tous les autres ont abandonné le Christ. Et peut-être juste un mot, il y a dans sa première épître, Saint-Jean écrit « Dieu est amour ». Dieu est amour, c'est le seul lieu dans la Bible où il y a cette parole « Dieu est amour ». Et Saint-Jean, c'est celui qui a fait l'expérience profondément de l'amour divin, de l'agapé, et qui comprend que je ne peux pas vivre de cette expérience si moi-même je ne redéverse pas sur les autres cet amour que je reçois gratuitement du Seigneur, quoi. Et ça, c'est quand même, c'est très très inspirant pour notre vie, quoi.
1: Merci beaucoup, frère Renaud-Marie, de nous avoir reçus ici dans votre communauté Saint-Jean, à Vilnius. À demain.

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0: Bienvenue dans le podcast À Voix Haute. Je suis Marie Kérinen et à chaque épisode, j'ai la chance de recevoir un ami ou une amie qui raconte et témoigne de son chemin de foi. Bonne écoute! Et aujourd'hui, je reçois Aziza. Coucou Aziza!
1: Coucou Marie!
0: Nous nous connaissons depuis nos 12 ans. Nous étions dans la même école secondaire à Marchand-Famène. Nous avons fait les 400 coups ensemble. J'ai adoré vivre ce passage de l'adolescence avec toi. Nos heures au téléphone, nos conversations endiablées et philosophiques, ça c'est toujours d'actualité d'ailleurs. Oui. Nos expériences et nos premières fois, si j'ose dire. C'est un âge...
1: Entre beaucoup de guillemets.
0: Voilà, entre guillemets. C'est un âge où on découvre beaucoup de choses sur soi-même mais aussi sur les autres. Hein. Est-ce qu'on a fait des conneries ? Sûrement. Est-ce qu'on s'est assagi ? Je n'en doute pas. Quoi qu'il en soit, on s'est retrouvés des années plus tard, durant nos études universitaires, car durant les secondaires, tu as dû déménager, et c'était avec beaucoup de tristesse qu'on a dû se séparer, parce que tu faisais partie de mes plus grandes amies. Et quelle surprise, quelle joie de te retrouver des années plus tard, à la paroisse. Jamais on n'avait abordé durant notre adolescence le sujet de Dieu ou de la religion. Et puis voilà que je t'invite à la messe d'envoi pour mon séjour en Palestine et tu es venue. Je trouve que la vie pour ça, elle est vraiment surprenante et très belle car on s'est retrouvés. Donc aujourd'hui, on continue de faire des 400 coups ensemble. On aime faire la fête, philosopher, débattre de sujets variés beaucoup aussi. Est-ce qu'on continue de faire des conneries ?
1: Non.
0: Ça, on ne le dira pas. Je trouve que tu es une personne qui est plutôt sûre d'elle et tu as ce que j'appelle cette colonne vertébrale qui suscite l'admiration et qui du coup inspire la confiance. D'ailleurs, tu es quelqu'un de très à l'écoute et tu as une belle sagesse d'esprit. Je le percevais déjà quand on était jeunes, et oui.
1: Je vais pleurer là.
0: Tu as une belle sensibilité et une belle plume aussi car tu écris beaucoup de textes. J'admire aussi chez toi ta fidélité au sens large, et plus précisément ta fidélité à Dieu, ton enthousiasme à parler de ta foi et le fait que tu assumes ta chrétienté pleinement. En tout cas, c'est ce que je perçois de toi. Comment se fait-il que durant nos années de secondaire, on n'a pas du tout abordé le sujet de la foi ? Est-ce que ça t'a toujours habité ou est-ce que c'est venu s'incarner plus tard ?
1: Oui, mais en fait ça m'étonne un peu parce que j'ai quand même parlé... pendant les secondaires deux fois, mais je me rends compte que du coup peut-être pas avec toi,
0: ou alors que... j'ai pas
1: oui, c'est possible parce que j'avais quelques gentils camarades qui me disaient mais qu'est-ce que tu fais le dimanche, aller à la messe, moi je préfère une grosse mat, et je suis en mode enfin je suis à la messe parce que je vais à la messe. Bon, j'étais encore très jeune et c'est vrai que en soi ma foi était peut-être aussi plus immature à cette époque-là, sans doute en fait. Mais s'il y a un truc, s'il y a quelque chose dont je n'ai jamais douté, en tout cas, c'est l'existence de Dieu. Et donc, du coup, en soi, le fait qu'on me demande est-ce que tu as la foi ou pas, c'était toujours un grand oui. Et alors, le côté pratique, par contre, c'est venu beaucoup plus tard. Hein. Jusqu'à un certain âge, j'allais à la messe parce que mes parents allaient à la messe et parce que je trouvais ça naturel et normal d'aller à la messe le dimanche matin.
0: Voilà. T'as jamais remis en question ça ?
1: D'aller à la messe ?
0: Oui, de dire, mais pourquoi j'y vais, en fait ? Attends, t'as toujours trouvé du sens à y aller.
1: Non, pas du tout.
0: Ah ! Mais c'est marrant parce que tu dis, justement,
1: non,
0: que j'ai toujours, j'ai toujours cru en Dieu, j'ai pas remis en question ça.
1: Mais Dieu existe. Pour moi, c'est pas une question, c'est une
0: D'accord.
1: évidence. C'est pas de l'ordre de est-ce que il y a quelque chose au-dessus qui éventuellement non. Dieu est une réalité aussi concrète que toi pour moi. Mais par contre, l'Église, ça c'était autre chose. Et comme tu l'as dit aussi pendant ta petite présentation. D'ailleurs, merci, elle était trop trop belle.
0: Cœur.
1: J'ai eu énormément de débats, mais avec mes parents, à propos de l'Église. Parce qu'il y avait énormément de choses que je ne comprenais pas, que je ne trouvais pas ajustées, que je ne trouvais pas normales, que... pourquoi est-ce qu'on a des représentations alors que dans les 10 commandements, on dit que... Pourquoi est-ce qu'on fait ça? Pourquoi est-ce qu'on fait ci? Pourquoi tatata? Et j'ai la chance d'avoir eu des parents qui étaient vraiment très à l'écoute aussi et qui était quand même très présent pour répondre à ce genre de questions, pour me dire, bon ben voilà, il y a bel et bien parfois cette chance que tu peux avoir de croire sans voir, hein, c'est toute la question de Saint Thomas, mais il y a des gens qui ont besoin de ces représentations pour se sentir aussi plus proche de Dieu, pour parfois cheminer vers lui aussi. Et donc du coup, voilà, ce n'est pas des idoles qui sont créées, hein, donc, parce que c'est bel et bien ça qu'on nous interdit dans les 10 commandements, mais ce sont des outils, en fait, pour aller vers Dieu et pour se rapprocher petit à petit. Et donc, voilà. Mais bon, après, on avait ce genre de questions, mais quand j'ai commencé l'université, j'ai quand même totalement... je me suis éloignée de l'Église parce que, bon, ben, je n'avais pas de conviction personnelle, vraiment, de la nécessité d'aller à la messe pour pouvoir croire en Dieu.
0: Ok. Et alors, mais du coup, qu'est-ce que tu entends par représentation à l'Église quand tu parles d'idole, etc.? Est-ce que tu peux un peu plus expliciter ça?
1: C'est toutes les icônes, forcément.
0: Les icônes des saints?
1: Des saints, ouais. Mm. Ça, par exemple, moi, je dois encore faire personnellement, j'ai un avis particulier sur les saints.
0: D'accord.
1: Voilà, j'ai fait ma paix avec les saints. Okay. Je trouve que ce sont...

0: Après, si tu te parles à quelqu'un, par exemple, qui a un rapport particulier au sein, et il va pas forcément te dire que ce sont des gens qui sont sains, mais que ce sont des gens qui sont inspirants. Ça, par exemple, ça c'était un chemin. C'était déjà un cheminement pour moi. Parce que pour moi, tu appelles quelqu'un de sain, ça veut dire qu'il doit être sain. C'est-à-dire que dans sa vie, je ne dois voir aucune tâche.
1: Ce qui est impossible.
0: Voilà, ce qui est impossible.
1: Parce que la nature humaine...
0: Voilà, d'où le fait que, bon, ben, sain, je suis en mode... On a l'histoire de l'Église aussi, qui est en parallèle de la foi. Et là, est une réalité avec... ses hauts et ses bas, ses beautés et ses erreurs. Et donc, du coup, c'est énormément de choses aussi à pouvoir porter et à pouvoir assumer en tant que chrétien. Mmh. Et je pense qu'il y avait aussi énormément de ça. Je me disais, mais c'est quand même très humain, l'Église. Et je n'arrivais pas forcément à raccrocher cette humanité, cette faillibilité à une institution sur laquelle je pouvais me reposer et qui pouvait vraiment être l'image, enfin, on va dire, le havre de ma foi, quoi.
1: Alors, qu'est-ce qui a changé dans ton parcours pour que finalement tu te réconcilies avec l'institution qui est l'Église ?
0: Alors, ma maman.
1: Encore les parents.
0: Mais j'ai toujours. Mais, enfin, plus que même les parents, vraiment. Enfin, papa, c'était vraiment les gros débats.
1: Ok.
0: Enfin, mon papa était quand même très patient, parce que, voilà, j'aime beaucoup parler.
1: Ouais.
0: Mais maman, c'est un peu mon ange gardien sur Terre. Je sais pas comment dire ça, mais vraiment...
1: C'est beau, ça.
0: Ma mère, à chaque fois, vraiment, à chaque fois que je suis à ça, de partir un peu trop n'importe où, sans que je lui parle, hein, sans que je lui dise quoi que ce soit, elle va venir et elle va te dire le mot juste, elle va te demander de faire la chose vraiment certaine qui va te remettre, en fait, qui va te recentrer. C'est un truc, mais c'est vraiment une grâce de dingue d'avoir maman dans ma vie.
1: Waouh ! Elle s'appelle comment, ta maman ?
0: Elle s'appelle Mathilde. Et donc, oui, je pense que c'était pour mes 20 ans. J'étais à l'université depuis 2 ans. J'habitais à Rofiane, donc vraiment juste au-dessus, en fait, juste à côté de Beul.
1: Ah oui, mais ouais. À Bruxelles, tu veux dire ?
0: Oui, j'habitais.
1: D'accord.
0: Et c'est quand je suis revenue sur Bruxelles, donc des années plus tard, donc après mon bac, que j'ai tilté qu'il y avait une église à Flagey. Alors que bon, ben, c'est quoi ? À pied, je pense que c'était à 10 minutes, 15 minutes, plus ou moins.
1: Et pourquoi t'as tilté à ce moment-là ?
0: Parce que pendant 2 ans, j'étais à Bruxelles pendant 2 ans, et pendant 2 ans, je n'ai pas été à la messe, sauf quand j'allais à la maison, quoi. Sauf quand je rentrais à la maison. Je pense que maman, elle s'est rendue compte que petit à petit, j'étais en train un peu de m'éloigner de la foi. Et alors, pour mes 20 ans, elle m'a fait « Ah, oh, je t'ai trouvé un cadeau, mais de fou, quoi. » Je suis en mode « Ok, d'accord, c'est quoi le cadeau ?» Et en fait, elle m'a offert une retraite. Et j'étais là en mode « Non !» C'est gentil. Vraiment pas besoin, mais...
1: Vraiment, il fallait pas.
0: Bon, j'avais rien à faire ce week-end-là, donc voilà. Et c'était un week-end aux Béatitudes. Donc, on a déménagé à Châtelet, et il y a Thy-le-Château, qui est pas très loin, et il y a une communauté des Béatitudes, juste là. Et en soi, mes parents... sont assez liés, étaient liés, en tout cas par le passé, mais maintenant, je pense encore à la communauté des Béatitudes. En tout cas, moi, je me souviens, quand on était petite, on allait aux Béatitudes.
1: Mmh.
0: Même au Congo, on allait aux Béatitudes, c'est pour te dire, quand même. Hein.
1: Et je ne connaissais pas cette communauté, tiens.
0: C'est vrai ?
1: Ouais.
0: Ah, bah, franchement, sympa. Vraiment okay. Très sympa. J'ai appris à faire les danses d'Israël, là-bas.
1: Ah.
0: C'est trop génial, vraiment. C'était une de mes passions à un moment. Et donc, je vais aux Béatitudes... pour la retraite, j'arrive et c'était vendredi, donc Shabbat. Et j'entre, on est arrivé un peu en retard. Ils étaient en train de chanter le Shabbat. Mais non, c'était la première fois depuis que j'avais plus entendu de chant en hébreu parce qu'ils aiment bien les. C'est très bon.
1: Oui, ils ne sont pas juifs.
0: Non,
1: mais
0: ils ne sont pas juifs. Ils chantent ils font quand même parce qu'en soi, Jésus était juif et donc du coup, le vendredi. Le Shabbat, c'est quand même important. Et donc, et le pain est délicieux. Donc voilà, si vous

0: vous voulez ou si vous pouvez faire une retraite aux Béatitudes, allez-y, c'est toujours génial. Et donc du coup, j'arrive dans cet univers un peu loufoque quand même, parce que franchement, enfin, fallait les voir tous chanter en hébreu, je suis en mode, non, qu'est-ce qu'ils font? Et je me dis, mais qu'est-ce que je vais faire ce week-end, quoi? Et ce week-end-là, il y avait Anne Merlot qui venait faire son témoignage. Après le dîner, on commence le premier témoignage. Et Anne nous parle de sa vie, du fait que elle a d'abord grandi dans un monde pas très catholique. Elle n'avait pas forcément la foi, donc elle était entourée d'athées. Hein, elle explique que sa jeunesse, en tout cas la manière dont elle a vécu sa jeunesse, l'a blessée dans sa féminité, dans son identité. Et puis à un moment, en fait, elle découvre la foi, ou en tout cas elle revient à la foi, et elle rencontre ce monsieur qui devient son mari. Ils ont du mal à avoir des enfants. Un beau jour, elle tombe enceinte, et il s'appelle Samuel. Et déjà là, c'était une petite anecdote parce que c'était, je pense, sa mère ou sa grand-mère qui l'appelle pour dire bienvenue à Samuel le jour où elle accouche. Et en fait, elle savait pas que c'était un garçon et elle a dit ça doit être un signe parce que je suis Anne, j'avais du mal à avoir un enfant et aujourd'hui, bon ben, Samuel est né. J'ai trouvé ça très cute et donc du coup, elle a appelé Samuel. Et donc du coup, cette petite famille suit son parcours de manière sympathique et en fait. Samuel va avoir un petit frère. Et malheureusement, durant sa jeunesse, suite à un accident, il met le feu au berceau du bébé. Du coup, son petit frère est décédé. Et du coup, il va grandir en fait avec cette blessure-là. De se
1: C'est
0: dire, en
1: hyper
0: fait,
1: trash.
0: ouais, c'est vraiment méga trash. De se dire, bon, ben, en fait, je ne peux rien apporter de bon à ce monde. Et Samuel grandit à côté de Claire, qui elle, je pense, à un moment était fiancée, puis elle abandonne sa relation de couple pour justement s'engager en tant que sœur. Et Claire va mourir d'un accident de voiture à 20 ans. Oui,
1: Oh
0: beaucoup
1: mon
0: de
1: Dieu.
0: gens qui partent de manière un peu prématurée. Et en fait, à l'enterrement de Claire, il y a quelqu'un qui vient voir Samuel pour dire je n'avais pas vu autant de grâce à un enterrement depuis l'enterrement de ton petit frère. De ça, Samuel comprend en fait que l'enterrement et la mort n'ont pas comme répercussion que la mort, en fait. Que de la vie peut ressortir de quelque chose qui se termine, que tout de fin est un début. À partir de là, donc Samuel, je pense qu'il a plus ou moins 18 ans à ce moment-là, il se dit, en fait, j'ai envie de reconstruire, j'ai envie d'apporter quelque chose aussi, tu vois. Je peux, en fait, apporter autre chose que juste le malheur. La vie de ce garçon m'a traumatisé un tout petit peu. Pendant 2 ans, Samuel va rayonner autour de lui, vraiment. Il rayonne, il s'engage dans sa paroisse, dans plein d'activités. Il fait énormément de choses pour les jeunes. Si je ne me trompe pas, 2 ans plus tard, il a un accident de voiture aussi avec son petit frère. Oui, vraiment.
1: Et c'est quoi comme accident de voiture, c'est-à-dire?
0: Bah, sur l'autoroute.
1: Mais non, mais je veux dire, c'est quoi les conséquences?
0: Les conséquences, c'est que lui, il perd connaissance et on est encore en train de réanimer son petit frère quand il perd connaissance. Donc vraiment, la dernière image qui est là, je pense, à ce moment-là, c'est ah mince, j'ai encore fait de pas belles choses, quoi. Enfin, les deux enfants sont envoyés dans 2 hôpitaux différents. Et Anne va au chevet de Samuel et reste au chevet de Samuel. C'est son miracle, en fait. Vraiment, je pense que la signification que Samuel a dans sa vie, mais enfin, d'un autre côté, la signification d'un enfant dans la vie de toute mère, c'est fou, quoi. Pendant qu'elle veille Samuel à l'hôpital, il y a la sœur de Claire qui vient la voir et qui lui dit, il n'y a pas longtemps, j'ai parlé avec Samuel et il disait, en fait, j'ai l'impression de ne pas faire suffisamment et de ne pas être utile ici. Et j'ai l'impression que je ferais tellement plus si j'étais aux côtés de Dieu. Ouais, vraiment. Il lui a dit ça. Pas genre il avait des envies de suicide, hein, mais vraiment, il a juste dit ça à la sœur de Claire. Anne, qui raconte ça, elle dit peut-être, en fait, je me rends compte, à ce moment-là que c'est peut-être moi qui le retiens ici. Et donc elle va aller au chevet de son fils et elle va lui dire vraiment textuellement, c'est pour moi que tu restes, tu peux y aller. Vraiment. C'est un truc de timbre, hein, mais...
1: Et du coup, attends, il est entre la vie et la mort, alors?
0: Il est entre la vie et la mort. Il est inconscient. Depuis l'accident, il est inconscient.
1: Wow, ok.
0: Et alors, du coup, à ce moment-là, elle lui dit ça, et puis elle va au chevet de son autre fils. Samuel va mourir cette nuit-là.
1: Oh, wow.
0: C'est vraiment... Enfin, cette histoire, je suis là en mode, oh là là. Apparemment, après sa mort... Il y a eu plusieurs miracles dans son entourage. Et en fait, à son enterrement, Anne voit en fait à quel point Samuel a touché la vie de beaucoup, beaucoup de jeunes. D'ailleurs, son petit frère s'est lui réveillé, par contre. Et donc, du coup, après ce témoignage, qui est, on l'avoue, assez heurtant quand même, moi, je me dis, du haut de mes 20 ans, et qu'est-ce que j'ai fait pour toi, Seigneur, en fait ? Quelle est ma pierre à l'édifice ? Qu'est-ce que j'ai apporté, moi, dans mon entourage ? Est-ce que j'ai voulu ou j'ai cherché à enrichir une autre personne, en fait, de ta présence dans ma vie ? Et là, je me rends compte que la réponse est non. Oui, je ne rougis pas de ma foi, mais je ne suis pas non plus, on va dire, un témoignage vivant non plus. Et pourtant, je sais que, franchement, Dieu... Sa grâce dans ma vie, je ne la renie pas. Enfin, franchement, enfin, je la vois et je la vois tous les jours. Et donc, à ce moment-là, je me dis, mais tout ce que tu vois et tout ce que tu expérimentes, ça apporte quoi à qui à part toi ? Et là, je commence mon chemin de foi personnelle.
1: C'est quand même un moment bouleversant pour toi, quoi, à ce moment.
0: C'est vraiment le moment, vraiment, je sais que c'est à ce moment-là que j'ai commencé à... Moi, à me dire, bon, ben voilà, je vais prendre la responsabilité de ma propre foi. Et là, bon, ben voilà, je m'investis aux béatitudes, et puis après, je m'investis aussi au renouveau charismatique, avant de faire un bout de chemin aussi avec le Paul Jeune, et puis après, avec les franciscains. Et puis maintenant, je suis plus stable.
1: Ça veut dire quoi, plus stable? Je me suis calmée.
0: Je me suis calmée, je me suis rendue compte que je n'avais pas 3 vies d'énergie. Et que je pouvais de temps en temps recevoir aussi. Mais c'était tout un chemin, quoi. Moi, c'est vraiment la vie de Samuel qui m'a touchée énormément à ce moment-là. J'ai énormément compati à la douleur de sa mère. Surtout, bon, après, on a continué le week-end de témoignage, là où... Elle a parlé aussi de son moment de passage à vide, parce que, enfin, après la mort de Samuel, elle n'arrive plus à entendre du tout parler de Dieu, quoi. Elle ne veut pas. Elle fait, moi, c'est pas possible que tu me donnes un enfant. Celui-là, en plus, c'était vraiment genre, la personnification de mon miracle, parce que je n'y croyais pas. Je ne croyais pas en moi, mère. Et c'est cet enfant qui a ouvert cette porte et tu me le reprends, quoi. Non, c'est vraiment un week-end bouleversant. Merci, maman.
1: Oui, c'est ça. Oui, j'avoue. L'ange gardien, maman. Et mais du coup, justement, c'est une vraie question que je me pose. Pourquoi est-ce qu'il y a des personnes qui vivent des vies comme ça ? Tu vois, parfois, tu te dis, mais pourquoi moi, Seigneur ? Tu vois, il y en a qui, j'ai l'impression, sont hyper smooth dans leur vie. C'est tranquille. Il y en a qui vivent des tragédies.
0: Mais c'est comme... comment il s'appelle ? Job.
1: C'est-à-dire ?
0: Ben, Job, tout allait bien dans sa vie, et puis un jour, ça a plus été.
1: Job, donc, dans la Bible.
0: Dans la Bible, oui.
1: Expliquez un peu qui est Job.
0: Tu me demandes beaucoup trop de choses. Non, mais bon, voilà.
1: C'est un personnage de l'Ancien Testament.
0: De l'Ancien Testament. C'est un monsieur bien comme il faut, très gentil, assez bien loti, on va dire, du côté du patrimoine. Puis un beau jour, Satan, il arrive avec sa petite tête de serpent, tu vois, et dit au Seigneur, ouais, bah, de toute manière, il t'aime, Job, il t'aime juste parce que tu lui donnes toute sa richesse-là. Si tu lui enlevais tout, il te renierait. Et alors, du coup, ben, Dieu lui fait « je ne pense pas ». Et il lui enlève tout. C'est vrai que pour moi, c'est quand même une partie de la Bible là où je suis en mode, mais tu sais que Dieu ne veut pas prouver quelque chose à Satan, qu'il n'a rien à prouver à Satan. Donc du coup, tu sais que si cette parole est dans la Bible, c'est pour que toi, tu comprennes quelque chose. Et pas forcément parce que Dieu devait prouver ou montrer quelque chose. Et Job, vraiment, enfin, c'est aussi une partie de la Bible qui est vraiment déchirante. Il passe de « s'il te plaît » à « je te hais », puis « je non, s'il te plaît », puis « je n'en peux plus ». Enfin, Job, il passe par tous les sentiments, parce qu'il perd d'abord sa richesse, enfin, sa famille, enfin, il perd vraiment tout petit à petit. Enfin, c'est une chose, enfin, c'est juste horrible comme moment.
1: Et après, il y a une happy end ou pas ?
0: Mais oui, il y a un happy end. Il y a un moment, en fait, là où lui fait face à Dieu et lui demande, mais pourquoi ? Pourquoi moi ? Pourquoi est-ce que tu me fais ça alors que moi, j'ai toujours été bien comme il faut ? Et au final, Dieu répond pas vraiment à la question de Job, mais il lui montre l'univers entier. Il lui montre vraiment plein de réalités. Enfin, après, peut-être que je me souviens mal. J'ai vraiment cette image de... il lui montre, en fait... l'immensité de l'univers. Et bon, moi, de ce que j'ai compris, c'est toute chose a une raison. Que tu la comprennes ou que tu ne la comprennes pas, toute chose a une raison. Et parfois, elle est compliquée à comprendre, à saisir. Mais toute chose peut donner du fruit. Enfin, en toute chose, Seigneur a un plan.
1: Ah oui.
0: Et c'est d'où le fait que bon, ben, voilà, tu as ta liberté et dans tous les choix que tu fais dans ta vie, bon ou mauvais, le Seigneur va faire en sorte que tu grandisses. Mais pour ça, il faut que tu puisses te tourner vers lui.
1: J'ai l'impression que chez les chrétiens, mais tu vas me dire si je me trompe, il y a moins cette vision du destin que Dieu a écrit. Notre histoire de vie, par exemple, je sais que chez les musulmans, ils disent que chaque vie a été écrite à l'avance. Tu as un peu une destinée qui est tracée. Toi, quelle est ta vision par rapport à ça ? Est-ce que tu penses qu'on a un destin ?
0: Attends, c'est qui encore qui s'est mangé par une baleine ?
1: Jonas. Toujours dans la Bible. Non, il y a Pinocchio aussi.
0: Mais oui, Pinocchio, du coup.
1: Ben oui, non, mais vraiment, en vrai, ah oui. Pinocchio, je pense qu'il y a beaucoup de...
0: De Jonas.
1: Ouais, il y a des références à Jonas de la Bible. Mais bref, ouais, pourquoi oui. Tu me parles de Jonas ?
0: Et parce que justement, enfin, moi, je suis toujours de l'équipe où Dieu, il laisse le choix. Et vraiment, je pense que la liberté que Dieu nous donne dans nos vies est immense, incommensurable et illimitée. Après, tu as l'histoire de Jonas qui te dit, bon, bah, le gars, il a dit non, plusieurs fois non, et à chaque fois qu'il disait non, ça s'empirait.
1: La notion de consentement, on n'y est pas.
0: Mais dans tous les cas, en fait, son choix a quand même été respecté. Il a quand même pu partir, il a quand même pu s'éloigner. C'est juste, bon, bah, voilà, le Seigneur, il va te faire une proposition idéale pour moi. Mais plus tu t'éloignes de cet idéal, plus parfois la fin est peu désirable. Tu peux t'entêter et continuer. Hein. Il aurait pu rester sur le bateau et puis après le bateau, même s'il avait été allé recracher par la baleine, il aurait pu repartir. Il aurait pu s'entêter dans ce schéma de je ne veux pas en fait, je ne veux pas y aller, je ne veux pas. Mais à un moment, il a fait bon, ok, d'accord, je vais le faire. Après, moi, c'est comme ça que je comprends les choses. Hein, mais je pense qu'il y a plein de gens qui ne seront pas d'accord avec moi. Mais
1: comment être à l'écoute du chemin que Dieu veut pour nous ?
0: Je pense qu'il faut juste faire des choix dans sa vie et puis après, prier pour que Dieu nous montre les choses. Et pour que quand il nous les montre, on puisse les voir. Et on puisse vraiment garder les yeux ouverts. C'est comme, par exemple, j'ai une amie qui est sortie avec un garçon fort sympathique, et donc du coup qui est persuadée, parce que bon, ben, ça fait un petit moment qu'elle est avec ce garçon, que bon, voilà, le Seigneur a mis sa palme dessus. Quoi. Genre, c'est bon, ticket vert, go for it. Quoi. Mm-hmm. Mais d'un autre côté, pendant leur histoire, il y a énormément de choses qui ont été mises devant elles. Le fait que, par exemple, ce gentil monsieur avait des fréquentations féminines fort intéressées à plusieurs reprises, ouais, par exemple.
1: C'est pas ouf.
0: Voilà. Le fait que, face à une situation entre un loisir et passer du temps avec elle, il allait toujours privilégier de faire un loisir, par exemple. Voilà. Donc, du coup, c'est plein de choses comme ça qui font que, oui, elle passait des chouettes moments avec ce monsieur quand il ne faisait pas n'importe quoi, mais il y avait devant elle plein de signes qui montraient, en fait, cette personne n'est peut-être pas faite pour toi.
1: Parfois, tu veux dire qu'on peut s'aveugler en disant oui, voilà, oui, Dieu a béni cette union, mais en fait, c'est plutôt tu t'auto-convaincs.
0: Même pas ça, c'est vraiment parfois, en fait, on refuse de voir ce que Dieu met devant nous. Et alors, du coup, on se dit, bon, ben, on est sur le bon chemin parce que ça fait, je sais pas, ça fait 3 ans que je suis avec cette personne, donc du coup, forcément, oui, non, enfin. C'est quelque chose qui n'est pas ajusté, n'est pas ajusté. Si tu ne veux pas faire face au problème, tu ne veux pas faire face au problème. Le problème, il existe quand même.
1: D'où ma question, comment être à l'écoute, comment voir ce qui est bon pour nous, tu vois? En tout cas, ce que Dieu juge bon pour nous. Parce que oui, on peut être borné, on peut être dans le déni. Enfin, tu vois, la nature humaine aussi fait que on n'a peut-être pas la force de voir aussi les choses en face.
0: Et c'est là que moi je suis en mode voilà, Inch'Allah comme on dit, mais
1: Inch'Allah
0: comme on dit, mais c'est vraiment, en fait, je pense que tout être humain pose des choix dans sa vie, après il prie pour que Dieu les bénisse. Donc j'ai vu des choix qui étaient plus que douteux devenir fructueux. Bon, après, il y a un prix énorme à payer, hein, quand même. Franchement, ce n'est pas le cheminement que je conseillerais à toute amie, vraiment. Comme j'ai vu des choix qui, normalement, semblaient être très, très raisonnables, rationnels, sains, tournés totalement en cacahuète. Donc,
1: on ne sait jamais, en fait.
0: Voilà, ça revient toujours à se dire, bon, ben voilà, en fait, tu poses un acte, tu pries dessus. C'est tout.
1: Parfois, après, est-ce qu'il n'y a pas aussi cette idée de confiance aussi, de se dire, bah voilà, j'ai décidé ça. Maintenant, comme tu disais, Inch'Allah, je fais confiance.
0: C'est ça.
1: J'y vais.
0: Et tu te dis, Seigneur, vraiment, si je ne dois pas aller là, aide-moi à voir que je ne dois pas aller là. Après, tu vois, on parlait tout à l'heure des gens qui avaient des vécus qui ne sont pas fort sympathiques. Il y a aussi le fait que parfois, quand ton choix il tourne mal, ça ne veut pas dire que ton choix ne peut être que mal. Tu apprends de tout, pour moi,
1: mais
0: vraiment.
1: Oui.
0: Et tu enrichis les autres aussi de tout. Par exemple, les erreurs que moi j'ai faites me permettent aujourd'hui de conseiller mes petits frères. Ça me permet de les guider, de leur dire, bon ben voilà, je sais que par exemple, j'ai mon petit frère qui veut à tout prix se percer l'oreille.
1: Et alors, où est le problème, Aziza?
0: Et voilà, la question, c'est vraiment, où est le problème? Bon, c'est pas vraiment un problème, mais maman, elle est contre les boucles d'oreilles pour les garçons, sorry. Et il vit chez elle. Et donc, du coup, moi, je suis vraiment partisan de, ben, tu es sous le toit de quelqu'un, tu respectes ses règles. Et c'est pas comme s'il mettait pas ses clips, là, donc ses fausses boucles d'oreilles. Et donc un jour il m'appelle à 1h du matin parce que c'est un petit frère très sympathique et il me fait non mais moi je veux vraiment me percer les oreilles, ça fait partie de mon identité. Et je l'écoute et je suis en mode ok d'accord, il est 1h du matin, vraiment tu pouvais pas m'appeler demain? Et il me fait non mais
1: ben non lui. Justement c'est ça, il voilà. Ne pouvait pas t'appeler demain et il puis, avait besoin de
0: il avait
1: dire.
0: Besoin de trouver en fait un partisan, c'était surtout ça. Et je fais, mais moi, en fait, si vraiment tu prends cette décision, que tu l'amènes devant maman et que tu ne cherches pas la validation extérieure et donc du coup que tu prennes cette responsabilité parce que c'est un acte que toi-même, tu décides de poser, il n'y a pas de problème. De toute manière, ce qui serait fait. Après, moi, ma question, c'est est-ce que tu veux vraiment te percer les oreilles ou est-ce que tu cherches une liberté que tu ne trouves pas chez ta mère? Et dans ce cas-là, ce serait différent du « je dois vraiment percer les oreilles ».
1: Est-ce que c'est un geste qui veut le rendre indépendant vis-à-vis de sa maman
0: C'est ça. Et je lui fais parce qu'en soi, te percer les oreilles, personne ne t'en empêche. Hein. Tu prends ton appartement, tu prends ton indépendance, perces l'oreille, maman, elle t'accueillera pour le dîner. Il n'y a pas de problème. Donc, qu'est-ce qui t'empêche d'attendre le moment là où tu as vraiment cet espace-là pour toi? Fait oui, mais en fait, se percer l'oreille, c'est pas quelque chose que tu fais quand tu es adulte.
1: Donc là,
0: et là, je lui fais, bon, du coup, ça fait pas partie de ton identité.
1: Voilà, t'as ta réponse, voilà. En fait.
0: Ouais, mais oui. Alors du coup, tu te rends bien compte que ce n'est pas, tu n'as pas envie de te percer les oreilles parce que c'est nécessaire pour que toi, tu te sentes vraiment toi. Mais c'est parce que tu es en train de rechercher quelque chose d'autre à travers ce geste-là. Et donc, du coup, moi, je te dirais plutôt de te poser la question, qu'est-ce que vraiment j'essaie de faire reconnaître en faisant ça? Et alors, par rapport à ça, parle à maman de ce qui, à un moment, te frustre dans la maison.
1: Ça, c'est très psychologique. Hein.
0: C'est très psychologique.
1: La communication.
0: Mmh. Mais d'un autre côté, j'étais bel et bien du genre à me dire, mais en fait, j'ai vraiment besoin de ça, alors que pas du tout. C'était pas ça, c'était juste j'avais besoin d'être écoutée, j'avais besoin qu'on me donne la liberté en fait de prendre mes décisions, j'avais besoin qu'on donne de la valeur à ce que je dis. Et donc du coup il y a énormément de choses qui du coup dans ma jeunesse n'étaient pas alignées à cause de ça. Et voilà, ma mère c'est la seule personne qui a dit « c'est insolente !» Moi, insolente, est-ce que tu as vu tous les jeunes gens de mon âge, ce qu'ils font actuellement? Moi, je suis insolente. Et je ne m'en rendais pas compte que c'était insolent de dire ça.
1: Ouais, c'est ça. Je te souhaite d'avoir des enfants.
0: Ah, moi, je veux bien des enfants comme moi. On aurait plein de discussions, on ferait la fête à la maison.
1: Oh, wow. Des débats n'ont plus fini, jusque pas d'heure.
0: Oh là là.
1: Est-ce que tu penses que Dieu nous met à l'épreuve?
0: Non, je pense pas. Je pense qu'on se met tout seul à l'épreuve. Hein. Vraiment.
1: C'est intéressant ça. Ouais. Ouais.
0: Non, je pense pas que Dieu nous mette à l'épreuve.
1: Tu penses que Dieu nous regarde genre, mais qu'est-ce qu'il fait?
0: Ah oui. Vraiment, de temps en temps, je t'imagine en disant, voilà, celui-là, j'ai peut-être loupé un truc ou deux.
1: Mais parfois, il y a des choses qui nous tombent dessus. On ne peut pas nier, par exemple, tu parlais d'accident, etc., ou de perdre quelqu'un dans sa vie, on peut perdre un boulot. Voilà, il y a plein de malheurs qui peuvent nous arriver et qui peuvent parfois nous tomber dessus. On ne choisit pas, il y a des choses qui nous arrivent. Ce sont des épreuves qu'on peut vivre dans la vie. Mmh. On pourrait dire, mais Dieu, pourquoi tu ne me mets à l'épreuve, quoi? Pourquoi cette épreuve?
0: Je crois profondément que Dieu ne nous met jamais à l'épreuve. Par contre, la vie, elle est faite de choses inattendues. Et le tout, c'est vraiment dans ces moments là où on perd un peu pied. Au lieu de se dire pourquoi tu me fais ça, on se dit donne-moi la force en fait de traverser cette épreuve. Dieu veut pas que tu sois triste, il veut pas que tu sois malheureux, il veut que tu sois toujours tourné vers la vie. Mais par contre, les gens qui nous entourent ont aussi un chemin sur Terre et parfois il prend fin de manière prématurée. Mais est-ce que Dieu a envie Non, je ne pense pas. Il n'a pas envie de causer de la souffrance dans nos vies. Comme dit une citation qui n'est pas dans la Bible. La vie, au final, ce n'est pas forcément ce qui t'arrive, mais comment tu réagis à ce qui t'arrive.
1: Ouais, c'est vrai. Tu disais tout à l'heure que Dieu voulait qu'on soit dans la vie. Comment est-ce que ça s'incarne concrètement? Ça veut dire quoi être dans la vie?
0: Être tourné vers la vie, c'est être dans la gratitude et être dans le moment présent. L'un des pièges du temps, on va dire, c'est une sorte de fatalité qu'on attache en fait à nos vies et un côté un peu blasé aussi.
1: Blasé de quoi?
0: De tout en fait, parce que en fait, enfin comment dire, quand on est enfant, on s'émerveille mais d'un rien, et le temps passe à une lenteur abominable, mais vraiment. Enfin, je ne sais pas si tu te souviens à quel point c'était long, un an quand tu avais 8 ans. C'est vraiment, c'est un monde en fait, parce que tu habites tous les instants de ta vie. Peut-être qu'avec les nouvelles technologies, ce n'est plus totalement ça, mais en tout cas, enfin, moi,
1: voilà. On part dans un autre sujet.
0: Voilà, on part dans un sujet. Ce sera un autre débat, un autre jour. Mais vraiment, tu as ce côté. Toute nouvelle journée est une nouvelle vie. Là où tu te lèves vraiment et tu vis chaque expérience comme une nouveauté. Puis tu arrives à l'adolescence et tu as un pan de la vie qui s'ouvre à toi. Et donc, tu t'émerveilles encore. Tu commences déjà à être un peu plus... Je ne vais pas dire formaté parce que ce n'est pas vraiment ce que j'ai en tête, mais on va dire que tu commences à te donner une impression de ben, « moi je sais ». Voilà. Et donc du coup, je ne suis plus dans la découverte, je suis dans l'être, je suis dans le montrer, je suis dans le paraître aussi. Mais du coup, il y a déjà un masque qui commence à tomber vers l'adolescence. On fait de nouvelles expériences quand même, et donc du coup, on s'émerveille, on continue quand même à s'émerveiller. Et puis après, on arrive à l'université, là où, bon, bah, ça va. On a une personnalité, on sait qui on est, on n'a plus rien à apprendre. On peut, par contre, profiter de cette liberté qui nous a été enlevée pendant toutes ces années.
1: Alors,
0: sous le toit des parents. Et là, on fait parfois des bêtises, des grosses bêtises. Mais bon, après, moi, je pense que ces bêtises-là, souvent, elles nous grandissent aussi et elles nous permettent de devenir les personnes qu'on devient au final. Hein. Et après cette période-là, j'ai l'impression qu'on se cadenasse. On se cadenasse peut-être parce qu'on a souffert, parce qu'on a eu des déceptions, parce que ça va, on a compris que la vie, c'était un peu, c'est un peu cyclique. Donc tout recommence, il n'y a plus rien de surprenant. Enfin, il y a énormément de choses en fait qui sont arrivées dans notre tête et on ne sait plus vraiment faire le tri entre ce qu'on doit garder et qui va nous grandir, ou comment est-ce que ce qu'on va garder va nous grandir. Est-ce qu'on doit vraiment abandonner sur le bas du chemin en se disant, toi, vraiment, au revoir, quoi. Et je pense que après cette étape de nos vies, donc le début de la vie des jeunes adultes, d'une certaine manière, on doit réapprendre, en fait, à s'ennuyer, à s'émerveiller, à habiter, en fait, les moments que l'on passe. On doit aussi, juste se rendre compte de ce fait banal. Je me réveille chaque matin. C'est fou. Hein.
1: C'est déjà une grâce en soi.
0: C'est vraiment une grâce infinie. Hein. Moi, le soir, quand je vais me coucher, je suis là en mode merci Seigneur pour cette journée. Et je fais ma petite prière du soir. Puis après, le matin, quand je me réveille, c'est vraiment... tu pries la veille pour que ta journée soit meilleure que celle que tu vis actuellement, mais... Le lendemain, la première chose que je fais, c'est « merci pour ton souffle de vie ». Parce que j'aurais pu ne plus être, en fait. Chaque instant qu'on vit sur cette terre est un cadeau, c'est un don, vraiment. Ne serait-ce que ça, se rendre compte de du côté précieux de la vie et de la nôtre et de toute celle qui nous entoure, c'est déjà pour moi l'une des manières d'être dans la vie.
1: Ouais, et aussi tu me fais penser à ce passage de l'évangile, tu vas m'aider parce que je ne le connais pas par cœur, avec les enfants, où Jésus dit « laissez les enfants venir à moi, c'est eux qui auront le royaume des cieux ». Non, je ne sais plus ce qu'il dit exactement. Mais en tout cas, il dit que pour rentrer dans le royaume des cieux,
0: il faut avoir le cœur d'un enfant.
1: Voilà, il faut être comme un enfant. Ouais, ça me fait penser à ça.
0: Je ne cite pas la Bible tous les jours.
1: Bon, moi non plus. Mais en tout cas, il y a ce côté-là, ce côté émerveillement, un peu innocence aussi. C'est vrai qu'on perd de cette innocence qui pourtant est si belle. Mais quand on devient adulte, j'ai l'impression que cette innocence, on la voit un peu comme une naïveté, un peu ridicule. Et c'est vrai que c'est dommage. Moi, je me rends compte au fil des années, avec ce qu'on vit de douloureux ou de moins douloureux, mais que... Comme tu dis, vraiment, il n'y a plus vraiment de surprise. On commence à avoir une lassitude ou une certaine
0: On est blasé.
1: On est blasé, ouais, j'ai pas d'autre mot de se dire, ah bon, ben voilà. Et c'est dommage parce que j'aime beaucoup l'image que tu donnes du cadenas. On se cadenasse vraiment parfois le cœur, les émotions, etc. Parce qu'on veut pas souffrir, en fait. Mmh. Et du coup, ça nous empêche d'être dans la vie, en fait, c'est ça.
0: Dans la simplicité de la vie, en fait.
1: Ouais.
0: Vraiment. Et ça revient à la question que tu as posée tout à l'heure. Est-ce que Dieu nous donne des épreuves ? Non, on crée. Je ne dis pas qu'on n'a pas de bonnes ou de moins bonnes raisons de créer nos propres épreuves, mais je pense vraiment que les obstacles qu'on met devant nous, c'est souvent nous-mêmes. Voilà. Alors moi, ce que j'aime bien dire, c'est il n'y a jamais que des solutions. Et s'il n'y a pas de solution, c'est qu'il n'y a pas de problème. C'est que tu es en train de le créer. Ça a l'air un peu niais de dire
1: ouais,
0: ça.
1: Ça a l'air très facile de dire ça.
0: Mais oui, ça a l'air vraiment un peu niais. Mais vraiment, la plupart du temps, je me rends compte que tout problème a sa solution. Et si je n'ai pas de solution à un problème qui se pose à moi, ça veut dire que de base, la solution n'est pas entre mes mains. Donc pourquoi est-ce que je vais me prendre la tête à trouver une solution ? C'est vraiment genre juste...
1: Parce que parfois, on veut garder le contrôle, parce que parfois, on a peur.
0: Je suis une psychorigide du contrôle. Hein. c'est pas ça.
1: On rentre dans un débat très psychologico, philosophico, je ne sais pas.
0: Voilà.
1: Mais oui.
0: Mais on va dire que même pour le contrôle, en fait, il y a des choses que je sais, je n'ai pas entre mes mains. C'est un peu comme moi, j'avais vraiment le chic pour stresser après mes examens.
1: Hein ?
0: Oui, vraiment.
1: Alors que
0: inutile,
1: fait,
0: on est d'accord. Et du coup, pendant mes examens, je suis en mode, ça va, on a le temps,
1: chill.
0: On étudie, tu vas tranquille. Je crie, tout est fait. Et là, je me pose chez moi, je me dis, ça y est, j'ai fini mes examens. Et là, je commence à stresser.
1: Tu stresses parce que...
0: Je sais que je ne peux plus rien faire pour changer le résultat. Je ne peux plus rien faire. Il n'y a absolument plus rien.
1: Ah, le lâcher prise. Voilà. Pas facile.
0: Voilà. Ah, c'est
1: pour ça que j'aime bien, on l'a dit souvent d'ailleurs à cet épisode, Inch'Allah. Mm-hmm. Ça veut dire si Dieu le veut. Moi, ça m'a sauvé cette phrase. D'ailleurs, je le dis souvent et peut-être que j'ennuie mon entourage à le dire à chaque fois. Mais vraiment, ça m'aide. Moi, ça m'aide à me dire je lâche prise. C'est Dieu. Si Dieu le veut, dans le futur, Inch'Allah.
0: Ouais. Mais c'est toi qui as introduit cette phrase dans ma vie.
1: Ah ben voilà. Bon, c'est parce que j'étais partie au Maroc et évidemment là-bas ils le disent tout le temps. Mm-hmm. Déjà ils parlent de Dieu tout le temps. On mange Dieu, on boit Dieu, on vit Dieu. c'est assez fou comme le nom de Dieu apparaît tout le temps dans le quotidien. Et en fait ça m'a beaucoup plu d'entendre vraiment Inch'Allah. C'est pas de la désinvolture, ça veut pas dire je m'en fous, ça veut pas dire non, je le ferai pas.
0: Mmh.
1: C'est non. Vraiment, est-ce que tu viens demain boire un thé ? Oui, oui, je viens, Inch'Allah.
0: Bah oui, mais c'est vraiment ça. Et c'est vraiment, en fait, si Dieu le veut, c'est j'ai envie de venir, mais ce moment ne m'appartient pas, ce moment est un cadeau. Et donc, du coup, si Dieu veut, demain, je serai avec
1: voilà.
0: toi.
1: Et c'est ça, j'aime bien cette... Ouais. Manière de voir les choses et en même temps, ça, du coup, ça rentre en conflit avec ce qu'on disait au départ, que Dieu nous laisse le choix aussi.
0: Ah non, mais Dieu nous laisse le choix, mais après, la vie, la mort, ça tombe, quoi.
1: Ça te tombe dessus.
0: Ça arrive à un moment et c'est pour ça que tu pries pour que Dieu protège ta famille.
1: Tu pries pour ta famille
0: Ah oui, moi je prie pour ma famille. Tous les jours.
1: C'est beau.
0: Ouais. Et donc oui, non, quand je disais le contrôle, tu vois, le fait par exemple, comme je disais, de stresser après mes examens, moi je me disais, mais à un moment je me suis dit, mais pourquoi tu fais ça ? Enfin non, déjà le stress c'est pas bon, donc si vous pouvez arriver à ne pas stresser, c'est bien. Voilà. Ne stresse pas pour quelque chose sur lequel tu n'as pas de prise.
1: Ouais.
0: Et donc c'est vraiment ce côté là où en fait tant que tu peux trouver une solution, ça veut dire que tout est entre tes mains. Si tu ne peux pas trouver de solution, ça veut dire que ce n'est pas entre tes mains. Donc ne te crée pas un problème.
1: Ouais, c'est vrai.
0: Tu vois.
1: C'est vrai. Mais j'aime bien cette manière de voir les choses. Et justement, on parlait tout à l'heure de choix, de prendre des choix qui sont bons pour nous, ou pas, enfin voilà. Mais toi, comment ta foi influence tes choix concrets dans ta vie?
0: Ma foi fait tellement partie de moi. Le plus grand apport visible que j'ai, moi, de ma foi, c'est ce côté vraiment à... je suis très réaliste, parfois un petit peu pessimiste. Parfois, je suis devant une situation et je me dis, mais en fait, si je regarde les choses comme elles sont, là, c'est foutu, quoi.
1: Et ça, c'est ta tête qui parle.
0: Et ça, c'est ma tête qui parle. Pourquoi t'abandonnes alors que t'es pas encore arrivé au bout du chemin, quoi? Vas-y, crois, prie et la foi. Et ça, vraiment, ça, c'est une force énorme. Toi, même ne serait-ce que déprimée, quoi. Même quand je broie du noir, je suis là en mode, il y a une petite once de lumière, là. Seigneur est avec moi. Le Seigneur est avec moi, donc en toute chose, je suis vainqueur. En toute chose, j'ai déjà gagné. Peu importe ce qui m'arrive, j'ai déjà gagné. Et ça, c'est une force, je pense, qui te permet de soulever des montagnes, en effet.
1: On va terminer sur cette belle parole. C'est hyper chouette de parler avec toi. C'est passé très très vite. Pour conclure, quelle œuvre d'art te nourrit spirituellement et que tu aimerais partager? Et aussi, quel chant tu aimerais que nous chantions ensemble, étant donné que chanter, c'est prier deux fois?
0: Ah, je dis la musique. Pour la foi, si je dois vraiment parler que de foi, ce serait vraiment la musique plutôt. Je suis vraiment du genre à penser que chanter, c'est prier deux fois.
1: Quel chant tu aimerais que nous chantions ensemble?
0: C'est Grâce infinie de Hillsong.
1: Pourquoi ce chant?
0: C'est l'une des premières chansons à avoir fait pleurer en prière.
1: Ah, waouh!
0: Ouais, franchement. Après, j'ai plein de chants que j'aime et qui me nourrissent et qui me portent pendant mes moments de prière. Mais celui-là, vraiment, c'est Dieu qui te prend dans ses bras comme un petit enfant et qui te dit, bon ben voilà, je prends tout ce qui te blesse, tout ce que tu trouves pas très joli forcément, tout ce que tu as l'impression qui te pèse, je prends tout ça, toutes tes faiblesses, toutes tes laideurs, entre guillemets, et je les remplis de ma lumière, quoi. Je viens et je te porte et c'est beau. Et c'est beau.
1: Merci beaucoup, Aziza.
0: Je t'en prie.

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1: Bonjour chers auditeurs et bienvenue dans cette émission L'Église, cette méconnue, où j'ai la joie d'échanger avec l'abbé Jean-Luc Marois. Bonjour.
2: Bonjour Véronique.
1: Merci d'être là. Aujourd'hui, j'aurais voulu commencer cette émission en vous posant la question, au fond, quelle est la place de la Vierge Marie dans l'Église ?
2: La Vierge Marie a une grande place dans l'Église. D'abord, elle a une place dans les Écritures. On peut peut-être simplement rappeler ça aux auditeurs, spécialement chez saint Luc, où Marie apparaît au moment de l'incarnation, au moment où l'ange Gabriel lui annonce qu'elle va mettre au monde un fils qui sera Jésus, le fils du Très-Haut. Et ce texte de l'Annonciation, bien sûr, va traverser toute la méditation des chrétiens jusqu'à aujourd'hui. Et là, nous voyons bien que Marie apparaît comme la mère de Jésus. C'est sans doute son titre le plus beau, le plus profond, qui réapparaît alors chez saint Jean, quand Marie et l'apôtre sont au pied de la croix et que Jésus dit à Marie « Voici ta mère et puis voici ton fils ». Donc Marie, mère de Jésus. Et effectivement, c'est le concile d'Éphèse qui alors va solennellement proclamer Marie mère de Dieu. On pourrait dire donc, plus clairement, pour ceux qui se poseraient des questions, Marie est mère de Jésus qui est Dieu. Donc en raccourcissant, c'est Marie mère de Dieu. C'est la fameuse Théotokos dont on parle, qui est...
1: C'est impressionnant, hein ?
2: Oui, c'est très impressionnant. Et c'est d'ailleurs un sujet de contemplation continue chez les pères de l'Église, de contempler celui qui a créé l'univers et qui a décidé de prendre chair de la Vierge Marie, comme on dit dans le credo.
1: Qui est une créature, voilà, comme
2: qui,
1: nous.
2: Qui a décidé d'être lui qui est Dieu, de prendre notre existence humaine, de prendre notre chair, de prendre notre corps. C'est insondable et c'est aussi donc du coup, peut-être parfois pour certains, difficile à envisager que Dieu ait décidé cela, choisi cela. Voilà, qu'il soit né d'une femme, comme va dire alors saint Paul. Il est né d'une femme. Et chez saint Paul, il prononce pas le prénom de Marie. Mais bien sûr, ils savent tous très bien de qui il s'agit. Il s'agit de Marie, la mère de Jésus. Et à partir de ce terreau des Écritures, et puis petit à petit, dans l'Église, il y a une piété. On parlait du Concile d'Éphèse, mais le Concile d'Éphèse est aussi... Donc, qui a proclamé Marie mère de Dieu, c'est aussi un concile qui a été soutenu par la prière des chrétiens. Donc il y a une piété, il y a une prière qui a grandi, et on pourrait donc voir cette expression de cette piété dans la prière que nous faisons maintenant du rosaire, où nous méditons en fait les prières, les mystères du Christ, mais nous les méditons avec la Vierge Marie.
1: Donc, d'où vient cette habitude de prier le rosaire ?
2: Alors, moi ce que j'ai appris, c'est que c'est saint Dominique qui avait donc... Et saint Dominique avait popularisé... Alors bien sûr, dans l'Ave Maria, on retrouve les paroles de l'ange Gabriel aussi. Hein. Donc c'est aussi biblique. Mais vous savez que sans doute... Dans les monastères, on prie les psaumes, les 150 psaumes, mais c'était en latin, et donc c'était un petit peu difficile parfois pour les personnes de suivre la prière des psaumes. Et donc, à la place, eh bien, ils priaient les 150 « Je vous salue Marie ». Donc il y a...
1: C'était plus simple, et ça permettait de prier.
2: Ça permettait de prier, plus simple, et puis ça reliait à un des tout grands mystères, comme on disait, hein, de la vie chrétienne, qui est le mystère de l'incarnation. Après, c'est vrai, les mystères que l'on prie dans le rosaire sont des mystères qui couvrent toute la vie de Jésus, puisque c'est de sa naissance à sa mort et sa résurrection, alors dans les mystères glorieux, puis même finalement jusqu'à la Vierge Marie elle-même, dans les derniers mystères glorieux, parce que on prie l'Assomption de la Vierge Marie, puis son couronnement dans le ciel, alors ce qui nous relie alors à l'Église, hein, de façon plus directe.
1: Est-ce qu'on peut dire que Marie nous conduit à Jésus ?
2: Marie, nous conduit à Jésus, elle nous donne Jésus, elle nous pousse à accueillir celui qu'elle a accueilli elle-même en premier, hein, qui est le Christ. Elle est vraiment notre mère. Mais pour répondre à votre première question, je dirais que, en fait, le rôle de Marie, me semble-t-il, s'est accru avec le temps. On le voit quand même assez clairement dans le fait que, d'abord dans le livre de l'Apocalypse, qui est le dernier des livres qui clôture notre Nouveau Testament, on voit dans la figure de cette femme couronnée d'étoiles une figure mariale. Or, ça vient à un moment où l'humanité traverse les grandes douleurs de l'enfantement. Et je suis parfois surpris de quand on se rappelle un peu les grandes apparitions qui ont eu lieu au cours du XXe siècle. Elle est quand même assez nombreuse si on compare par rapport aux autres époques de la vie de l'Église. Il n'y a pas eu autant d'apparitions mariales. Donc il me semble que ce soit Fatima, que ce soit Lourdes, Banneux, Bourin, puis dans d'autres lieux dans le monde. Par exemple, pensons à Notre-Dame de Guadeloupe, par exemple. Donc un peu partout, même au Japon, il y a eu des apparitions mariales très importantes qui ont été reconnues par l'évêque. On se rend compte que lorsqu'il s'agit du soin de l'Église, ou bien d'appeler l'Église à suivre le Christ, à marcher à sa suite, dans une époque comme la nôtre qui est marquée par une telle sécularisation, par une modernité complètement envahissante, où la distance peut se créer facilement entre nous et

0: Pouvez-vous nous rappeler ce dogme?
1: Pardon, je ne dois pas tout confondre. Immaculée Conception. L'Assomption, c'est plus tard avec Pie XII. Mais coup sur coup, il y a comme ça eu deux dogmes au XIXe et au XXe siècle. Ce sont les derniers dogmes qui ont été définis, donc il n'y en a pas eu d'autres. Et ils concernent tous Marie quand même. C'est impressionnant. C'est impressionnant de voir qu'à mesure que l'Église approfondit son propre mystère, sa propre mission dans le monde, en même temps, la Vierge Marie, la conscience du rôle que la Vierge Marie a, à la fois dans l'Église et dans le monde, puisque sa mission s'adresse aussi à tous, hein, au fond, elle nous évangélise dans les lieux de pèlerinage, hein, ce sont des lieux où tout le monde peut aller, etc. Donc, c'est comme si elle plantait sa tente quelque part, donc du coup, avec un message qui nous rappelle l'Évangile toujours, qui nous rappelle l'essentiel de ce qu'il faut vivre. Par exemple, à Banneux, ben cet appel à la prière qui est très intense sur les lèvres de la Vierge Marie. Ça m'a frappé la dernière fois que j'étais à Banneux. Et aussi le fait que la Vierge Marie s'adresse à des pauvres. Et ça veut donc bien dire que quand le ciel nous regarde, nous sommes des pauvres, en fait. Alors, bien sûr, ceux qui sont pauvres matériellement, on peut penser à Bernadette. Pourtant, Bernadette était plus riche de Dieu que nous. Mais nous sommes maintenant dans une grande misère spirituelle. Et je suis absolument certain que la Vierge Marie, quand elle nous dit « priez beaucoup », c'est pour que cette misère spirituelle cesse quelque part de nous conduire à la désespérance, au découragement, aux tristesses. Il y a toutes des décisions qui finissent par être des échecs parce qu'elles ont été mal décidées. Et donc, Marie nous rappelle cette chose fondamentale. Il faut demeurer dans cette relation profonde avec le Christ.

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1: Monsieur l'abbé Jean-Luc Marois, dans la première partie de cette émission, vous nous montrez qui est Marie et quelle place elle prend de plus en plus, ou plutôt comment l'Église de plus en plus la découvre et lui donne ses vrais titres. Mais je voudrais revenir avec vous sur cette belle évangile de Saint Jean où Jésus dit « Voici ta mère » aux disciples bien-aimés. Et Saint Jean nous dit « Le disciple bien-aimé la prend alors chez lui ». Qu'est-ce que ça veut dire ?
2: Alors pour nous, c'est évidemment un grand moment, puisque Saint Jean, lorsqu'il nous parle de Jésus, hein, nous parle Jésus qui prend lui-même sa croix, à la différence des autres évangélistes. Et lorsqu'il il est sur la croix, donc il va prononcer ses fameuses paroles, et il y en a une pour Marie et une pour son disciple, le disciple bien-aimé, que l'on identifie à Saint Jean. Alors la première chose que nous pouvons dire, c'est que au pied de la croix, à travers le disciple bien-aimé et à travers Marie, il y a la présence de l'Église. Voilà, l'Église, elle est... Et puis, il n'y a pas que, il y a aussi quelques femmes qui sont là. L'Église est là au pied de la croix. Bon, c'est pour moi un sujet de méditation très profond, parce que nous savons que l'Église est née au pied de la croix. Elle n'est pas née que là, elle est née à d'autres moments. On en a parlé dans nos premières interviews. Mais elle doit une partie de son être et de son existence à ce moment-là, au moment où Jésus va remettre l'esprit. Mais avant cela, il confie, tandis que lui part vers le Père, il confie à Saint Jean sa mère. Peut-être parce que, aussi dans Saint Jean, Jésus dit « Je ne vous laisserai pas orphelin ». Alors, bien sûr, quand Jésus dit cela, au chapitre 14, il s'agit surtout de l'Esprit Saint que doivent recevoir les apôtres, les disciples. L'Esprit Saint qui va être leur défenseur, comme Jésus l'a été. C'est pour ça qu'il dit un autre défenseur. Mais à côté de l'Esprit, il y a Marie. Et on retrouve aussi cette configuration dans Saint Luc, dans les Actes des Apôtres au moment de la Pentecôte, où nous voyons que les apôtres sont réunis avec Marie, mère de Jésus. Donc elle est quelqu'un que nous sommes invités à recevoir, et qui a un rôle qui n'est pas hiérarchique, institutionnel, ou qui est un rôle particulier, qui est un rôle où, par elle et avec elle, de façon indispensable, nous naissons à la vie chrétienne. On dira, mais oui, mais c'est par le baptême d'abord que nous sommes chrétiens, tout à fait juste, c'est tout à fait exact. Mais comme dirait Louis-Marie Grignon de Montfort, il dit, elle est un peu le moule, comme ça, hein, la forme par laquelle nous devenons chrétiens. On peut imaginer que si, par exemple, nous devenons chrétiens dans le baptême parce que nous sommes immergés dans les eaux baptismales, on pourrait comparer le baptistère lui-même à ce moule, si on veut dire. L'eau doit être quelque part contenue par... cette forme, c'est Marie, voilà, notre mère. Aussi parce que, on en parlera peut-être tout à l'heure, mais quand on parle de l'Église, il faut aussi qu'on puisse la regarder comme notre mère. Nous sommes engendrés à la vie en Dieu.
1: Donc il y a un lien fort entre Marie et l'Église.
2: Il y a un lien, on pourrait dire presque indissoluble, entre Marie et l'Église. Ça me frappe quand même que là où on a difficile à comprendre l'unité de l'Église, on a aussi difficile à comprendre le rôle de Marie. Là où on est divisé, là où on est les uns avec les autres, entre chrétiens malheureusement c'est le cas. On a aussi difficile à accueillir Marie. Parce que l'Église est fondamentalement mariale. Elle se reçoit du Christ elle-même. Et elle est appelée à enfanter les élus, comme le dit Saint Paul. Donc elle a un rôle maternant. Elle donne la vie, elle donne la vie de Dieu. Et donc, qui la première a donné la vie de Dieu au monde? Ben, c'est la Vierge Marie, c'est elle qui a mis au monde Jésus. Donc. Et l'Église continue à faire cela, à engendrer des hommes et des femmes, souvent c'est des enfants, mais à la vie en Dieu. Donc elle est, on peut dire, mariale. Donc elle, c'est pour ça que Jésus, me semble-t-il, au pied de la croix, a dit « Voici ta mère ». C'est l'Église, voici ta mère. C'est Marie, mais c'est aussi l'Église. C'est la raison aussi pour laquelle le grand théologien Urs von Balthasar va méditer sur la personnification de l'Église, en voyant en Marie son type, au fond. Elle est celle qui incarne quelque part le mystère de l'Église.
1: Si je vous comprends bien, on dit que l'Église est mariale et en même temps Marie est mère de l'Église. Donc c'est vraiment les deux sont...
2: Oui. D'ailleurs, c'est ce qu'au Concile Vatican II, le pape Paul VI a suggéré comme nouveau titre pour Marie, Marie, mère de l'Église. Il a même suggéré qu'on construise une église à Rome qui porterait ce nom-là, ce qui a été fait dans les années qui ont suivi. Une nouvelle église à Rome porte ce nom-là, Marie, mère de l'Église. C'est peut-être aussi lié au fait que Marie... prie avec les apôtres à la Pentecôte pour qu'ils reçoivent le Saint-Esprit. Donc elle joue un rôle pour que, de la même façon qu'elle a reçu le Saint-Esprit, par le Saint-Esprit elle a mis au monde Jésus, eux aussi accueillent le Saint-Esprit pour que leur prédication soit féconde dans l'Esprit Saint, et que donc que l'Esprit Saint, à travers leur vie apostolique, communique cette vie en Dieu. Au fond, c'est ça, on doit toujours se rappeler qu'être chrétien, c'est vivre de Dieu, en fait. C'est renaître en Dieu. Donc, parfois, on sépare comme ça un peu la parole de Dieu d'un côté, l'Esprit Saint de l'autre, Marie encore. Mais tout est en Dieu, tout est un. C'est toujours la même réalité, il s'agit de renaître dans la vie en Dieu. Et donc, Marie, mère de l'Église, on pourra encore en parler un petit peu plus.

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1: Au fond, monsieur l'abbé Jean-Luc Marois, le pape François a aussi repris cette importance de Marie, mère de l'Église, en proposant le lundi, après la Pentecôte, le lundi de Pentecôte, en fait, comme on dit, une fête liturgique.
2: C'est ça. Le lundi de la Pentecôte, maintenant, c'est un jour où nous célébrons Marie, mère de l'Église. Et c'est bien que ce soit le jour qui suit la Pentecôte, parce que, au fond, c'est un jour, c'est le temps ordinaire qui commence. Hein. Il n'a rien de spécial.
1: Bon, on est envoyé dans l'esprit.
2: Voilà, on pourrait dire, comme d'ailleurs dans l'ancien calendrier liturgique, tous les jours qui vont suivre la Pentecôte sont des jours où nous sommes envoyés par le Saint-Esprit dans le monde pour partager la bonne nouvelle de la résurrection du Christ. Donc, c'est le premier jour où nous sommes invités à en prendre conscience. Et c'est pas banal que ce soit ce premier jour, nous tournons notre regard vers celle à qui Dieu confie l'Église, pour que l'Église soit comme elle. Hein. Comme on disait, il y a une sorte d'échange, d'identité réciproque comme ça. Et donc, aussi pour que l'évangélisation dont on parle beaucoup ces temps-ci soit à l'image de l'apostolat de Marie, si je puis dire. Et comment le faire de façon correcte, cette évangélisation ? Il ne s'agit pas simplement de diffuser des informations, par exemple, ou simplement que les esprits s'ouvrent à un discours religieux, je ne sais pas de quoi. Non, pas du tout. L'Église, en regardant comment Marie a accueilli Jésus, essaye elle-même de mettre Jésus au monde. C'est-à-dire, évangéliser, c'est présenter quelque part Jésus au monde. Voici ton fils, voici ta mère. On retourne un peu au pied de la croix. Jésus est pour nous maintenant comme il est le Seigneur, bien sûr, qui ressuscite d'entre les morts. C'est aussi celui qui nous introduit dans la maison du Père. Et donc dans l'évangélisation, il me semble qu'il y a quelque chose qu'il faut dire aux hommes, c'est reviens à la maison, en fait. Reviens à la maison.
1: Ce sera ta joie.
2: Ce sera ta joie. Reviens vers la maison du Père.
1: Et Marie peut nous aider à revenir vers la maison du Père ?
2: Oui, tout à fait. Elle est celle qui nous attend au seuil de la porte, qui nous indique la porte, qui est le Christ lui-même. Quand on contemple Marie, paradoxalement, on voit une personne qui semble comme ça très effacée dans les évangiles. Mais quand on songe aux noces de Cana, par exemple, quand elle dit à Jésus, ils n'ont plus de vin. Voilà, ça c'est pour moi, c'est une parole très évangélisatrice pour aujourd'hui. Regardez, mes amis, nous n'avons plus de vin. Voilà, nous sommes maintenant affamés, assoiffés. Les noces battent leur plein, mais elles risquent de tourner à quelque chose de dramatique parce que il manque le vin de la noce. La noce, c'est pas simplement, il manque quelques bouteilles à table. Hein. C'est pas de ça dont parle Saint Jean. Ils n'ont plus de vin, c'est-à-dire ils n'ont plus. Ils n'ont plus de quoi se réjouir. Voilà, ils n'ont plus l'amour, ils n'ont plus l'essentiel.
1: Et au fond, elle donne la réponse, pour se réjouir, faites tout ce qu'il vous dira.
2: C'est ça. Donc, écoutez le Christ, faites ce qu'il vous dit. Belle parole, je trouve, pour évangéliser. Parce que l'apôtre, du coup, n'invite pas à ce qu'on le regarde lui, comme Marie d'ailleurs. C'est pas moi qu'il faut regarder, c'est le Christ, c'est lui qu'il faut regarder. Et écoutez surtout.
1: Merci beaucoup, monsieur l'abbé Jean-Luc Marois, de nous avoir aidé à prendre Marie chez nous.

lundi au vendredi, de 9h10 à 10h. Retrouvons à présent la prière du soir. Aujourd'hui, ce sont les frères de Thésée en Saône-et-Loire qui nous accompagnent.

du livre de la sagesse. Parce que tu peux tout, Seigneur, tu as compassion de tous. Tu fermes les yeux sur les péchés des humains pour leur donner le temps de reconnaître leurs torts. Tu aimes tous les êtres et tu ne détestes rien de ce que tu as fait.

Bénis-nous, Christ ressuscité. Fais de nous des chercheurs passionnés de ta réconciliation, là où tu nous appelles à vivre.

Évangile de Jésus-Christ selon saint Jean. Quelque temps après, Jésus se montra de nouveau à ses disciples au bord du lac de Tibériade. Voici de quelle manière il se manifesta. Simon-Pierre, Thomas surnommé le jumeau, Nathanaël qui était de Cana en Galilée, les fils de Zébédée et deux autres disciples de Jésus étaient ensemble. Simon-Pierre leur annonça « Je vais à la pêche ». Ils lui dirent « Nous aussi, nous allons avec toi ». Ils partirent et montèrent dans la barque. Mais cette nuit-là, ils ne prirent rien. Quand il commença à faire jour, Jésus se tenait là, sur le rivage. Pourtant, les disciples ne savaient pas que c'était Jésus. Il leur dit « Mes amis, auriez-vous quelque chose à manger ?»« Non, lui répondirent-ils. » Il leur dit « Jetez le filet du côté droit de la barque et vous en trouverez. » Ils jetèrent donc le filet et ils n'arrivaient plus à le retirer de l'eau tant il était plein de poissons. Le disciple que Jésus aimait dit à Pierre « C'est le Seigneur !» Quand Simon-Pierre entendit ces mots « C'est le Seigneur !» il remit son vêtement de dessus car il l'avait enlevé pour pêcher et il se jeta à l'eau. Les autres disciples revinrent en barque en tirant le filet plein de poissons. Ils n'étaient pas très loin du bord, à 100 mètres environ. Lorsqu'ils furent descendus à terre, ils virent là un feu avec du poisson posé dessus et du pain. Jésus leur dit « Apportez quelques-uns des poissons que vous venez de prendre. » Simon-Pierre monta dans la barque et tira à terre le filet plein de poissons, 153 en tout. Et quoi qu'il y en eût tant, le filet ne se déchira pas. Jésus leur dit « Venez manger. » Aucun des disciples n'osait lui demander « Qui es-tu ?» car il savait que c'était le Seigneur. Jésus s'approcha, prit le pain et le leur partagea. Il leur donna aussi du poisson. C'était la troisième fois que Jésus se montrait à ses disciples, depuis qu'il était revenu d'entre les morts.

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2: Bonjour et bienvenue à l'école de la prière, une émission qui vise à vous introduire à l'art de la prière. Aujourd'hui, j'ai le plaisir de recevoir Samuel Pruvot, qui est grand reporter à Famille Chrétienne et qui va publier avec son épouse Odile une petite vie de Don Guéranger, la renaissance de l'abbaye de Solesmes. Bonjour Samuel.
3: Bonjour Xavier.
2: Alors aujourd'hui, nous allons faire une émission plus témoignage, puisque vous êtes aussi, à titre personnel, et votre épouse aussi d'ailleurs, oblat bénédictin, oblat d'une abbaye. Et je voulais vous demander de nous parler de cette voie spirituelle particulière, ouverte aux laïcs. De quoi s'agit-il? Comment vivez-vous?
3: Alors, c'est une voie, je vais dire, c'est pas la, ça s'appelle, c'est une petite voie, entre guillemets, pour reprendre une expression de Thérèse de Lisieux, c'est une petite voie au sens où on ne demande pas à un oblat bénédictin de faire des choses, au sens de dire, mais est-ce que vous avez fait ce qui est marqué dans le contrat? Et c'est des choses qui sont... comme à chaque fois dans l'ordre de la prière, ce sont des choses invisibles. Et donc, honnêtement, si on demande à un oblat bénédictin ce qu'il fait, normalement, la meilleure des réponses, ça serait de dire rien. On dirait, bon, bah, alors là,
2: qu'est-ce qu'est un oblat bénédictin? D'où vient ce mot oblat et qu'est-ce que concrètement, ça veut dire quoi?
3: Alors, c'est un mot latin qui a un très beau sens, qui est le sens d'une donation, d'un don. C'est d'ailleurs un mot qu'on retrouve dans la liturgie, hein, au moment de l'offertoire. C'est ce don de soi-même et ce don de la création qui peut être transformé à nouveau par la grâce de Dieu, comme l'est éminemment le pain, comme le sont le pain et le vin. Et donc on espère qu'en se donnant à Dieu dans cette voie-là, ben Dieu, par sa grâce, nous transforme. Hein. C'est l'idée quand même, ce que je disais, qu'on ne faisait rien, mais enfin bon, Dieu fait beaucoup et donc il nous transforme. Et donc le lien n'est pas un lien avec l'ordre bénédictin international supramondial, parce que ça n'existe pas, il y a une confédération bénédictine, mais un oblat, c'est une vie de famille. Donc on est en lien avec une abbaye, quelque part, avec des moines, quelque part, ou avec des moines ou des moniales, peu importe d'ailleurs. Moi, en l'occurrence, c'est une abbaye de la congrégation de Solesmes qui est l'abbaye de Kergonan, qui se trouve en Bretagne, pas loin de la presqu'île de Quiberon. Alors, en plus, c'est un lieu magnifique, ça n'enlève rien. D'ailleurs, quand les moines font leur récréation, ils vont jusqu'au bord de l'océan, c'est sympa. Voilà. Et être oblat de cette abbaye ou d'une autre abbaye, c'est d'abord entrer dans cette famille spirituelle, et on va se dire, mais qu'est-ce qu'on perd, qu'est-ce qu'on gagne? Alors, on perd rien, et ce qu'on gagne, c'est qu'on vit du bénéfice de la prière de cette abbaye, c'est-à-dire qu'on est embarqué avec nos frères moines dans tous leurs travaux spirituels. C'est-à-dire que moi, je ne suis pas là quand ils chantent les vigiles, je ne suis pas là quand ils chantent les complis, je ne suis pas là quand ils font leur lectio divina, qu'ils lisent la Bible et les pères de l'Église, je ne suis pas là quand ils font les travaux du jardin ou autre. Mais j'appartiens à la famille. Et donc, quand on dit Samuel, ils vont pas me dire « Oh non, on ne connaît pas, ils sont doute gentils, c'est peut-être un journaliste quelque part à Famille Chrétienne. » Non, ils diront « Ah si, c'est quelqu'un de la famille. » Et donc, quelqu'un de votre famille, vous le connaissez, vous lui écrivez, il a un visage. Et je vis les bonheurs et les malheurs de l'abbaye. Et donc, je vis aussi tout son entraînement spirituel. Et donc, c'est formidable parce que l'oblat est celui qui reçoit le rayonnement de l'abbaye et qui a juste l'intention d'y participer. Et donc, on demande à un oblat, est-ce que tu veux participer à cette vie? On ne dit pas, tu vas tout faire. À ce moment-là, t'as qu'à être moine, finalement. En tout cas, c'est pas l'appel que moi, j'ai reçu. Mais tu vas faire comme tu peux.
2: Et alors, cette spiritualité des bénédictins, de cette abbaye bénédictine, est déterminée, marquée, sa matrice, c'est ce qu'on appelle la règle de Saint-Benoît. Donc, alors, Saint-Benoît, qui est un grand spirituel du 6e siècle, et qui a écrit cette règle qui est à la fois pratique et à la fois spirituelle.
3: Oui, Alors c'est une règle, là il faut l'avouer, il ne faut pas pousser le bouchon trop loin, qui est écrite pour des moines. En gros, c'est de dire bah, finalement comment est-ce que des hommes ensemble, se consacrant à Dieu, peuvent chercher Dieu et pas trop se taper dessus. On peut dire, bon, bah, c'est quand même pas très un horizon fantastique. Si, c'est fantastique que des hommes puissent vivre ensemble comme des frères. C'est pas normal. Voilà, moi je suis journaliste plutôt dans l'actualité. Normalement, malheureusement, le régime normal depuis le péché originel, c'est que les hommes ensemble, malheureusement, se tapent dessus. Et la grâce change les choses. La grâce produit le mariage, produit la vie contemplative, la vie fraternelle. Et donc, la règle de Saint-Benoît est très pratique parce qu'elle essaye d'envisager la prière, le travail, le sommeil, la nourriture, la pénitence, et comment des hommes sont capables de vivre ensemble en obéissant à un père abbé qui tient la place du Christ. Et elle peut inspirer aussi des laïcs, parce que finalement, ce sont des vertus quasi fondamentales qui sont tirées de la Bible, de l'Évangile, et qui nous permettent de mieux vivre bah, les choses dont je parlais, qui ne sont pas l'apanage des moines. Hein. Le travail, ce n'est pas l'apanage des moines. La prière non plus. Les moines prient, on l'espère, mais ce n'est pas le fait de s'alimenter, le fait de dormir. Tout ça, la règle donne des indications qui sont pratiques, mais qui sont des sortes de philosophies de vie. Comment est-ce qu'on vit le travail? Comment est-ce qu'on vit le service?
2: Et il y a un génie dans la règle de Saint-Benoît, c'est l'équilibre, non? C'est chercher...
3: Il y a beaucoup d'équilibre. On dit que c'est cette règle, finalement, qui a supplanté les autres, pas parce qu'elle voulait écraser les autres. Hein. Je pense à la règle de Saint-Colomban ou à d'autres règles venues d'Orient, Saint-Basile ou autres. Justement, vous avez tout à fait raison, par son équilibre, sachant la complexité, surtout la fragilité de la nature humaine, Saint-Benoît essaye de mettre en place ce qu'il appelle une école, mais une école pour débutants. Alors, il ne dit pas débutants, mais c'est ce que ça veut dire, en disant, si vous suivez cette règle, vous irez peut-être à petite vitesse et pas très loin, mais vous irez jusqu'au seuil du paradis et vous arriverez en entier. Vous pouvez essayer de courir et de traverser tous les murs et les portes, vous allez peut-être vous faire du mal et peut-être que vous ne parviendrez pas. Le dernier mot de la règle de Saint-Benoît, c'est « vous parviendrez ». C'est quand même une super promesse. Hein. Mmh. Alors, il n'a pas dit qu'on parviendrait en bonne... comme des super bonhommes ayant fait de la musculation ou avec sur un char avec des roses ou des lauriers, mais il nous promet que si on s'attache à cette règle et surtout si on s'attache au Christ et notamment aussi à la prière des heures hein, que les moines récitent, eh bien ça c'est le meilleur véhicule, comme diraient les bouddhistes, mais vous savez que Saint-Benoît n'est pas bouddhiste, pour parvenir jusqu'au but, c'est-à-dire les portes de la vie éternelle. C'est ça le but de la vie chrétienne.
2: Alors, vous avez parlé justement de la prière des heures qui tient une place importante dans cette règle. Comment vous, comme laïque, ayant une vie à la fois de famille, une vie professionnelle, comment pratiquez-vous cette prière des heures? Est-ce qu'un oblat prend un engagement d'un nombre d'offices minimaux par jour? Parlez-nous de votre expérience de la prière des heures.
3: Alors, dans la congrégation de Solesmes, en tout cas, ou à Kergonan, il n'y a pas une obligation en termes de chiffres. Ça pourrait l'être, hein. Mais imaginez, vous n'avez pas la même énergie. Moi, quand je suis devenu oblat, je devais avoir 26, 27 ans. On n'a pas la même énergie quand on a 50 ans. On n'a pas les mêmes obligations quand on est malade ou pas. Moi, j'ai traversé une maladie auto-immune où j'avais... Pardonnez-moi de l'expression, la chance d'être très souvent hospitalisé. Là, je pouvais dire les sept offices. Hein. J'avais le temps de le faire. Et il y a des moments où, si on est en grand reportage en Ukraine, bah, on ne va peut-être pas dire tous les offices. Donc, il n'y a pas d'obligation. L'idée, c'est de dire, vous le savez, la colonne vertébrale, c'est la règle de Saint-Benoît. Elle n'est pas très longue à lire et surtout, les moines la découpent en morceaux. Donc chaque jour, vous avez une demi-page à lire. Donc même si vous lisez très lentement, vous pouvez le faire. Puis si vous ne le faites pas, ce n'est pas une catastrophe.
2: Concrètement, qu'est-ce que vous faites comme...
3: Alors, moi, comme je ne suis pas très fortiche, ouais. Je pense qu'un certain nombre d'auditeurs se reconnaîtront peut-être dans mon profil, comme moi, je ne suis pas très fortiche, je me dis, dès que j'ai un petit peu de temps, je ne me dis pas qu'est-ce que je vais faire, je m'accroche juste à l'office qui passe. En fait, c'est la respiration de l'Église. Quand vous respirez, vous ne me demandez pas, ou alors, c'est-à-dire que vous psychotez,
2: oui, c'est-à-dire que si
3: comment
2: les,
3: je respire.
2: Si vous avez du temps à 6 heures, vous allez dire les vêpres, vous allez méditer les vêpres. Si c'est la nuit, c'est l'office de nuit.
3: Exactement. Par exemple, si j'ai un petit peu de temps et qu'on est plutôt dans l'après-midi, je vais essayer de dire les vêpres, mais si j'ai que 5 stations de métro, eh bien, je dirais le début. Et je ne dirais pas « Oh là là, c'est mal, et puis j'ai commis un péché, j'ai pas tout dit ». Je me dirais « C'est trop génial, j'ai pu vivre au rythme fantastique de l'Église universelle pendant quelques minutes. Et après, c'est pas que je vais être perdu, mais après, justement, je vais être au bénéfice. Je vais sentir cette sorte d'oxygène intérieur qui fait qu'on vit, on vit du rythme de l'Église. Et donc, chaque office est une façon de nous rappeler la destination, notre destination ultime. Et puis, ce que j'ai envie de dire, peut-être de crier, c'est pas bien de crier, ça fait mal aux oreilles, mais il faudrait le crier. Tout baptisé a pour vocation non seulement la vie éternelle, mais de vivre cette vocation dès maintenant. Et le chant de l'office, comme dit Don Guéranger, n'est rien d'autre que le chant de louange de l'Église sur cette terre à son bien-aimé. Et au ciel, on fera que ça, en fait. Ce que nous commençons à faire de façon très maladroite, moi, par exemple, je ne sais pas chanter en chantant faux.
2: Alors justement, je vais vous demander, comment est-ce que vous psalmodiez ?
3: Alors, l'office, c'est principalement des psaumes. Oui. Ils sont encadrés en sandwich par des antiennes. Il y a une petite lecture
2: Vous psalmodiez ? Comment vous dites
3: alors,
2: prier les psaumes ?
3: En fait, je les lis silencieusement, mais je l'ai. Peut-être que certains auditeurs ont déjà assisté à une messe basse, on n'entend pas grand-chose, mais celui qui le célébrant, il dit, en tout cas, il bouge les lèvres ou il dit de façon imperceptible, mais en fait, il articule les choses. Et bien, moi, quand je suis dans le métro ou à la maison, ou des fois même au bureau, hein, on peut dire un psaume sans que vous soyez repéré. Hein, eh bien, en fait, je dis le psaume, par exemple, je ne sais pas si c'est le psaume invitatoire que l'on dit souvent, parce que c'est le propre psaume de la journée, « Venons, crions de joie pour le Seigneur », mais je dis c'est exactement la même chose, mais je le dis intérieurement. Et donc, je ne vais pas m'arrêter en disant non, je m'arrête de lire parce que là, j'ai vu une super affiche dans le métro où je viens de penser que je devais acheter telle ou telle chose et ma femme l'a demandé, j'ai oublié. Non, je suis embarqué, je lis. Donc, je peux être distrait, mais je suis distrait dans ma lecture. C'est par exemple, imaginez que vous êtes lecteur à la messe, vous lisez un extrait du livre d'Isaïe, vous pouvez penser en fait que vous avez oublié d'acheter des oranges, mais en fait vous êtes en train de lire le livre d'Isaïe. Et ben c'est ça de dire l'office. Et donc vous dites l'office, et des fois en fait il y a un verset qui est tellement beau, vous vous arrêtez, vous dites oh, c'est trop beau, merci Seigneur.
2: Merci beaucoup Samuel Pruvot. Je rappelle que vous allez publier avec votre épouse Odile « Petite vie de Don Guéranger, la renaissance de l'abbaye de Solesmes » aux éditions du Cerf. On aurait pu parler d'autre chose, de la Lectio Divina aussi, j'imagine, qui doit tenir une place dans votre vie. Mais c'était déjà une belle introduction à la vie d'Oblat bénédictin. Chers auditeurs, je vous remercie de votre attention. Je vous donne rendez-vous à la semaine prochaine. Et d'ici là, j'espère vous retrouver dans le magazine Prier, qui vous informe sur le monde de la prière, qui vous forme à la prière, qui vous propose prier au quotidien avec l'évangile médité par les plus grands saints. N'hésitez pas à le découvrir sur Internet, sur le site de notre boutique Prier. Merci beaucoup et à très bientôt. Au revoir.
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1: Madame, Monsieur, bonjour, bienvenue dans notre émission La Voix de Dieu dans la Voix des Hommes, Frédéric Petit à la technique et Michel Van den Bosch au micro. Parmi les compositeurs scandinaves, on retrouve Carl Nielsen, né en 1865 et mort en 1931 à Copenhague. Ce compositeur danois laisse une œuvre importante, des opéras, de la musique symphonique, de chambre, des concertos, des œuvres pour le piano, l'orgue ou encore des œuvres chorales. Parmi les concertos, il y a le concerto pour flûte et orchestre que je vous propose d'écouter aujourd'hui. Il a été composé en 1926 et ne comporte que deux mouvements, habituellement on sait qu'il y en a trois. Il est dédié au flûtiste Holger Gilbert Jespersen, qui était membre à l'époque du quintet avant de Copenhague. Nous écoutons Sharon Bezali à la flûte et le Residency Orchestra Den Haag sous la direction d'Aimé Gervi. C'est un CD bis.

0: C'était le concerto pour flûte et orchestre de Carl Nielsen.
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0: Page pour le piano à présent avec les variations en si bémol mineur opus 3 de Karol Szymanowski, considéré avec Frédéric Chopin comme l'un des plus grands compositeurs polonais. Trois grandes périodes marquent le travail de ce compositeur. D'abord la période romantique et post-romantique sous l'influence des Chopin, Brahms ou encore Richard Strauss. La période impressionniste et orientale sous l'influence, lors de ses voyages en Afrique du Nord et en Italie, et par la culture méditerranéenne. Et puis la période nationale, s'inspirant de la musique traditionnelle des montagnards des Tartras, qui est une région au sud de la Pologne. Né dans une famille riche à Timoshivka, aujourd'hui en Ukraine, il reçoit une éducation artistique complète. Il s'implique fortement dans la vie culturelle de la Pologne, nouvellement indépendante après la Première Guerre mondiale. Souffrant de tuberculose, il décède à Lausanne en 1937. Jonathan Fournel nous interprète les variations opus 3 de Karol Szymanowski, c'est un CD Alpha.

0: C'était les variations opus 3 de Karol Szymanowski.
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0: Johannes Brahms composa deux sonates pour la clarinette et piano. C'est son opus 120. Ce sont les deux dernières œuvres de musique de chambre du compositeur, écrites durant l'été 1894, trois ans avant sa mort. C'est le clarinettiste Richard Mühlfeld qui en assura la création avec le compositeur au clavier en novembre 1894. Brahms réalise quelques mois plus tard une transcription pour le violon alto. En effet, la tessiture du violon alto est assez proche de celui de la clarinette. Mais c'est encore dans une autre transcription de l'œuvre que nous allons écouter cette première sonate opus 120, celle réalisée pour clarinette et orchestre par Stefan Kangst. Nous écoutons la sonate donc numéro 1 pour clarinette et piano dans sa version avec orchestre par Christoph Traxler à la clarinette, le Deutsche Symphonieorchester de Berlin sous la direction de Stefan Kangst. C'est un CD Pentagone.

sonate numéro 1 pour clarinette et piano dans la transcription pour orchestre de Johannes Brahms. Une page de guitare pour terminer avec des pièces du compositeur catalan Federico Mompou. Il est né en 1893 et mort en 1987. Né à Barcelone, après y avoir étudié, il s'installe à Paris où il côtoie les figures influentes du début du XXe siècle. Le style de Mompou est très personnel et a un côté très émouvant. Musica Calada, composée entre 1959 et 1969, est l'une de ses œuvres maîtresses. Le titre Musica Calada se traduit par « musique du silence », musique puisant dans les riches traditions folkloriques de la Catalogne. C'est le duo de guitare Adanchi Ilisti et Steve Cowan qui nous interprète donc Musica Calada de Federico Mompou. C'est un CD Analecta et je vous souhaite une très bonne semaine.

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0: Bonjour et bienvenue dans Décibels sur RCF. Suivre l'étoile, l'étoile qui brille aujourd'hui, c'est le soleil bien sûr. Il fait fort chaud, merci d'être avec nous sur RCF. Suivre l'étoile, c'était Lilac. Nous pourrons parler de ce nouvel album qui vient de sortir. C'est déjà le sixième, c'est Lilac qui est avec nous dans les studios d'RCF. Bonjour Lilac.
1: Bonjour.
0: Bienvenue dans cette émission Décibels. Alors, un album hein, tout en simplicité, un album plutôt, on va dire, positif aussi, hein, qui est là plutôt pour éviter de céder au cynisme.
1: C'est vrai. C'est vrai que pour ceux qui me connaissent, bon, sixième album en français sur le coup, on en parlera sûrement. Et c'est vrai que ceux qui me connaissent un peu, j'ai plus l'habitude d'écrire pas mal de morceaux. On dit souvent de ma musique, elle est un peu nostalgique, toujours avec un peu de lumière effectivement. Mais là, sur le coup, c'est vrai que c'est presque un pied de nez. Alors il y a plusieurs facettes à l'album, mais bon, on vit dans le monde dans lequel on vit là en ce moment. Je pense qu'on est tous un peu cernés de nouvelles.
0: Mais dans chaque
1: nouvelles.
0: Chanson, il y a toujours un petit lueur d'espoir. Hein.
1: Et tout en dénonçant dans certains morceaux effectivement cette situation, je voulais amener vraiment un positivisme, quoi. Suivre l'étoile, de se dire finalement en fait on peut vivre ensemble, on peut trouver en fait la beauté partout, quoi. Donc voilà, c'est un peu l'idée.
0: Alors vous avez, on l'a dit, surtout écrit en anglais jusque là des grandes chansons, des grandes épopées, des grandes aventures dans les grands espaces.
1: C'est vrai.
0: Aujourd'hui écrire en français, c'est quoi? C'est pour retrouver un petit peu plus son intériorité.
1: Moi je suis parfaitement bilingue. C'est vrai que le voyage, effectivement, les grands espaces, on en parlait, c'est la ligne rouge. Donc moi je suis toujours très inspiré de mes rencontres, des lieux que je visite, et ça m'inspire comme ça de manière sur les lieux. J'écris toujours sur les lieux, puis je retravaille après. Mais le français, c'est vrai que le passage au français, c'est la suite d'une rencontre avec Francis Cabrel. J'ai eu la grande chance
0: à Astafor,
1: exactement, de travailler avec lui, avec Jean Faux, qui était le parolier de Bachung, donc avec vraiment des grands poètes, quoi, finalement. Et c'est vrai que je me suis dit, bon, quand même, c'est vrai que le français reste ma langue natale. Et en fait, ça s'est fait de manière assez naturelle. Ça m'a pris un petit temps, hein, parce que j'ai travaillé avec eux il y a quelques années. Donc le temps de décanter tout ça, je sais pas. C'est peut-être à l'approche de mes 50 ans, je sais pas. La maturité, ou je sais pas très bien. Non, blague à part, c'est aussi sixième album. J'avais envie de peut-être de me challenger autrement. Et c'est vrai que c'est un travail que j'ai beaucoup aimé faire en fait en français. Ça s'est passé de manière assez naturelle, honnêtement.
0: Qu'est-ce que ça a déplacé justement dans votre écriture, la façon d'écrire en français?
1: C'est vrai que, comme je le disais, il y a à la fois peut-être un engagement, toujours en restant assez poétique dans ma manière d'écrire. Il y a peut-être un peu plus d'engagement, que ce soit à la fois au niveau, comme je disais, un petit peu dénoncer un peu le monde qui nous entoure, le cynisme, on en parlait, de pas tomber justement dans ce cynisme un peu ambiant, et de quelque part toujours suivre l'étoile, etc. Mais aussi peut-être être un peu plus proche, encore plus proche de mes émotions, de mes ressentis. Ça parle d'amour, évidemment, comment ne pas parler d'amour.
0: Mais
1: en français, ça prend une consonance un peu différente, quoi, parce que c'est clair que j'ai l'impression, en tout cas moi, dans quand j'écoute de la chanson française, j'écoute avant tout de la poésie, avant tout les textes, et puis j'écoute la musique après. J'ai tendance à écouter en anglais d'abord la musique, et puis je me dis ah oui, c'est sympa, et ça parle de ça d'ailleurs, mais donc du coup j'applique probablement dans mon écriture c'est cette même dynamique, quoi. Donc forcément,
0: est-ce que c'était facile de se confier en français, quand on écrit en français? Est-ce que parfois on se découvre un peu plus soi-même qu'en anglais, où on se cache derrière peut-être la langue?
1: Mais en fait, j'ai une façon d'écrire où finalement j'improvise pas mal. Donc comme je le disais, dans mes voyages, je me pose et ça peut paraître un peu mystique, mais c'est vrai que j'ai un peu comme de l'écriture automatique. Je réfléchis pas et je sors tout ce qui me passe par
0: la
1: tête.
0: Plus peur de se dévoiler.
1: J'avais peur de ça justement en français. Et au final, honnêtement, ça s'est passé de manière assez naturelle.

0: disent non, mais c'est pas bien, c'est pas suffisamment bien. Il y a les grands noms, les Jacques Brel, les machin trucs qui sont derrière, etc. Mais en fait, je pense que c'est intimement lié à la manière dont effectivement j'écris. En fait, comme j'écris la mélodie en même temps que les paroles, il y a des mots qui sortent et la musicalité des mots, que ça soit en français ou en anglais, finalement se révèle toute seule en fait. Et donc du coup, il y a ces mots clés comme ça qui vont rester dans le morceau. Alors je dis pas effectivement je vais compléter le texte avec par la suite, etc. Mais le fait d'avoir cette musicalité respectée des mots, parce que pour moi chaque mot a une musicalité, mm-hmm. quand on va dire
1: chaque mot a un sens bien précis.
0: Un sens et une musicalité. Mm-hmm. Bah, par exemple, je ne sais pas, suivre l'étoile. Ta ta ta ta. Il y a une rythmique qui est déjà dedans et en fait il faut aller dans ce sens-là en fait. Et si on la respecte, en fait les choses se mettent assez. Enfin je sais pas si c'est un peu mystique, hein, mais ce que je raconte, j'espère que c'est clair pour les auditeurs, mais voilà, c'est un flow en fait.
1: Au niveau production musicale dans cet album, on retrouve plus le côté guitare, on vous retrouve plus vous et votre instrument. Qu'est-ce qui reste de plus vivant de vous, du rock des années 90 que vous aimez faire partager?
0: On me dit, alors moi je suis toujours évidemment mal placé pour parler de ma propre musique, c'est un peu particulier, mais on me dit qu'il y a justement dans le titre qu'on vient d'entendre, il y a des personnes qui me disent ah c'est marrant, il y a quelqu'un qui m'a dit ah on dirait du Daran dans ses premières heures, on dirait du FL voire même du Noir Désir, sans parler de la polémique sur Bertrand Cantat, mais donc oui, alors moi c'est clair, je viens du rock, donc cette facette là moi j'étais fan de rock, j'ai vu Nirvana en concert, je suis un fan de Pearl Jam, j'étais vraiment biberonné à toute cette période là, mais en même temps j'ai été au conservatoire en jazz, j'ai même été soliste dans des opéras à la Monnaie, donc il y a ces les facettes d'influence sont très larges et j'adore comme le morceau qui ouvre l'album, il y a un petit côté bossa nova, j'ai beaucoup écouté Henri Salvador, plein de gens. Donc je suis assez éclectique, mais oui, le rock reste quand même dans mon cœur, même si c'est vrai qu'il a moins la cote là en ce moment, bien que ça dépend. Mais oui, je suis quand même un enfant du rock, quoi. Il y a rien à faire.
1: En français, sur quoi vous placez l'émotion? Est-ce que c'est sur la voix, sur l'intention? C'est quoi l'émotion?
0: En français?
1: Oui.
0: Comme je le disais, je me surprends moi-même. C'est quand même les textes en fait, quoi, qui passent avant. Il y a rien à faire. Autant j'ai toujours eu ce côté troubadour d'ailleurs, même en anglais. Je me révèle même assez troubadour. Contestataire un peu à la Bob Dylan d'ailleurs. C'est un clin d'œil avec le photographe avec qui j'ai fait les photos pour l'album. Colin De Bruyne, on le remercie d'avoir un peu cette esthétique un peu dylanien, j'ai envie de dire, oui, et qui revient vraiment au devant de la scène aujourd'hui, forcément avec tout ce qui se passe aux États-Unis, que ça soit ICE, enfin toute cette politique quasiment d'extrême droite, hein, soyons clairs. Je sais qu'il y a toute une scène comme ça contestataire qui revient au devant de la scène. J'ai un peu perdu la question parce que je m'égare, mais
1: l'interview, pas de problème. Tant qu'il reste de l'amour, ça c'est un titre sur le single que vous avez écrit.
0: Oui.
1: Beaucoup d'amour sur cet album.
0: Comment ne pas parler d'amour?
1: D'où naît chez vous une chanson d'amour? Est-ce que c'est d'une rencontre, d'un désir?
0: L'amour, c'est, je veux pas dire que c'est tout, hein. L'amour, que ça soit, pour moi, c'est ma fondation, ma femme, mes enfants, etc. Mais même mes amis. Pour faire un sixième album et de continuer, évidemment.
1: Dans le refrain, c'est récurrent aussi de dire que l'amour, pour vous, c'est une idée que tout est possible tant qu'il reste de l'amour autour de soi.
0: Oui, c'est ça. Et je dirais attention, parce que l'amour, évidemment, on a cette idée, pour moi, de l'amour l'amour un peu passion, romantique du 19e siècle, mm-hmm. bien sûr, et cette espèce de sentiment amoureux, comme ça, souvent au début des relations, etc., où on est un peu envahi comme ça d'une vague, et c'est formidable, etc.

0: Mais en fait, évidemment, et c'est formidable en l'occurrence, mais l'amour aussi, le véritable amour, c'est sur une vie en fait aussi. Mmh. Ça se construit, c'est quelque chose qui se travaille. On passe, ben voilà, on dit toujours, d'où l'expression, la vie n'est pas un long fleuve tranquille. Ben non, l'amour et la vie passent par des phases de doute, de changement, d'évolution, de transformation.
1: C'est l'amour dans toute son évolution.
0: Mais c'est, voilà, et c'est la vie, quoi, en fait. Je pense que quand on reste en vibration avec ses sentiments, mais dans la communication, en parlant, en évoluant, ben c'est comme ça qu'on a souvent le plus beau cadeau de la vie, c'est cette évolution de l'amour et de partage, en fait, simplement, quoi.
1: On va écouter donc, tant qu'il reste de l'amour, mais si on parle d'influence dans ce titre-là, il y a quand même des influences de grands poètes.
0: Ah oui, oui, il y a un clin d'œil complètement assumé, évidemment, à notre compatriote Brel, évidemment Jacques Brel. Ben voilà, c'est juste sur l'un ou l'autre petit mot du morceau, mais évidemment, tant qu'il reste l'amour, il avait tout dit, quoi.
1: Allez, on écoute ça. Lilac, tant qu'il reste l'amour, sur RCF dans les Cibelges.
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0: Tant qu'il reste l'amour, Lilac, dans Décibel, je serai RCF. Lilac, on parlait un petit peu en antenne justement de redécouvrir sa voix, des inflexions, des intonations.
1: Ben c'est clair que ben comme j'ai, la plupart des gens me connaissent plutôt en anglais, là effectivement en français, ben en fait c'est une autre langue forcément, et il y a des les sonorités sonnent complètement différentes, donc c'est vrai que c'est assez rigolo de voir des retours que j'ai où les gens me disent ah c'est marrant, on dirait presque une autre personne. Non c'est bien moi, je vous rassure, et il n'y a pas du tout de d'essayer de poser ma voix différemment, c'est simplement la langue en fait qui fait ça. Mais même si je commençais à parler en anglais maintenant, je suis pas sûr que les gens reconnaîtraient spécialement ma voix non plus, donc là je vais pas me lancer dans l'anglais tout de suite là. Mais
0: alors que vous découvrir forcément, ce sera bientôt sur scène, ce sera peut-être la release partie de l'album, ce sera le 12 juin au Botanique.
1: Donc le 12 juin, grand moment évidemment pour moi, puisque ça y est, l'album est sorti, et évidemment on va le présenter donc devant le public, et voilà, donc hyper important, le vendredi 12 juin au Botanique, ça va être super, ça va se passer au Whitlove Bar, donc au Botanique, qui est la salle qui se trouve en sous-sol, et alors je suis hyper content de cette salle puisqu'ils viennent de la refaire. Mmh. Il y a une particularité, c'est que la scène sera au centre de la pièce, 360, et le public sera à 360 autour de nous. Donc, je trouve le concept assez génial. Donc, ça, je pense que ça peut être un moment assez extraordinaire. Et pour la petite anecdote sur le Whitlove Bar, Whitlove, ça veut dire chicon ou endive, s'il y a des Français qui écoutent. Et c'est exactement là que le chicon a été inventé. Donc, ça, le Botanique, forcément, le nom le dit, c'était des serres en fait avant de devenir une salle de concert.
0: Il n'y a pas de lumière pour que le chicon puisse monter. Donc,
1: et c'est pour ça qu'il est blanc, parce qu'il n'y a pas de chlorophylle amené par le soleil.
0: C'est ça. Qu'est-ce que le public pourra attendre à cette release party? Qu'est-ce que vous avez envie de...
1: Ah, du partage toujours. J'adore partager avec le public. D'ailleurs, je les engage souvent un peu à chanter avec moi, etc. On a oublié de prendre notre chorale de 50 personnes avec nous le 12. Donc voilà, le public...
0: sur la chorale.
1: Mais Non, je serai accompagné. Alors, je ne serai pas tout seul, évidemment. Il y aura Mary Lavard au violoncelle, Jérôme Vandenbrill à la basse, Eddie Vandenvank à la batterie. Mmh. Mais donc, voilà, moi, c'est un moment de partage. C'est un moment de découverte aussi, de voir un petit peu, de faire découvrir en live ces morceaux. Et c'est vrai que souvent, moi personnellement, en tout cas, ce sera la volonté d'essayer d'amener quelque chose de spécial, ces morceaux en live. Mmh. Puisque je les joue toujours différemment de l'album, et en tout cas moi je sais, quand je vais voir des concerts d'artistes que j'aime beaucoup, j'adore essayer de garder en moi le sentiment que le live m'a donné, pour essayer de faire perdurer en réécoutant l'album ce sentiment. Souvent on ressent mieux ce que l'artiste a presque voulu dire quand on le voit simplement chanter, interpréter en fait en live, en direct.
0: Quelle image vous avez envie de mettre sur ce nouvel album? Est-ce que les images aussi peuvent dévoiler autre chose que vous n'arrivez pas à exprimer en chanson?
1: On me dit souvent que ma musique est d'ailleurs ultra filmique, beaucoup de gens l'écoutent en voiture par exemple. Mais quelle image, moi je...
0: Peut-être même un visage de voyage aussi.
1: Ben, c'est le morceau qui est justement terminé, mets au bout ton visage. Mm-hmm. J'ai presque envie d'un visage d'espoir comme ça. C'est marrant, je reviens d'Égypte, alors c'est un pays magnifique avec pas mal de pauvreté, et ça va faire un peu cliché, mais là dans le souk du Caire, j'ai donné un peu d'argent à ce petit garçon qui était pieds nus, et qui m'a retrouvé après 10 minutes, après qui est venu me retrouver et qui m'a regardé droit dans les yeux en me disant Thank you, sir. Et je me suis dit, c'est vrai que l'humanité peut avoir ce côté extrêmement violent, mais quand on a le regard d'un enfant qui est plein d'espoir sur l'avenir, etc., Enfin, ouais, ça donne, voilà, ça donne envie. On parlait tout à l'heure de pas tomber dans le cynisme. Ben oui, c'est de se dire, ben en fait, la vie peut être extrêmement belle, extrêmement dure, c'est vrai, mais essayons qu'elle soit le moins dure possible. Et en tout cas, oui, le visage d'un enfant, ça c'est cool.
0: En tout cas, le voyage semble vous avoir ouvert un espace intérieur à vous. Pour justement écrire sa chanson en français ou en anglais.
1: Oui, oui, bah le voyage, bah ça reste, pour ceux qui me connaissent, c'est vraiment la ligne rouge, le fil rouge plutôt même. Bah écoute, là j'en ai écrit pas mal d'ailleurs dans des contrées un peu moins chaudes. Là j'ai fait un grand road trip l'été dernier, donc le temps d'enregistrer, etc. Ben en Angleterre et en Écosse. Mmh. Et alors là, ça a été une découverte assez incroyable. Ça paraît pas beaucoup moins exotique, mais en fait, c'est extrêmement sauvage. Moi, j'ai été sidéré. Ce qu'on veut souvent, comme ça, aller à l'autre bout de la terre.
0: La beauté des couleurs de l'Écosse, elle est magnifique.
1: Complètement dingue, complètement dingue. Et même de l'Angleterre, en fait. Hein. Tout ce qui est le Wales, etc. Enfin, toute la côte ouest est extrêmement sauvage. Moi, je m'attendais pas à ce point-là, en fait. Donc oui, je vous engage là, en plus avec les réchauffements climatiques. Là, pour ceux qui veulent pas avoir trop chaud dans le sud, foncez tous en Angleterre, franchement c'est incroyable.
0: Doucement quand même, préservons la nature.
1: Oui, oui, bien sûr.
0: Mais puisqu'on parle de soleil, de voyage, on va terminer cette émission avec Cherchons le soleil.
1: Ah ben voilà, oui, c'est c'est une bonne idée, exactement. Oui, morceau que j'ai composé à l'époque, alors celui-là, il y a beaucoup plus longtemps, au Cambodge, et à la base, pour la petite anecdote, je l'ai encore dit à personne, ça c'est un peu une exclusivité pour RCF. En fait, je l'avais écrit en anglais au départ, ce morceau, et puis je me suis dit, en fait, j'ai envie d'écrire, c'est la première fois que je fais ça, d'écrire un texte en anglais dessus, donc en français, pardon, dessus, donc voilà.
0: La version. On écoute. Merci beaucoup, Lailaq.
1: Merci.
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4: Sur RCF Bruxelles. Bonjour à toutes, bonjour à tous, j'espère que vous allez bien en ce lundi 1er juin. Bah oui, ça y est, on a entamé le mois de l'été. Alors aujourd'hui, nous allons parler dans Au fil de la vie, eh bien des visites aux malades. Une formation de visiteurs est organisée par la pastorale de la santé à Bruxelles et Frédéric Petit, tout à l'heure dans Au fil de la vie, eh bien recevra Cécile Develemenc et Hélène Setin. Pas d'édito aujourd'hui exceptionnellement, alors on va commencer tout de suite avec Frédéric pour les infos régionales. La Minute Bruxelloise avec vous Frédéric, bonjour.
5: Bonjour Delphine, bonjour tout le monde.
4: On commence par l'affaire du foyer Anderlechtois qui est examinée ce lundi en commission des affaires générales du Parlement bruxellois.
5: Oui, la commission est saisie de propositions visant à créer une commission d'enquête parlementaire sur cette affaire. Trois propositions distinctes ont été déposées. La première est signée par la seule NVA, la suivante co-signée par Écolo et Défi dans l'opposition. Elle bénéficie également du soutien du PTB. Et la troisième a été introduite par Anders avec le soutien du MR. Sur le fond, la différence entre les deux derniers textes est minime. La proposition d'Anders permet d'ouvrir plus facilement les investigations à d'autres sociétés de logement. Les propositions sont étudiées donc dans l'ordre chronologique de leur dépôt. Le texte Écolo-Défi sera donc soumis au vote avant la proposition MR. Anders. Si le MR et les engagés ne le soutiennent pas, il ne passera pas. À l'inverse, si Écolo n'apporte pas son soutien à la proposition d'Anders, celle-ci risque également de ne pas obtenir de majorité. Le vote de ce lundi ne sera cependant qu'indicatif. C'est la séance plénière du Parlement régional qui aura le dernier mot.
4: Et ce vote, Frédéric, pourrait bien faire vaciller la toute jeune majorité bruxelloise.
5: Oui, le PS est exposé dans ce dossier et n'apprécie pas la pression mise par ses partenaires de majorité MR et Anders. Les socialistes ont fait savoir à leurs partenaires que l'installation d'une commission d'enquête décidée en dehors du pacte de majorité serait considérée comme une rupture de celui-ci et appellerait à une riposte. Plusieurs tentatives de négociation pour tenter de trouver une sortie de crise ce week-end ont échoué. Le risque à terme serait donc que la situation dégénère complètement et que, de fil en aiguille, la majorité finisse par imploser.
4: Et la chef de file écolo, Zakia Katabi, demande au MR de retirer son texte pour justement ne pas miner la majorité.
5: Oui, c'est une provocation, une bombe sous le siège de la majorité, commente Zakia Katabi, interrogée sur BX1. L'opposition a fait son job, rappelle-t-elle, donc en citant la proposition déposée par Écolo Défi avec le soutien du PTB. Les partis de la majorité, poursuit Zakia Katabi, peuvent soutenir ce texte sans aller dans la provocation ultime qui est le dépôt de leur propre texte. J'entends les menaces des uns et des autres autour de cette initiative. J'appelle à la sérénité. Si les libéraux n'ont pas envie de faire sauter leur majorité, je les invite à retirer leur texte. Après 600 jours de crise, on n'a pas envie d'une nouvelle crise, a conclu la chef de file écolo.
4: Parlons mobilité à présent et la station Delta qui va être rénovée et modernisée.
5: Inaugurée en 1976, cette station est l'une des premières du réseau de la STIB. Les travaux vont donc débuter dans les prochains jours. Ils devraient durer un an. Ils interviennent dans le cadre de ce fameux programme Refresh de l'administration publique. La station restera ouverte pendant toute la durée du chantier. Les travaux prévoient la démolition de l'ancien commerce et du guichet de vente au niveau de la mezzanine. Les revêtements de sol seront entièrement renouvelés. Les finitions murales d'origine seront quant à elles conservées et restaurées. En matière d'accessibilité, les dalles pododactyles seront étendues à l'ensemble de la mezzanine ainsi qu'aux différents couloirs d'accès. Enfin, les accès extérieurs feront l'objet eux aussi d'un rafraîchissement. Les aménagements viseront à améliorer l'accueil de la station, le confort et le sentiment de sécurité des voyageurs dès leur arrivée.
4: Une institution culturelle de Woluwe-Saint-Lambert ouvre un nouveau chapitre de son histoire.
5: À Livre ouvert, le Raconteur, la librairie indépendante qui a passé 40 ans rue Saint-Lambert, s'apprête à déménager en ce début du mois de juin. le 5 précisément. Donc ce vendredi, elle s'installera à quelques rues de là, à Wolubilis, dans les anciens locaux de Cook & Book. Et pas question de faire discrètement les cartons, comme Yves Limoges, le patron de la librairie, vous l'a expliqué, Delphine.
0: Oui, donc il y a 500 mètres entre l'ancienne librairie et la nouvelle librairie, et on a demandé à nos clients de constituer une chaîne humaine, et on va se passer symboliquement deux rayons livres, donc pendant une heure, et donc on va faire une chaîne humaine de 500 mètres de long, et on va se passer des livres de main en main. Et on sera accompagné par une fanfare, même, donc avec 40 musiciens, donc il y aura beaucoup, beaucoup d'ambiance, ça va être un moment très très festif, et puis après, bon, on offre un verre à tous les participants, à tous les déménageurs, je dirais. Ils auront la joie de découvrir la librairie à ce moment-là. À partir de 19h, on fait l'inauguration officielle de la librairie.
5: Et bien que la librairie puisse déjà compter sur de nombreux bras, elle accueille volontiers de nouveaux volontaires.
0: Ils peuvent se rajouter, parce que plus on est, mieux ce sera. On a déjà, je crois, on comptait environ plus ou moins entre 400 et 500 personnes. On est déjà presque à 400 personnes, mais voilà, si on est plus, c'est d'autant mieux.
4: Bah oui, voilà, plus on est de fous, plus on rit, en résumé. Allez, pour terminer, Frédéric, la billetterie pour visiter le Palais Royal ouvre ce lundi.
5: Après 3 ans de travaux, le Palais Royal de Bruxelles rouvre ses portes au public cet été, du 3 juillet au 16 août. Les visiteurs pourront découvrir les résultats de 3 ans de rénovation. Les tickets sont au prix de 10 euros pour les personnes de 13 ans et plus, et gratuit pour les enfants. Pour les obtenir, rendez-vous sur le site du Palais Royal.
4: Merci beaucoup, Frédéric. Frédéric, on vous retrouve dans quelques minutes pour Au fil de la vie. On parlera formation de visiteurs avec la pastorale de la santé. Et on espère que tout ira bien. C'est en tout cas ce que chante ML. We'll be right back.

Tout ira bien, c'est le premier extrait de l'album Tout Bas, le tout premier album de la chanteuse belge ML. On va continuer avant de retrouver Frédéric Petit et ses invités pour Au fil de la vie. Et puis on va continuer avec une chanteuse belge qui sera d'ailleurs en concert à l'Abbé cet automne, en octobre. C'est Alice on the Roof.

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Comme je t'ai aimé, ce titre d'Alice on the Roof qu'elle chantera certainement sur la scène du Cirque Royal et non pas de la baie, comme je vous ai dit. Alice on the Roof en concert au Cirque Royal, ce sera le 3 octobre prochain. Nos invités d'Au fil de la vie ne sont pas encore là, mais pour les faire venir, puisqu'on va parler de santé et de formation visiteur, eh bien, je vous propose d'écouter Stromae.

0: invité, c'était Stromae dans Bruxelles, ma Belge.
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0: Et Frédéric Petit, vos invités ne sont pas là.
2: Voilà, on attendait Cécile de Wemink et Hélène Setin de la Pastorale de la Santé à Bruxelles pour parler d'une formation qui aura lieu le week-end prochain, enfin une séance d'information plutôt proposée pour comprendre quels sont ce que vivent les visiteurs de malades. Mais je vous propose d'écouter à la place l'émission qu'on avait faite avec Véronique Bontemps, le retour sur la journée des vocations à Banneux le 1er mai. Plus de 500 participants, 4 évêques, 45 prêtres, des religieux, des religieuses, des séminaristes et des jeunes. La marche des vocations organisée à Banneux le 1er mai dernier a largement dépassé les attentes. Pour en parler, nous recevons quelqu'un que vous connaissez bien sur RCF, hein, Véronique Bontemps, productrice de plusieurs émissions, mais aussi directrice du Centre National des Vocations et co-organisatrice de cette journée. Bonjour Véronique.
3: Bonjour Frédéric, bonjour Satchel.
2: Alors Véronique, vous espériez donc une centaine de personnes à cette marche du 1er mai, il y en a eu plus de 500. C'était une surprise cette mobilisation?
3: En tout cas, c'est une grande joie, parce que ça a été comme un événement ecclésial. Tout le monde était joyeux, le temps était avec nous aussi. Il faut dire que le 1er mai était très lumineux.
2: Pas comme la suite.
3: Voilà, on a eu beaucoup de chance et voilà, c'était une grande fête.
2: Oui. Alors, quel était l'objectif de cette journée?
3: Alors, en fait, à l'origine, quand j'ai réuni les différents centres diocésains des vocations, j'ai essayé de savoir quels étaient leurs souhaits pour l'avenir. Et une des choses qui est revenue chez tout le monde de façon séparée, c'était cette marche des vocations. Donc il y a 10 ans, je crois qu'elle n'avait plus eu lieu, il y en avait eu quelques-unes auparavant. Et l'idée de cette marche, c'est justement de rendre grâce à Dieu pour notre vocation, de se rencontrer entre vocations en dépassant toute concurrence, mais en étant joyeux de la même chose, c'est-à-dire que chacun est unique et a une vocation spécifique, et tant mieux. Et aussi, on a mis l'accent cette année-ci de pouvoir permettre à des jeunes qui cherchent de rencontrer des vocations. Ils ne doivent pas aller partout, mais là, cette journée-là, ils pouvaient aller parler avec tout le monde.
2: Ça se passait comment? Alors, on est parti d'où et comment ces rencontres ont pu être organisées?
3: Donc, on est parti de Banneux parce que les évêques nous ont demandé de faire ça à Banneux. Et on a fait un premier temps d'accueil assez long. On avait entre une demi-heure, au moins trois quarts d'heure. Les gens déjà étaient heureux de se retrouver, de se rencontrer de façon informelle. Puis, on a pris le temps de prier ensemble et on leur a donné un peu de contenu, Monseigneur Lejeune et moi-même. Moi-même, je l'ai fait sur Banneux et Monseigneur Lejeune sur le message du pape pour les vocations.
2: On rappelle que Monseigneur Lejeune, c'est l'évêque, le nouvel évêque de Namur, et c'est lui aussi donc qui est...
3: Il est référent pour les jeunes et pour les vocations, ce qui est assez... c'est chouette, c'est bien. Et puis enfin, on se réjouit de faire un chemin avec lui. Donc lui vient à nos réunions du Centre National des Vocations. Et puis donc, après cet envoi, on a permis aux gens de partir en fraternité qu'on n'avait pas construite. Mais l'idée, c'était de partir, de marcher, de prier et aussi de se rencontrer. Donc on avait proposé quelques petites questions de vie et les gens ont partagé librement. Les échos que j'ai, c'est que chacun a fait à sa manière.
2: C'est ça.
3: Mais on avait quand même désigné quelqu'un qui tenait la carte et quelqu'un qui tenait
2: pour que
3: le
2: tout le monde arrive quand même au bon endroit. Oui. Alors, vous êtes directrice du Centre National des Vocations. Ça consiste en quoi?
3: Alors, oserais-je dire que je n'ai pas reçu beaucoup d'informations? Moi, je pense que notre mission aujourd'hui, devant le monde tel qu'il est, c'est de redire que toute vie est belle et qu'une vie de vocation spécifique, particulière, peut être aussi une belle vie. Alors, pour ça, il faut évidemment se faire connaître et nous faisons par ailleurs d'autres choses. C'est-à-dire qu'a été relancé depuis quelques années, donc bien avant que je ne revienne là, les groupes Samuel. Ce sont des groupes qui permettent à des jeunes de réfléchir de façon discrète à une vocation. À qu'est-ce que c'est une vocation? À comment essayer de réfléchir? Et peut-être qu'ils iront vers le mariage. Hein. Donc, tout est possible, mais c'est important de redire aujourd'hui qu'il y a différentes manières de réaliser sa vie.
2: Oui, c'est ça, parce que, en fait, quand on entend le mot vocation, Véronique, on peut penser, évidemment, directement, je pense qu'on pense en fait aux prêtres et aux religieux, Mais en fait, la vocation, ça peut être quelque chose de beaucoup plus large.
3: Alors, il faut absolument se rappeler que la vocation de tout le monde, c'est la vocation baptismale. Et puis, la vocation la plus largement répandue, c'est le mariage. Et c'est très beau. Maintenant, il est vrai qu'il y a aussi des vocations spécifiques. Et c'était aussi le but de la journée, parce qu'on n'a peut-être pas été tout à fait au bout du programme.
2: Oui.
3: Après la rencontre et la marche, on a permis à tout le monde de nous rejoindre, s'il le voulait, pour un temps d'adoration et pour l'Eucharistie. Rappelons bien qu'on est tous appelés à la sainteté, en fait. Quel que soit, il n'y a pas que les religieux qui sont appelés à la sainteté. C'est tout le monde. Et donc, c'est vraiment ça, notre but, c'est de permettre à tout le monde. Mais de temps en temps, le faire une fois l'an pour des vocations spécifiques, ça vaut la peine.
2: Oui, alors, ça vaut la peine aussi, j'imagine, de se faire justement se rencontrer ces différentes formes de vocation. Qu'est-ce qu'il en ressort, ça ?
3: J'ai l'impression d'une grande joie. C'est l'idée, en tout cas de ce que j'ai ressenti ce jour-là, c'est vraiment une grande joie avec l'idée qu'on a chacun une mission spécifique, mais on est complémentaires. Et on a quelque chose à apporter, et que ben voilà, la jeunesse est là pour reprendre la relève.
2: Et justement, les jeunes, Véronique Bontemps, j'imagine que vous les rencontrez en tant que directrice du Centre des Vocations. Qu'est-ce qu'ils vous disent, en fait ? Qu'est-ce qu'ils expriment ? Est-ce qu'ils expriment la peur de l'engagement, la peur du regard des autres sur cette volonté de s'engager ? Quels sont les...
3: Alors, donc effectivement, je les rencontre parce que tout de suite, j'ai dit que je ne voulais pas passer mon temps en réunion. Et donc, je suis dans plusieurs groupes, Samuel, et en lien avec ceux qui... On a fait un week-end aussi, en lien avec les autres diocèses et ceux qui vivent ces rencontres-là. Et je dirais que, en fait, les jeunes sont en quête. En quête de contenu de la foi et en quête de témoins. C'est les deux grands... Je ne sais pas s'ils ont tellement peur de l'engagement, sinon comme les autres, en fait, comme on a peur de s'engager pour le mariage. Donc ça, c'est aussi une constante, c'est vrai. Mais en fait, c'est surtout de réentendre face au vide, en tout cas, ce que je vois, c'est les nouveaux convertis, c'est face au vide de ce qu'ils ont éprouvé dans des chemins précédents. Et parfois, ils sont super courageux, hein, parce que leurs parents sont soit athées, soit non collaborants, mais eux, ils persistent. En fait, c'est une quête de vie plus pleine.
2: Oui, c'est quelque chose de plus large, en fait, voilà. De ce qu'on peut imaginer.
3: Et je pense qu'il faudrait la même chose pour les couples mariés, qu'ils soient des témoins pour des jeunes qui désirent se mettre en couple, qu'ils voient des couples heureux et qu'ils puissent témoigner.
2: Ils puissent témoigner, oui. Alors, la marche a été un succès, hein, ça, on ne peut pas le nier, mais on ne peut pas non plus nier la réalité. Plusieurs diocèses manquent de séminaristes. Hein, lors de la messe chrismale, Monseigneur Rossignol, le nouvel évêque du Hainaut, a prononcé des mots forts. Il a dit « l'heure est grave », car nous n'avons plus de séminaristes au sein de notre diocèse, à l'exception d'un jeune qui est en fin de formation. Mais qu'est-ce qui manque aujourd'hui pour faire naître ces vocations ?
3: Alors, je pense que toute vocation est un don de Dieu. Donc, la première chose que nous devons faire, c'est le demander. La deuxième chose, c'est que nous devons y croire. Et donc, nous devons l'annoncer. Peut-être c'est ça qu'il faut continuer à faire. Et Dieu y pourvoira. Il va nous montrer le chemin à suivre, comme toujours.
2: Donc, ça veut dire que vous, Véronique Bontemps, vous restez confiante.
3: Ah ben oui, je pense que c'est ce qu'il nous a demandé. Hein. Ça nous dépasse, de toute façon. On ne peut pas forcer quiconque à devenir prêtre, à donner sa vie à Dieu. C'est quelque chose qui est une grande joie, ça nous devons le dire, mais qui est quand même un don reçu.
2: Ça veut dire qu'on ne peut pas, imaginer qu'on puisse provoquer d'une manière ou d'une autre une vocation, une envie de s'engager. Il faut attendre en fait que ça vienne.
3: Je dirais pas un attentisme. Justement, l'idée de cette marche et de ces groupes, c'est de montrer que c'est beau. Et donc, il y a quelque chose à faire. Il y a à partager cette joie et à montrer, à répondre aux questions, à être là présent et à montrer que c'est un chemin possible. Mais si plus personne ne montre que c'est un chemin possible, personne ne le prendra. Donc, il y a les deux. Il y a confier, avoir toute sa confiance en Dieu, mais aussi faire ce qu'il nous demande, c'est-à-dire montrer que c'est un chemin possible et beau.
2: Voilà, c'est-à-dire témoigner. Donc, comme la marche a été un premier témoignage, est-ce qu'il y a d'autres actions, d'autres témoignages que vous allez organiser prochainement, d'autres actions sur lesquelles vous travaillez ?
3: Alors, En fait, on va sans doute, on ne s'est pas encore réunis pour faire le bilan et on va sans doute décider ce qu'on fait dans la suite, mais certainement qu'on va poursuivre ce que je vous dis, c'est-à-dire ces groupes Samuel. Dans notre diocèse, il y en a quand même trois. Il y en a un à Tournai, il y a des choses qui se passent à Liège et à Namur, ils font des week-ends. Donc, il y a quelque chose qui vit, on va certainement faire mieux connaître ça et chercher avec les jeunes ce qu'ils attendent.
2: Véronique, si un jeune vous écoute aujourd'hui, et qui se pose la question de sa vocation, qu'est-ce que vous aimeriez lui dire?
3: Confie-toi au Seigneur, prie, rencontre des personnes qui sont devant toi dans le chemin et fais confiance.
2: Et à ceux qui disent et qui pensent, c'est pas du tout pour moi.
3: Eh bien, c'est normal. Je pense que c'est pas pour tous. Ce que je vous disais, je pense que chaque vie est belle, en fait. C'est ça qu'il ne faut pas oublier. Et peut-être la vocation la plus générale, c'est le mariage, comme vous disiez. Et elle est magnifique pour moi. Mais on est complémentaires. Si on vit bien le mariage, on va aider ceux qui ont donné leur vie à Dieu. Et si on vit bien sa vie donnée à Dieu, on va aider les couples.
2: Merci beaucoup Véronique pour cette conclusion, cette complémentarité et ce témoignage aussi que vous apportez pour les jeunes qui hésitent ou qui se demandent s'ils vont se mettre en chemin vers cette vocation. Je rappelle que vous êtes la directrice du Centre National des Vocations et que la marche des vocations qui avait lieu le 1er mai à Banneux, qui n'avait plus lieu depuis plus de 10 ans, elle a réuni 500 participants venus de toute la Belgique. Merci beaucoup à vous, Véronique Montand.
3: Merci, et je dirais peut-être encore, marchons pas à pas. Pas à la fois.
0: Et on va se retrouver tout à l'heure pour La vie est belge et on retrouvera des jeunes comédiens du Conservatoire de théâtre et art de la parole qui sont en master et qui joueront pour vous en public au Marny.
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2: Bonjour, bonjour à toutes et à tous et bienvenue dans La Vie est Belge. J'espère que le week-end s'est bien passé pour vous. Alors pour beaucoup, il a tourné au cauchemar, hein, orage, hein, coulée de boue, inondation. Pensez pour vous toutes et vous tous concernés en Wallonie. Dans La Vie est Belge aujourd'hui, notre regard est tourné vers demain, plus particulièrement vers les pépites, les talents qui brûleront les planches ou crèveront l'écran, selon la formule éculée mais néanmoins juste. Les étudiants et étudiantes en master théâtre et art de la parole au Conservatoire Royal de Bruxelles joueront devant vous au Marny à Bruxelles et c'est gratuit les 18, 19 et 20 juin. Ils y présenteront leur examen de fin d'études, deux projets autour de Shakespeare, soirée déguisée « As the Fools of the Wheel ». Huguette et Adrien sont deux de ses apprentis comédiens. Ils seront nos invités dans moins de 10 minutes. Et puis ensuite, on parlera de celle qui fut rien de moins que la toute première star internationale, mais qui a été totalement oubliée. Chanteuse, danseuse, elle a bousculé les codes du musical. La vie exceptionnelle de cette artiste, Gaby Delis, racontée et romancée par Aurélie Tramier dans son livre « Gaby la magnifique » chez Michel Lafon. Aurélie Tramier, ma deuxième invitée. Mais d'abord, file dans ton livre.
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2: Chaque aventure est une fête dans le monde de Nina. Nina, c'est la petite fille créée par l'autrice et illustratrice britannique Nicola Killen. Avec cette série publiée chez Glada Jeunesse, elle lui a déjà fait rencontrer le Reine de Noël et chercher le petit chat perdu et le doudou magique. Mais ici, c'est dans le monde des abeilles que Nicola Killen emmène Nina. Elle lui dessine d'ailleurs un costume d'abeille. Et c'est avec Frédéric Petit qu'on va la suivre. Alors Nina était plongée dans son album préféré sur les insectes, parce qu'elle adore en apprendre davantage sur eux et leurs activités, jusqu'à ce qu'un son la tire de sa lecture.
4: Bzzz, bzzz. Ça venait du jardin. Intriguée, elle bondit dans son fauteuil et courut jusqu'à la porte-fenêtre. Nina repéra la petite abeille qui s'affairait en bourdonnant bzzz, bzzz. Mais le jardin n'avait pas assez de fleurs pour qu'elle puisse butiner à sa guise. Et lorsque l'abeille vola par-dessus la clôture, Nina courut chercher son vélo pour se lancer à sa poursuite. Bzzz, bzzz, attends-moi, l'appela-t-elle en pédalant à toute allure.
2: Alors Nina ne perd pas de vue l'abeille hein, qui est vite rejointe par d'autres insectes et aussi par des oiseaux. Et Nina se demande où ils peuvent bien tous se rendre. Mais gare à elle si elle est inattentive.
4: Iiif ! Nina freina brusquement et contempla l'immense mur dressé devant elle. Elle aurait tellement aimé découvrir ce qui se cachait derrière. Soudain, sous ses yeux, une porte apparut comme par magie et une clé dans sa main fut gentiment déposée.
2: Elle ouvrit la porte
4: et pénétra dans un magnifique jardin secret rempli de fleurs sauvages, de buissons touffus et d'arbres au feuillage épais. Parmi les hautes herbes vivait une multitude de petites créatures qui s'agitaient en tous sens. Nina s'agenouilla pour les observer de plus près. Certaines appréciaient le soleil, d'autres préféraient les recoins sombres et frais. La plupart aimaient par-dessus tout les fleurs.
2: L'air est chargé de bourdonnements, de vrombissements, de trilles, des sons qui enchantent Nina. Mais il est l'heure de rentrer à la maison. La petite fille promet de revenir.
4: Le lendemain matin, Nina s'empressa de retourner sur les lieux. Mais le jardin magique avait disparu. Le mur et la porte aussi avaient disparu.
2: Alors l'abeille va-t-elle revenir pour indiquer à Nina où se trouve son paradis perdu ? Et si la solution était d'en construire un nouveau ? Eh bien, vous le saurez en lisant ce très joli album, Nina et les abeilles, de Nicolas Killen. Elle nous montre l'importance des insectes et de la biodiversité sans jamais adopter un ton moralisateur. Au contraire, elle décrit, elle explique, elle s'efface derrière son héroïne curieuse et dégourdie. Une histoire qui nous fait penser à ce classique de la littérature britannique, Le Jardin secret de Frances Hodgson Burnett. Et ces tons de mauve, de gris, de doré dans les illustrations sont du plus bel effet. Féerique, c'est tout doux et plein de peps en même temps. L'album a aussi un effet pop-up puisque des cases sont découpées, nous laissant voir des angles différents et attirant notre attention sur une abeille, un oiseau ou la maison. C'est beau, c'est lumineux, c'est gai et ça nous donne plein d'énergie comme d'aller courir dans le jardin et d'observer les petites bébêtes qui s'y cachent. Nina et les abeilles de Nicolas Killen, publié par les éditions Glénat Jeunesse. C'est à lire avec les enfants à partir de 3 ans. Et merci à ma complice vrombissante, Frédéric Petit. Angèle avec J'assiste pour What You Want avant d'accueillir les élèves du Conservatoire Théâtre et Arts de la Parole qui sont en master.

0: What You Want, c'était Angèle et Justice.
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0: Y aura-t-il ou pas d'examen à la fin de l'année? Bon, écoutez, dans la plupart des écoles,

0: soir. Ils vont présenter deux projets autour de Shakespeare, Soirée déguisée et The Fools of the Wheel. Et avant l'examen en public, le test du micro, du direct, c'est bien aussi pour s'entraîner. Je suis ravie de les accueillir, c'est Huguette et Adrien. Bonjour à tous les deux.
1: Bonjour.
0: En cœur. Bon, en même temps, vous n'êtes pas trop stressé, vous avez déjà fait un petit peu de radio ? Une interview, Huguette ?
2: Un tout petit peu, mais le stress quand même reste, parce que c'est toujours nouveau.
0: Ouais. Adrien ?
3: Pareil, un peu.
0: Et alors, là, le trac, il commence à monter à un petit peu moins de 3 semaines, donc, de la représentation publique.
2: Yes.
0: Ouais. Comment on gère, tiens, d'ailleurs, Huguette ?
2: Le stress ?
0: Ouais, comment on gère ça ?
2: Alors, on l'accepte déjà.
0: Ouais, c'est bien.
2: On fait pas comme s'il était pas là.
0: Ouais.
2: En tout cas, je parle pour moi, mais aussi par rapport à ce qu'on reçoit comme consigne aussi ou des exercices à faire.
0: Ouais.
2: Mais accepter déjà que t'as le stress, c'est un début. Et savoir quoi faire et selon tes besoins à toi, s'il faut te mettre dans un petit coin, s'il faut chanter, s'il faut respirer, s'il faut aller voir la nature. Enfin, c'est quelqu'un qui va prendre conscience de ce qu'il lui faut, mais en fait, c'est pas différent de ce qui t'arrive dans la vie au quotidien,
0: non,
2: aussi, je le dis, en tout cas pour moi.
0: Ouais, et c'est quoi tes astuces à toi?
2: Moi, par exemple, j'écoute de la musique.
0: Bien.
2: J'essaie de ne pas rester scotché au texte que je dois dire ou ce que je dois faire, parce que je me fais confiance par rapport au travail fait. Et j'écoute de la musique. Je fais quelques exercices de respiration aussi. Libérer le corps, ça aide beaucoup, beaucoup, pour avoir fait des exercices dans des cours de mouvement scénique ou de corps, tout simplement. Parce que on a l'impression que ça se passe dans nos pensées, mais en fait, c'est dans nos corps déjà, le stress. Et ne serait-ce que juste sauter à la corde ou faire quelques exercices, ça te permet déjà de penser à autre chose.
0: Très bien. Adrien, pour toi, c'est quoi ?
3: Moi, je suis assez d'accord avec ce qu'a dit Huguette. Je pense qu'il y a aussi toute la préparation précédente, quoi. Donc, faire confiance au travail. Je pense que ça paye beaucoup. Et puis, le stress est relatif à l'expérience aussi. Donc, plus on se confronte et plus... ça dépend des gens, mais au plus ça passe et c'est gérable. Donc voilà, je pense que...
0: Et puis ça va être votre examen de fin d'études. C'est un master qui se fait en 4 ans, c'est bien ça.
3: Oui.
0: Vous êtes 17 cette année, c'est-à-dire que vous vous suivez tous les 17 depuis 4 ans. C'est bien ça, ou alors il y a eu des petits ajouts au fur et à mesure des années.
2: On n'est pas toujours dans le même groupe,
0: oui,
2: par exemple.
0: Oui, voilà, c'est ça. On va justement en parler pour Shakespeare.
2: Mais on reste quand même souvent ensemble. Même des moments où on n'est pas dans des classes, on se retrouve, on essaie de garder le lien.
0: Oui.
2: Parce que c'est, pour une promo, je trouve que c'est très très intéressant. Et il y a des moments aussi où on se retrouve ensemble avant de se séparer pour des exercices ou de grands travaux, quoi.
0: Et alors là, justement, pour ce projet, donc, il y a deux projets donc, autour de l'œuvre de Shakespeare. Donc, je rappelle donc, que ce master est dirigé par Daphné Deur et qu'elle est assistée de Stéphanie Blanchoux. Et ce sont toutes les deux qui vous ont proposé donc, ce travail autour de Shakespeare, hein. Ça
2: alors, il y a Daphné Deur, il y a Stéphanie
0: Blanchoux.
2: Et Vincent
0: Mine aussi, j'ai
2: voilà.
0: Voilà. J'oubliais, pardon. Voilà. C'est très bien.
2: Et
0: donc, ils vous ont proposé ce travail autour de Shakespeare. Vous avez dit ouais, ou oh là là.
2: Alors, moi, je vais parler pour mon groupe
0: Huguette.
2: Avec Daphné Deur, par exemple.
0: Ouais.
2: Nous, on était impressionnés. C'est la première réaction, en tout cas, c'était partagé. Et moi, je découvrais aussi. À travers les traductions qui ont été faites aussi. Mmh. Il y a eu un travail, vraiment un gros travail, avant même de se dire si on veut ou pas y aller, et de découvrir. Et nous, on était contentes. Mmh. Et le groupe, on a hâte de faire ça, quoi, d'interpréter vraiment.
0: C'est pour le projet The Fools of Will, c'est bien ça.
2: C'est bien ça, The Fools of Will.
0: Ouais.
2: Nous, on était contents, en tout cas.
0: Adrien, c'est pour le projet Soirée déguisée, c'est ça ?
3: Oui, c'est ça. Dirigé par Vincent Mine.
0: Ouais.
3: Oui, nous, c'est un peu pareil. Vincent est arrivé avec une proposition de travailler sur Shakespeare, de manière assez large. Et puis, on a débattu entre nous. Et puis, on a surtout regardé ce que ça nous faisait intérieurement. Est-ce qu'on joue une pièce ? Est-ce qu'on monte des pièces ? Est-ce qu'on part sur une espèce de mélange entre la matière de Shakespeare et nos matières à nous. Le débat s'est fait plutôt à ce niveau-là, plutôt que Shakespeare ou pas Shakespeare.
0: Oui, parce qu'en fait, ce n'est pas des pièces proprement dites. C'est vraiment un travail sur les thèmes qu'explore Shakespeare dans son œuvre. The Fools, le fou, Voilà, la personne, enfin, le thème de la

0: folie qui est quand même assez présent dans Shakespeare. Comme ça, spontanément, on pense à Hamlet, mais il y a d'autres choses. Mais la folie qui n'est pas seulement que inquiétante, qui peut aussi être aussi drôle, hein. C'est ça aussi que vous avez exploré, Huguette ?
1: C'est aussi ça, c'est très large. C'est très large, c'est le bouffon, c'est le clown, c'est le fou, ou le sage déguisé. Ouais. C'est le pouvoir que peut avoir ce fou quand d'autres n'osent pas, ce que peut se permettre de dire ce fou, comment il va le faire, et elle va le faire. Et c'est tout ça qui est très intéressant, en fait, au-delà du fou qu'on a, l'idée première qu'on a, en fait, du fou.
0: Oui, en fait, c'est plus le côté bouffon du roi que vous explorez cette année, et ce côté bouffon du roi. Comment dire, ce côté de dire la vérité sous forme de boutade ou d'humour, mais de dire la vérité, ça résonne quand même aussi pas mal, hein, avec l'actualité politique internationale quand même, j'imagine. Vous y avez pensé à ça ?
1: Oui, parce que, comme vous l'avez dit, c'est pas des textes de Shakespeare qui sont que là, c'est pas une seule histoire du début à la fin, c'est des écritures qui vont rencontrer d'autres écritures contemporaines comme celle de Dieudonné Nyangouna, comme Vincent. Enfin, c'est du contemporain.
0: D'accord.
1: En fait, Shakespeare, c'est un instrument, on va dire, c'est un moyen de pouvoir toucher des situations, des réalités qui nous touchent, nous, déjà, dans le moment présent. Et le fou, alors, de comment on va prendre cette parole-là, comment avoir cette intelligence dans la prise de parole en tant que comédien, comédienne, par rapport à ce qui est de l'actualité, ce qui me touche moi en tant que Huguette,
0: oui, oui.
1: Ce qui touche l'autre qui sera sur scène avec moi. Sinon, ça serait retomber dans le piège de jouer une pièce classique de William Shakespeare. Et ça serait trop bien aussi, mais c'est encore plus important de toucher... notre vie au quotidien, quoi.
0: Ouais, justement, il y a un texte en particulier qui a résonné, Huguette. Hein. Parce que c'est une juxtaposition donc de Shakespeare et de textes contemporains, justement, et donc ça veut dire plusieurs auteurs contemporains. Il y a un texte plus en particulier qui résonne pour toi.
1: Alors pour moi, par exemple, j'ai différents rôles tout au long de cette expérience du full sur scène. Et je pars de To Be or Not To Be, par exemple, de ça à ma propre parole, parce qu'il y a eu des écritures personnelles.
0: D'accord.
1: De ça à une écriture collective aussi, sur les tyrans ou les travaux de Dieudonné Nyangouna aussi, et sur les travaux de Vincent...
0: Macaigne ?
1: Yes,
0: voilà.
1: J'avais
0: le comédien Vincent Macaigne.
1: Voilà. Ouais. Et c'est des écritures collectives, où on parle de la réalité des hommes au pouvoir, des femmes, enfin des personnes au pouvoir.
0: Ouais, mais plus facilement quand même aussi des hommes au pouvoir. Désolée, mais voilà. C'est encore le cas.
1: En tout cas, on parle du pouvoir et de nous, comment on se positionne par rapport à ça, comment on libère nos vérités, comment on prend la parole par rapport à ces gigantesques immenses personnes devant nous, quoi.
0: Adrien, pour le thème soirée déguisée, c'est quoi justement que ça explore ? Alors, soirée déguisée, c'est-à-dire on va mettre des masques, on va mettre des costumes, on va essayer de se révéler derrière ce qu'on porte, c'est ça ?
2: Ouais, je pense que c'est un prétexte, la soirée, pour explorer les différentes facettes de l'humain, de l'humanité. Et je pense que Shakespeare a ce pouvoir-là, au travers de sa matière qui est quand même très large et très profonde, de pouvoir aller explorer les différentes facettes de l'humain. Et donc la soirée déguisée, c'est un prétexte pour que des humains soient confrontés à des situations extrêmes. Et voilà, voir comment la cruauté peut arriver, comment le désir, la pulsion.
0: Ouais, mais alors forcément, il y a une question que je me pose, Adrien, puisque c'est le thème soirée déguisée, d'accord, c'est Shakespeare.
2: Ouais.
0: C'est autour de cette œuvre, mais en même temps, c'est un côté aussi contemporain. Donc, est-ce que dans la mise en scène, hein, par exemple, vous avez pensé à des tournages de télé-réalité ? Parce que moi, quand on me dit groupe d'humains, cruauté, etc., je pense forcément à ça, à certaines émissions. Ou alors, c'est moi qui extrapole trop,
2: On pourrait faire ça, pourquoi pas. Non, on n'est pas parti là-dessus. Mais oui, bien sûr, c'est Même si nous, on n'a pas fait ça dans la mise en scène, l'idée est un peu celle-là, en fait. Des groupes d'humains qui sont réunis autour d'une soirée, mais quel que soit le contexte, finalement, après un certain temps, il y a quand même des choses qui sortent que Shakespeare mettait en narration à son époque, mais qu'en fait, on peut complètement transposer, comme vous disiez tout à l'heure, avec l'actualité. Enfin, c'est universel, la prise de pouvoir.
0: Et là aussi, c'est une juxtaposition de textes pour Soirée déguisée.
2: Voilà. Ce qui est très chouette ici, c'est que on a eu la possibilité de partir de la matière intégrale de Shakespeare et de se dire, moi, ça me parle plus, ça ou ça, ça fait résonner quelque chose en moi. Donc, je vais partir de cet extrait-là. Et on les a combinés dans une espèce de festival.
0: D'accord. Donc, c'est-à-dire que vous avez eu carte blanche au départ, pour choisir, tiens, j'ai envie de travailler, de jouer, d'explorer ce thème-là en particulier.
2: Voilà.
0: Ouais. C'est chouette.
2: Oui, mais tout à fait. C'est même une chance, je trouve, d'avoir la possibilité d'explorer ça. Et ça donne des résultats qui sont assez incroyables, puisque les étudiants qui ont pendant 4 ans formé leurs armes au conservatoire, on leur laisse un peu carte blanche sur une matière écrite. Et donc, ils ont la possibilité de choisir quelque chose qui les touche profondément. Et donc, ça donne des résultats qui sont assez incroyables.
0: Même si j'imagine qu'il y a quand même aussi Vincent Mine, c'est bien ça pour la mise en scène, et Dachneider et Stéphanie Blanchoux, elles sont là, en fait, pour vous guider, pour tailler encore un petit peu plus le matériau, vous dire non, là, explore un petit peu plus ceci, cela. C'est ça, c'est ce regard-là qui est essentiel sur votre jeu,
1: Huguette, par exemple. Exactement, parce que... le travail, il est d'abord, enfin, il vient d'abord du comédien, de
0: bien
1: la comédienne qui a fait le choix d'un texte, d'une parole particulière, parce que ça le touche, ça la touche, mais aussi parce que il y a une façon d'interpréter du coup qui n'est pas acquise, parce qu'on y travaille dès la première année jusqu'en master. Même après, je me dis, en tant qu'artiste, on y travaille tout le temps.
0: Ah, vous y travaillez tout le temps, c'est ça.
1: On a eu la chance d'explorer beaucoup, beaucoup de choses. On a eu la chance d'explorer la boxe, par exemple, en disant un texte de Shakespeare, ce que ça va donner, ce que ça peut donner. Quelqu'un qui va sauter à la corde en disant un texte ou d'explorer des jeux de le bouffon, parce que on a tout le temps cette idée de ok, si je suis full, j'ai déjà une idée de ça, mais en fait apprendre aussi qu'il y a une autre façon de mobiliser le corps, la voix, tout ça sur scène,
0: c'est prendre le contre-pied finalement des images, des clichés qu'on peut avoir du fou, du bouffon.
1: C'est ça.
0: Donc trouver sa propre gestuelle, ses propres positionnements. Il y a des choses qui vous, Huguette, justement, en cherchant, en faisant ce travail du corps, vous avez dit j'aurais jamais pensé faire ça ou explorer ça. Vous êtes surprise vous-même.
1: Mais oui, parce que c'est un travail très, très... Il y a des choses évidentes, mais pas vraiment. Mais par exemple, il y a des textes où on a toujours eu l'impression de c'est comme ça que ça doit être dit.
0: D'accord.
1: Mais pour moi, par exemple, par rapport à « To be or not to be », je découvre une autre façon de vivre ce texte, de comment l'interpréter, de ce qui se dit vraiment dans ce texte. Par rapport à moi aussi, qui l'interprète, parce que si c'était une autre personne, ça serait une autre façon d'interpréter. Mais ce que ça vient dire aussi, à quel moment ça vient dans l'écriture collective, de tout ce qui vient avant et tout ce qui va suivre après, c'est tout ça. Et tu apprends à jouer toi, mais avec l'autre aussi.
0: Exactement.
1: Qui va venir après, qui vient avant toi.
0: Ouais.
1: Comment tu t'intéresses à ce qui se passe en même temps que toi sur scène, parce qu'il y a une disposition intéressante aussi, pour les gens qui vont venir voir. Il y a de belles choses, en tout cas, qui vont faire sentir d'autres choses inhabituelles. Quoi.
0: C'est être à l'écoute de soi et à l'écoute des autres pour être tout le temps sur le même tempo, pour pouvoir rebondir, quoi. Voilà, jouer, voilà, tout simplement. Est-ce que justement, Adrien, comme même question pour Huguette, il y a eu des choses qui t'ont surpris au moment où tu explorais, tu te disais, tiens, j'avais pas pensé à ça jusqu'à présent.
2: Déjà, c'est l'occasion d'approfondir la matière de Shakespeare. Moi, je ne la connaissais pas du tout entièrement. Déjà, la qualité de l'écriture, ça, c'est indéniable. Et en dehors de ça, la puissance, je pense, de cette écriture, qui est très adaptée aux comédiens, et donc très, très jouissive, en fait, pour le comédien qui est en apprentissage, parce qu'en fait, elle est déjà presque écrite pour être sur un plateau, en fait. Elle est très forte, ça bouillonne à l'intérieur de Shakespeare, quoi.
0: Ouais.
2: Et je pense que... les gens qui connaissent pas peut-être se font un avis très distant.
0: Ouais. Se disent, ou même si on connaît, parce qu'on se dit ah oui, to be or not to be, ça nous dit quelque chose. On connaît quand même certaines pièces, puisqu'il y a des pièces aussi de Shakespeare qui ont été adaptées au cinéma. On a lu quand même aussi pas mal de choses. Mais là, vraiment, ce travail, c'est une, pas une réinterprétation, c'est une exploration de son œuvre avec des thèmes différents. Donc forcément, le public va être surpris. Donc voilà. Mais moi je me demandais si justement aussi, puisque vous avez travaillé donc chacun en deux groupes, hein, donc je répète avec Daphné Deur et Stéphanie Blanchou d'un côté et de l'autre avec Vincent Mine.
2: Oui, c'est ça.
0: Voilà. Si vous alliez regarder chacun ce que faisait l'autre dans le groupe, si vous avez eu un regard aussi chacun, ou jusqu'à présent, non, les deux groupes sont séparés, vous verrez la surprise et puis on verra tous ensemble le 18, 19 et 20 juin.
1: Surprise, quoi.
0: Ouais, surprise
2: totale.
0: Bah oui, c'est ça qui est bien aussi.
1: C'est trop bien.
0: Ouais.
1: C'est trop bien.
0: C'est chouette. Oui. Donc, voilà. Donc, on ne va pas souhaiter le mot, on va pas le dire, hein, mais on souhaite le mot en 5 lettres. Voilà. On dit rien.
1: On prend
0: le mot.
1: Voilà.
0: On rappelle que c'est le 18, 19 et 20 juin, donc au Théâtre Marny. Donc, c'est projet The Fools of Will et soirée déguisée. Donc, voilà, au Théâtre Marny, l'entrée est gratuite. Donc, vraiment, allez les voir, les applaudir, les encourager. Merci en tout cas à tous les deux, Huguette et Adrien.
2: Merci
0: à vous.
2: Au
0: Merci.
2: Revoir.
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0: Elle n'était pas passée par le conservatoire, mais elle a réinventé son jeu en prenant des cours à l'Actor Studio. Merveilleuse actrice, chanteuse, talentueuse, devenue star, restée icône, Marilyn Monroe aurait eu 100 ans aujourd'hui.

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1: Pou pou pidou, happy birthday Marilyn Monroe. Donc tu aurais eu 100 ans aujourd'hui, elle était une star et plus de 60 ans après sa mort, personne ne l'a oubliée. Elle, en revanche, est tombée dans l'oubli alors qu'elle a été la première star internationale. Elle était française et s'appelait Gaby Delis. À l'occasion de la redécouvrir avec notre invitée.
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1: Fin de 1905, alors que l'État divorçait pour de bon de l'Église, que l'on murmurait que Dreyfus serait réhabilité, que les ouvriers des manufactures de soie reprenaient le travail, mais que cela grondait dans le Nord, du côté des mineurs, Gaby jubilait. Son portrait s'exhibait à la une de Paris qui chante. À la sueur de son front, elle y était parvenue et pouvait désormais prétendre au titre ronflant de starlette montante. Elle était loin d'imaginer qu'elle dominerait le monde. Alors la revue musicale qui la mettait à l'honneur a disparu depuis longtemps, tout comme le souvenir de son nom, sauf du côté de Marseille, certainement sa ville d'origine. Et pourtant, Gaby Delis a été la plus grande star, le terme n'est pas usurpé, la plus grande star internationale de la belle époque, la première vedette française de l'histoire du music-hall. Son destin flamboyant hors du commun, là aussi l'expression n'est pas usurpée, eh bien un roman le raconte, Gaby la Magnifique d'Aurélie Tramier, publié par les éditions Michel Lafon. Bonjour Aurélie.
3: Bonjour.
1: Alors, de la belle époque, on connaît plus spontanément Mistinguette, Maurice Chevalier ou encore Louise Brooks. Comment vous expliquez que Gaby Delis soit tombée dans l'oubli? Et je vous ai vu faire un signe de tête quand j'ai dit, sauf à Marseille, ben non, même pas là.
3: Même pas à Marseille.
1: Comment on l'a oublié? Comment ça se fait qu'on l'ait oublié?
3: C'est improbable en fait, c'est vraiment un des plus grands mystères. Enfin, de toute façon, sa vie n'est qu'un mystère. Hein. Quand on regarde, tout sa vie est un éternel rebondissement, sa courte vie est un mystère. Et c'est vrai que c'est difficile de se dire qu'une femme qui a dominé le monde à ce point-là, puisque aujourd'hui, vraiment, oui, on parlait des personnes à qui on pouvait la comparer. Ouais. C'est vraiment de la Gaby de Taylor Swift, de Lady Gaga. Comment a-t-elle pu être oubliée? Alors, hier, en y réfléchissant dans une conférence justement à Bruxelles, on se disait que peut-être aussi Maurice Chevalier et Mistinguette, ils ont fait une carrière en France, je crois,
1: ils avaient tout un
3: public qui était très attaché ici et se sont ancrés dans le goût populaire, l'imaginaire populaire. Gaby Delis, elle a fait une carrière qui a été en France aussi, mais surtout en Angleterre et aux États-Unis. Mmh. Et donc, peut-être que ça a favorisé un certain type d'oubli. Ouais. Et c'est vrai que même à Marseille, sa vie d'origine, bon, elle a très peu chanté à Marseille, hein, juste en 1917, mais on a toujours sa villa, Marseille,
1: la villa
3: Gaby, qui domine la corniche. Moi, cette villa, elle était juste en dessous de l'appartement de ma grand-mère.
1: Ouais, c'est comme ça que vous avez connu Gaby Delis, alors?
3: En fait, je voyais cette villa, on m'avait dit c'était la villa d'une chanteuse, voilà, je savais pas trop. Et donc, pour preuve, personne ne m'en avait parlé. Et les Marseillais la connaissent pour certains, mais pas tous. Vraiment, non. Et donc, cet oubli, il est extrêmement mystérieux. C'est vraiment une grosse injustice de l'histoire, puisqu'on parle de la femme qui, déjà, a révolutionné le music-hall.
1: Oui.
3: C'est elle, la première, qui a eu l'idée de mettre des plumes sur sa tête, parce qu'elle était petite aussi, parce qu'elle voulait créer, un peu comme Lady Gaga, elle a voulu devenir un personnage sur scène, qu'elle a interprété aussi. En fait, elle est devenue Gaby Delis tous les jours de sa vie. Et ses plumes faisaient partie de son folklore, parce que quand elle est partie à New York, elle a dit, puisque les jupes raccourcissent, et qu'on avait donc montré une cheville, n'était plus shocking, puisque l'épaisseur aussi des jupes maigrissent, moi je vais faire grandir les chapeaux.
1: Ouais.
3: Et je veux des gratte-ciel pour aller à New York. Et donc, elle a eu cette idée des plumes. C'est elle, la première, qui a fait une descente d'escalier, qui est quand même l'emblème aujourd'hui. Quand on regarde Lady Gaga au JO, c'est exactement ce qu'elle fait. Elle est en plume et elle descend un escalier avec des hommes autour. Et c'est surtout elle, la première, qui a ramené le jazz en France. Personne ne l'avait fait avant. On le doit à une femme qui va revenir des États-Unis en 1917 avec son danseur américain, qu'elle avait déjà depuis quelques années, Harry Pilser, mais avec le frère de son danseur américain,
1: qui est musicien,
3: qui a le premier jazz band du monde, c'est-à-dire qu'on va improviser pour la première fois sans partition, et ça va être un bouleversement, enfin un cataclysme à Paris.
1: C'est aussi pour ça que vous avez donné ce titre à Gaby la Magnifique, parce que forcément ça fait penser à Gatsby le Magnifique, hein, le roman de Fitzgerald qui est sorti 5 ans après la mort de Gaby. D'ailleurs, Gaby Delis est morte en 1920, le roman est paru en 1925. Il y a ce même côté flamboyant et mystérieux. C'était une évidence pour vous, le titre.
3: C'était une évidence, en fait, dès le début. Et en fait, c'était une telle évidence que je n'ai pas osé le proposer et que le manuscrit est parti avec un autre nom, qui était La Marseillaise. Évidemment, ce n'est pas passé, parce que La Marseillaise, voilà, ce n'était pas possible. Et donc, tout de suite, en fait, on a remis Gaby la Magnifique comme nom de code. Et puis, au bout d'un moment, j'ai dit, bon, bah, qu'est-ce qu'on fait pour le titre ? Mais le titre, en fait, était évident pour tout le monde.
1: Ouais.
3: Évidemment, il y a une référence flamboyante, littéraire. Et je me suis même amusée à faire un petit clin d'œil dans le livre, puisque Harry, qui est américain, va se recueillir sur la tombe de Gaby en 1930. Je crois qu'on est en 35-36 à ce moment-là. Et il lui dit, tu étais si belle, Gaby la Magnifique. Et puis il dit, tu peux pas comprendre, c'est le nom d'un livre qui est sorti aux États-Unis. Et il dit, mais il a eu aucun succès.
1: Voilà. C'est ça aussi qui est intéressant dans votre roman, Aurélie Tramier, c'est ce mélange de romanesque, de réalité et de fiction. Par exemple, à un moment, elle croise John Barry, le créateur de Peter Pan. Elle l'a vraiment rencontré ou
3: oui,
1: pas?
3: Oui, alors elle va rencontrer Sir James Barry. Et oui, et en fait, cette histoire, moi j'avais déjà décidé d'écrire sur Gaby, parce que ce qui m'avait plu tout de suite, c'était de découvrir cette femme marseillaise qui a inventé. Donc je suis provençale, je suis aixoise, ma famille est très marseillaise dans ses racines. Et je le dis à la fin, hein, c'est la terre de mes grands-mères et j'aime beaucoup Marseille. Et donc j'avais décidé d'écrire sur elle. Et en fait, plus j'avançais dans mes recherches, plus j'étais subjuguée. Elle va rencontrer Sir Barry à Londres, donc l'auteur de Peter Pan. Et ça va être malheureusement, ça fait partie des scènes que j'ai beaucoup coupées parce que le livre était très long, mais je voulais montrer cette sympathie des âmes on va avoir deux personnes. On est juste au début de la Première Guerre mondiale et on a deux personnes qui sont en mal d'amitié, puisque Gaby, qui a une histoire passionnelle et fusionnelle avec son danseur Harry, c'est un peu tendu à ce moment-là. Ils essayent de se séparer, de faire chacun carrière de leur côté, et elle rencontre au parc du coup Barry, et lui qui est immensément célèbre rêve en fait d'écrire pour le musical. Il est fou d'elle, il la subjugue, et ses fils adoptifs aussi, en particulier le George. Et puis elle, en fait, elle en a ras-le-bol parce qu'elle est donc danseuse, chanteuse de musical, et elle trouve qu'on ne la prend pas assez pour une artiste et trop finalement pour quelqu'un de comique, et donc elle rêve d'un grand rôle. Et ensemble, en fait, ils sont pas du tout à la bonne place chacun, et ensemble ils vont faire une revue qui s'appelle Rosie Raptor, qui va être un échec retentissant pour Barry. On va même les appeler les gabarits d'ailleurs. Et qui va être un succès phénoménal pour elle, parce que toute la presse anglaise la trouve formidable, mais par contre trouve la scène en elle-même fondamentalement mauvaise.
1: Oui, voilà. Mais elle va ressortir du lot.
3: Oui, elle va ressortir encore grandie par cette scène-là.
1: Alors moi je trouve qu'il y a de très belles photos à la fin du roman, donc extrait de votre collection personnelle. C'est vrai qu'elle était belle, hein,
3: oui.
1: Gaby Delis. Sur les photos, on voit la joie, on voit le côté lumineux, déterminé, mais moi je trouve qu'il y a aussi la candeur aussi, il y a de la timidité, mais je vois aussi des fois des petites touches de mélancolie dans le regard.
3: Oui.
1: Est-ce que vous aussi vous l'avez perçu, et c'est pour ça que vous avez eu envie d'aller percer le mystère un petit peu, ou de le raconter?
3: Alors les photos, je les ai collectionnées après.
1: Oui.
3: Parce que j'avais très envie qu'il y ait des photos dans le livre, et que forcément on avait encore pour certaines photos des problèmes de droit, et donc j'ai chassé des photos un peu partout, et ensuite je n'ai sélectionné que celles qui ne posaient plus de problèmes. Effectivement, la question de Gaby était-elle heureuse, en fait, c'était ça. On parle de la femme qui a été la plus riche de son temps, vraiment, c'est pas une exagération, on parle de la femme qui a été la plus célèbre de son temps, au niveau planétaire, et pas juste au niveau français. Et derrière, on sent quand même une femme qui a vécu dans une immense solitude, avec peut-être un rêve d'amour qui n'a pas été trouvé,
4: qui n'a pas réalisé, été partagé comme elle l'aurait aimé.
3: Ou peut-être, en fait, ça, c'est un des grands points d'interrogation. Mais même après, j'ai eu la chance de pouvoir consulter à distance les archives de Harry Pilser, son danseur, parce qu'on ne sait pas vraiment... jusqu'où ils s'aimaient.
4: Oui.
3: On pense bien sûr qu'ils ont passé quelques nuits ensemble, mais après on ne sait pas. Voilà. Et en consultant les archives de Harry qui sont à Los Angeles, donc j'ai demandé à quelqu'un de me les scanner en fait. C'était des archives qui dataient de 1940-1960, mais ce qu'on voit, il y a beaucoup de correspondances. Il n'y a personne qui ressort dans ces correspondances, en fait. Non. Lui non plus.
4: Non.
3: Il était très seul, il avait beaucoup d'amis, mais il n'y a personne. Et il n'y a surtout pas de remplaçante. Ou de remplaçant d'ailleurs, puisque c'est le sujet, à Gabi.
4: Alors Aurélie Tramier, justement, moi j'aime beaucoup la construction de votre récit, celle que vous avez choisie, parce qu'il y a l'alternance de narrateurs. Il y a un narrateur, une narratrice qui raconte donc l'ascension de Gabi, et c'est donc Harry Pilser, son compagnon. Moi je vais dire, enfin vraiment pour moi c'est compagnon, complice, amant, partenaire professionnel, hein, qui raconte ses souvenirs d'elle, cette construction, j'ai l'impression qu'elle était importante aussi pour vous, pour illustrer les différentes facettes de Gabi.
3: Ah oui, alors j'aime beaucoup, dans mes romans, il y a souvent une alternance de points de vue, et c'est vrai que c'est la première fois que j'écrivais une biographie, et dans une biographie, en fait, c'est très contraignant, parce que, comme son nom l'indique, on suit la vie d'une personne, et même si la vie de Gabi a un terreau quand même inimaginable et exceptionnel, tout n'est pas toujours... Il y a des moments où il y a quand même un petit peu des creux, et donc il faut que ça reste intéressant à lire, et j'avais très envie que le lecteur le lise comme du très grand romanesque. Et donc l'idée de faire en alternance, donc on va jouer sur deux époques. D'un côté, on va suivre
4: la vie.
3: Trois chapitres sur la vie de Gabi, de sa naissance à sa mort, logique. Et de l'autre côté, un chapitre sur quatre, on a Harry en 1920, enfin de 1920 à 1930, donc Gabi est morte en 1920. Et donc on récupère un homme brisé, qui a perdu la femme de sa vie, et puis surtout...
4: qui va se battre aussi pour sa réputation.
3: Exactement.
4: À elle.
3: Parce que la vie de Gabi ne s'est pas arrêtée en 1920, même si on l'a oublié. Il va se passer pendant 10 ans quelque chose de fou, qui va passionner la planète.
4: Et ça, c'est totalement romanesque.
3: Et ça, c'est... oui, mais c'est vrai.
4: Mais
3: en fait, parce qu'on a les photos, il faudrait qu'un historien se penche, en fait, et analyse la moindre photo de presse et le moindre article, mais ça a passionné le monde entier. Il va se passer que en Hongrie, une famille va dire que la femme enterrée à Marseille est leur fille et que la Gabi, la vraie, aurait disparu il y a bien longtemps. Et un procès va avoir lieu pendant 10 ans, une enquête, et c'est un imbroglio fou, en fait, et à tel point qu'on ne sait plus, en fait, qui est enterré à Marseille et combien elles étaient. Et donc, et puis, coup de théâtre, en 1930, une femme va réapparaître, je ne vous en dis pas plus. Tout ça, c'est vrai, c'est pas mon terreau romain, enfin, c'est pas mon esprit.
4: Voilà. Il y a des vraies choses, puisqu'il y a une décoration de Gabi qui peut se vérifier.
3: Elle a reçu la croix de guerre de manière un peu inexpliquée. Et puis, il y a aussi des histoires folles de pseudonymes qui posent beaucoup de questions. Donc j'avais envie aussi d'intégrer déjà cette dimension-là et de se dire cet homme dont on ne connaît rien, il a été passionnément, alors je ne sais pas si amoureux, il était amoureux, c'est un
4: il
3: tout.
4: Il a eu profondément d'affection, une tendresse, une affection authentique et sincère, un amour fou, quelle que soit après la manière dont s'exprime cet amour. Mais oui, on sent l'amour et le respect et l'estime qu'il avait pour
3: toute
4: elle.
3: Et toute sa vie, il va avoir un amour fou pour cette femme, et il découvre à sa mort que, en fait, elle avait des... Alors qu'il l'a tenue dans ses bras, ils ont vécu ensemble pendant 10 ans, qu'en fait, elle avait des secrets et qu'elle n'est pas du tout celle qu'il... Peut-être qu'elle n'est pas du tout celle qu'il connaissait. Donc c'est déroutant.
4: Ouais, mais c'est ça aussi que vous montrez très bien, parce que effectivement, elle est une star, on le voit bien, mais elle est aussi une star pour tout ce qu'on projette sur elle. Et alors, en fait, qui connaît la vraie Gaby et surtout comment la manière dont elle est jugée. Alors, effectivement, il n'y avait pas les réseaux sociaux, il n'y avait pas tout le côté technologique aujourd'hui, mais je veux dire, les ragots et la presse à scandale, enfin, voilà, c'était aussi l'âge d'or de la presse à cette époque-là.
3: Et il y avait beaucoup de ragots,
4: oui, bien sûr.
3: Notamment sur son couple avec Harry, qui posait beaucoup de questions. Le couple en face mythique, c'était Chevalier et Mistinguett, ouais. Et ce couple-là ne posait pas de questions.
4: Non.
3: Et du coup, les ragots ont commencé à aller bon train. En fait, on n'a aucune idée de ce qui était vrai et faux, mais voilà, il y avait quand même beaucoup de ragots.
4: Ouais. Alors, Harry, on va quand même le décrire aussi. C'est vrai qu'il est lui aussi très beau.
3: Très beau.
4: Moi, comme ça, quand j'ai vu la photo lui, je me suis dit « Ah, mais il ressemble aussi un petit peu à l'autre star de l'époque, Rudolf Valentino ». C'était la star du muet, mais c'était le look aussi, hein, la gomina. Mais c'était ce côté de séducteur, séduisant, en fait.
3: Il est très beau, et puis il est aussi pas dans les clichés, dans le sens où il n'est pas blond aux yeux bleus.
4: Non, exactement.
3: Il a les cheveux noirs de jais, le regard sombre, et du coup, ça lui donne aussi cet air extrêmement mystérieux.
4: Exotique et mystérieux.
3: Voilà.
4: Enfin, c'est comme ça qu'il est perçu.
3: On a quelques vidéos de lui qui danse. Il a eu une vie très longue, hein, donc. Et c'est vrai que je pense que c'est quelqu'un qui laissait quelque chose dans son sillage, qui laissait pas indifférent autour de lui.
4: Ouais.
3: Et c'est d'autant plus surprenant qu'un tel homme, quand on lit 20 ans de correspondance, n'ait personne dans sa vie.
4: Mais c'est ça aussi. Le mystère finalement s'épaissit quand on apprend ça.
3: Le mystère s'épaissit. Ouais. Tous les deux, en fait, ils ont des vies de moines. Hein.
4: Ouais. ou alors ils choisissaient vraiment de ne rien raconter de ce qu'ils vivaient.
3: Exactement.
4: Ils choisissaient de garder eux-mêmes leurs secrets pour protéger aussi les personnes qu'ils voyaient. Je ne sais pas, moi je l'analyse comme ça, je ne sais pas.
3: Et puis il y avait des choses qui ne se disaient pas du tout à cette époque-là, qui étaient totalement tabous. Je pense qu'ils ont tous les deux été unis par la passion pour le musical, qui est la passion de leur vie.
4: Totalement.
3: Harry, il est mort en dansant, à plus de 70 ans, il a consacré sa vie à la danse. Gaby est morte à 39 ans, épuisée par le rythme de folie qu'elle avait.
4: Et puis la tuberculose.
3: Là aussi, il y a des points d'interrogation, mais les recoupements font quand même penser à une tuberculose qui aurait été présente de manière latente, parce qu'elle avait déjà eu plusieurs crises dans sa vie.
4: Et puis dans sa famille aussi. Il y a eu des enfants qui sont morts avant elle.
3: Tous,
4: elle n'avait qu'une. Voilà,
3: il ne lui restait qu'une sœur.
4: Voilà,
3: sur les six.
4: Mathilde, hein, il lui restait que
3: Mathilde. Et qui lui a survécu.
4: Oui.
3: Mais là aussi, en plus, il n'y a aucun descendant de personne, et ni de la sœur d'ailleurs. Et donc, on a perdu la trace. Il n'y a personne qui a défendu cette mémoire-là.
4: Eh ben voilà, Aurélie Tramier le fait donc dans son roman Gaby la Magnifique, hein, publié par les éditions Michel Lafon. Et puisqu'on parlait de Gaby, eh bien c'est l'occasion de l'écouter, Gaby Delice.

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1: Ouais, ouais, les craquements, les ch... voilà, qu'il y avait sur ces vinyles. Bah oui, hein, cette voix que vous venez d'entendre, la voix de Gaby Delys, l'enregistrement à plus de 100 ans. Et puis vous dire aussi que vous retrouvez l'interview en entier, parce que je ne vous ai diffusé qu'une partie, l'interview en entier d'Aurélie Tramier, donc pour son livre Gaby la Magnifique, sur le site rcf.be. Et je vous dis à demain.
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Bonjour à tous, sortez vos colts et tous à cheval. Aujourd'hui dans Solem l'Opéra, nous allons parler de la Fanciulla dell'Ouest de Puccini, le seul opéra western à ma connaissance, dont la première a eu lieu à New York en 1910. Le livret est adapté d'une pièce de théâtre que Puccini avait vue aux États-Unis et qui s'appelle The Girl of the Golden West de David Belasco. Puccini voulait écrire des opéras ancrés dans la réalité de ses contemporains. Madame Butterfly, dont la création date de 1904, racontait l'histoire d'une geisha et d'un officier américain dans le Japon du début du XXe siècle. Cette fois-ci, Puccini va nous emmener dans l'Ouest américain des années 1850, en pleine ruée vers l'or. La dernière ruée vers l'or en Amérique a eu lieu en 1896. Certains spectateurs de la Fanciulla dell'Ouest ont donc très bien vécu la grande époque du Far West, où on a entendu des témoignages et le décor du premier acte leur est donc très familier, à nous aussi d'ailleurs. On a tous vu d'innombrables westerns et on le voit, ce saloon, un bar avec un miroir, des hommes qui se dandinent avec des colts à la ceinture, des hommes qui jouent aux cartes. Jack Wallace, un chanteur nomade, divertit tout le monde avec sa balade. On va écouter Che Farano I Vecchi.